0: à sa recherche.
1: Oh, je vais aller voir au champ. Il doit y être avec les bœufs, pourvu qu'il ne soit rien arrivé. Tiens, quel est le plaisantin qui a amené ces trois rochers dans mon champ? Bon, ils ne gêneront pas le labour, c'est déjà ça.
0: Le soir tombe, Norbert ne revient pas.
1: Mais où peut bien être le jeune époux de Lucille? Pourquoi ne revient-il pas dans sa ferme à Saintenay?
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1: Quelques mois après la fin de la Grande Guerre, un jeune couple s'est dit oui pour la vie à Saintenay. C'est la légende des Teux Blancs de Saintenay, de l'ouvrage « Légende du vignoble » édité chez l'Escargot Savant et écrit par Sandra Amani.
0: Norbert, ancien soldat traumatisé par la guerre et jeune marié, est toujours absent. Lucille, sa femme, est enceinte, mais garde espoir depuis ce fameux dimanche où Norbert a préféré aller labourer son champ plutôt que d'aller à l'église. Dans le village, la rumeur de sa disparition prend de l'ampleur.
3: Ah, quel salaud ce Norbert! En plus, il est parti lâchement en emmenant les bœufs et la charrue.
0: Un matin, un sentiment étrange pousse Lucille, sur le point d'accoucher, à se rendre dans le champ sous la roche fendue de son village, Saintenay. Nous sommes en mars. Son gros ventre la gêne un peu pour marcher. Courageuse, elle lutte pour son enfant. Arrivée dans le champ, elle est saisie d'une violente douleur au ventre.
3: Appuie-toi contre moi!
0: Lucille a si mal qu'elle ne prête pas attention à cette voix lointaine d'homme. Machinalement, elle s'assied au pied du plus petit des rochers qui se trouve à côté d'elle. La douleur cesse et Lucille finit par s'endormir.
1: Repose-toi, tendre Lucille. Ton mari veille sur toi. Je ne t'ai jamais abandonnée. Je suis là, près de toi, avec nos bœufs et la charrue. Le Seigneur s'est vengé de mon impiété et m'a sévèrement puni. Ces trois rochers que tu vois là, c'est nous, les bœufs et moi. S'il te plaît, prie pour mon âme et tu me délivreras pour l'autre monde.
0: À son réveil, Lucille comprend pourquoi son mari n'est jamais revenu. Elle regarde un par un ces trois rochers.
1: Mon amour, bientôt tu ne souffriras plus. Je vais prier nuit et jour pour sauver ton âme.
0: Lucille se lève péniblement. Les contractions sont de plus en plus intenses. Le bébé sera là ce soir, elle en est certaine. Elle quitte le champ. Bientôt, elle reviendra près de ses rochers avec son fils ou sa fille. Et elle lui parlera de Norbert avec tendresse.
1: Aujourd'hui, on peut encore voir les trois blocs de pierre situés en dessous de la roche fendue. On les nomme les Teux Blancs de Saintenay.
0: Eh oui, Charlotte. Le mot teux signifie roche dans les régions viticoles de Bourgogne. Il peut aussi désigner la falaise.
1: Heureusement, l'âme du pauvre laboureur n'est plus prisonnière de la pierre de Saintenay depuis longtemps déjà. Malgré tout, si vous tendez bien l'oreille, vous pouvez encore entendre Norbert guider ses bœufs à travers champs et Lucille qui l'accompagne joyeusement en chantant.
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5: Pluie, neige, canicule, brouillard, la météo décide si on va râler ou si on va râler autrement, si vous voyez ce que je veux dire. Mais dans le fond, qui décide des prévisions météo? Qui observe? Qui calcule? Qui c'est qui tranche à la fin? Et surtout, pourquoi ils disent qu'il va y avoir du soleil alors qu'on se prend une rincée? Eh bien, réponds tout de suite dans les coulisses de Météo France Alsace que je teste pour vous aujourd'hui. Je suis à Ilkirch-Grafenstaden. Ici, on estime, on calcule le temps qu'il fera demain. Et à côté de moi, voici Simon. Simon, c'est le technicien météo. C'est lui qui surveille des capteurs, des antennes, des machines qui parlent. Bref, tout le langage, c'est des chiffres. Entre le vent, la pression, l'humidité, tout est mesuré en continu avec des stations météo basées un peu partout en Alsace, à des endroits stratégiques, en altitude, dans les vallées, en plaine ou encore en ville, au nord, au sud, bref, un peu partout. Et à cela, on peut ajouter aussi d'autres outils comme les radars, les satellites. Et chaque jour, c'est des millions d'observations qui arrivent dans les ordinateurs de Météo France Alsace. Et avec des équations très, très, très complexes. Et cette complexité est en lien avec notre prochaine découverte. Direction, le bureau des modèles météo. Ça, c'est avec Théo. Théo, il est météorologiste et il m'explique qu'on ne prédit pas le futur. Mais en revanche, on calcule des scénarios et leurs probabilités. Certains modèles, par exemple, simulent l'atmosphère avec comme résultat, écoutez bien, 350 prévisions possibles chaque jour. Ah bah oui, hein, la machine, elle calcule tout ce qui est possible. Hein. Et c'est l'humain, enfin, qui va trancher. Parce que oui, la météo, en bout de ligne, c'est pas juste une machine. Hein. C'est aussi un cerveau. Il y a un cerveau qui tranche. Et en parlant de cerveau, en voici un autre bien rempli. C'est celui de Cédric. Il est climatologue. Et Cédric, lui, va nous emmener littéralement dans un autre monde. Parce qu'avec ses analyses à Cédric, on ne regarde pas demain. Non, on va regarder 100 ans en arrière. Car Météo France, conserve en quelque sorte la mémoire du climat depuis plus de 150 ans. Parce que le passé, il nous permet quoi ? De comprendre l'avenir. Surtout avec les notions du dérèglement climatique qui nécessite une véritable expertise. Alors, après ce dévoilage d'outils, de calculs, d'équations et d'expertises en tout genre, comment se fait-il qu'en 2026, on puisse encore se tromper dans les prévisions ? J'ai posé la question et la réponse de mes spécialistes est claire. Prévoir la météo, c'est comme essayer de prédire la forme exacte des vagues dans une soupe qu'on remue en permanence, sauf que la casserole fait la taille de la planète et que la cuillère tourne toute seule. Et en plus de ça, il y a quelqu'un qui joue avec le feu. On continue. Bref, vous l'avez compris, impossible d'être parfait, seulement de se rapprocher de probabilités, mais avant tout, le rôle de Météo France Alsace, c'est d'anticiper au maximum les risques.
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1: Il est un beau voyage qu'on peut faire pas très loin de chez soi. Un voyage dans le Saintois. Une demi-heure d'Épinal, la même chose de Nancy, c'est pas bien compliqué. Hein. Une terre qui tourne autour d'un lieu riche en énergie et en histoire, la colline de Sion. Elle en est le phare et le cœur battant, elle qu'on aperçoit si facilement au détour d'un virage émergeant d'un champ de mirabelliers en fleurs au printemps ou fendant le flot vert des haies, des bois, des plateaux quand on la distingue au loin au moment de traverser ce Saintois à travers sa Via Appia moderne, la Nationale 57. Que voilà un vieux pays dont le nom se perd dans la nuit des temps au point que personne n'est parvenu vraiment à en donner une origine ou une explication. Ben oui, Sion est Sion depuis toujours et tout autour, le Saintois est toujours là. Il a ses hauts lieux, la colline inspirée, avec la basilique, ce superbe émetteur d'espoir vers les nuées, avec les restes de la forteresse de la turbulente famille de Vaudémont, cette famille des cadets des ducs de Lorraine, aussi turbulents que le sont toujours les cadets, hein, et qui sont la boule blanche du billard historique lorrain, arrivant de loin, cognant pile où il faut pour faire virevolter les boules de couleur sans qu'elles ne puissent s'y opposer. Les hauts lieux du Saintois, ce sont les châteaux. Arrouet, le palais à la campagne qui plonge ses douves d'un madon, qui plonge ses douves dans un madon à l'image des gens d'ici, finalement. Il est calme, il est cool, mais il peut se réveiller d'un coup et vous rappeler quelle force est la sienne. Torre Liotet et sa mosquée intérieure, qui rappelle qu'on peut avoir ses racines à un endroit, sa vie à un autre, qu'on peut partir et revenir, comme l'a fait le maréchal Liotet, des ruelles de Nancy à la place Jamal Afna de Marrakech, avant de se poser ici, sur les rives de la colline de Sion. Je n'oublie ni Aboncourt, ni Vendée-les-Villes. Dans le Saintois, il y a les Halles de Vézelise, qui sont de ces monuments qui peuvent témoigner de l'immense variété des envies, des amours, des destins humains, elles qui en ont vu tant passer. Il y a Gélocourt et ses fleurs, il y a le petit détour bucolique par Vaudeville, mais j'aurais pu citer tant d'autres villages, si Lorrain, ces villages, rues, qui se laissent traverser par celui qui ne voit rien, mais qui se laissent admirer par celui qui voit tout. Telle grange aux murs sculptés, telle pierre de grès autour des fenêtres de telle vieille église. Le Saintois, c'est un voyage au cœur de la Lorraine de toujours. D'un pays plus vieux qu'elle encore, c'est une sensation d'éternité.
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2: Taureau, je crois que c'est du 21... Ah non, je sais plus.
3: Savez-vous ce que c'est que l'astrologie ?
4: C'est les astronautes qui vont dans l'espace.
2: C'est l'espace et les constellations, le placement des étoiles.
3: Vous êtes de quel signe ?
4: Verseau. Moi, je crois que je suis taureau.
5: Moi, je suis taureau.
6: Moi aussi, je suis taureau.
3: Comment on a découvert que vous étiez de ce signe-là ? C'est grâce à quoi ?
2: Au mois de l'année, par exemple, le taureau, je crois que c'est du 21 mars jusqu'au 20... Ah non, je sais plus.
7: Moi, j'avais un petit carnet de jeu et il y avait un jeu. Si on réussit le jeu, on savait on était de quel signe.
8: C'est quand même magique, hein ?
9: Waouh, c'est fabuleux ! Et pourquoi on fait ça ?
10: Je sais un peu, Verseau, c'est de quel temps à quel temps ? C'est de la fin de janvier au début de février. Et moi, vu que je suis née le 31 janvier, je suis Verseau, du coup. Ça s'appelle des signes astrologiques. Et l'astrologie, du coup, c'est des signes astrologiques.
3: T'es taureau, ça veut dire que tu rentres, t'as besoin d'une étable ?
2: Non, c'est sur les qualités. C'est quand on est, par exemple, taureau, dans le mois où on est taureau, on n'est pas comme d'habitude.
3: Et vous êtes comment, messieurs les taureaux ?
2: J'en sais rien.
11: Il possède certainement des qualités, mais voilà. Lesquelles ?
7: Je sais pas, moi, je pense de l'émotion. Beaucoup, beaucoup d'émotions. Après, je sais pas.
12: Comment je peux te montrer que je peux être fort et sensible, noble et affectueux ?
13: Aïe. Les taureaux, par exemple, ce sont des personnes qui sont nées pendant les mois de taureau.
14: C'est logique.
2: Quand on est taureau, on se contrarie plus, on est plus vexé, alors que d'habitude, non.
7: Taureau, vu que les taureaux, c'est costaud, je pense que les taureaux, ils sont costauds. Enfin, ceux qui ont les signes astrologiques taureaux, ils sont peut-être très forts.
3: Et les balances, alors ?
15: Quand on était le signe astrologique balance, c'est-à-dire que quand il y a quelqu'un qui nous dit quelque chose, on va le balancer.
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6: Bonjour Arnaud Fromage.
14: Bonjour, bonjour à tous.
6: La nécessaire minute comptoise, c'est maintenant. C'est vous que j'ai vu tout à l'heure, hein, le doigt dans le pot à pâte à tartiner. C'est quand même pas très propre, hein, tout ça.
14: Je sais, mais que voulez-vous ? C'est tellement bon et tellement régressif, la pâte à tartiner, du chocolat, des noisettes et plein d'huile. Bon, ça aide pas à rentrer dans du 38, mais flûte à la fin. Il faut savoir se faire plaisir. Et surtout, cette merveille a bien failli ne jamais exister.
6: Alors comment ça ? À cause de Monsieur Ferrero, c'est ça ?
14: Non, lui, il y est absolument pour rien. Ce serait plutôt à cause de l'homme de Néandertal. Je vous explique. L'année dernière, des scientifiques de l'université d'Aarhus au Danemark se sont mis en tête de reconstituer le paysage et d'identifier les essences de plantes qui poussaient en Europe il y a 100 000 ans avant l'arrivée de l'homme. Pour cela, ils ont collecté des pollens anciens, les ont analysés et les résultats ne sont finalement pas si surprenants que ça. On y retrouve du tilleul, du hêtre, du charme et donc bien sûr des noisetiers. Beaucoup de noisetiers même, l'arbuste prolifère en effet dans les plaines, hors des forêts. Or, il faut s'imaginer qu'à cette époque, l'Europe était remplie de hordes de bisons, de rhinocéros, d'éléphants de 4 mètres de haut qui pouvaient peser jusqu'à 13 tonnes, autant dire des débroussailleuses, des animaux géants qui, en empêchant la forêt de tout grignoter, assuraient ainsi indirectement un espace pour les noisetiers. Bon, les années passent, et il y a 45 000 ans, l'homme quitte son berceau africain pour gagner l'Europe. Les premiers humains s'habituent à leur nouvel environnement, ils commencent à chasser les grosses bestioles. Aucun risque pour ces espèces, les humains sont bien trop peu nombreux pour représenter le moindre risque. Mais il n'empêche que ça commence à modifier légèrement l'équilibre en place. Moins de grands animaux, moins de défrichage, donc plus de forêts et moins de noisetiers. Si bien que, nous dit encore l'étude, ils sont passés pas loin de l'extinction.
6: Alors qu'est-ce qui a sauvé les noisetiers justement, Arnaud ?
14: Eh bien, ces mêmes humains. En effet, alors que les noisetiers étaient sur le point de disparaître, nos ancêtres ont commencé à développer ce qu'on appellera plus tard l'agriculture. Or, le bois de noisetier, c'est très pratique si l'on veut se fabriquer des outils, des armes, réaliser un peu d'artisanat ou tout simplement manger des noisettes. Les premiers hommes ont donc commencé à les cultiver, sauvant ainsi les noisetiers de la disparition. Alors, aujourd'hui, on n'a plus d'éléphants sauvages de 4 mètres de haut en Europe, mais heureusement, il nous reste les noisettes. La pâte à tartiner peut donc exister, et ma journée peut commencer.
6: Ouf, je suis rassuré aussi parce que le petit déjeuner n'aurait pas la même saveur. Sinon, merci beaucoup Arnaud Fromage, et heureusement également qu'on n'a plus d'éléphants. Eh bien, à demain, je crois.
14: À demain.
6: Bah oui, c'est ça, demain, pour la nécessaire minute comptoise, en réécoute, évidemment, sur l'application ICI et sur ICI.fr.
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1: Quel cocktail américain, c'est quoi?
2: C'est un cocktail grillé avec une sauce américaine, tomate, échalote, une pointe de cognac, du vin blanc. C'est un peu relevé.
3: Un déca.
4: Pâté, jambon, c'est du pain avec gruyère, cantal, rosbif, jambon de pays.
5: Eh ben, tout ça, ça va aller dans la blanquette.
2: Bon appétit.
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9: Bonjour, c'est Christophe Mouton, donc le spécialiste à Brandade sur Nîmes. Je voulais parler d'une petite passion que j'ai, qui me tient à cœur depuis ma plus tendre enfance sur nos côtes languedociennes, c'est la pêche à mer. Voilà, je suis un passionné de pêche à mer, de toutes les pêches.
10: Alors contrairement à votre métier, puisque vous pratiquez et vous fabriquez la brandade qui est à la base de morue, on n'en trouve pas en Méditerranée, donc vous ne pêchez pas de la morue.
9: Non, mon grand malheur, il est là, quoi. Donc j'ai essayé avec les carpes du jardin de la Fontaine, ça n'a pas fonctionné parce qu'elles devenaient roses et c'était pas terrible quoi pour notre brandade. Et donc je me suis rabattu sur le poisson de Méditerranée, bien sûr. Mais je vais y venir, aller pêcher mes morues bientôt en Norvège, dans les pays froids.
10: C'est prévu.
9: Ah, c'est la finalité.
10: Ok. Alors, une pêche en Méditerranée, ça se fait comment? Sur le bateau?
9: Ben, y a beaucoup de pratiques, quoi. Hein. Alors, bon, c'est pas une pêche statique, comme on peut le voir, avec sa canne à pêche, son bob et en attente, quoi. Il y a différentes pêches. En plus, on a les poissons actuellement qui sont en train de changer. On a des nouvelles espèces qui sont en train de regagner le rivage.
10: Et le pêcheur est de plus en plus malin. Et on vous a offert un beau cadeau il n'y a pas longtemps. Racontez-nous.
9: Il était au courant, Olivier. Ouais, effectivement. Mon cadeau de Noël, j'ai eu la chance de trouver au pied du sapin un drone. Donc, dès que je parle de cet appareil, tout le monde rigole. On me dit, mais qu'est-ce que tu fais avec un drone?
10: Un drone de pêche.
9: C'est vraiment un drone de pêche. Elles m'ont fait venir ça des États-Unis. C'est un drone qui peut tomber à la mer et qui se relève automatiquement. Et qui est surtout étanche, quoi, à tous les embruns, à toutes les conditions un peu dures. C'est vrai qu'à ces périodes un peu d'hiver, j'aime bien aller affronter les éléments avec mes grandes cannes. Et donc, j'utilise ce drone pour pouvoir aller déposer mes appâts où je le souhaite, parce que il y a énormément de vent, il y a énormément de vagues, donc il faut braver quand la mer est déchaînée. Et maintenant, j'ai plus la force pour jeter très loin et je n'arrive pas à atteindre le poisson. Et avec ce drone, ça me permet de pouvoir positionner mes appâts où je le souhaite.
10: Qu'est-ce que vous mettez comme appât?
9: Ah ben là, en ce moment, c'est le bibi, c'est le couteau, c'est la coque rouge. Voilà, là, c'est,
10: donc il y a une petite pince sur le drone.
9: C'est exactement ça. Il y a la pince, ça prend l'appât et ça va le déposer où je le souhaite. Alors les gens, quand ils me voient faire ça, ils me disent, mais c'est pas possible, mais qu'est-ce que c'est cette pêche? C'est vraiment pour passer un moment et d'être au cœur de la nature. Moi, c'est ce qui me ressource.
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11: 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Alors, bonjour Olivier, on parle d'eau aujourd'hui?
3: Vouille, sagasouille. Bonjour les amis, aujourd'hui on va voir des mots qu'on en trouve nulle part ailleurs. Chez nous, dans le Parler Gaga, on a des termes pour tout. Et pour patauger dans l'eau ou la gadoue, on n'a pas un mot, mais trois. Bassouiller, gabouiller et gassouiller. Oui, trois verbes pour exprimer le bonheur de tripoter de la flotte ou de barboter dans la boue liquide. Et, comme on est généreux hein, quand même, on ne s'est pas arrêté là. Et on a même des noms qui vont avec. On appelle ça des déverbaux, car ces noms viennent des verbes. On a la bassouille, la gassouille et la gabouille. Ces mots sont employés dans la Loire, mais également dans le Lyonnais et le Beaujolais, et puis de façon plus générale dans une bonne partie de la région Rhône-Alpes. Voici une maxime qui nous est donnée par Jean-Baptiste Martin. T'as beau gabouiller la bassouille, t'en feras pas rien des œufs à la neige. La plupart du temps, c'est juste remuer l'eau, éclabousser, patauger. Bref, faire ce que les mamans, elles y trouvent à redire quand les enfants reviennent avec le pantalon trempé. Et s'il y a des gens qui aiment bien gassouiller, ce sont bien les enfants. Les matrues, il n'y a pas besoin de faire grand-chose pour leur faire plaisir. Tu sors une petite bassine, tu mets un peu d'eau au fond et c'est parti pour la gassouille. C'est que ça peut gassouiller jusqu'à l'évaporation totale. La gassouille, c'est révélateur de la personnalité profonde des gens. Hein. Comme le dit l'adage, dans la gassouille, il y a deux sortes de gens. Ceux et ceux qui y tombent et ceux et celles qui t'y poussent. Bon, la nage n'existait pas hein, jusqu'à aujourd'hui, mais mieux vaut tard que jamais. Ou alors celui-ci, d'adage. Quand t'as les pieds dans la gabouille, c'est pas le moment de chercher tes pantoufles. Et oui, chez nous, la gassouille, c'est souvent un souvenir d'enfance. Mais entre nous, on est tous encore un peu des garagnas. Hein. On y aime bien parfois encore. Quel plaisir de gassouiller un peu.
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1: Une pluie d'aunoise aujourd'hui, elle était tournequoise. Bonjour Cécile.
2: Bonjour.
1: Merci de nous accueillir avec ce petit thé à la fleur de cerisier, a priori.
2: Oui, avec plaisir.
1: Et ces petites gaufrettes, bien appétissantes. Vous êtes née dans le département 59.
2: À Tourcoing. Et...
1: avec une maman belge, un papa belge également.
2: Un peu, à moitié, voilà. Et ma maman plutôt flamande et mon papa plutôt wallon.
1: Quel souvenir est-ce que vous gardez de votre enfance, donc soit à Tourcoing, soit... très vite, donc, à la campagne.
2: Oui, à Rugy, ouais. Petit village de 1200 habitants, je crois. Et on habitait à 2 km dans un petit hameau, le hameau de Belzanois, qui existe toujours. Mon papa habite toujours là-bas. Et ben, en fait, les souvenirs, moi, c'était, on était dehors tout le temps, dans le jardin. Souvenirs de photos de la construction du garage.
1: C'était sur un territoire frontalier.
2: Oui.
1: Avec la Belgique.
2: Ouais. À 2 km donc, du centre du village. Il y en a beaucoup qui travaillaient ou qui travaillent en Belgique. Il y a l'Elnon, une petite rivière qui fait la frontière aussi.
1: Il y a un petit pont.
2: Voilà, et donc du coup, cette rivière tout le long et tous les endroits où on pouvait passer en voiture, il y avait un poste de douane.
3: Et là-bas, pas de tabac, pas de devises étrangères?
4: Non, monsieur le douanier, absolument rien.
3: Si ça pète, hein. Allez, au bloc.
2: On allait de l'autre côté du petit pont, c'était louvé, un taminé, un café. Chaque fois que j'y retourne, je vais me promener là-bas. Enfin.
1: Et oui, forcément, vous vous ressourcez là où vous avez, où vous avez grandi. Vous passiez beaucoup de temps dehors, mais à faire quoi? Vous êtes dans l'observation.
2: J'étais un garçon manqué, j'étais la petite dernière, donc j'ai souvenir d'avoir fait des cabanes dans le pommier avec mon frère. C'est rigolo, j'étais souvent à pieds nus, en fait, je me souviens de ça.
1: Et aujourd'hui, la Cécile que vous êtes, elle marche encore pieds nus?
2: Pendant des années, j'ai oublié ça, c'est drôle, ouais. C'est peut-être quand j'avais 47 ans que j'ai commencé à... Même dans des parcs ou ici, au jardin partagé, parfois quand il est ouvert, quand l'herbe est fraîche l'été, j'enlève mes chaussures.
1: On dit que c'est très bon, hein.
2: C'est très bon
1: pour la santé, de ressentir le sol avec la plante des pieds. Bon, je me permets de goûter cette petite gaufre.
2: Ah oui, avec plaisir, oui.
1: Merci. Donc,
2: là, c'est du coup cassonade. Elle est noire.
1: Ah, c'est une cassonade aussi.
2: Ouais. Processus, en fait, la cassonade, moi je croyais que c'était non raffiné, mais en fait c'est hyper raffiné, c'est recuit.
1: Ça vous rappelle votre enfance?
2: Oui, complètement.
1: C'était le petit-déj?
2: Ouais. Non, ça c'était ces gaufres-là, les gaufres frites-là, découvertes quand j'étais jeune adulte. Il y avait une dame qui en fabriquait à 1 km de chez nous, en France, du coup. T'es allée voir en vélo pour trouver, et en fait c'était chez elle.

0: faut remonter à 1992 pour bien comprendre la venue de Johnny Hallyday chez nous. C'est à cette date qu'il fonde avec un ami son premier groupe de bikers, les HDC Desperados. Ouvert à tous, tous ceux qui ont une Harley Davidson, l'association va se rassembler à Carpentras pour la première fois, donc 2 ans plus tard, en juin 1994. Carpentras, bah oui, parce que l'un des meilleurs amis de Johnny Hallyday, c'est Joe Rodriguez. Alors, son nom ne vous dit peut-être pas grand-chose, mais ce carpentracien de naissance est le garde du corps de Johnny Hallyday pendant 5 ans. Et c'est vrai qu'il partage, comme Johnny, la passion des Harley. Ils ont même des tatouages en commun. En ce 4 juin 1994, notre ami Joe Rodriguez se marie.
1: Au nom de la loi, je vous déclare unis par le mariage.
0: Et il choisit qui en témoin? Bah Johnny Hallyday. Et voilà, c'est comme ça que Carpentras voit arriver depuis le Var des milliers de motos, tour de ville, mairie de Carpentras, centre-ville, c'est juste la folie. Ce que vous entendez là, c'est un extrait du reportage d'une chaîne câblée de l'époque qui suit le voyage de Johnny et de ses copains bikers. Cette visite aux allures de chef d'État impressionne une partie des Carpentraciens. Et d'ailleurs, il suffit de parler aux commerçants et aux habitants d'aujourd'hui pour comprendre ce souvenir de cette journée juste dingue. En fin de journée, Johnny, au bras de son épouse à l'époque, Adeline Blondeau, et de son producteur Jean-Claude Camus, prend la direction de l'hippodrome Saint-Penchon où se déroulent les courses hippiques. Là-bas, c'est presque 30 000 personnes qui l'attendent. Un mini-concert est organisé et Johnny, bah, faut le dire, il s'éclate. 6 titres chantés par la star qui en ensuite rejoint par le guitariste Paul Persson. À l'époque, c'est l'animatrice Sophie Favier qui présente ce concert. L'entrée est de 50 francs et pendant 3 jours, c'est juste la folie, la fête ne s'arrête pas. Johnny partira avec Adeline en hélicoptère à la fin de ce week-end. Alors figurez-vous que j'ai pas mal cherché et ce n'est pas la première fois que Johnny chante à Carpentras. Il était déjà venu en 1961. À l'époque, il se produisait place de la mairie dans un tour de chant organisé par l'association des commerçants. Il était alors âgé de 18 ans.
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3: 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J'espère que vous allez bien. Aujourd'hui, on va parler d'amour ou alors de célibat. Enfin, je sais pas, parce que on voit tellement de choses sur les réseaux sociaux. Oui, les hommes ceci, les femmes ceci. Il y a une femme, elle m'a fait du mal au cœur. Mon mec m'a fait du mal au cœur. Il m'a trompé. Il est parti. Mais en fait, pourquoi vous vous mettez en couple? Vous savez qui vous vous mettez en couple? Vous vous mettez en couple avec un être humain. Alors un être humain, je vous rappelle quand même ce qu'il est capable de faire. Un être humain, ils ont créé la guerre, l'esclavage, la torture, le viol, le génocide et la télé-réalité. Et après, vous êtes surpris quand votre partenaire, qui est un être humain, il vous a mal parlé ou alors il vous a trompé, machin et tout. C'est vous qui choisissez de sortir. Pourquoi vous sortez avec un être humain? Et après, vous êtes surpris quand ça se passe mal. Vous avez l'arrogance de croire qu'un être humain, il va bien vous traiter pendant 30 ans. Il y a des êtres humains, ils trichent au Scrabble. C'est quoi l'intérêt de tricher au Scrabble? Et vous, vous leur confiez vos émotions, vous leur confiez votre cœur à un être humain et vous êtes surpris quand l'être humain il vous fait un coup de Trafalgar, mais vous n'êtes pas bien. Arrêtez de vous mettre en couple. Mettez-vous en couple avec un esprit. Voilà. Un humain en couple avec un esprit, voilà, l'esprit, au moins, il va pas t'emmerder. Enfin, en même temps, un esprit, c'est un ancien être humain, donc si, ça peut être emmerdant. Non, mais pas les esprits. Arrêtez de faire confiance aux êtres humains. T'as cru que ton partenaire, c'était qui? C'était Jésus. D'ailleurs, même Jésus, ils l'ont tué, les êtres humains. Même lui, s'est fait avoir. Et vous, vous exigez une loyauté pendant 30 ans. Arrêtez ça. Arrêtez de vous mettre en couple avec des humains. Mettez-vous avec un arbre. Voilà. L'arbre, c'est solide, calme, silencieux, stable. Et en plus, il est enraciné, il peut pas partir. Voilà. Ton ex, il aurait dû essayer. L'arbre, tu peux lui faire des câlins. Il parle pas, il t'engueule pas. Tu peux oublier les sacs poubelles, il dit rien. Tu peux lui raconter ta journée, il te juge pas. Et c'est mieux qu'un mec, c'est mieux qu'une meuf, c'est mieux qu'un psy. Alors après, niveau sexe, bah écoute, c'est du bois. Il est toujours dur. Alors après ça dépend de ce qu'on aime, hein, ça dépend de ce que t'aimes, tu vois. En même temps, si c'est pas très fun, au moins il te ghoste pas, l'arbre, tu vois. Il a pas d'insta, il pose pas de story ambiguë en mode je suis dans une forêt chelou. Et le pire, c'est que des fois, tu parles à un arbre dans la vie, tu vois. T'as plus de réponses que quand tu parles à une copine. Parce qu'un arbre, lui, il te fait pas rien, non, rien. Non, c'est pas ça, mais laisse tomber. Alors, moralité, si vous vous mettez en couple avec un être humain, n'oubliez jamais qu'en face de vous, bah, vous avez un être humain. 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
1: Comme chaque week-end, Patrick Citeau explore nos communes du Poitou. Il part aujourd'hui à Saint-Chartres dans la Vienne, ce village situé au cœur de la commune de Moncontour de Poitou qui abrite un moulin depuis plus de 700 ans.
2: Situé au nord-ouest de Poitiers, à 20 km de Loudun, le village de Saint-Chartres abrite ainsi la bâtisse de ce moulin à eau implanté sur la Dive. Bien que sa construction date d'avant le XIVe siècle, le moulin impose toujours sa puissante silhouette dans le paysage. Entretenu au fil du temps, il a su mettre à profit l'énergie hydraulique de la Dive en s'adaptant aux évolutions techniques et notamment au cours du XIXe siècle. De cette époque, le moulin de Cholet nous a transmis un mode de production d'énergie innovant. Il a en effet la particularité d'être équipé d'une roue de type Sagebien. C'est Alphonse Sagebien qui invente ce type de roue à vanne dans la seconde partie du 19e siècle. Elle fonctionne plus par le poids d'eau que par la vitesse du courant. Ce type de roue est d'autre part parfaitement adapté aux faibles chutes. La roue Sagebien du moulin de Cholet entraîne ainsi une génératrice à aimant permanent. Ce système permet la production d'un courant électrique alternatif de 400 volts, ou quand une invention du 19e siècle s'accorde aux exigences de la transition énergétique à notre époque.
1: Et au début des années 70, Patrick, le village unit son avenir à Moncontour.
2: Le village est ainsi associé à la commune au même titre que ceux de Messey et Ouzilly-Vignoble. Les origines du nom du village réservent quant à elles quelques surprises. La liste des saints ne compte en effet aucune mention du dénommé Chartres. Il faut ainsi probablement y voir une erreur de transcription. Le village était ainsi a priori connu sous le nom de Saint-Cyr pendant toute une période. On trouve trace de cette forme toponymique au XVe siècle. Le lieu est alors dénommé Sanctus Siricus Supra Divam. Peu de temps avant la Révolution, on en trouve trace sous l'appellation Saint-Cyr sur Dive. La probable erreur de transcription qui mène à Saint-Chartres intervient à une date indéterminée. Avec ses deux hameaux, Jay et Héron, ainsi que ses trois lieux-dits, Cholet, Plumain et Loret, ce petit bout de territoire de la Vienne continue malgré tout d'afficher son paysage en plein cœur du Loudunais.
1: Merci Patrick Citeau, tout est à retrouver sur ici.fr, la rubrique nom de nom.
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3: À la base, le chemin de Saint-Jacques, c'est vrai que ça, c'est plus ou moins spirituel, quand même. Il faut pas le se leurrer.
4: Spirituel, parce que spirituel.
3: Oui, spirituel. Pardon. Excusez-moi, spirituel. Spirituel, excusez-moi. Vous l'avez pas enregistré, bon, c'est bon.
5: Virginie et vous.
6: Virginie, on vous attend à 13h ce dimanche, Ville-la-Plaisance, dans le centre-ville de Lodève. Signé Bruno et Lily. Le couple héberge des marcheurs du chemin de Saint-Jacques-de-Compostelle. Et ce dimanche, ils ont invité une trentaine d'hébergeurs héroltais à une journée de rencontre. Avec Théo, le technicien du son, on arrive pendant l'apéro. Dans la cour de leur maison vite, des tables hautes ont été installées. Tout le monde se parle avec le sourire, un verre ou un toast à la main. Quand je suis partie faire ce reportage, je pensais aborder l'hébergement des marcheurs. Pourquoi on héberge? Comment? Mais très vite, un autre sujet s'est imposé. La marche. Car s'ils sont devenus hébergeurs, c'est parce qu'ils ont été hébergés. Et que cette rencontre a changé quelque chose en eux pour toujours. Exemple avec Miguel, qui accueille les gens sur Lunas depuis 2016.
3: J'étais marcheur avant d'être hébergeur. Je fais les deux, parce que je continue de marcher. C'est un manque qu'on a dans le cœur, que à un moment donné, je disais, ça me manque, c'est un besoin qu'il nous faut combler.
6: C'est-à-dire que tous les ans, vous partez pour marcher?
3: Oui, moi, tous les ans, je fais un chemin ou l'autre. Cette année, j'ai fait le chemin de Saint-Guyen. J'ai fait une partie du chemin de Saint-Guyen.
6: Ouais.
3: Et bon, l'an dernier, il y a deux ans, j'ai fait le Camino Primitivo en Espagne.
6: Ah ouais,
3: aussi, qui était magnifique, qui est très beau.
6: Qu'est-ce qui fait qu'à un moment donné, vous vous dites, Miguel, je vais accueillir des gens?
3: Grâce à une pèlerine. Et qui avait eu un souci et qui était tombée. Et je n'avais pas encore le gîte ouvert. Et que grâce à elle, par rapport à ce qu'elle a vécu, ce qu'elle était tombée, tout ça, elle est sortie d'une séparation, d'une maladie. Et je l'ai accueillie, on l'a accueillie ce jour-là. Et donc, ça fait que le déclenchement de pouvoir entamer le gîte.
4: Il n'y a pas de hasard, en fait.
6: Albine, marcheuse et accompagnatrice sur le chemin.
4: Le chemin vient nous chercher et ne nous lâche pas, en fait. Et donc, après, même après avoir cheminé, il va encore créer des choses pour nous. Et...
6: Vous dites, c'est le chemin qui vient nous chercher.
4: Vraiment.
6: C'est-à-dire que quand on a l'idée, parce que moi, ça m'a déjà traversé l'esprit, de dire, tiens, je vais faire un bout du chemin de Saint-Jacques de Compostelle. Pour vous, ce n'est pas moi qui décide, c'est le chemin qui vient m'appeler.
4: Totalement.
6: Ça, c'est hyper religieux et mystique, votre truc.
4: Pas du tout, non.
5: Non, pas vraiment... spécialement. Ouais. Non, pas spécialement pour moi. Comme on dit, chacun trouve midi à sa porte.
6: Oui.
4: C'est la foi. Et la foi n'est pas forcément religieuse.
6: Mmh. Si après, tu deviens toi-même hébergeur, c'est parce que tu n'as pas envie de quitter ce truc-là, tu as envie de continuer.
5: C'est un peu ça. C'est-à-dire retracer la convivialité, tout l'accueil que j'ai eu.
6: Alors voilà. Ça veut dire que vous transformez votre maison à ce moment-là? Comment ça
5: pas
6: se passe?
5: Pas spécialement. Moi j'ai la chance que je suis dans une villa et que j'ai le rez-de-chaussée à disposition.
6: Et là, c'est payant ou pas?
4: Oui, mais alors c'est
6: dérisoire.
5: Oui, c'est-à-dire on fait des sommes en s'adaptant au pèlerin.
4: De toute façon, c'est ça le chemin. C'est vraiment l'idée, je pense, comme tu le disais tout à l'heure, c'est de rendre ce qu'on a reçu. C'est vrai, de continuer en fait le chemin d'une autre façon.
6: Miguel me dit qu'il y a une grande différence entre randonner et marcher. Quand je lui demande laquelle, il me répond « il faut le vivre pour le comprendre ». 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
9: Adichas. Luca.
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11: Eh bien, Adichas, Camille.
9: Adieu.
11: Toi, tu vas nous raconter une trop belle surprise qui t'est arrivée il y a 2 ans et demi, c'est ça?
9: Doukop, Carrie et Anso de la Maïboun. J'étais chez ma mamie et à Louz Mespaï, Carrie, ben ta minja d'Apnozot. Mes parents, ils arrivent pour manger et qu'ils me disent, ça y est d'Apnozot à la Béiture, qu'il y a une grosse colis qui t'attend. Et ils me disent, viens à la voiture, il y a un gros colis qui t'attend. Et Doukop, Carrie, bien à la voiture. Couvrais la porte et n'ébaye pas passerait. Je vois rien dans la voiture. Et au pied de Seti qui a eu boule des peus, je vois une grosse boule de poils à mes pieds. Car Lumeka, c'était mon chien. Lumeka qui s'appelle Soleil. Mon chien s'appelle Soleil.
11: Oh, parce qu'il a mis du soleil dans ta vie?
9: Pas tout le temps. Pas tout le temps. Kepkuntari, la bestesse d'Aumeka, Niotekop. Je vous raconterai les bêtises de mon chien une prochaine fois.
11: Eh ben j'ai hâte. Merci Camille.
9: Merci, salut.
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Lola Baye est une chanteuse, autrice, compositrice qui mêle douceur, humour et spontanéité. 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
1: Sur votre radio ici, c'est l'heure de Décibel, en direct de Rochefort, au Festival Sœurs Jumelles.
2: 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Toutes deux.
1: Ce soir avec nous à Sœurs Jumelles, Julie Gaillet, la fondatrice du festival, et puis un de nos meilleurs rappeurs et poètes, le grand Oxmo Puccino, qui chantera demain sur la grande scène, mais qui a déjà participé à ce festival, pas comme les autres. Aujourd'hui, bienvenue les amis, c'est Décibel.
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1: Ah, le festival Sœurs Jumelles, comme je l'aime. Depuis 2021, ce festival imaginé par Julie Gaillet, Delphine Paul et Éric Debègue s'est donné pour mission de rendre la relation si belle, si intense et si particulière entre les films et la musique, eh bien, pour tout le monde, accessible, comprendre, créer des ponts et puis surtout passer de sacrément bons moments. C'est le 5e anniversaire de Sœurs Jumelles et on fête ça en direct de Rochefort avec Julie Gaillet. Bonsoir Julie.
4: Bonsoir, merci, merci Émilie.
1: Bienvenue dans ce Décibel un peu spécial. On devait être sur une scène au pied de la grande scène du festival. Et puis, là, ça va parler à toutes celles et tous ceux qui nous écoutent. Le temps, la météo a fait des siennes. Et on s'est retrouvés sous un orage apocalyptique, Julie. Et il y a eu, juste avant le début de la soirée de concert, une évacuation du site qui s'est passée hyper bien, en fait. C'est incroyable.
4: Mais ouais, mais en fait... On est dans cette période de canicule que vous êtes tous en train de vivre en ce moment. Donc, autant vous dire que quand tout à coup, il y a cet énorme coup de vent qui arrive, on fait, waouh, puis là, ça devient très fort, le vent, quand même. Ouais. Donc, on a dit, oulala, attention les parasols. Donc, bon, évidemment, on a fait attention, on a évacué pour que personne se prenne un parasol.
1: Oui, dans
4: ou,
1: le nez.
4: Voilà, ou qu'importe. Et très tranquillement. Et puis, surtout, ben voilà, c'était très court. On a eu Météo France très rassurant, disant que ça allait être très court. Et c'est assez fabuleux parce que là, donc, ça a rafraîchi l'air.
1: On a eu 10 degrés d'un
4: mais
1: coup.
4: Mais 10 degrés d'un coup. Et là, tout, voilà, on a le temps de remettre un peu de l'ordre. Tout le monde est revenu. Moi, j'ai fait la première. On m'a donné un porte-voix, là.
1: Un
4: mégaphone. Et je me suis retrouvée devant la foule. On a dit, ça va repartir. Donc, laissez-nous ranger, nettoyer. Et voilà. Et vous allez avoir le concert de Camille et de Birds on Wire dans. Voilà. Et à 20h, maintenant, regardez, le soleil s'est levé. Il fait beau.
1: Il fait beau. Mais il fait un peu plus frais. On est bien.
4: Frais. Ouais. Donc c'est merveilleux.
1: Et on sent dans ces moments-là que Sœurs Jumelles, c'est pas un festival comme les autres. Parce que cette évacuation de site s'est passée dans le plus grand des calmes, avec un sourire. Tout le monde était content, tout le monde a dit bah ok, on sort et puis on reviendra après.
4: C'est vrai.
1: Non, mais il y a un truc spécial avec ce festival. Alors est-ce que c'est parce que c'est très féminin? Je ne sais pas.
4: Là, j'ai pas quelqu'un venu voir en me disant c'est rare d'avoir une présidente de festival aussi calme.
1: Ouais, calme, et voilà.
4: Peut-être. D'ailleurs, je suis présidente, c'est vraiment le mot, mais en tout cas, ce qui est sûr, c'est que il y a de l'âme dans mon équipe. Oui. C'est un peu comme sur mes tournages. Moi, j'aime les gens bienveillants, gentils. Donc, c'est une équipe avec aussi la parité, parce qu'on fait très attention dans la programmation, mais dans l'équipe, il y a plein de runs, il y a plein de filles.
1: Oui, c'est vrai.
4: Plein de techos, plein de
1: filles à la technique.
4: La chef de la sécurité, Stéphanie Lagorcet, que j'embrasse, qui est fabuleuse et qui a géré ça de main de maître. Elle est, voilà, elle est à cette image de sœur jumelle. Elle défend les mêmes valeurs, donc c'est peut-être ça, ouais.
1: Voilà, vive la parité, parce que là, quand ça nous arrive, en vrai, dans la vraie vie, eh ben, un vrai partage homme-femme, voilà.
4: Donc là, on est au cœur des rencontres, là, on est vraiment
1: dans l'hôtel
4: du Mercure, qui est le très très beau Mercure qui donne sur la grande corderie royale, là, sur la pelouse, et où là, tout le monde est en train de se rencontre, se retrouve et repart.
1: Et là, ils vont repartir au concert, parce que ça y est, le site a rouvert. Donc si vous êtes en voiture, direction Sœurs Jumelles, les amis, c'est bon, vous allez pouvoir évidemment rentrer sur le site pour voir les
4: concerts. Vous étiez rentré à la maison, revenez. Oui, Camille sera sur scène à 21h55, à 22h, et là maintenant ça va être Birds on Wire avec le cœur de Java de 25 enfants.
1: Ouais. Ah, ça va être
4: ça va être magnifique, parce que Birds on Wire, c'est Rosemary Stanley et Dom LaNena.
1: Elle est violoncelliste et l'autre est chanteuse.
4: Elles ont fait la musique du Chant des Forêts. Mais quel film, on plonge dedans, c'est magnifique. De Vincent Meunier, où on est dans la forêt, où la musique est tellement importante. Je les adore. Rosemary Stanley, elle a une voix incroyable. Dom LaNena au violoncelle. Enfin voilà. Ouais, ça va
5: écoutez
4: être beau.
5: Ça et Camille surtout, c'est symphonique avec tout l'orchestre national de Bordeaux et c'est incroyable le spectacle puisque ils ont répété hier, donc je peux vous dire que c'était, j'avais des frissons.
4: Ah, on est très fiers, nous, à Radio France aussi, que ces spectacles-là vivent sur un festival comme Sœurs Jumelles, puisque Dom La Nena et Rosemary Stanley, les Birds on the Wire, leur goût pour le cœur d'enfant, il est né à Radio France avec la maîtrise de Radio France. Elles avaient
5: c'est
4: fait,
5: vrai, elles ont fait la création.
4: Mais
5: c'est
4: oui.
5: vrai.
4: Et ouais, en fait, tout à fait, de se dire, bah voilà, elles ont fait ça chez nous, et c'est une des missions de service public d'avoir ces grands orchestres
5: Absolument.
4: Et d'avoir ces grands cœurs d'enfant. C'est vrai que ça coûte de l'argent aux contribuables, mais voilà, ça crée de l'art, ça crée de la beauté, et ça vit après pendant des années. Donc c'est beau.
5: Oui, et puis. Ce qui est fort aussi, c'est que là, Camille, elle vit en Nouvelle-Aquitaine. C'est l'orchestre de Bordeaux de Nouvelle-Aquitaine. Ouais. La captation, elle est aussi pour France Télévisions, France 3, Nouvelle-Aquitaine, dans cet esprit de se dire qu'il y a des ponts entre cet opéra où parfois certaines personnes ne poussent pas la porte de l'opéra.
4: Ouais.
5: Et bien là, ils sont. C'est quand même un festival où on essaye d'avoir des prix accessibles. On essaie en tout cas que ce soit ouvert à tous, avec une diversité. Même dans le théâtre, les rencontres artistiques sont uniques. Hein.
4: Ouais.
5: Ce soir, il y a quand même, c'est Béatrice Dalle qui fait Kurt Cobain au théâtre.
4: Ça va être fou.
5: Ça va être fou.
4: Elle est demain dans l'émission, on est trop contents.
5: C'est vrai. Fasse vous voir, ben voilà, c'est la magie, c'est jumelles.
4: Ah, vous voyez, c'est fou parce que là, en quelques minutes, on a parlé beaucoup de musique et de cinéma, et c'est le cœur de ce festival, Sœurs Jumelles, rencontre de la musique et de l'image. Et
5: il y a des projections en avant-première.
4: Voilà.
5: Et demain, on a cette chance folle d'avoir le De Gaulle 2 en avant-première, donc à l'Apollo, le cinéma de Rochefort, avec toute l'équipe. Il y a évidemment les acteurs, donc Simon Abkarian qui joue De Gaulle, l'acteur qui joue Jean Moulin, il va y avoir Antonin Baudry le réalisateur, le compositeur évidemment de la musique,
4: ah,
5: le
4: oui.
5: monteur du film, enfin ils viennent très en nombre. Parce que ici, c'est à la fois la musique, donc évidemment les compositeurs sont toujours là, les musiciens sont là, mais les réalisateurs viennent aussi parfois avec leurs monteurs-monteuses, parce que la musique sur les films, ils le travaillent avec les monteurs-monteuses. Il y avait Stéphane de Moustier qui avait fait de l'Inconnu de la Grande Arche, qui est venu avec, pareil, son compositeur et sa monteuse, ou son monteur, pardon, et il y avait, Jean-Xavier de Lestrade qui a fait la série Des Vivants, qui est venu avec sa monteuse et son compositeur. Donc c'est. Les monteurs sont là aussi.
4: Ouais.
5: On a des speed meetings avec eux, des rencontres avec eux, je veux dire.
4: Ouais, et puis pour le public, c'est génial parce qu'on se retrouve à assister à des échanges qu'on ne voit pas forcément, ni à la télévision, qu'on n'a pas forcément à la radio, parce qu'ici, c'est fait pour ça. Et donc, si on est passionné de musique, d'image, de cinéma, ici, on en prend vraiment une belle dose. Et puis, Julie Gayet le disait à l'instant, mais je veux appuyer là-dessus. Et certains concerts sont captés, filmés et seront plus tard à la télé. Donc, pour vous, toutes et tous, même si vous n'êtes pas à Rochefort aujourd'hui, et que vous vous dites ah là là les Vénardes, vous pourrez voir certains concerts.
5: Et la fameuse rencontre artistique que tu as modérée avec
4: cet après-midi.
5: Mains de maître, c'était tu étais géniale, Emilie, avec Oxmo Puccino, donc qui va être demain sur la grande scène avec Vanessa Paradis, avait envie de parler d'image, lui, donc de son frère jumeau, sa sœur jumelle, et c'était avec donc Kim Chapiron qui fait des clips, mais aussi un photographe.
4: Ouais, et il s'appelle Aristide Barrault.
5: Aristide Barrault, qui est un ancien joueur de rugby. Enfin l'histoire, c'était magnifique. Vraiment, Émilie, merci pour ce cadeau, parce que ça, c'était rare, vraiment, comme rencontre. Et là, c'est filmé aussi. Vous pourrez le retrouver sur notre chaîne YouTube ou sur le site,
4: le site de Sœurs Jumelles.
5: Verras.
4: Ah, trop bien, j'aime regarder. Vous pourrez entendre Oxmo Puccino tout à l'heure, puisqu'il est aussi notre invité ce soir dans Décibel. Forcément, un festival qui s'appelle Sœurs Jumelles, on a envie que la première chanson du festival, ça soit la chanson des jumelles, la BO des Demoiselles de Rochefort, chantée par Anne Germain et Claude Parent. Quand le nom de ce festival et la ville du festival ont été choisies, ça t'a rappelé des souvenirs d'enfance? T'es particulièrement attachée aux Demoiselles de Rochefort?
5: Aux Demoiselles de Rochefort, mais à tous les films de Jacques Demy, avec ce duo fort avec Michel Legrand,
4: le
5: et c'est pour ça qu'on a présenté Peau d'âne, parce qu'il y a une très belle exposition au musée Èbre sur Autoniel. Donc si vous êtes à Rochefort, vous pouvez voir cette exposition, le petit théâtre de Peau d'âne, en résonance avec la maison Pierre Loti. Moi, ça a été une découverte. Rochefort, il y a un studio d'enregistrement de musique qui fait du montage.
4: L'Alhambra,
5: Il y a cette maison Pierre Loti. Évidemment, c'est Demy, Jacques Demy. Donc, Mathieu Demy est là. Il a présenté le film. Et Agnès Varda qui m'avait donné mon premier grand rôle. Donc, j'y suis très. Voilà, évidemment, c'est très émouvant. Parce que tous les films de Jacques Demy. Mais Catherine Deneuve et Françoise d'Orléac dans Les Demoiselles de Rochefort, évidemment. Et puis je voulais cette idée de la musique et l'image, son sœur jumelle, le cinéma. Il y a des discussions qui se créent et pas. Voilà, c'est pas un festival. Il y a du cinéma, il y a la série et il y a de la musique. Moi, ce que je. Enfin, voilà. En tout cas, ce qui est beau, c'est que les réalisateurs viennent tous en disant je suis trop content de venir parler de musique, de venir avec mon compositeur. Ils sont très émus.
6: C'est vrai. Et c'est ça qui donne ces rencontres absolument incroyables. Allez, vous la connaissez par cœur, vous allez pouvoir la chanter très fort sur votre radio ici. C'est la chanson des Jumelles, la bande originale des Demoiselles de Rochefort au Festival Sœurs Jumelles.
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0: dans le cas.
1: Ça y est, je suis en retard.
0: Delphine.
1: Oui.
0: Tu vas chercher Boubou?
1: Oh, tu veux pas y aller?
0: Bah, je reste après-midi.
1: Oh, je peux pas sortir avec ça.
0: Oh, puis si.
1: Oh, puis non. J'ai rendez-vous à midi avec Guillaume, je n'y serai jamais.
0: Qu'est-ce qu'il veut encore celui-là?
1: Je ne sais pas, me voir.
0: Oh, bah, il attendra. Tu rentres déjeuner?
1: Oui, mais pas avant une heure.
0: Qu'est-ce que j'ai fait de mon poudrier?
1: Ah non, je vais.

0: Ah, la chanson des jumelles, Anne Germain, Claude Parent, la bande originale des Demoiselles de Rochefort. Alors, le festival Sœurs Jumelles, c'est une série de têtes d'affiche absolument incroyable. Il y aura des concerts d'ici, aujourd'hui et dimanche, de Benjamin Biolay, de Pomme, de Sébastien Tellier, Vanessa Paradis, Oxmo Puccino, le groupe Catastrophe, et puis ce soir, on en parlait, Birds on the Wire et Camille, Julie Gaillet. Il y a aussi évidemment plein de jeunes talent au festival Sœurs Jumelles et notamment un dispositif qui est génial qui s'appelle le Lab, où en fait vous avez sélectionné des groupes que vous allez coacher pendant le festival, justement parce qu'ils savent déjà où ils vont. Nouveau pour eux.
1: Ouais, c'est vraiment des jeunes indépendants. Ils n'ont pas encore signé un label, mais ils ont quand même comme ils ont beaucoup déjà avancé, sorti des titres, sont presque sur le point de sortir des albums parfois.
0: Ils font des concerts.
1: Et en même temps, ce moment-là où on peut se perdre, moi je l'ai connu aussi comme actrice, quand au début il y a une petite pression, médiatique, on ne sait pas tellement.
0: Et puis faire quel choix
1: La presse, donc il y a des rédacteurs en chef qu'ils rencontrent, il y a des designers dans la mode, les marques, la question de la photo, donc ils font des photos avec une photographe qui vient spécialement pour apprendre pour faire un premier portrait qu'on leur offre, comme ça ils ont libre de droit. Moi je sais qu'il y a des groupes qui sont venus comme ça, les Bell Boys, ils ont fait un quatrième de couverture de, je crois que c'était Libération, ils nous ont appelé, ah, c'est trop sympa parce que grâce à vous la photo, on avait une photo, tu vois. L'idée c'est, ils rencontrent des réalisateurs, des journalistes. Toi, par exemple, tu vas les voir, tu vas être ta marraine. Ils m'ont dit, est-ce qu'elle serait notre marraine? Mais l'idée, c'est vraiment d'arriver à avoir Kim Chapiron, avoir même le corps avec un chorégraphe qui est ici dans la région.
0: Mais oui, mais ça, c'est très important parce que quand on est un jeune groupe, on ne sait pas quoi faire de son corps sur scène. On est tous les bras ballants, on ne sait pas.
1: Ouais. Et eux vont exprimer, poser les questions et vivre pendant deux jours. C'est une résidence que j'appelle l'image pour la musique. Musiciens, c'est important de comprendre ces histoires d'image.
0: Et je trouve que c'est très caractéristique aussi de cette envie du festival Sœurs Jumelles, et ça depuis la première édition, de partager. Alors oui, bien sûr, c'est un festival avec des têtes d'affiche, on en a parlé, avec des projections, des avant-premières, etc. Donc oui, ça brille, mais Sœurs Jumelles, c'est aussi un festival qui parle aux jeunes groupes, on l'a dit. C'est un festival qui se déplace dans les écoles, dans les collèges, dans les lycées. Là, on est, nous, sur un stand radio qu'on vient de squatter, parce que normalement, on avait une scène dehors, mais vous l'avez entendu, il y a eu un orage. C'est une école de radio et de podcast. Et en fait, il y a plein d'étudiants. C'est un festival farci étudiants.
1: Oui, parce que d'abord, on a fait un tarif pour ces rencontres professionnelles, pour qu'ils puissent rencontrer. Parce que le plus difficile quand on sort des écoles ou quand on est dans les écoles, c'est parfois d'aller au contact, et les festivals, très gros festivals, ne sont pas forcément à sa taille humaine, où tu peux parler avec tout le monde. Donc on se disait, là c'est l'endroit où ce serait bien d'avoir des jeunes étudiants qui viennent des écoles de musique et d'image, donc des musiciens, et qui puissent se rencontrer. Et de partout, et évidemment dans la région, de faire les jeunes, donc on a aussi les projections scolaires, cette idée de transmission, c'est la rencontre de la musique et de l'image. Donc quand on est dans une école, on fait que de l'image, c'est quand même hyper intéressant d'aller rencontrer des gens de la musique. Et inversement, le Conservatoire supérieur de musique et de danse de Paris, ils l'ont tout de suite compris, ils nous ont envoyé tout de suite des étudiants qui ont adoré et qui reviennent chaque année. Et depuis, ils ont même monté un master, je crois, pour des musiciens qui veulent filmer la musique. Et c'est pour ça aussi qu'on fait cette rétrospective de Bruno Mont-Saint-Jean, qui est un peu la grande star de la captation. Tu sais, il avait suivi Glenn Gould, c'est un grand monsieur. Il sera là en rencontre artistique et on présente des films, des documentaires musicaux qu'il a fait. Et il y a tous ces documentaires musicaux que vous pouvez voir à Rochefort.
0: À Sœurs Jumelles, il y a aussi des documentaires musicaux absolument incroyables que vous pourrez voir bientôt au cinéma.
1: Et des artistes, c'est-à-dire que vous avez Benjamin Biolay, mais il y aura son documentaire sur lui. Ouais. Il y a un documentaire sur Vanessa Paradis qui a été fait par Julien Pelletier, qui lui-même est dans un groupe, Last Train, mais qui a suivi Vanessa, et on voit bien que c'est un musicien qui la filme. Ouais. Il y a une intimité, il était passé sur France Télévisions, d'ailleurs.
0: Et Vanessa Paradis, la soirée, ça s'appelait.
1: Exactement. Et donc il est diffusé, et Julien Pelletier sera là, il est hyper content de venir le présenter. Et après, vous allez voir le concert de Vanessa.
0: Voilà.
1: Ou Pomme, ou Sébastien Tellier. Alors Pomme, c'est Cédric Lapiche qui vient, parce qu'elle a joué dans l'Avenue de l'Avenir.
0: Ouais.
1: Et il vient avec Loïc Duris, son compositeur, évidemment, Cédric, présenter ses films et faire une rencontre artistique, c'est-à-dire ces échanges qui sont dans le théâtre, qui sont uniques, que tu connais bien, Émilie, que vous connaissez bien, pardon, qui sont ces moments un peu privilégiés qui n'existent nulle part ailleurs, où ils montent des extraits, ils jouent des morceaux, ils jouent un peu de musique, et parfois ils jouent même beaucoup de musique. Ouais. Donc c'est comme,
0: une masterclass ou un mini concert privé. Ouais. En tout cas, c'est un truc que j'ai jamais vu ailleurs. Ça, c'est spécifique à Sœurs Jumelles, hein, les rencontres artistiques. Et puis, quand Julie Gayet est dans le coin, le point levé et la lutte pour les droits des femmes n'est jamais bien loin. Et ça tombe bien, vendredi à Sœurs Jumelles, nous on sera sur place, mais on en parle maintenant parce que vendredi tu seras très prise et tu seras peut-être pas avec nous, je sais pas.
1: Non.
0: Mais je veux qu'on en parle aujourd'hui. Une journée qui est autour de la Fondation des femmes. Beaucoup de femmes sur scène, évidemment, et beaucoup de prévention et beaucoup de messages forts. C'est une journée qui est importante pour Sœurs Jumelles.
1: C'est alors dès la création de Sœurs Jumelles, je me suis dit, je vais essayer de faire une programmation paritaire, quoi. Mettons autant d'hommes que de femmes comme on est dans le monde, quoi, en fait. C'est comme ça. Est le monde, la réalité. Et ben, ça, c'est surprenant, mais c'est rare. C'est que il y a pas autant, il y a pas forcément cette égalité. Et puis aussi mettre en place, voilà, des choses pour être un peu attentif sur le harcèlement, faire attention, et puis essayer de former les bénévoles, faire. Et puis comme c'est à taille humaine et que c'est pas des grandes jauges, bah, on peut être plus vigilant. Et
0: il y a
1: pas...
0: combien, c'est quoi la jauge ici?
1: C'est quand on est là, Camille, parce que là c'est tout assis parce qu'il y a l'orchestre,
0: ah oui.
1: Donc il y a 2500 personnes, je crois, dans la grande salle. Et après c'est 3004. Tu
0: d'accord,
1: vois comme
0: oui.
1: C'est un gros Olympia, 3005.
0: Oui, oui.
1: Mais c'est pas les 10 000, 20 000 ou 35 000 des gros oui. festivals de musique, tu vois. Et surtout, cette idée de Nos Voix pour Toutes qu'a lancé la Fondation des Femmes, elles ont décidé de le faire se promener dans toute la France et d'aller vers...
0: Oui, alors expliquons, Nos Voix pour Toutes, c'était déjà deux grands concerts à Paris à la Didas Arena, avec plein d'artistes qui venaient faire des reprises, des duos, des trios, et là, oui, donc ça...
1: Non, enfin, oui, c'est ce qu'elle disait, c'est-à-dire que la Fondation des Femmes voulait faire quelque chose qui soit joyeusement féministe, avec des hymnes féministes, donc elles m'ont dit eh ben nous, on va venir, donc elles vont faire déjà sur scène une demi-heure où elles vont vous faire chanter
0: des chansons d'Amel Bend. Ouais,
1: ouais. Vous allez pouvoir danser, chanter. Il y aura la formation stand-up. Bon, voilà, il y aura. Il y a des surprises, donc je ne vais pas vous les dévoiler. Et puis après, c'était cette idée de faire ce concert 100% féminin. Ce soir-là, j'ai appris qu'il y avait l'équipe de France qui jouait au foot à 21h45. Je dis, bah, peut-être que les filles, elles seront hyper contentes de venir à un concert. Donc voilà. Et là, c'est Charlotte Cardin qui nous fait cet honneur dingue de venir ici à Rochefort.
0: Ça va être fou, Charlotte Cardin, Mentissa
1: et PR2B. Et puis on a à côté Vanille qui joue aussi, qui est là.
0: November Ultra qui vient faire un tour aussi.
1: Ouais, November Ultra qui sera en rencontre, qui va être une réalisatrice dont elle a fait la musique. Il va y avoir voilà. L'idée c'est que vous allez être dans la sororité et j'aime cette idée aussi de moments où on peut être entre copines et faire se dire des choses et oser et crier. Mais Charlotte Cardin, c'est vraiment un beau cadeau.
0: Ça
1: va être fou. Et puis surtout November Ultra qui était là, qui dit quoi, il y a Charlotte, mais c'est mon ami,
0: voilà.
1: Et il y a PR2B, ah il y a Pauline, voilà. Donc c'est un peu ces clins d'œil, et puis je crois que c'est cette en tout cas ça, je crois que ça se sent dans le festival. Partout, cette parité, l'air de rien, sans qu'on s'en rende compte.
0: Bah, bravo, Sœurs Jumelles, bravo, Julie, parce que en sortie de Covid, c'était pas évident de lancer un festival, et là, il est bel et bien lancé.
1: Ça y est.
0: Sœurs Jumelles. On se fait un petit hymne féministe que tu as le droit de chanter en karaoké ou pas, ou sinon tu peux courir sur la grande scène, aller voir tes premiers artistes de la semaine. Un petit Résiste, France Gall.
1: Bah non, mais là, je résiste pas.
0: Alors, ne résistez pas. Ici, c'est Décibel en direct du festival Sœurs Jumelles, et on révise nos classiques avant la journée. Nos Voix pour Toutes avec la Fondation des Femmes.
1: Résiste
0: vendredi.
1: Prouve que tu existes.
0: Merci, Julie.
1: Merci.

0: entonné, c'est sûr, par le public et la bande de joyeuses féministes de Nos Voix pour Toutes, la Fondation des Femmes. Vendredi au Sainte Jumelle, direct de Roquefort. Non, pas du tout de Rochefort. Roquefort, c'est ailleurs. Ou alors, c'est un truc à manger. Mais ça n'est pas l'ambiance du soir, en tout cas. Rochefort, le festival Sœurs Jumelles, les jolies rencontres de la musique et de l'image. Alors, on devait être en public sur une scène. Et puis, il y a eu un énorme orage causé par cette canicule que vous ressentez toutes et tous depuis quelques jours. Donc, on s'est installé dans un petit de l'eau qui jouxte le festival, là où une partie des rencontres professionnelles du festival. C'est pour ça peut-être que vous vous dites que le son de ma voix est un petit peu différent ce soir. Ce n'est pas parce que j'ai fait la fête hier, c'est parce qu'il y a eu des éclairs dans le ciel. Voilà, comme ça, vous savez tout. Je peux vous dire aussi que notre prochaine invitée ce soir, c'est le seul, l'unique Oxmo Puccino, et qu'il va arriver dans moins d'une minute. A tout de suite les amis.
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0: Et tiens, puisque au Festival Sœurs Jumelles, on parle de musique et de cinéma, il faut que je vous parle du record, du biopic musical le plus populaire et profitable de tous les temps. Jusqu'à présent, c'était Bohemian Rhapsody, le film sur la vie de Freddie Mercury sorti en 2018. Recette record de 911 millions de dollars qui viennent d'être détrônés par... Le long métrage événement du printemps qui raconte l'enfance et le début de la carrière de Michael Jackson vient de dépasser les 950 millions de dollars en recettes, ce qui en fait le plus gros film biographique musical de l'histoire. À noter qu'en France, Michael a dépassé les 5,5 millions d'entrées. C'est mieux que La Môme, le film sur Edith Piaf qui détenait le record depuis 2007. On fait ça en écoutant Don't Stop Till You Get Enough. Et merci d'avoir choisi ici. Il va être 20h30 à La Rochelle, à Rochefort et partout en France.

0: officiellement le film biographique musical le plus populaire de tous les temps.
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0: Oxmo Puccino est arrivé en studio. Salut Oxmo.
2: Salut.
0: Comment ça va?
2: Mais mieux que bien.
0: Oui, ah, j'aime bien mieux que bien. Ça, c'est vraiment, voilà, sur l'échelle du bien, il est très bien et souriant, Oxmo Puccino. Et en tournée de festival?
2: Tout à fait.
0: Ouais.
2: Tout à fait.
0: Alors, ça, c'est spécial parce qu'il y a eu évidemment une magnifique tournée pour la sortie de votre dernier album, La Hauteur de la Lune, sublime 9e album. On en écoutera des chansons d'ailleurs. Quand on fait sa tournée à soi, il y a évidemment tout un tas de détails, de scénographie, etc., auxquels j'imagine vous êtes hyper attaché. Sur la tournée de festival, il faut parfois composer un peu. Est-ce que c'est quand même agréable?
2: C'est quand même agréable parce qu'on se retrouve devant un public qui ne nous connaît pas pour la plupart. Et en plus, les conditions sont des plus estivales. Donc le public est déjà rempli d'enthousiasme et le manifeste, quelle que soit sa proximité avec moi,
0: ouais,
2: et mon groupe. Donc c'est une découverte commune qui fait que quelquefois on est amené à se revoir dans mes concerts.
0: Et ça, c'est toujours une très bonne chose. Enfin, moi, je vous recommande d'aller voir Oxmo Puccino en concert. Ce festival, il est particulier, Sœurs Jumelles, rencontre de la musique et de l'image. C'est par exemple un des seuls festivals où les artistes arrivent la veille de leur prestation, puisque Oxmo, vous, c'est demain soir que vous jouez sur la grande scène avec une sacrée connaissance, Vanessa Paradis. On y reviendra tout à l'heure. Mais voilà, c'est sympathique de savoir que vous serez sur la même scène le même soir. Trois petits points. Oui, alors ce festival, la musique, l'image, mélanger les deux, ça vous parle?
2: Bah, je pense qu'aujourd'hui, c'est presque indissociable, la musique et l'image. J'ai même pris l'habitude ces dernières années de dire qu'une chanson devait être vue pour être entendue. Ouais.
0: Ah, c'est intéressant, c'est-à-dire, il faut qu'elle ait une vie.
2: Il faut qu'elle ait une vie en image,
0: ouais, ouais.
2: Que les gens puissent plus se figurer au cas où. Faire une proposition qui rende la chanson, qui mette la chanson en évidence. Voilà.
0: C'est génial. Alors, c'est pour ça que vous faites toujours des clips hyper percutants, toujours différents. Il y a toujours une proposition artistique dingue. Comment vous faites ça? Est-ce que vous faites confiance au réalisateur ou est-ce que vous avez des idées, vous, pour vos chansons?
2: Bah, le plus difficile, c'est de trouver le réalisateur qui comprenne,
0: ouais,
2: et qui puisse traduire ce qu'on a exprimé
0: dans la
2: en image.
0: Ouais.
2: Oui. Et je dirais que je suis quelqu'un d'assez chanceux. Oui,
0: ah oui, et nous aussi du coup puisqu'on les voit. Alors après se pose une question, on en avait parlé ensemble quand vous étiez venu dans l'émission au moment de la sortie de votre 9e album, on avait parlé de la durée des chansons.
2: Oui.
0: Et que l'algorithme des sites de streaming n'aimait pas les chansons longues.
2: Oui.
0: Et que donc on s'adaptait, on faisait des titres plus courts de 2 minutes 30, 3 minutes, 3 minutes 30,
2: oui,
0: voilà.
2: Oui, oui.
0: De même, l'algorithme d'Instagram aime les petites vidéos courtes et pas forcément les clips.
2: Exactement.
0: Il y a beaucoup de jeunes groupes qui ne font plus de clips. Vous êtes posé la question ou pas?
2: Je trouve ça naturel parce que c'est une manière de s'adapter au marché,
0: ouais,
2: et à la manière dont les gens consomment ce qui leur fait plaisir aujourd'hui. Ils s'évertissent avec des contenus courts,
0: ouais,
2: de manière répétitive. Et on croise les doigts pour que l'on soit dans la playlist,
0: ouais,
2: si on peut dire. Mais ça confirme l'idée que une chanson sans image est une chanson en danger.
0: Ouais, c'est ça. Mmh. Et une chanson qui arrivera peut-être pas dans les
2: exactement
0: oreilles qui pourtant l'auraient aimée.
2: C'est un raccourci.
0: Ouais.
2: C'est un raccourci. C'est-à-dire que s'il y a pas d'image, la chanson peut mettre des années,
0: ouais,
2: avant d'être entendue à sa juste valeur. C'est injuste, justement.
0: Alors là, pour le coup, on a la chanson qui va bien, la collaboration qui va bien et le clip qui m'a mis de bonne humeur pour les 6 prochains mois. Et croyez-moi, c'est pas du luxe, Oxmo. Ne pas m'aimer avec MC Solar.
2: Merci.
0: Ah, avant qu'on l'écoute, est-ce que vous pouvez me raconter la genèse de ce duo? On entend dans vos voix et on voit sur vos visages dans le clip à quel point vous prenez un plaisir dingue à faire ça ensemble.
2: Bah, c'est un rendez-vous de très longue date parce que Solar fait partie de mes inspirations avant même que je commence à faire de la musique. Et donc, il a toujours été quelque part à côté de moi lorsque j'écrivais. Parce que j'ai vraiment ses premiers albums, je les connais presque tous par cœur. Parce qu'ils correspondaient à une vision du rap à laquelle je rêvais. Une vision du rap poétique, multi-sujet.
0: Et littéraire aussi,
2: littéraire
0: avec des
2: aussi,
0: beaux
2: avec
0: mots.
2: Avec des propositions.
0: Ouais.
2: Et donc, ça fait longtemps que je le croise. Et pour mon dernier album, donc, je repoussais encore ce rendez-vous parce que je craignais de ne pas arriver à faire un morceau à la hauteur. Et devant les encouragements très poussés de mes équipes, je me devais trouver un morceau qui puisse être à la hauteur de notre rendez-vous. Et je n'ai même pas eu besoin de chercher parce que j'avais cette petite phrase qui traînait dans mes carnets.

0: Puccino avec MC Solar sur cet album tellement merveilleux, Oxmo.
1: Merci,
0: oh là là là là. Et alors j'étais très fâchée parce que je me suis dit, est-ce que c'est vraiment son dernier album, son ultime album? Est-ce que votre avis sur la question, Oxmo a évolué, ou est-ce que vraiment les albums c'est fini?
1: Les albums c'est fini, mais pas les chansons. Voilà.
0: Moi je suis plus fâchée.
1: On peut considérer qu'au bout de quelques chansons, en quantité, ça peut faire un album.
0: Ouais.
1: Mais le concept d'album même, c'est beaucoup demandé.
0: Ouais.
1: Surtout pour aujourd'hui, on parlait tout à l'heure de la longueur des morceaux. Ben, c'est la même attention, même problème d'attention.
0: Sur 12 ou 13
1: voilà,
0: titres, évidemment.
1: Voilà, exactement.
0: Ouais, ouais.
1: Donc, autant gagner du temps. Et puis, heureusement que j'ai du répertoire, ouais, et que je n'arrêterai jamais de faire des concerts.
0: Alors je suis plus fâchée du tout si c'est la fin des albums, mais pas la fin des chansons et pas la fin des concerts.
1: Les concerts, c'est la rencontre, c'est la magie, c'est toujours la première fois.
0: Qu'est-ce que ça procure? Tiens là, mais oui, en plus cette tournée, la hauteur de la lune, était vraiment dingue, c'était absolument magnifique. Il y avait une scénographie sublime. Qu'est-ce que ça procure au-delà de la joie? On imagine bien la joie, mais profondément, ça vous fait quoi?
1: C'est de revoir des auditeurs qui sont devenus des amis avec le temps, qui au début venaient tout seuls, entre amis, et aujourd'hui viennent en famille avec leurs enfants et leurs femmes, ou leur mari. Et ça raconte une histoire à long terme, quelque part, et c'est ce que je retiens de toutes ces années.
0: C'est très intéressant ça, parce que souvent je me pose la question, comment on vieillit dans le rap? Parce que dans le rock, on a vu, ils sont bourgeoises, alors soit ils font des overdoses à 27 ans, soit après ils sont sur scène à 85 ans, et voilà, dans leur manoir et tout, voilà. Ça c'est le rock, on a pigé. Et je me demandais, voilà, le rap qui est finalement une musique plus jeune, comment vont vieillir nos rappeurs? Et c'est vrai que pour vous, Oxmo, ça se passe délicieusement, parce qu'en fait, vous avez jamais joué le cliché du rappeur, la casquette à l'envers ou ce genre de truc. En fait, vous avez toujours été...
1: J'essaie d'être cohérent avec la vie que je menais.
0: Oui, c'est ça.
1: Je partageais mes réflexions,
0: ouais,
1: en rapport avec ce qu'on peut traverser à tous les âges. Et par magie, certains auditeurs continuent de s'y reconnaître.
0: Oui.

0: ceux qui traversent ce que j'ai traversé.
1: Bah, ils évoluent avec vous, en fait.
0: Exactement. Et je trouve ça beau parce que c'est un voyage collectif.
1: Ouais.
0: C'est un voyage collectif. On a des souvenirs communs. Enfin, on se revoit. Il y en a même avec certains avec qui je suis en communication. Enfin, c'est
1: vrai,
0: j'ai l'habitude de dire, je me lasse pas de le répéter, que beaucoup de mes flowers sont des amis que j'ai pas encore rencontrés.
1: Oh, j'adore.
0: Parce que c'est au-delà des goûts musicaux, c'est le partage d'une certaine vision de la vie. Mmh. Voilà. Et je pense que partager une vision de la vie sur aussi longtemps, ça garantit de s'entendre bien.
1: Ah ouais, c'est beau, c'est beau. Oxmo Puccino. Partager avec d'autres artistes des chansons. On vous a entendu chanter avec MC Solar. Là, on va écouter ce fameux duo avec Vanessa Paradis, l'auteur de La Lune.
0: Merci.
1: Parce que c'est superbe et parce que donc il se trouve que les emplois du temps sont bien foutus. Demain, vous serez sur la grande scène de Sœurs Jumelles et Vanessa Paradis aussi. Est-ce que vous avez déjà eu l'occasion de chanter cette chanson ensemble en public? Et est-ce que, question dans la question, ce serait envisageable demain si les planètes sont alignées?
0: Nous avons eu l'occasion de jouer le 23 janvier 2026.
1: Ouais.
0: C'était extraordinaire.
1: C'était
0: forcément
1: beau.
0: C'était à la hauteur du duo. En partie grâce à elle, en grande partie grâce à elle. Et demain, les agendas étant bien ficelés, il va falloir voir s'il y a une fenêtre possible.
1: C'est ça.
0: Mais en général, pas toujours joué d'avance.
1: C'est
0: compliqué. Mais si ça
1: se
0: passe, ça fera une bonne surprise.
1: Ah oui, ça c'est sûr. Mmh. Ça c'est sûr. En tout cas, vous en avez envie. Vous avez fait des duos mythiques. Là, on en parle de deux en particulier, mais vous en avez fait plein d'autres. Vous aimeriez vous faire un kiff pour fêter, j'en sais rien, un anniversaire de carrière, quelque chose, un concert avec plein d'invités?
0: Ouais, quelque chose que pratiquait Vincent Segal, le maître.
1: Oui.
0: Vincent Segal, le maître, qui, quelquefois, a joué 24 heures de suite.
1: Oh, waouh!
0: Et donc, il disait à tous ses amis musiciens et chanteurs, je serai à tel endroit pendant 24 heures, passer entre telle heure, toi, telle heure, telle heure. Et ça fait qu'il y avait du public toute la journée et que, quelle que soit l'heure où vous passiez, vous alliez être émerveillé. C'est ce que j'ai vécu. Et depuis que je l'ai vu offrir ça à son public, je me suis dit qu'un jour ça serait pas mal parce que ça me permettrait de jouer des chansons que j'ai pas l'habitude de chanter. Et en plus, de pouvoir inviter des gens sans les déranger avec une heure précise. Donc c'est une idée qui va me rester en tête, dont je vais parler à Nicole.
1: Eh ouais, ça tombe bien, elle est là, Nicole. Ouais, ouais. Nicole, Nicole qui s'occupe de la carrière d'Oxmo. On a eu une idée géniale en direct, Nicole. On va en parler après l'émission. C'est très bien ça, Oxmo. Mais c'est ça, pour ça que je vous aime. C'est parce que je vous pose une question sur un concert où éventuellement on inviterait des gens et vous me répondez avec une performance artistique de 24 heures. Et ça, c'est trop classe. Merci pour tout, Oxmo Puccino.
0: Plaisir. Merci toujours, Amy. Toujours, toujours, toujours.
1: Toujours. Et merci pour la musique, et merci pour ces albums, et merci pour le concert de demain par avance, parce que je sais que ça va être beau.
0: Oh là là là là.
1: Et merci pour ce duo, La Hauteur de la Lune, avec Vanessa Paradis. Le grand Oxmo Puccino était dans Décibels. À bientôt.
0: Merci.

voix cristalline de Vanessa Paradis et les mots d'Oxmo Puccino, la hauteur de la lune. Vous écoutez ici Cybelle, toujours en direct du festival Sœurs Jumelles, ce festival qui nous fait vivre de belles rencontres entre la musique et l'image. Et on n'en oublie pas quand même nos bonnes habitudes dans Décibel. Vous le savez, tous les jours, on fête un anniversaire. Et aujourd'hui, c'est l'anniversaire de Brigitte Fontaine. Elle a 87 ans. Aujourd'hui, notre Brigitte Fontaine, poétesse, chanteuse, actrice, complètement punk, avec une carrière admirable depuis 1963. Elle est quand même commandeur des arts et des lettres et chevalier de la Légion d'honneur, avec des chansons pourtant parfois pleines de gros mots. C'est ça qu'on adore avec Brigitte Fontaine. On a une grande pensée pour elle parce qu'elle vient de perdre son complice et son grand amour de toujours, Areski Belkacem, dont on a appris la mort le 1er juin. Alors voilà, parce qu'on l'aime, parce qu'elle est punk, parce que c'est son anniversaire et aussi parce que ce jour-là, notre petit cœur s'est un peu brisé pour elle, on va écouter Brigitte Fontaine, et pas toute seule, avec M, Mathieu Chédid. Ensemble, ils chantent une chanson, bah, forcément barré, vous avez compris, c'est Brigitte Fontaine. Ça s'appelle « Il y a des azous ». C'est une reprise d'une vieille chanson française. Et écoutez, ils ont branché les guitares.

Il y a des zazous et il y a de la guitare. Brigitte Fontaine et M sur votre radio ici, Décibel, en direct du festival Sœurs Jumelles ici à Rochefort. Il y a un lieu absolument incroyable qui s'appelle le Cinémobile. On dirait un gros camion de livraison, vous savez, genre Tiriet ou Picard, là, les surgelés. Ça ressemble à ça. Il est garé à l'entrée du festival et en fait, tous les matins, ce camion, il s'ouvre et dedans, eh ben, il y a une salle de cinéma dans laquelle est programmée pour toute la semaine du festival, une sélection de documentaires musicaux absolument formidables. Il y en a sur Marianne Faithfull, il y en a sur le chant signe, vous savez, hein, ces interprètes en langue des signes qui sont là pour faire vivre le concert à celles et ceux qui ne peuvent pas entendre. Ça, c'est absolument incroyable. Et puis, il y a un documentaire que je me réjouis de découvrir. Il sera diffusé vendredi et vous connaissez votre vieille copine Émilie, elle sera au premier rang pour regarder Benjamin Biolay à l'origine. Ah là là, Benjamin Biolay, mon amour secret. Ça va être fou, ça. Ce documentaire, il passe vendredi, donc au festival Sœurs Jumelles avec les témoignages de Chiara Mastroianni, Alain Souchon ou encore Bernard Lavilliers sur toute la carrière de Benjamin Biolay. Et puis ensuite, le lendemain soir, il sera en concert au festival Sœurs Jumelles. Alors pour toutes ces bonnes raisons et aussi parce qu'on l'adore, écoutons la toute nouvelle chanson de Benjamin Biolay, tube de l'été qui protège du soleil, écran total.

0: total, l'inédit de l'été de Benjamin Biolay qui nous gâte, c'est sûr, et qui était hier dans un de ses endroits préférés de France et donc du monde pour jouer le théâtre de la mer à 7. Surveillez les stories du compte Instagram de Benjamin Biolay, on n'est pas à l'abri d'une déclaration d'amour à cette ville qu'il aime tant.
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3: Bonjour la France, comment ça va la France? Le micro, il a tellement chaud qu'il s'allume même pas. Ça va mon petit micro chéri? Bon, j'espère que vous allez tous bien, que voilà, c'est pas trop dur pour les uns et les autres.
4: Ça va vous?
3: À moi, ça va très bien.
4: Non mais je dois m'occuper de vous, vous savez, il faut prendre soin des personnes plus vulnérables, plus âgées, enfin, vous voyez quoi.
3: Ah oui, il faut prendre soin des gros aussi. Voilà, allez, nous allons vous rappeler que toute la semaine, nos candidats s'affrontent pour se qualifier pour la finale de vendredi. Le premier prix, c'est 2 places VIP pour assister au concert de Katy Perry le dimanche. Ah là là, le dimanche 12 juillet au Zénith de Nancy. Donc évidemment, accès prioritaire au site, accès personnalisé, vas-y le cocktail dînatoire, les boissons à volonté, le parking réservé, 100 euros de carburant pour y aller. Et ça, c'est magnifique. Vous pourrez dormir dans une suite pour 2 là-bas. Et ça, c'est magnifique. Toute la semaine, tous les perdants, tous les gagnants, tout le monde gagne 2 places de ciné pour aller voir Les Parfaits Arnaques en Famille, qui est un film ici avec Audrey Fleurot et Ramzy Bedia. Et puis, si vous ne gagnez pas les places VIP, qu'est-ce qu'on gagne?
4: Un film qui m'est dédié, hein, d'ailleurs, Les Parfaits. Correspond exactement à ma personnalité. Alors, évidemment, Joe Malongo, qui lui aussi est tout aussi parfait que moi, a concocté pour vous avec bonheur et en secret une nouvelle machine spéciale canicule avec des cafés rafraîchissants. Vous les découvrirez. Il y en a 32 dosettes, 6 verres en verre rafraîchissants également avec les pailles et tout. Tout va bien. C'est le cadeau à gagner demain. Non, pas demain. Quelle journée demain?
3: Oh là là, vendredi. Les jingles, Enzo. Allez, nous accueillons nos 2 candidats de Côte d'Or. Bonjour les Côte d'Or, Mathieu et Émilie, ça
4: bonjour,
3: va?
4: Bonjour.
5: Bonjour Valérie, bonjour Éric.
6: Voilà.
3: Alors Mathieu, tu joues avec ici Lorraine, tu as 46 ans, tu habites à Terreville, c'est ça?
5: C'est ça, tout à fait.
3: Comment qu'il fait chaud aujourd'hui à Terreville?
5: Ah, il fait très chaud, je pense comme partout en France.
3: Est-ce que tu arrives à dormir la nuit?
5: Oui, j'arrive, oui.
3: D'accord, parce que t'as 3 enfants quand même, ils dorment bien. Enfin, c'est oui, il y en a une petite, mais comment ils dorment les enfants? Ça va, ça se passe bien?
5: Mais j'aurais mis des ventilateurs dans la chambre.
3: Ah là là là là, tout le monde. Là, les marchands de ventilateurs, ils sont contents.
6: Ah là, oui, je peux vous dire que là.
3: Alors, tu as des poissons rouges, des perruches et un lapin. Dis-nous, c'est une petite, un petit bêtisier d'animalier chez toi.
5: Oui, c'est ça.
4: Tant bien les poissons sont dans l'eau toute la journée.
3: Ouais, il faut les changer tout le temps, l'eau elle croupit.
4: Moi je voudrais bien de poissons en tant que canicule.
3: Ouais. Un gros poisson alors. Hein.
4: Oui, bien sûr.
3: Alors, tu es technicien en télécommunication, c'est ça?
5: C'est ça, tout à fait. Je m'occupe de la téléphonie.
3: Très bien, mais alors avant tu étais militaire dans l'armée de terre. Attention, ça rigole pas là. Qu'est-ce que tu faisais?
5: Eh ben, je m'occupais aussi de la téléphonie pour l'armée.
3: Mais dans l'armée, donc c'était plus discipliné, j'imagine.
5: Oui.
4: On le voit, il est carré quand même. Hein,
3: bah, il est carré, mais attention,
4: c'est du militaire là.
3: Ce qui est drôle, c'est qu'il est carré, qu'il a bossé dans l'armée, mais que petit, il voulait bosser dans un parc d'attractions. Hein, donc, rien à voir. C'est-à-dire que le gars veut s'amuser dans les manèges, mais finalement, finit à l'armée. Bon, voilà. Bien, j'espère que tu es prêt pour gagner, pour te qualifier. Surtout, tu serais mon premier candidat de la semaine. On ne peut pas laisser Éric Bastien gagner encore aujourd'hui.
4: On ne réussit pas la canicule.
3: Je vais te poser tout de suite la première question, vrai ou faux. Tiens, je te mets une ambiance. Voilà, l'hymne à la joie, parce que... Oh là là.
4: Ça change toujours quand vous arrivez, moi je mets ça et je vous regarde. Ah ouais, je vous trouve belle.
3: Oui, mais ça c'est pour ça que tu dis qu'il faut s'occuper des vieux. Petite fumerole. Alors écoute bien cette question, Mathieu. Au Danemark, les études supérieures universitaires sont gratuites pour les étudiants issus de l'Union européenne. Est-ce que c'est vrai ou faux? Top chrono, 5 secondes. Au Danemark, les études supérieures universitaires sont gratuites pour les étudiants de l'Union.
5: Je dirais que c'est vrai.
3: T'as raison, c'est vrai. C'est au Danemark et c'est vrai, parce que bon, les pays du Nord sont toujours beaucoup plus en avance que nous. En revanche, bon, si tu dois payer sur place, la vie est très chère. Premier point pour Mathieu.
4: Émilie est avec nous, avec Ici Poitou, elle habite Itteuil. Bonjour Émilie. Marrant, c'est Itteuil.
7: Bonjour.
4: Itteuil, comment on appelle les habitants d'Itteuil, dans la Vienne?
7: Les Itteuillais,
4: Itteuillaises. Bon, question un peu classique, hein, comment tu gères cette vague de chaleur à Itteuil? Tu t'en sors, Émilie? Ça va?
6: Ça va, je m'en sors plutôt bien quand même. Voilà, on a tout ce qu'il faut, ventilateur. J'ai la chance d'avoir la clim à la maison, ce qui aide bien.
3: Oh, mais quel bonheur!
4: Mais la clim, genre la vraie clim ou le truc avec le tuyau, le gros machin là?
6: Non, la vraie clim.
4: Voilà. Je prends le premier train. Tous les trains sont supprimés. C'est vrai aussi, on peut rien faire dans cette France.
3: Vas-y en vélo, Aiteuil, c'est pas bien loin. Ça te fera du bien.
4: Paxi avec Quentin, avec un fils qui s'appelle Abel.
3: Un fils.
4: C'est le cas du cul, il n'y a plus beaucoup de mots. T'as pas de soucis avec l'école, ça va? L'école est ouverte, il n'y a pas de difficultés?
6: Eh ben non. Elle est fermée l'après-midi, donc gestion alternée, on fait ce qu'on peut, on s'organise, hein, comme tout le monde. Hein.
4: On en est tous là, sauf que toi, t'as la clim, tu m'énerves. ma petite Bibi pour la famille et Magic pour les collègues. Pourquoi Magic? Qu'est-ce qu'il y a de Magic?
6: C'est Magic Mimil, c'est mon directeur un jour qui a fait référence à Magic Mimil. Et voilà, parce que des fois, ça fonctionne bien niveau travail. Donc voilà.
4: On aime bien.
6: C'est positif, ça fait plaisir. Ouais.
4: Je vois ça. tu travailles d'ailleurs, je vais le dire, hein, tu t'occupes de recrutement et du suivi de carrière. Et avant, tu étais acheteuse pour des chaussons, des lunettes et des chariots élévateurs. Ça, on va en parler dans un instant. Voici ta question. Allez, musique. Alors regarde, Magic System, Magic Emily, Magic Bibi, et cette question. Résolument d'actualité, la température la plus haute jamais enregistrée sur la Terre, la surface de la Terre, est de 53,7 degrés. Un jour, dans la vie, il y a eu 53,7 degrés sur cette Terre. Vrai ou faux, top chrono, 5 secondes.
6: Je dirais vrai.
4: Tu dirais vrai?
6: Ouais.
4: C'est faux. Mais c'est pire que ça. La température officiellement la plus élevée a été de 56,7 degrés. C'était dans la Vallée de la Mort le 10 juillet 1913. Ça paraît dingue ça, 56,7.
3: Allez, ça fait un point pour Mathieu et pas de point pour Émilie. Elle a tout de suite un peu de fraîcheur. On vous emmène sous le vent parce qu'on vous aime. Vous écoutez ici Garou et Céline Dion sous le vent. Et tout de suite, chérie.

0: le vent.
1: Pour vous décrire la scène auquel j'assiste,
2: il y a du vent.
1: La personne s'est acheté un espèce de petit ventilateur.
2: Qui, c'est... Non, c'est pour faire la désannonce. Sous le vent. Garou, c'est l'idiot. Sous le vent.
1: Voilà, c'est moi la plus vieille, mais enfin, moi, j'ai pas de ventilo. Allez, jingle.
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1: Au taquet avec Mathieu qui a un point, Émilie qui n'a pas de point, Mathieu qui joue avec ici Lorraine, qui habite à Terreville, Mathieu qui bosse dans les télécoms alors qu'il voulait jouer dans les parcs d'attractions. Enfin bon, c'est pas grave. Alors, tu fais beaucoup de courses à pied, de trail, de vélo, et d'ailleurs, tu emmènes les enfants handicapés dans des courses via l'association Les Petits Poteaux. Tu veux nous en parler un petit peu ?
4: Oui, bien sûr. Oui. Ouais, alors... C'est une association ici en Lorraine qui compte 200 adhérents. Mmh. Et tous les week-ends, on emmène des enfants handicapés sur des courses, des triathlons ou des trails à l'aide de joëlettes ou de bleds, de véhicules à trois roues.
1: Ouais.
4: Après, on fait aussi des plus grands déplacements hors de Lorraine. L'année dernière, on a fait le marathon de Paris. On fait des trails dans les Alpes, voilà.
1: Ah, c'est sympa, c'est cool ça.
4: Ah oui.
1: Oui, dis donc. Alors en plus, tu collectionnes les vélos. T'en as plus de 10.
4: C'est ça, tout à fait. Ouais, je collectionne les anciens vélos, donc j'ai beaucoup de vélos Mercier et Peugeot.
1: Oh, les Mercier, ils sont trop beaux.
4: Ah oui, bah on en trouve plus surtout.
1: Mais non, moi j'en ai trouvé un il y a très longtemps dans une brocante, je l'ai gardé. Mais c'est beau les Mercier, je les aime bien, ils sont trop trop beaux. Tu bricoles à fond, c'est-à-dire que tu fais de la plomberie, du carrelage, du placo, de la peinture, et tu maroufles.
4: Tout à fait. Bah, en fait, j'ai acheté une maison ancienne, donc j'ai dû faire toutes les rénovations moi-même, quoi. Bah. Donc j'ai dû me mettre au bricolage.
1: Eh ben c'est bien ça.
2: À tous les nostalgiques, voilà. À tous les fans, je m'adresse. Oui, Beko revient à la rentrée. 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
2: Ça cartonne M6 en ce moment avec le foot. Hein. Je suis sûr que vous allez faire des scores de malade, voilà, rentrer encore. Hein.
1: Ah, en salopette. Bah écoutez. Alors, mon petit chat, tu vas peut-être marquer un deuxième point avec ta deuxième question. Tiens, une petite ambiance. Écoute bien cette question. Un robot a battu le record du monde humain du semi-marathon. Vrai ou faux, top chrono 5 secondes. Un robot a battu le
4: record. C'est vrai, c'était au Japon.
1: Alors, c'était pas au Japon, mon petit chat, c'était au semi-marathon de Pékin, mais c'est vrai, donc tu as un point, c'est le robot Lightning. Il a parcouru 21 km en 50 minutes 26, soit plus vite que Jacob Kiplimo qui avait le record, qui était 57 minutes. Bon bah voilà, allez, deux points pour Mathieu.
2: Bon Emily, on n'a pas encore deux points, mais ça va aller. Bah j'oublie pas que c'est quand même Magic Mimi, hein. Tu me l'as dit Magic Mimi, c'est ton petit nom quand même. Ah oui, Alors j'ai évoqué tout à l'heure le fait que tu as été acheteuse pour des chaussons. Alors, raconte un petit peu, parce qu'il y a eu des chaussons, il y a eu des lunettes et des chariots. C'était où ça? C'était quoi?
5: Alors, en effet, les lunettes et les chaussons, c'est du côté de Charente, donc dans le 16.
2: Ben oui.
5: Donc, une unité de production qui fait la charentaise.
2: Bien
5: voilà,
2: sûr.
5: C'est ça.
2: Bien sûr.
5: Et donc, j'ai participé. Je faisais de l'achat soit de matières premières ou d'articles pour pallier cette saisonnalité. Donc, bon. Voilà.
2: Et puis, tu as fait une reconversion et te voilà dans les RH aujourd'hui, dans le recrutement et dans le suivi de carrière. Ça doit être passionnant. C'est intéressant, ça.
5: Exactement, oui, complètement. Puis j'ai gardé quand même un lien avec l'industrie, donc ça allie un peu tout mon parcours. Ben et je suis ravie de cette reconversion.
2: Rien à voir avec tes envies toutes petites. Tu voulais être vétérinaire ou médecin, voilà. Beaucoup d'enfants.
5: Voilà, exactement. Comme beaucoup d'enfants, exactement. Ben oui, j'avais des animaux à la maison, enfin voilà. Et puis après, ça évolue avec le temps. Hein,
2: bien sûr. Bon, t'es un peu gauche, hein, pas trop de bricolage, donc ce sera pas inutile de regarder M6 à la rentrée avec Valérie Damido quand même. En revanche, tu aimes jardiner et tu as un potager avec...
6: Mange tes tomates, mon amour.
2: Mange tes tomates. Il y a des belles tomates dans ton potager?
5: Bah oui, là, elles souffrent un petit peu, hein, de la chaleur, mais on fait ce qu'on peut pour les maintenir. Mais ça devrait arriver.
2: Il y a des poivrons.
5: Une belle production à venir.
2: Allez, des framboisiers, des piments et du basilic. Puis de toute façon, t'adores cuisiner, hein, t'adores les pâtes. Tu m'expliques comment tu déclines les sauces?
5: Bah là, c'est vraiment en fonction des ingrédients. Moi, je fais au fur et à mesure en fonction du frigo. Donc après, ça dépend déjà les goûts. Donc, ils sont les pâtes.
2: Ouais, ouais.
5: Et après, niveau sauce, c'est un peu de tout.
2: Le parmentier de canard, le cassoulet, voilà. Ouais. Un plat tellement léger pour ce 13 heures.
5: Voilà.
2: Tellement du bien. Bon, Émilie, nous allons jouer tout de suite avec un point supplémentaire. Allez. Voici ta
1: un
2: question.
1: Un point tout court.
2: Émilie. Je ne rebondis même pas à ce que dit Valérie. Pingouin, califourchon, goéland, cohue, baragouiné, que dalle, ou encore bijou, ce sont des mots d'origine basque. Selon toi, vrai ou faux? Top chrono, 5 secondes. Pingouin, califourchon, goéland, cohue, c'est basque ou pas?
5: Ben, je dirais faux.
2: Faux, ouais, t'as raison, c'est faux. C'est des mots qui viennent en réalité du breton, bijoux, notamment, que dalle. Ils sont entrés progressivement dans la langue française. Le mot baragouiné, par exemple, viendrait de bara, qui signifie pain, et gouine, vin. Donc deux mots que les Bretons répétaient lorsqu'ils étaient mal compris à Paris. Le pain et le vin, spécial dédicace à notre réalisatrice.
1: Eh ben, c'est magnifique. T'as fait 2 pour Mathieu, 1 pour Émilie. Et là, tout de suite, alors là, on va dans le grenier, les gars. On part en 1974. Allez, Billy Preston, Nothing from Nothing, vous écoutez ici. On bouge son boule, mes petits chéris.

0: Ok, le gars est parti en yaourt. Allez.
1: Nothing from nothing. Les Preston, 1974.
0: Allez, jingle.
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0: Ici, nous sommes avec Mathieu qui a 2, Émilie qui a 1. Mathieu qui joue avec ici Lorraine, Émilie qui joue avec ici Poitou. Alors, comme ça, Mathieu, si t'étais un animal, tu veux être un ours.
3: Oui, enfin, un ours.
0: Ouais. D'accord. T'es grincheux le matin, comment ça se passe? Enfin, je veux dire.
3: T'es grincheux le matin, mais des fois, on aime bien faire des câlins à l'ours, quoi, aussi.
0: Oui, c'est vrai, les ours en peluche, quoi. Voilà. Bon, écoute, c'est pas grave, hein. Et en même temps, toi, t'es un bonhomme, quoi. Parce que t'aimerais déjeuner avec Harrison Ford parce que t'es fan d'Indiana Jones. C'est vrai?
3: Ah, c'est vrai, tout à fait, ouais. Bah, c'est un peu le.
0: Moi, c'est mon héros, hein, je l'adore. Ah, bah, moi aussi, hein, je l'adore. C'est-à-dire que, franchement, le fouet, le chapeau, on l'adore.
1: Et aujourd'hui encore, il est magnifique.
0: Mais oui, mais les films, c'était génial. C'est lequel ton préféré des Indiana Jones?
1: Le gendarme de Saint-Tropez.
3: Alors,
0: c'est lequel? Qui est cool.
3: C'est le temple du Périne.
0: Ah ouais.
3: Le temple maudit.
0: Ah, pas mal, ouais, j'aime
1: celui
0: bien.
1: Celui qui est à Petra, là, en Jordanie. Le temple maudit, non, c'est pas ça?
0: Bah écoutez, je ne sais pas, faites pas comme si vous connaissiez la saga.
1: Ah, c'est en Inde, on me dit.
0: Bah oui.
1: C'est ça que je suis nul en géographie.
0: C'est-à-dire que c'est celui avec la blonde où il mange des têtes de singes, des serpents.
1: Ah, il fait ça?
0: Oui.
1: En fait, il est dans Koh-Lanta, le gars.
0: Voilà, exactement. Alors, nous allons tout de suite faire le quiz musical.
1: C'est mieux. Hein.
0: Bah, je ne sais pas si c'est mieux. Tu t'y connais un peu en chanson?
3: En variété française, dirons-nous.
0: C'est magnifique. C'est magnifique parce que comme la petite personne à côté de moi a préparé le quiz musical spécial été,
1: ouais.
0: C'est franchement, c'est de l'été et c'est que du français. Écoute bien le premier extrait.

0: C'est un visionnaire, le gars. Hein.
1: Alors, qui c'est qui chante top chrono 10 secondes?
2: C'est Eric Chardin.
1: Ta ta ta ta ta ta la la. Olé, oui, c'est Eric Chardin, bien sûr. L'été sera chaud. Un. Les t-shirts dans les maillots. Allez, un point de plus. Alors attention, encore une magnifique chanson.
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1: Ne gâche pas la chanson. Qui c'est qui chante, mon petit bonhomme? 10 secondes.
2: Alors, c'est Joe Dassin.
1: Bravo, oui. Mais t'es très fort en chanson française.
0: L'été
1: mais
0: indien.
1: Oui, l'été où indien. Tu voudras.
0: Gâchez pas la chanson non plus. Hein.
1: Magnifique. Eh bien, ça te fait 4 points, mon petit Mathieu.
0: 12h27, Émilie. Ah, Émilie. Tu les avais, ces deux titres ou pas? Rassure-moi.
4: Oui.
5: Le premier, oui, pour sûr. Le deuxième, j'ai un peu plus de temps.
0: Alors, n'oublie pas que t'es mon poulain. J'ai déjà 2 candidats. Lundi, mardi, on est mercredi. Je veux un 3e candidat. Émilie, tous mes espoirs reposent sur toi. Je te rappelle que t'as la clim. Et que, contrairement à d'autres Français, t'es avantagé. Tu vas bien, tu dors bien. Donc, tu fais un effort. Ça, c'est mon coaching.
1: Ah ouais, c'est le coaching toxique.
0: C'est le coaching. Ouais, voilà. Quelques idées de sortie pour cet été. Parlons de tes voyages rapidement. T'es parti au Maroc, en Espagne, en Angleterre, et Ibiza. En Grèce, en Croatie, mais ton rêve, c'est d'aller loin, où ça?
5: J'aimerais bien aller soit en Asie, soit au Canada.
0: Eh bien, ça m'arrange pas du tout. T'avais pas dit ça dans la fiche préparatoire, t'avais parlé de la Polynésie.
5: Ah oui, alors ça, c'est le must du must. Mais là,
0: quand je pose la question, c'est le must du must que je cherche.
1: Et
0: moi.
1: Voilà, tu me l'as mis chonchon, déjà que c'est pas facile.
0: On n'est pas d'accord, là, ça va pas, ça.
1: Bon, allez, chante plutôt.
0: Bon, allez, on va voir si ça se passe bien. Je compte sur toi. L'été, encore et toujours, le thème de notre quiz musical. Voici un artiste à retrouver. Écoute.

0: il va gâcher toutes les chansons.
1: Jean-Michel gâche la chanson, ouais. C'est un peu moi. Top chrono.
2: Mortuman.
3: Oh, c'est fort!
0: Oh, c'est fort!
3: Ouais.
0: Un été de porcelaine, c'est l'hôtel de la plage,
3: bien
0: les gars.
3: Bien sûr, allô, papa Tango de Charlie, tout ça, quoi.
0: Non, l'hôtel de la plage, c'est ça. Papa Tango de Charlie, c'est pas dans l'hôtel de la plage.
3: C'est pas dans la même chose.
0: C'est pas le même film. Allez.
1: Mais c'est le même chanteur.
0: Oui, mais c'est pas le même film, l'hôtel de la plage. Ça, c'est l'hôtel de la plage.
1: Vous êtes bien Valérie, vous, c'est ça?
0: C'est ça.
1: Ouais, d'accord. Voici la deuxième point.

0: qui chante un été français, top chrono.
1: Indochine.
0: Oh là là, mais elle est forte. Ah, mais je le sens bien, Emily. Ah, je suis dans les yeux d'Emily, moi, aujourd'hui.
2: Oh là là là là là là là là.
0: Ouais. Indochine. Oh là là.
2: Eh bien, ça fait 4 pour Mathieu, 3 pour Emily. C'est pas mal.
0: Ouais, c'est pas mal.
2: Vous avez bien géré, les gars, quand
0: ouais,
2: même.
0: Ça va, ça va.
2: Quoi, ça va? Tu peux lui dire bravo.
0: Bravo, Emily. Mais il manque un point, quand même.
2: Mais quand c'est pas possible. Bon, allez, moi, je te dis bravo, Emily.

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2: Je vous rappelle que jusqu'à demain, les gens tentent de se qualifier pour gagner la finale de vendredi. Premier prix, 2 places VIP pour assister au concert de Katy Perry le dimanche 12 juillet au Zénith de Nancy. Vous aurez un accueil personnalisé, vous aurez des places premium, vous aurez des cocktails dînatoires, un parking réservé, 100 euros de carburant, une nuit dans une suite pour deux. Vous aurez tout ça. Si vous ne gagnez pas ça, vous gagnez bien sûr la machine à café Malongo, les 32 dosettes, les 6 verres en verre.
3: Évidemment.
2: Et pour tout le monde, les gagnants, les perdants, cette semaine, vous ne repartez pas les mains vides. Vous avez 2 places de ciné pour aller voir Les Parfaits Arnaques en famille. C'est un film ici avec Audrey Fleurot et Ramzy Bedia. Jingle, on reprend la compète.
3: Voilà, qu'on fait dans une émission en direct et en public aujourd'hui quand même.
2: Bien sûr, on est dans le studio, il y a 450 personnes.
3: C'est Bercy aujourd'hui.
2: C'est Bercy, il fait tellement chaud dehors, tout le monde est venu à la clim. Alors, comment ça va Mathieu? Tu te sens comment d'avoir 4?
4: Bah, pour l'instant, je me sens bien.
2: Ah bah c'est bien, voilà.
3: Bah, détends-toi, hein, ça va.
2: Oh, oh, oh. Molo Pam Chips. Alors,
3: j'avais adoré cette expression.
2: Tu l'aimes cette expression, ouais, voilà. J'adore. C'est ça les vieux, on a toujours des expressions. Alors Mathieu, il paraît que quand tu avais 17 ans, tu étais au lycée militaire d'Issoir. C'est ça?
4: Tout à fait. C'est ça.
2: Et pour rentrer chez toi, tu dois prendre le train de nuit, voilà, forcément un jour.
4: La région Auvergne étant bien desservie par la SNCF.
2: Ouais, bah oui, ça.
4: Parce qu'Éric me contredit.
3: Alors, tu vas te détendre car je suis auvergnat.
2: Mais bah c'est pour ça qu'il t'a dit ça.
3: Mais je confirme ce que tu dis, c'est quand même compliqué.
2: C'est très compliqué. Alors, qu'est-ce qui s'est passé?
4: Eh ben, en prenant le train de nuit à 00h12, je me suis endormi et je me suis réveillé en fait dans le dépôt des trains. Le train est arrivé en gare et était reparti au dépôt.
2: C'est le début d'un film d'horreur, ça. Tu sais, ça peut faire un film d'horreur, hein.
3: C'est l'Auvergne.
2: C'est l'Auvergne. Dans un hangar, t'es paumé, et là, c'est le drame. Alors, qu'est-ce qui s'est passé? Parce que tu peux pas sortir du hangar.
4: Bah, en fait, déjà, je me questionnais savoir où je me trouvais. Et je suis sorti du train, et par chance, j'ai vu un technicien sur le quai, qui lui aussi se demandait ce que je faisais là. Donc, je lui ai expliqué que bah, je me suis endormi et je me suis réveillé là.
2: Et ben voilà.
4: Et il a réussi à me ramener par un dédale de couloir à la gare. Et j'ai réussi à avoir ma correspondance.
2: Et ben, tu es très chanceux, joue au loto cette semaine. Alors, mon chat.
3: Sortira-t-il de la maison des secrets? La réponse la semaine prochaine.
2: Ah ben, la maison des secrets, ça a démarré hier, les gars. Alors, Mathieu, tu as 4. Écoute bien, là, je vais te proposer une question à choix multiple. Je te pose la question, je te fais des propositions de réponses. Tu auras 10 secondes pour me donner ton choix et remporter 3 points. Tiens, une petite ambiance. My pocket. Alors écoute bien, aujourd'hui, le 24 juin, c'est le lancement des soldes d'été. Ça va durer jusqu'au 21 juillet. Alors, petite question, selon une récente enquête, quel budget les Français prévoient-ils de consacrer en moyenne aux soldes d'été? Alors écoute bien ce que je te propose. Combien ils veulent claquer d'oseille? 133 euros. 183 euros, 233 euros, pas un centime, c'est des radins comme Éric Bastien. Bah oui. Alors, combien ils vont claquer, les Français, en solde d'été? 133, 183, 233 ou pas un flèche? Top chrono, 10 secondes.
4: Je dirais 233.
2: Tu dirais 233. Et ben, t'as totalement raison, oui, exactement. Et c'est en baisse par rapport à l'année dernière, c'était 307. Bon bah voilà, allez, bonne solde à tous. Ça te fait 7 points mon petit chat.
3: Tu vas aller faire les soldes, Émilie? À Itoil, dans la Vienne?
5: Ben un petit peu, ouais, je pense.
3: Ah oui, tu vas aller t'acheter une clim. Je vous rappelle qu'Émilie nous nargue avec sa clim depuis...
2: Excuse-moi, on est dans un studio climatisé, donc...
3: Oui, enfin, il y a beaucoup de monde, là, donc il fait un peu plus chaud.
2: Tu vas arrêter de faire la dicose, là, t'es dans un studio climatisé, tu travailles ici toute la journée, tout va bien.
5: Et alors, en plus,
3: et on a du... Comment ça s'appelle, ça? C'est bien, ça.
2: Un brumisateur.
3: Un brumisateur, c'est parfait. Émilie, on a fait un peu connaissance avec elle, un fils s'appelle Abel, elle est paxée à Quentin, on l'appelle Magic Mimi, ça c'est pour tous les collègues. Et alors, on a découvert que si il y avait un artiste avec qui tu pourrais déjeuner là pour 13 heures, ce serait qui?
5: Bien David Guetta.
3: Bah, oui. Alors, tu l'as vu en concert ou pas?
5: Oui. Ouais, j'ai eu la chance de pouvoir le voir au Stade de France.
3: Bah là, il y a quelques jours alors.
5: Exactement.
3: Et alors, c'est comment?
5: Incroyable.
3: Incroyable.
5: Vraiment, ouais. Ah oui.
3: Et t'aimerais parler avec lui, qu'est-ce que je sais pas, vous pourriez parler de quoi si t'étais avec lui à 13h? Qu'est-ce que t'aimerais lui dire?
2: Bah, de cuisine.
5: Savoir un petit peu tout, ouais, sa vie, comment il compose, comment il crée, et puis... S'il compte revenir en France quand même.
3: Bien sûr, ah bah oui, bonne question. Parlons de ta rencontre avec Quentin, et alors là, on va aller dans le vintage, dans la nostalgie.
5: Rencontre au lycée, en effet.
3: Et
5: ça
3: oui.
5: fait quelques temps maintenant.
3: À la cafette. C'était au lycée. Alors, vous étiez dans la même classe ou pas du tout?
5: Non, pas du tout. Non, il a un an de plus quand même.
3: Et alors, vous êtes rencontrés, mais au lycée où ça? Au foyer, dans la cour?
2: À la cafette, elle vient de te le dire.
3: Non, c'est moi qui ai dit. Elle dit à la cafette.
2: Elle l'a dit.
3: Ah ouais?
5: À la cause.
2: Voilà.
3: Je vous donne rien. Mais c'est comme dans la série, genre, voilà, bisous, tout ça. Il y avait le mec avec les bretelles, l'autre avec ses couettes.
5: Non, on s'est rencontrés à la pause, tout simplement. Il était un peu plus vieux. J'avais envie de le découvrir.
3: Ah bah oui.
5: Et ça a bien matché.
3: Et ça fait combien de temps que tu es avec lui, là, du coup?
5: Ça fait plus de 15 ans. Hein.
3: Plus de 15 ans, ouais, dis donc, bah, bravo. Petit mariage ou non? Pour l'instant, vous n'êtes pas axé. On en reste là, c'est bien, c'est une bonne formule.
5: On en reste là, c'est très bien.
3: D'accord. Émilie, nous allons jouer pour t'offrir 3 points. Et ça serait pas mal parce que ça te permettrait de prendre la tête. Combien il a déjà?
2: Non, il a 7.
3: Ah oui.
2: Donc elle prendra pas la tête.
3: Ah oui, non,
2: voilà.
3: Non, prendra pas la tête, mais enfin bon.
2: Non seulement il écoute pas les candidats, mais il est nul en maths. Allez, pose
3: plus
2: ta question.
3: Plus on a de points, mieux c'est.
2: Oui, vas-y.
3: Oui. Avec un extrait, ça va te plaire, ça, Émilie. Hein.
2: Mais le soleil luit tes joues dans les yeux de l'amour.
3: Bon, alors on va profiter qu'il y ait du monde un petit peu dans ce studio et des futurs animateurs radio. Comment tu t'appelles?
6: Tristan.
3: Eh ben Tristan, voilà, la question. Émilie, t'écoute, il y a une question ici, il y a des propositions. À toi.
6: Alors Émilie, ce samedi, ce sera la finale du top 14 de rugby au Stade de France. Alors, on va réviser un peu, combien de points vaut un essai au rugby à 15 avant transformation? Alors,
3: laisse-la réfléchir.
2: Ah,
3: là, elle encaisse la question. Là. Voilà. Allez, proposition.
6: Alors, réponse A, 3 points. Réponse B, 5 points. Réponse C, 6 points. Alors Émilie.
3: On met toujours une petite réponse D, hein, c'est Valérie Damido qui décide le nombre de points. C'est voilà. Damido Land, c'est la présidente du Damido Land. Donc. On y va, top chrono, t'as lancé le chrono?
6: Bah, top chrono.
3: Bah oui.
6: Ah, attention.
5: 5 points.
2: 5 points?
5: Oui.
3: Quel est ton prénom?
7: Élise.
3: Élise, est-ce que tu peux donner la réponse?
7: Eh bien, au rugby, un essai non transformé rapporte 5 points.
3: Donc
2: elle a la bonne réponse, Émilie.
3: Allez,
2: ça fait 6 points pour Émilie, 7 pour Mathieu. Bravo les gars, vous êtes formidables.
3: Ah ouais.
2: Et là, tout de suite, ça ne nous rajeunit pas non plus. Allez, là, pour le coup, j'ai vraiment 16 ans, j'ai vraiment mon 500, hein, j'ai vraiment mes tiacs, je suis vraiment au palace.
3: Bah, je suis pas encore né.
2: Allez, t'es vieux, chacun fait ce qui lui plaît. 5h du match, j'ai des frissons. Chagrin d'amour, vous écoutez ici, on bouge son boule, c'est bientôt l'été, à tout de suite.

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1: Et vous êtes rentré comment?
0: Dans ma voiture. Ah, il y avait toujours ma mère à la radio. Que de pression dans les bars.

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1: Minex, bouteille vide.
0: Hein, tu la connais pas par cœur?
1: Elle est compliquée quand même, il y a beaucoup de mots là. Hein.
0: C'est plein de Kleenex, de bouteille vide. Je suis toute seule, toute seule, toute seule. Non. Allez, jingle.
1: C'était Valise, ça. Ça a été sur Inter longtemps.
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0: Ah, nous sommes au taquet avec Mathieu qui a 7 et Émilie qui a

0: Mais parce que ce serait drôle, mais bon, je n'ose pas.
1: Ouais, vidéo gag n'existe plus, donc.
0: C'est vrai. Alors, il paraît qu'un jour, tu pars en vacances aux États-Unis avec un copain et tu as fait du camping primitif, donc du camping sauvage, en fait.
2: C'est tout à fait ça, oui.
0: Alors.
2: En fait, c'est.
0: Raconte.
2: Le camping primitif. Le camping primitif, en fait, on va dans une forêt, il y a rien, en fait. Il y a juste des toilettes sèches. Où il y a un écriteau sur le toilette où c'est écrit « Faites attention aux serpents, regardez bien s'il n'y en a pas un dans le fond ».
0: Oh my god.
2: Et aussi autour du terrain de camping, il y a des écriteaux qui nous disent de se méfier des ours et de laisser la nourriture dans les voitures pour éviter qu'on se retrouve avec un ours dans la tente.
0: Oh bah, hé.
1: Mais je croyais que tu voulais être un ours.
0: Bah, de toute façon, oui, tu comprends l'ours, toi.
2: Moi, je comprends l'ours.
0: Bah, évidemment, donc t'avais rien à craindre. Mais alors, du coup, t'as passé combien de temps dans ce camping primitif?
2: On a passé 2 nuits.
0: Ouais, parce que quand même, c'est un peu flippant quand même.
2: Ouais, disons qu'on a pas bien dormi parce qu'à chaque craquement de branche, on s'inquiétait un peu quand même.
0: Bah oui, tu m'étonnes. Tiens, voilà un coyote. Oh, un ours. Bon, il vaut mieux aller faire autre chose. Bien, écoute-moi. Tu es en tête, tu peux effectivement marquer 5 points de plus. Je pense que tu vas réussir parce que tu es brillant. Et donc, on va y aller avec la question cash, une ambiance.
3: Chez le coiffeur, je suis allé afin de soigner ma crinière. Le patron sans plus de...
0: Alors, chez le coiffeur, comment ça s'appelle quand on fait des fines mèches de cheveux pour éclaircir, pour qu'elles se fondent naturellement dans la masse? Chez le coiffeur, quelle technique consiste à éclaircir des fines mèches de cheveux pour qu'elles se fondent naturellement dans la masse? Comment ça s'appelle quand on fait des fines mèches? Top chrono, 10 secondes.
2: Un balayage?
0: Et ta ta ta ta ta ta ta la la. Olé, oui, c'est un balayage. Bien évidemment, tu as 5 points de plus, tu as 12, bravo.
1: Ah, il a fait un sans faute là, Émilie. Hein.
0: Oui, sans faute.
1: Ah oui.
0: Oui, sans faute.
1: Émilie,
0: oui.
1: Là. Bon, on a 5 points à prendre dans un instant, ce qui est pas mal, ça nous ramènerait à 11. Alors ok, il aurait toujours la tête, mais on a le bingo avant 13h qui peut te permettre d'être avec nous vendredi et de m'offrir 3 candidats déjà pour la semaine. Émilie, alors on est un petit peu tête en l'air?
4: Un peu, oui.
1: Bon, un petit peu gauche, hein. J'ai quelques exemples. Bon déjà, tu casses souvent des affaires. Déjà.
4: En effet.
1: Ça arrive. Émilie, un jour tu étais au bar avec ton fils et ton chéri, puis vous êtes partis, vous promenez, et le téléphone de ton chéri a sonné. Qu'est-ce que t'as découvert?
4: Eh ben, j'ai découvert qu'une personne appelait mon contact d'urgence pour lui dire qu'ils avaient retrouvé un téléphone et c'était le mien, en effet.
1: Voilà,
4: ça faisait plus de 10 minutes qu'on était partis.
1: Un petit peu tête en l'air, tu laisses ton téléphone au bar. Ça s'arrête pas là, on peut remettre la musique, oui. Lors d'un déjeuner professionnel, tu pars sans ton sac à main. Tu le laisses au resto.
4: En plus, ouais, ça m'arrive souvent.
1: Non, mais souvent, il paraît que ça t'est arrivé une dizaine de fois quand même de laisser ton sac.
4: Oui, ça m'arrive fréquemment, oui. En effet. Je pars, je pense à autre chose, je parle avec les gens et voilà.
1: Donc c'est pas fini, elle a oublié les clés sur la porte de la maison. Ça fait très tête en l'air, tu t'es retrouvé en dehors de ta maison avec les clés, dans le froid, avec ton fils qui avait 3 ans. Qu'est-ce que t'es obligé de faire quoi? Un serrurier?
4: Oui, en effet, t'as dû faire appel à un serrurier en urgence.
1: Ben oui, ça a coûté une fortune tout ça en plus.
4: Oui.
1: Oh là là là là.
4: Un vrai agacement, être dans le froid et payer en urgence.
1: Je vois ça, je comprends. Ouais. Bon, Émilie, allez, on se le tente là. 5 points à prendre avec un petit extrait.
3: Que va-t-on manger?
5: Des nouilles.
3: Mais hier déjà.
1: On parlait des pâtes que tu sais faire parfaitement bien avec des sauces. T'en as parlé tout à l'heure. Aussi, ta question, elle vaut 5 points. C'est une question cash. Comment appelle-t-on les pâtes en forme de papillon ou de nœud papillon? Comment elles s'appellent? Top chrono, 10 secondes. Émilie, les pâtes en forme de papillon.
4: Farfalle.
1: Oh, t'as été les chercher loin, celle-là. Hein. Mais oui, c'est ça. Bah oui, c'est les pâtes italiennes, les farfalle.
0: Les farfalle, ça veut dire papillon en italien.
1: Mais bien sûr. Et bah voilà, on est à 11.
0: 11-12. Allez, il restera le bingo pour vous départager. Mais tout de suite, on va écouter une petite nouveauté de Florent Pagny, la dernière chanson du monde. Vous écoutez ici, on vous aime. À tout de suite.

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3: Ah là là, ici nous sommes avec Mathieu qui a 12, Émilie qui a 11. Qui va gagner? Qui va emporter le bingo? Autant de questions qui vont bientôt être résolues. Alors, il paraît que tu avais un Solex quand tu allais au lycée, mon petit Mathieu.
4: Ouais.
3: Et... Ah ouais, bah oui, 20 km aller, 20 km de retour, et une fois, bon, bah t'as pas fait le plein, quoi.
4: Tout à fait, ouais, j'ai oublié de faire le plein, et en repartant du lycée, bah, j'étais en panne sèche. Donc c'était au mois de juin, donc bah, j'ai dû rentrer à la maison en pédalant, avec le moteur en plus dessus,
3: ah là
4: et le sac à dos.
3: Eh bah, ça fait... Et puis c'est lourd, hein. C'est très très lourd, hein, Solex, hein. C'est pas un petit vélo.
4: Quand le moteur fonctionne pas, oui, c'est lourd.
3: C'est très très lourd. Eh ben c'est super, voilà. Bon, écoute, on va espérer que tu gagnes. J'ai tellement confiance en toi. Pardon ? Mais tu crois que j'ai pas entendu ton rire de vicelard là ?
5: J'avais les mains.
3: Ouais ouais, c'est ça. Continue.
5: Je gomme.
3: Mathieu, dis-lui à quel point tu le méprises.
5: Mais non.
3: Ici, s'il te méprise.
5: Jeu,
3: alors, écoute bien, je t'encourage avec ça. On adore ça! Alors, écoute bien ton petit bingo. Reste sur la lancée de cette musique. Réfléchis bien. Je vais te demander à mon top chrono, et tu auras 10 secondes pour le faire, un maximum de prénoms de garçons qui commencent par la lettre M.
5: Oui.
3: Comme maman, comme moutarde, comme voilà, par exemple. Donc, un maximum de prénoms de garçons commençant par la lettre M, comme moutarde. Top chrono, 10 secondes.
4: Mathieu, Michel, Marcel, Marc, Maxime, Maurice, Michael, Martin, Mathéo, Mathias.
3: 11, tu m'en as donné 11. Wow. Parfait, bravo. Voilà, ça c'est du taf, bravo.
5: J'avoue, Émilie, que là, je suis circonspect.
3: Ah, le mec a sorti un nom qu'il a lu ce matin dans le dictionnaire.
5: Ça vaut cher, on se crabe ça. Ouais, non, c'est pas mal quand même, là, hein, parce que, ok, il a 12, t'as 11, mais là, tu sais que pour prendre les 10 points du bingo, il faut faire plus que lui. Donc, est-ce que tu te sens de faire 12 bonnes réponses?
6: Oui, on y croit.
5: Pardon, excusez-moi?
3: Vous avez fait comme toi. Je fais.
5: Elle a fait un espèce de petit rire. Émilie, ça va être chaud. On va quand même tout faire, tout essayer. Avant de jouer, juste rappeler que, bah, avec ton chéri dont tu nous as parlé, vous êtes parti à Rome en amoureux. J'ai parlé tout à l'heure, ton côté tête en l'air, ton côté un peu gauche. Qu'est-ce qui s'est passé encore avec ton chéri avant de partir à Rome?
6: Eh ben, on n'a pas pu partir à Rome, justement, parce qu'il a eu l'appendicite la veille de partir.
5: Ah là, direction les urgences, la veille du départ.
3: Oh, l'enfer.
5: J'en ai comme ça à l'appel, hein. De toute façon, celles que j'ai pas eu le temps, on les racontera vendredi.
3: C'est toi.
5: Avant la finale, ce sera avec nous.
3: Ça fait très mal, l'appendicite.
6: Ça, c'est noir, ouais.
5: Ça fait mal, bien sûr. Salut Roxane, quand même. J'ai une copine qui s'appelle Roxane. Elle l'a eu il n'y a pas longtemps. C'est votre fille, je crois.
3: Ma fille, ouais.
5: On va écouter Céline Dion parce que tu adores.
3: Au pays sera toi.
5: T'as tes places ou pas pour le concert?
6: Eh ben, j'ai la chance d'avoir une amie qui a pu en obtenir, donc je la verrai potentiellement en mai 2027. Ouais.
5: Oh, attends, toi t'as la clim, t'as une pote qui te file des places pour Céline Dion. T'es un peu t'as la chance, toi. Hein.
6: Ouais. Le karma revient, ouais.
5: Ouais. Allez, bon, on va le voir tout de suite si le karma revient. 10 secondes pour tenter donc, bah voilà, de faire au moins 11. Enfin, ça serait bien que tu fasses 12 parce que sinon.
3: Ouais.
5: 12 réponses, c'est ce que j'attends en 10 secondes. Ça fait plus d'une réponse par seconde.
3: Bon, allez, arrête de calculer, l'autre il est là en train de calculer.
5: Max de prénoms, de garçons. Je te demande un maximum de prénoms de garçons. Commençons par la lettre S. S comme une sucette ou comme salopette, d'accord? Lettre S, top chrono, 10 secondes.
6: Eh ben Sylvain, Sacha, Sébastien, Stéphane, Steven, Sofiane, Samy, Simon, Silvio.
3: Il y en a que 9.
5: Oh non.
3: Bon, t'as compris. Tu as compris, mon petit chou à la crème. C'est toi que je retrouve vendredi.
4: Oui.
3: Voilà.
5: Je suis tellement déçu.
3: Alors Mathieu, tu pourras peut-être gagner soit 2 places pour assister au concert de Katy Perry et 2 places VIP, De toute façon, tu gagneras la machine à café Malongo, mais quoi qu'il arrive, tu sais, tu pourrais dire quand même à ta candidate qu'elle a gagné les places de cinéma.
5: Émilie, ne sois pas déçue.
4: Elle est très bien battue.
5: Mais bien sûr, Émilie, ça ne s'est pas joué à grand-chose. Tu repars avec deux invitations. Voilà. Alors, j'avais préparé un son pour la mettre minable. Je vais quand même le passer.
3: Je compte sur mes candidats aujourd'hui et demain pour joindre le Dami d'Hollande et faire gagner.
5: Est-ce que tu imagines un instant que j'en ai trois à la fin de la journée là.
3: Je crois pas, non. Voilà, je n'ai pas failli. Ah là là, il croyait vraiment qu'il allait.
5: Je croyais de l'année là.
3: Voilà. Bon, ben merci aux candidats d'avoir joué le jeu. Vous avez été parfait. Mathieu, merci. Grâce à toi, j'ai un candidat. J'espère que demain j'en aurai un deuxième. En tout cas, merci à Céline à la réalisation. Merci à Enzo à la technique. Merci à Marion au standard, professeur Coupez au savoir, Eric Bastien à la vanne.
5: Voilà. C'était pas mal.
3: Je ne sais plus quoi dire maintenant. Voilà. Je vous embrasse tous. Faites très attention à vous. Prenez soin de vous. Prenez soin de vos animaux surtout. On n'y pense pas, mais ils ont besoin d'eau. Hydratez-vous et à demain, mes chéris. Vous avez écouté Au Taquet, il est 5h, Paris s'éveille. C'est l'heure de quoi, mon petit chou ?
5: C'est l'heure de, avant de se retrouver à midi d'ailleurs, je précise, c'est l'heure de retrouver Johan Rock, qui est très en forme, il arrive pour les petits matins, là.
3: One for the money, two for the show. À tout de suite.

0: C'était U2 sur votre radio locale ici. Bonjour tout le monde.
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0: J'espère que vous allez bien ce matin. Ravi de vous retrouver pour entamer cette nouvelle journée, la première du mois de juillet. Ici, dès 5h, on s'occupe de tout pour vous rendre le réveil le plus doux et agréable possible. Un réveil en musique, va sans dire, au son de vos artistes préférés, Billy Joel et Julien Doré, qui seront des nôtres dans un instant. Et puis un réveil aussi pour vous tenir informés au plus près de l'actualité. Bonjour Cyril Ardo-Redon.
2: Bonjour Johan Rock, bonjour à tous.
0: Va-t-on parler des Bleus et du match d'hier dans le journal de ce matin?
2: Évidemment, c'est à la une du journal de 5h.
0: Chaque matin, on vous fait faire des économies. Ce mercredi, comment payer moins cher lorsqu'on prend l'autoroute? C'est à venir ici. 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Bon début de journée à l'écoute de votre radio locale.
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0: Nous sommes le mercredi 1er juillet. Ici, il est 5h. Le journal présenté par Cyril Ardo-Redon. Et à la fin, c'est donc la France qui gagne.
2: 16e de finale réussie pour nos Bleus qui n'ont pas tremblé et qui se sont imposés avec la manière. Victoire 3-0 face à la Suède. Match que vous avez vécu en intégralité sur votre radio ici et sur notre chaîne YouTube.
3: L'arbitre de cette rencontre qui est en train de mettre le sifflet à sa bouche, de lever son bras gauche et de désigner les vestiaires. Victoire et qualification sans trembler de l'équipe de France. 3-0 face à la Suède. On a eu droit, les amis, à un récital et on n'a pas eu peur, mais alors pas eu peur du tout de cette équipe de Suède. La France poursuit son aventure et son rêve américain.
2: Victoire grâce à un doublé de Mbappé et un but de Barcola qui donne beaucoup, beaucoup de confiance aux supporters, comme ceci dans les bars de Lille hier soir.
4: Bah, c'est un très bon match et je pense qu'on va gagner la Coupe du Monde. Pour moi, c'est une année en or. On a des bons attaquants et puis après, en défense, c'est un peu moins bien, moi, je trouve, mais c'est pour nous cette année.
5: L'aventure continue. On n'a pas eu le temps de trembler trop longtemps. On a été vite rassurés, surtout en début de deuxième mi-temps où on a fait la différence, on était plus forts.
6: C'est une belle soirée.
7: 3-0, établissement complet, des gens heureux, des sourires. Qu'est-ce qu'on veut demander de plus, franchement? Merci les Coupes du Monde et merci les États-Unis. Ouais.
2: Un prochain match pour les Bleus samedi soir contre le Paraguay tombeur de l'Allemagne lundi. Là encore, il faudra veiller tard car le coup d'envoi sera aussi donné à 23h. En 1998, avant d'être champion du monde, la France avait battu cette équipe, le Paraguay, 1-0. En tout cas, ce sera à suivre en intégralité sur votre radio ici et le récap de France-Suède est à retrouver sur notre site ici.fr.
0: 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De plus que 4 départements en alerte orange canicule ce matin.
2: Il s'agit du Var, des Alpes-Maritimes et de la Corse. Météo France publie sa prochaine carte à 6h. Et donc, à cela s'ajoutent 6 vigilances rouges et 3 vigilances oranges au feu de forêt pour des départements du sud de la France. C'est le cas des Bouches-du-Rhône. Tous les massifs sont interdits aujourd'hui et parfois déjà depuis plusieurs jours, comme à Pennes-sur-Uvonne, aux portes de Marseille. Christophe Van Ven.
8: Au volant d'une antique voiture de police municipale, Louis Gambardella fait 2 patrouilles par jour.
9: C'est pour amour de la colline et de la nature.
8: Retraité, bénévole de la réserve forestière, une dizaine d'anges gardiens de la colline de la Penne-sur-Uvonne.
9: C'est interdit au public, mais malheureusement, c'est pas bien respecté. Je suis tombé sur une personne qui avait un chien, il m'a traité de tous les oiseaux, pratiquement agressé, il voulait me sauter dessus.
8: Cet été, le maire a pris un arrêté d'interdiction en journée. C'est la première fois. Il n'a pas attendu les bulletins de Météo France. Denis Le Garde-Champêtre approuve.
10: On va avoir un été très très compliqué. Quand on voit la végétation basse comme ça, qui peut s'embraser à n'importe quel moment, eh bien, il faut obligatoirement respecter les interdits. Quand c'est rouge, personne dans les collines.
8: La veille, Louis a surpris 17 randonneurs.
10: S'il y a un départ de feu, eux ils seront en danger et ils mettront les secours en danger.
8: Pas de verbalisation, ils n'en ont pas le pouvoir, mais de la pédagogie.
10: Il faut savoir que la moindre étincelle, c'est une répétition. répercussions inimaginables. C'est un vrai patrimoine en Provence, la colline.
8: Les protecteurs de la nature vont passer tout l'été les yeux rivés sur leur colline. Pour l'instant, préservée grâce à une extrême vigilance collective.
2: Un reportage de Christophe Van Ven, ici Provence. Après la canicule, 8000 foyers toujours sans électricité, principalement dans le nord de la France et à Paris. Le réseau souterrain vieillissant est mis à rude épreuve. Enedis affirme que de nouveaux câbles mieux isolés sont installés depuis quelques années pour le remplacer. Voilà qui aurait été très productif durant la canicule. Dès aujourd'hui, les parkings de plus de 10 000 mètres carrés doivent être recouverts de panneaux solaires. Ça concerne par exemple les supermarchés, même si beaucoup sont en retard. C'est l'un des changements en ce 1er juillet. Et puis, autre changement, le nouveau congé de naissance qui entre en vigueur aujourd'hui. Un ou deux mois qui s'ajoutent au congé maternité et paternité, rémunéré 70% du salaire net le premier mois, 60% le deuxième mois. Alice Cachaner, qu'en pensent les principaux intéressés ?
6: Andrea a accouché d'une petite fille au printemps. Elle prendra les deux mois de congé de naissance dans la foulée de son congé maternité.
11: Et là, c'est le timing parfait, ouais, ouais. S'il n'y avait pas eu ce congé de naissance, là, d'ici une quinzaine de jours, j'aurais dû la remettre à quelqu'un en mode de garde. Encore tout bébé, encore fragile, je pense que ça aurait été très dur.
6: Le papa, qui exerce en profession libérale, ne compte pas prendre ce congé. Pas intéressant, économiquement, estime le couple. Jennifer, maman de trois enfants dans la région de Saint-Omer, se réjouit, quant à elle, d'un dispositif bien plus avantageux que le congé parental, indemnisé 450 euros par mois.
12: C'est moi qui vais le prendre, pas mon mari, parce que du coup, à la suite de ça, je prends un congé parental... Du coup, ça me gagne, je gagne deux mois, de salaire un peu plus élevé, on va dire.
6: Yvonne, du collectif des Mères des Terres, regrette que l'indemnisation ne soit pas plus élevée pour les mamans solo.
13: Le montant qu'ils proposent ne permet pas de boucler les fins de mois, de payer le loyer et de se nourrir. Je suis certaine que dans deux ou trois ans, quand on fera le bilan de cette réforme, on se rendra compte que les familles monoparentales ne vont pas bénéficier de cette réforme du congé de naissance autant que les couples.
6: Les associations féministes se disent déçues de cette réforme qui ne favorisera pas, selon elles, l'égalité entre les pères et les mères.
2: Un reportage d'Alice Cachaner sur votre radio ici. La météo après ce message.
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2: 5h06 et Johan, c'est un temps estival pour ce premier jour du mois de juillet.
0: Il va faire beau ce matin sur la quasi-totalité du pays avec tout de même quand même un petit voile nuageux en matinée sur le littoral atlantique, la côte normande, sur la pointe bretonne et puis sur le reste du pays. Un soleil qui domine avec la région sud-est à surveiller une nouvelle fois ce mercredi en proie aux fortes chaleurs. D'ores et déjà, en milieu de matinée, il fera 22 à Perpignan, 26 à Montpellier. Attention au vent également déjà ce matin qui souffle sur le pourtour méditerranéen avec une tendance qui va s'accentuer tout au long de la journée, puis sur le reste du pays en matinée, 17 dans la capitale, 19 à Strasbourg, 18 à Bordeaux, et puis dans l'après-midi, des températures globalement modérées pour un mois de juillet, pour une grande partie du pays, 27 à Toulouse, 23 à La Rochelle, 26 à Troyes, et puis en revanche, donc dans le sud-est, des températures qui pourront grimper jusqu'à 36 degrés. Et chez vous, comment ça se passe? Que vous réserve le temps? Vous nous dites une température, le nom de votre commune, on fait la météo ensemble ici sur la page Facebook de votre radio.
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0: C'est un événement ici. Demain soir, la dernière tournée de Julien Doré sera diffusée au cinéma un peu partout en France. Renseignez-vous pour connaître la salle tout près de chez vous qui le diffuse. En attendant, il est 5h07 et voici Julien Doré. 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

0: C'est une nouvelle journée qui débute ici ce mercredi. Bon réveil, il est 5h12.
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0: Et si l'avenir de l'équipe de France à la Coupe du Monde de foot se jouait dans un zoo de la Drôme? Vous vous rappelez de Paul Le Poulpe, il y a 15 ans, lors de la Coupe 2010, dans son aquarium, qui pronostiquait à tout va 100% de réussite pour les pronostics des matchs de l'Allemagne. Eh bien, c'est peut-être le même scénario qui est en train de s'écrire en ce moment à Huppy, dans la Drôme, dans le zoo de la commune. Des lémuriens, des tatous, des chèvres et des cochons d'Inde sont devenus les nouveaux bookmakers du mondial. C'est une idée de la responsable de la boutique du zoo avant chaque match des Bleus. Elle imprime deux feuilles avec des drapeaux des équipes respectives qui vont s'affronter. Évidemment, elle dispose la même quantité de nourriture sur chacune et laisse les animaux faire leur choix. Et bien, depuis le début de la compétition, les pronostics des animaux du Pi ont vu juste à 100% des bleus, y compris hier pour le France-Suède. C'était les cochons d'Inde qui étaient sollicités. Et pour eux, il était évident que c'est la France qui allait l'emporter. Pronostic vérifié. Donc évidemment, affaire à suivre. Désormais, la question va se poser, c'est est-ce qu'on peut faire confiance à la capacité de jugement d'une poule naine?
2: Parce que
0: c'est à elle qu'on va demander. Vous ne confieriez pas votre avenir, Cyril, à une poule naine?
2: À une poule naine, non. Non, pas trop, moyen.
0: Le prochain match, c'est quand le prochain match?
2: Le prochain match, c'est samedi à 23h, France-Paraguay.
0: Force à toi, la poule naine. En attendant, bon réveil. Dans l'info d'ici, ce mercredi, il est question des oiseaux décimés durant la canicule.
2: Oui, on parlait des poules, justement. Bon, là, on va parler des oiseaux sauvages, décimés ou en tout cas fragilisés par la canicule. Reportage à la LPO, la Ligue de Protection des Oiseaux de la Sarthe.
0: Et puis, il arrive pour vous sortir du lit en musique, Billy Joel. En attendant, 5h13, c'est le moment d'optimiser votre budget. Bonjour Valère Coréard, chaque matin avec vous, vous nous prodiguez les bons conseils pour améliorer notre pouvoir d'achat et ce mercredi, vous nous parlez d'autoroute.
3: Cet été, vous allez peut-être emprunter ce qu'on appelle les autoroutes en flux libre, c'est-à-dire sans péage. Si vous avez un boîtier de télépéage, c'est facile, mais si ce n'est pas le cas, voici comment payer la note, éviter une amende et aussi éviter de vous faire arnaquer. Depuis quelques années, certains axes autoroutiers ont mis en place ces flux libres dans l'objectif de fluidifier le réseau. Et ça concerne les autoroutes A79, A13, A14, ainsi que l'A4. Il y a des chances d'en voir fleurir d'autres dans les années à venir. Ça ne veut malheureusement pas dire que le trajet est gratuit. Votre voiture est identifiée, votre trajet calculé et vous devez ensuite payer le montant dans les 72 heures qui suivent votre passage.
0: C'est là qu'il ne vaut mieux pas oublier et savoir comment faire aussi.
3: Oui, ne pas oublier, c'est mieux. Sinon, vous allez devoir payer une amende de 90€, réduite à 10€ si vous payez dans les 15 jours. Et si dans les 2 mois, vous ne payez pas, il vous faudra sortir 375€. Donc, mieux vaut avoir mis sa carte grise à jour si vous avez déménagé récemment au passage, parce que tout est basé sur la plaque d'immatriculation. Pour payer, vous avez plusieurs possibilités, sur le site de l'autoroute directement ou dans un bureau de tabac agréé. Et c'est tout. Et si vous recevez un mail vous indiquant que vous avez une dette, que vous avez payé en retard ou que vous avez été verbalisé, ne cliquez pas, ne payez pas, allez sur le site officiel de l'autoroute, saisissez les numéros de votre plaque d'immatriculation et les lettres aussi, puis vous vérifiez si c'est vrai, tout simplement. Vous avez déjà testé une autoroute en flux libre, vous avez payé facilement, racontez-moi, vous connaissez mon mail, par ici les économies@radiofrance.com.
0: Merci Valère, et puis demain vous allez nous expliquer comment économiser sur nos factures de gaz et d'électricité. 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
0: Et dans l'info d'ici, ce mercredi matin, on vous parle de la canicule de ces derniers jours qui a fait du mal aux populations d'oiseaux.
2: Avec notamment pas mal d'oisillons qui sont tombés du nid en essayant de mieux respirer face aux températures très élevées. Les hirondelles, les martinets noirs, les pies ou encore les faucons cresserelles comptent parmi les espèces les plus touchées par ces fortes chaleurs. Les prises en charge se sont multipliées au sein de la LPO, la Ligue de Protection des Oiseaux, comme vous l'avez constaté dans la Sarthe, Julien Penaud.
5: Deux martinets noirs tremblotent dans une boîte à chaussures, réhydratés goutte par une petite seringue. Calice Seguino, chargé d'études à la LPO Sarthe, insère dans le bec de ses oisillons soufflés par la canicule.
6: Là, avec la canicule, comme c'est des oiseaux qui nichent sous les toits, ils sont extrêmement impactés par les fortes chaleurs en fait sous les toitures, donc ils se jettent du nid et souvent ils sont à quelques jours de l'envol, sauf que ça est incapable de s'envoler du sol. Donc il y en a beaucoup, beaucoup, mais Amandine vous en parlera mieux que moi puisque c'est elle qui répond à toutes les demandes.
7: Il y a eu énormément d'appels, on avait pratiquement 100 appels par jour.
8: Bonjour, vous êtes bien sur la campagne de la LPO, ça. Au grand nombre de sollicitations, nous ne sommes plus en mesure de répondre au téléphone.
7: Les nids, en fait, surchauffent. On peut y estimer que dans le nid, il devait faire 40, voire même plus, 45. Voilà.
5: Amandine Cartier, coordinatrice de la mission Faune en détresse à la LPO Sarthe, redoute les conséquences du réchauffement climatique sur les oiseaux, avec des canicules de plus en plus régulières.
7: Et on va aller que vers du pire s'il n'y a pas d'amélioration sur nos activités humaines qui créent ces réchauffement climatique. Là, je parle pour les martinets noirs. Les martinets noirs, depuis 20 ans, on a perdu 65% de la population en France. La population va encore diminuer et on va être amené à voir peut-être disparaître les martinets. Il va y avoir la même problématique avec les hirondelles. Après, on a aussi la diminution des insectes. Donc, si en plus, ils ne peuvent pas se reproduire et qu'après, ils ne peuvent plus se nourrir, malheureusement, on arrive que ça peut que le déclin des espèces.
5: Et si on prend le cas des martinets noirs, leur disparition en France aurait comme conséquence la perte d'un prédateur pour les moustiques, ce qui favoriserait leur prolifération.
2: Un reportage ici même de Julien Penaud et à la LPO de la Sarthe. Une cinquantaine d'oiseaux attendent d'être pris en charge dans les locaux. Si vous trouvez donc un oiseau fragilisé par la chaleur, il est conseillé de le mettre dans une boîte en carton, de faire des trous évidemment, de le mettre à l'abri de la lumière et de l'hydrater avec une pipette le plus délicatement possible, Johan.
0: Ce matin, les coulisses télé reçoivent Lucie. C'est cette jeune femme en fauteuil qui fait le tour du monde aux côtés de Jérémy Michalak. Elle sera ce soir sur France 5 dans un nouvel épisode en Thaïlande et dans moins de 3 minutes ici, juste après Billy Joel, My Life, sur votre radio locale. Bon réveil, 5h19.

0: Merci d'avoir choisi ici la radio qui vous parle tout proche de vous. Ce 1er juillet, c'est leur anniversaire, l'humoriste et comédien Kev Adams qui fête ses 35 ans. C'est aussi l'anniversaire de Pamela Anderson, icône des années 90, révélée dans Alerte à Malibu, série dans laquelle elle sauvait les touristes imprudents de la noyade, alors que, dit-on, Pamela n'aurait jamais passé son BAFA. Bon anniversaire à elle, ainsi qu'à Debbie Harry, la chanteuse du groupe Blondie. Juillet en 776 avant JC, c'est aussi les premiers Jeux Olympiques de l'histoire qui voyaient le jour. Et puis il y a 150 ans, jour pour jour, la romancière et dramaturge George Sand tirait sa révérence, figure de la littérature dont on célèbre cette année l'œuvre au travers de diverses rétrospectives un peu partout en France. On lui doit aussi cette citation: la beauté de l'apparence est seulement un charme de l'instant, l'apparence du corps n'est pas toujours le reflet de l'âme. Ça, c'est au cas où vous passeriez devant votre miroir dans la salle de bain ce matin. Bon réveil, 5h23.
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0: Et à cette heure-ci, aujourd'hui, on retrouve Patrice Gascoigne et ses coulisses télé. Aujourd'hui, Patrice, vous nous proposez un étonnant et drôle de voyage en Thaïlande. Et pour cela, on se met dans la roue de la surprenante Lucie.
2: Si vous aviez un doute sur le fait qu'avoir un handicap et de l'humour, ce n'est pas incompatible, je vous présente Lucie en Thaïlande.
3: Tu sais ce qu'il faut à un éléphant qui a la diarrhée ?
4: Non.
3: De la place.
2: Le pays de l'éléphant sera-t-il celui du fauteuil roulant ? Voilà une jolie signature pour vous présenter le nouveau voyage de Lucie ce soir sur France 5, Lucie en Thaïlande. Alors si vous ne connaissez pas encore Lucie Carrasco, elle gagne à être connue d'abord pour balayer rapidement le sujet, parce qu'elle refuse d'être réduite à son handicap. Lucie est atteinte d'une maladie neuromusculaire dégénérative qui la cloue dans un fauteuil roulant. Mais Lucie, depuis toujours, a fait de sa passion pour la mode un métier, celui de créatrice de mode. Elle veut changer le regard sur le handicap, montrer qu'être différent n'empêche pas d'être ambitieux et aventurier. Avec son complice Jérémy Michalak, elle a fait plein de voyages et autant de documentaires sur France 5. Donc on a eu Lucie au Brésil, Lucie au Québec, Lucie en Californie, puis en Australie. La voilà donc ce soir en Thaïlande. Et comme pour tous les voyages, Jérémy Michalak lui a concocté plein de surprises.
5: Lulu, je vais te présenter la personne la moins présentable de Bangkok.
6: Ah, ça c'est intéressant.
5: Il s'appelle Cédric, également connu sous le nom de La Caillasse pour les intimes. Moi, c'est mon pote depuis plus de 20 ans et il est installé maintenant ici à Bangkok où il a ouvert des salles de boxe thaï.
6: Ok.
5: Alors, je te préviens, il est grand, il est tatoué et il est musclé.
6: T'as une photo, il est baisé ou...
5: Alors, le point que vous avez en commun, c'est qu'il est très vulgaire.
6: Il fait pas très super. Qu'est-ce qu'on ferait ?
2: Si les aventures de Lucie à travers le globe fonctionnent bien, c'est aussi parce qu'il y a une complicité très forte entre elle et Jérémy Michalak, les deux n'hésitant pas à se vanner, n'est-ce pas Lucie ?
3: Jérémy, c'est une vraie rencontre. On est tous les deux dans l'humour et dans la vanne. Et on est comme ça, chacun de notre côté, dans nos vies. Et du coup, quand on se retrouve, c'est une espèce d'explosion. On dit que qui aime bien, châtie bien. Donc, on s'apprécie, sinon on ne se verrait pas autant. Oui, il y a plus qu'un programme télé. Il y a une réelle amitié, il y a un réel amour de se défoncer la gueule avec des vannes que moi, je trouve drôles. Hein. C'est du moins parfois un peu râler pas crête, mais on adore.
2: Partez en voyage ce soir sur France 5 avec Lucie en Thaïlande. À demain avec Patrice en coulisses télé.
0: Merci Patrice Gascoigne. Ici le matin, on apprend plein de choses en s'amusant, comme dans un instant avec Stéphane Bern, qui nous apprendra que la première cyberattaque de l'histoire, c'était il y a bien plus longtemps que vous ne pourriez l'imaginer. En attendant, voici Louane.
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1: Comment ça va ce matin? Bientôt 5h30 avant de retrouver les infos. On va faire un petit détour par la case histoire avec Stéphane Bern qui ce mercredi nous emmène au temps où l'information voyageait déjà très vite.
2: Bien avant les hackers et les virus, la France connaît déjà sa première cyberattaque. En 1834, entre Paris et Bordeaux, une étrange ligne traverse le paysage. Des tours équipées de bras articulés. C'est le télégraphe de Claude Chappe, un système optique qui permet d'envoyer des messages à distance en quelques minutes seulement. Une sorte d'Internet, mais en version tortue ou escargot. À l'époque, ce réseau est réservé à l'État. Mais deux hommes vont trouver la faille. Les frères jumeaux François et Louis Blanc. Des financiers malins qui veulent obtenir des informations boursières avant tout le monde. Deux jumeaux qui bossent dans la finance et qui montent une combine pour gagner de l'argent. On dirait le pitch d'une nouvelle série. Leur idée est redoutable, ils corrompent un opérateur sur la ligne. Celui-ci ajoute discrètement des signaux codés dans les transmissions officielles. Rien de visible pour les autorités, mais à l'arrivée, un complice décrypte le message et transmet l'information aux spéculateurs. Résultat, les frères Blanc peuvent anticiper les cours de la Bourse de Paris depuis Bordeaux et réaliser d'importants profits. On parle de 100 000 francs en deux ans. Les Bordelais ont toujours su faire fructifier leur pot de vin. Jusqu'en 1836, où l'arnaque est découverte. Les frères Blanc passent 7 mois en prison. Mais surprise, aucun texte de loi ne prévoit ce type de fraude. Le code pénal est aussi à la page que quelqu'un qui utilise encore le Minitel de nos jours.
3: Votre Minitel ? Ils ne demandent qu'à vous rendre service.
2: Ils sont blanchis et quelques semaines plus tard, en février 1837, une commission parlementaire présente un rapport appelant à réserver exclusivement l'usage du télégraphe à l'État. Comme quoi, même avant Internet et la fibre, certains avaient déjà la fibre de l'escroc.
1: Merci Stéphane Bern et à demain. Dans un instant, on vous attend sur l'antenne de votre radio locale 0810 055 056 pour l'heure 5h30, l'info en France et dans le reste du monde. C'est le 90 secondes présenté par Cyril Ardouredon.
4: Avec l'art et la manière, sans trembler et sans difficulté, l'équipe de France de foot se qualifie pour les 8e de finale de la Coupe du Monde après avoir battu la Suède 3-0, un doublé de Mbappé et un but de Barcola. Des changements en ce 1er juillet, un nouveau congé de naissance de maximum 2 mois qui s'ajoute au congé maternité et paternité, une taxe européenne de 3 euros sur les petits colis vendus par des sites asiatiques ou encore un nouveau livret d'épargne destiné aux moins de 21 ans pour financer la transition écologique. Deux dates à noter dans vos agendas, la prochaine élection présidentielle aura lieu le 18 avril et le 2 mai 2027. Pour le premier tour, toutes les zones seront en vacances. Une enquête ouverte pour homicide involontaire confié à la section de recherche de la gendarmerie des transports aériens après le crash d'un avion de tourisme qui a fait 11 morts près de Nancy dimanche. Le parquet a tenu une conférence de presse hier soir. Gare aux feux de forêt, 6 départements du sud sont en vigilance rouge face aux feux de forêt, les Pyrénées-Orientales, l'Aude, l'Hérault, le Gard, les Bouches-du-Rhône et le Vaucluse. Le Var, l'Ardèche et la Drôme sont en orange avec à chaque fois des massifs forestiers interdits au public. Et puis les océans ont chaud, ils ont connu à l'échelle de la planète le mois de juin avec les températures les plus élevées jamais observées, 20 degrés 98 en moyenne. De nouveaux records pourraient être battus cette année selon l'observatoire européen Copernicus, et tout ça a des conséquences sur les écosystèmes marins.
1: Ce mercredi, vous écoutez ici, il est 5h31. Direction donc les 8e de finale de la Coupe du Monde de foot pour la France.
4: Les Bleus victorieux 3-0 de la Suède, on l'a dit, avec un doublé de Kylian Mbappé et un but de Bradley Barcola. Match sans encombre et avec panache qui a débuté à 23h. Hervé Blanchard, vous avez veillé avec les supporters pour suivre la rencontre et fêter la victoire avec eux.
5: Marseillaise reprise en chœur devant les 3 écrans du bar, avec un léger décalage de quelques secondes pour la télé en terrasse. Quand arrive la délivrance avant la mi-temps avec l'inévitable Mbappé.
6: Il est énorme, il arrive juste au bon moment, juste avant la mi-temps. Parfait, comme d'habitude avec lui.
5: Ça y est, les Bleus sont sur orbite. Minuit passé, pourtant, Julien est accoudé au bar, venu de Ronchamp, Il baille déjà au cornet.
7: 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Je dors pas la journée, je travaille, je lutte. Vivement la fin de la Coupe du Monde, et du moment qu'on gagne, tout va bien. On dormira au mois d'août.
5: Réveillé quand même par le deuxième but, signé par Cola.
8: Oui, oh, tu l'as vu, gros, tu l'as vu. On aura vu un.
9: Allez les Bleus, go to blue.
5: Et les yeux définitivement écarquillés par le doublé de Mbappé. Oh, 1h-10, la cloche du bar sonne la dernière tournée et 1 et 2 et 3-0, la France est en 8e sans trembler.
10: Troisième étoile, je me la tatoue déjà, en avance.
5: Une heure passée, cette fois les derniers supporters finissent leur bière et comme Julien, ils peuvent dormir en paix.
11: Je vais appeler mon patron, je vais dire que je serai pas là. Ah, pour la petite blague, non, je serai bien présent. Non, je vais assumer. Match délicieux, sommeil heureux, réveil compliqué.
5: Et il faudra remettre ça samedi soir contre le Paraguay.
4: Un reportage d'Hervé Blanchard, ici Belfort-Montbéliard, France-Paraguay, donc samedi soir, vous l'avez dit. Toujours à cette même heure tardive, 23h, mais ce sera à suivre évidemment sur votre radio ici et sur notre chaîne YouTube. On jette un coup d'œil sur notre ciel pour ce 1er juillet, premier jour de juillet, et il fait beau.
1: Il fait beau, globalement, en tous les cas, pas trop chaud d'ailleurs, à l'exception du sud-est, où le thermomètre va voir rouge cet après-midi. Ce matin, côté température, en milieu de matinée, on relèvera 14 à Aurillac, par exemple, 16 à Nantes, 19 à Paris, 18 à Bordeaux, et puis cet après-midi, soleil pour tout le monde, avec des températures modérées sur une grande partie de la France, 23 à La Rochelle, 26 à Troyes, 24 à Lille, et puis en revanche, dans le sud-est, des températures caniculaires, on va grimper jusqu'à 36 degrés. Attention également au vent qui souffle fort jusqu'à 80 km/h et qui va avec des risques d'incendie. Et chez vous, comment ça se passe? Vous nous l'écrivez sur la page Facebook d'ici, comme l'a fait Sylvie qui vit à Dijon. Il fait 17 degrés ce matin. Sylvie qui nous écoute dans sa cuisine avec son chat qui lui pique ses tartines, nous écrit-elle. Courage Sylvie. Chez Emeline à Limoges, 13 degrés. Et puis 14 à Rouen chez Xavier qui vient de rentrer chez lui après une nuit de travail. Chaque matin ici, on fait la météo ensemble.
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1: À 5h34, c'est l'heure de la prière, Like a Prayer, Madonna qui vous souhaite une belle journée.

0: à vos côtés tout au long de l'été. Bon début de journée, il est 5h40.
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0: Et ce mercredi, on vous évite de vous faire arnaquer. Dans quelques minutes, Aude Razo, qui veille au grain sur le sujet, vous expliquera comment ne pas vous faire piquer vos bijoux quand vous marchez dans la rue.
2: Oui, avec une histoire de judoka qui vous vole vos bijoux.
0: Eh ben oui,
2: bah, oui, ça vous arrive hein, d'ailleurs, Johan,
0: moi,
2: régulièrement.
0: Tous les jours, je vois un gars en kimono qui s'approche de moi et là, vous voyez, je serre ma montre à mon poignet. Dans un instant, ils arrivent, Slimane et Claudio.
2: Je vous ai pris votre bague.
0: Quoi ?
2: Je vous ai pris votre bague.
0: Ah, bah, c'est incroyable. Et je n'ai rien vu.
2: Avec une prise de judo.
0: Ouais. Un peu de musique, et Claudio.
3: Comment c'est, bah voilà, Claudio. C'est toi, mon frère.
0: Parce qu'ici, on chante au son de vos artistes préférés. Cyril, je vous propose d'accueillir notre auditrice du matin. Bonjour Marie.
2: Bonjour Marie.
4: Bonjour Johan.
0: Cyril est avec moi.
4: Et toute l'équipe
0: Cyril. Qui vous salue, même si vous ne les entendez pas tous. Vous nous appelez de l'Alsace, quelle commune?
4: Voilà, de Havolsheim, c'est à côté de Molsheim, là où on fabrique les Bugatti.
0: Les Bugatti, exactement. Et alors vous avez un métier qui pourrait faire rêver beaucoup d'entre nous, vous travaillez dans un parc d'attractions.
4: Oui, voilà, exactement.
0: Il y a quel genre d'attractions dans ce parc?
4: C'est un parc aquatique. Alors, il y a aussi bien des toboggans que des piscines à vagues, que des...

0: 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Ça arrive
1: chez vous. Oh super, je suis gâtée et je suis tellement heureuse de vous entendre chaque matin. Voilà.
0: Plaisir partagé.
1: Tous les jours.
0: Plaisir partagé, passez une belle journée. On vous embrasse, Marie. Ici, il est 5h42, dans un instant, votre rendez-vous anti-arnaque.
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0: 5h43, bon réveil. À chaque jour, sa nouvelle arnaque. Tous les matins, Aude Razeau débusque le faux du vrai. Ce matin, Aude, des voleurs essaient de piquer vos bijoux avec une prise de judo. Qu'est-ce que c'est que cette histoire encore ?
4: Oui, des cas ont été signalés dans plusieurs villes de France. Je vous plante le décor, vous marchez tranquillement dans la rue, un homme vous aborde et il propose de vous montrer une prise de judo. Alors oui, ça paraît très étrange dit comme ça, mais l'homme ne vous sort pas ça à brûle pour point. Avant ça, il vous a mis un peu en confiance, il vous demande une cigarette, il discute avec vous, il commence à parler de sport, il est sympa, il vous dit qu'il fait du judo et hop, sur le ton de la rigolade, il vous sort son histoire de démonstration de judo. Alors parfois c'est du judo, parfois c'est de la danse, parfois c'est un câlin, une embrassade, bref, dans tous les cas, ce voleur a dans le viseur votre collier ou votre chaîne en or.
0: Aude, est-ce que les touristes sont particulièrement visés dans cette arnaque ?
4: Pas forcément, mais oui, si vous jouez aux touristes cet été, c'est vrai que les malfaiteurs vous repèrent de loin et vous êtes une cible, c'est évident. Vous avez aussi l'arnaque au bracelet. Là, le voleur s'approche, il vous tend la main comme si il voulait vous serrer la main, vous avancez votre bras et hop, il vous met au poignet un bracelet tressé. Il l'attache, il vous sort un baratin, une histoire de bracelet de l'amitié ou de bracelet qui porte chance et le voilà qui vous demande de l'argent en échange de ce bracelet que vous n'avez pas du tout demandé. Si vous refusez, il peut se montrer, attention, un peu agressif. La meilleure parade dans ces cas-là, la police le dit, elle est au tout début en fait. C'est d'éviter, c'est de s'éloigner de toute personne qui cherche à établir un contact physique un peu étrange avec vous dans la rue.
0: Pour le moins, merci Aude Razeau. Et pour retrouver tous les liens utiles de C'est pas vrai, vous allez sur ici.fr à la page arnaque. Tout au long de l'été ici, chaque mercredi, un libraire va venir vous livrer son coup de cœur du moment. Ce matin, on va partir dans une librairie à Vannes. Pour l'heure, je vous présente Slimane, Claudio Capéo, chez toi, sur les ondes d'ici.

0: avez choisi d'écouter ici pour débuter cette matinée. C'est un excellent choix. Il est 5h48, il est temps de retrouver le monde merveilleux du vivant. Monde qui nous ouvre ses portes ce matin avec trois choses à savoir sur le désert. Un désert en réalité qui n'est pas aussi désert que ça, Benoît Prospero.
1: Ben oui, c'est le bruit du vent. Bonjour à toutes et tous. Vous pensez que le désert, c'est désert? Eh bien, détrompez-vous. Le vivant a pris le temps d'apprendre. Au programme danse, rétention et détoxification. Et donc, première chose à savoir, dans le désert vit Meroles Anquietae, un lézard qui danse. Et vous savez pourquoi il danse? Eh bien, simplement parce que, comme nous, quand il marche sur le sable brûlant, il a chaud aux pieds. Et donc, concrètement, si on dit qu'il danse, c'est parce qu'il soulève à tour de rôle une ou plusieurs de ses pattes, de manière à les maintenir le plus souvent possible à l'écart du sable. Il lui arrive aussi même, vous savez, de se poser sur le ventre pour soulever ses quatre pattes ensemble. C'est bon? Vous avez l'image? Ou alors de s'enfouir temporairement très vite grâce à ses orteils bordés de petites écailles dentelées, véritables scrappers industriels. Vous seriez capable, vous, de vous enfouir dans le sable comme ça?
0: Oh, disons, peut-être avec une pelle, oui, mais enfin, disons que ça risque de prendre du temps, non?
1: Nous sommes bien d'accord. Puis je vous imagine avec la pelle en plus. Bref, en parlant de temps, deuxième chose à savoir sur le désert. Ici, dans cet espace qui a l'air si vide, vivent depuis très longtemps des plantes peu ordinaires. Mais comment elles survivent? Eh bien grâce à des mécanismes de rétention de l'humidité absolument uniques. C'est-à-dire minuscules pores, les stomates qui s'ouvrent la nuit, ou voies de photosynthèse plus économiques en eau, cactus ou agave par exemple. Et puis, la plupart de ces plantes sont des succulentes, c'est-à-dire qu'elles ont la capacité de stocker de l'eau dans leurs tiges ou leurs feuilles et sont recouvertes de cire, ce qui limite l'évapotranspiration.
0: Et ce serait pratique pour nous, tout ça?
1: Oui, eh bien, en attendant l'été, pensez à bien vous hydrater, et ce, régulièrement. Et donc, troisième chose à savoir, sachez aussi que dans les déserts les plus arides du monde, on trouve aussi les oryx. Ce sont des antilopes herbivores qui raffolent des euphorbes. Pourquoi je vous parle de ça? Parce que ces plantes sont extrêmement toxiques. Alors comment elles font? Eh bien, elles s'adaptent encore une fois. Elles ont en fait un mécanisme de détoxification qui leur permet de se régaler sans aucun danger. Par la barbe phosphorescente du Yeti quantique, le monde vivant est merveilleux. Immense merci au brillant Bruno David, ancien président du Muséum National d'Histoire Naturelle, qui préface le très beau livre « Le Grand Atlas des déserts » s'est publié aux éditions Glénat.
0: Et merci à vous, Benoît Prospero, qu'on retrouvera dès demain, même heure, même antenne, pour d'autres nouvelles de Dame Nature.
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0: À 6h10, c'est un nouveau rendez-vous qu'on vous donne ici. Chaque mercredi de l'été, aux quatre coins du pays, un libraire vous recommande un roman qu'il a aimé.
3: Et ce matin, on part en Bretagne, à Vannes, à la librairie Cheminant, où nous attend Gilles Tranchant.
0: Bonjour Gilles.
4: Bonjour.
0: Si j'ai bien compris, vous êtes devenu libraire, vous, par vocation. Vous avez toujours voulu faire ça?
4: En fait, oui. Je devais avoir 14-15 ans. Et je vivais chez mon parrain, qui était mon cousin aussi, qui avait une grande librairie au Mans. Et il y avait une odeur de papier dans cette librairie. Je suis resté complètement accro à ce message olfactif. Et je me suis dit, je veux faire ça.
0: Cette odeur de papier, elle n'existe plus? Vous ne l'avez jamais retrouvée?
4: Si, quand je rentre de vacances, c'est très fugitif. En fait, pendant une journée, quand je m'absente 15 jours, 3 semaines et que je rentre à nouveau dans la librairie, je la sens, cette odeur. Et c'est l'odeur que sentent nos clients qui viennent, enfin, évidemment, qui sont pas chez nous tous les jours. Mais nous, ça s'estompe assez rapidement.
0: Il y a presque 40 ans, vous vous êtes installé à Vannes. À cet endroit, il y avait déjà une librairie à l'époque?
4: En fait, j'ai acheté une librairie qui était un petit peu plus loin. Et nous sommes arrivés en 2002, donc dans des locaux d'un ancien cinéma. Et en fait, on a démoli tout ce qu'il y avait à l'intérieur. C'était un cinéma à l'ancienne avec un balcon, etc. Enfin, voilà.
0: Il reste des vestiges de ce cinéma ou alors tout a été cassé?
4: Le seul plancher, en fait, c'est le plancher de mon bureau. C'est le seul qui était existant. Tout le reste a été démoli pour construire différents niveaux dans la librairie.
0: Alors ce matin, vous avez jeté votre dévolu sur le roman de Marc Lévy, La librairie, voilà, des livres interdits. De quoi parle-t-il ce roman?
4: Alors en fait, le roman commence par un jeune homme qui rentre dans sa librairie. C'est couvert de poussière. On comprend assez vite qu'il s'est absenté pendant longtemps. Et pour cause, puisqu'il a passé quelques années en prison. Et en fait, tout l'objet du roman, c'est de comprendre pourquoi est-ce qu'il a été en prison. Et on apprend assez rapidement que ce libraire vend des livres qui sont interdits par les autorités, et il organise même dans son sous-sol en fait des rencontres autour de ces textes interdits.
0: Pierre, est-ce que vous êtes projeté un peu dans le personnage du roman qui, comme vous, est libraire?
4: Oui, oui, bah forcément, comme beaucoup de libraires qui ont lu ce texte, hein, le libraire défend avant tout des livres qu'il aime. Hein, on ne parle pas nécessairement de d'opinion particulière. Évidemment, oui, on y pense, hein, un jour ou l'autre, comme ce qui se passe à l'heure actuelle aux États-Unis. Et certains titres sont interdits dans les bibliothèques et les écoles, mais pas encore dans les librairies. C'était quand même, la librairie, c'est un espace de liberté encore.
0: La librairie des livres interdits de Marc Lévy, sorti chez Pocket, c'est le choix de Gilles Tranchant, notre libraire à Cheminant, à Vannes, qui fait partie du groupement des librairies Ensemble. Merci à vous, Gilles, et je vous souhaite un bel été.
4: Et ben merci beaucoup.
5: À 5h53 à présent, une petite question. Tiens, Cyril, est-ce que vous avez peur de l'avion?
3: C'est pas la chose la plus rassurante du monde.
5: Ouais, je suis un peu comme vous. La phobie de l'avion, c'est le sujet du jour dans ces tendances. Muriel Jordan nous en parle. Le temps d'écouter Gold. Laissez-nous chanter. Vous êtes ici. Votre radio locale, évidemment, 5h54. Bon réveil.

0: réveil. 5h56, avant de retrouver toute l'équipe d'ici matin sur votre radio locale. Muriel Jordan, comme chaque matin, est avec nous pour décrypter un phénomène de société. Ce matin, Muriel, on s'intéresse à la phobie de l'avion.
1: Oui, l'aviophobie qui concernerait 20 à 30% de la population. Vous voyez, vous n'êtes pas seul. Moi, personnellement, c'est l'horreur. Chaque fois que je monte dans un avion, je me sens comme Nathalie dans Les Bronzés font du ski.
2: C'est trop dur ! J'y vais, mais j'ai peur !
1: Certains ressentent même les premiers signes de panique dès l'arrivée à l'aéroport, au moment de déposer les bagages ou d'entendre les annonces d'embarquement. Et d'ailleurs, il y a plein de stars d'Hollywood, hein, comme Jennifer Aniston, Megan Fox ou encore Ben Affleck, qui sont de gros flippés de l'avion. Alors détendez-vous, je vais vous mettre une petite musique zen. Mais non, pas la marche funèbre de Beethoven. Oh. Sophia, quadragénaire, originaire de Nantes, que j'ai croisée dans la rue, se sent carrément concernée.
3: Je ne comprends pas ceux qui n'ont pas peur en avion. Moi, c'est plutôt ça, que je ne les comprends pas, ces gens-là. C'est-à-dire qu'on est quand même dans un truc qui vole, qui on comprend pas trop, il flotte, on sait pas. C'est-à-dire que pour moi, c'est un cercueil volant.
1: Voilà, je vous ai trouvé l'ambassadrice idéale de votre futur voyage. Et cette peur concentre plusieurs craintes. Peur du vide, de l'enfermement, de la perte de contrôle, de l'accident. Et c'est normal parce que tout ce qui n'est pas familier nous inquiète encore plus.
0: Mais alors comment peut-on surmonter cette peur ?
1: Moi, je vous dirais de prendre le bus. Mais si vous allez voir de la famille en Martinique ou au Mexique, ça va pas être possible. Alors, il existe un centre de traitement de la peur en avion. Il paraît qu'après une journée de stage, les personnes passent d'un niveau d'anxiété de 9 sur 10 à 3 sur 10. Oh, centre qui se trouve tout près de Paris, dans le Val-d'Oise. Mais il existe plein de stages anti-stress pour lutter contre cette peur en avion. C'est organisé partout en France, chez Air France notamment. Il y a aussi les thérapies comportementales et cognitives qui fonctionnent chez certains, moins sur d'autres. Mais ces thérapies permettent surtout de trouver l'origine de la phobie. Et parce que ça peut venir d'une angoisse plus enfouie. Et vous pouvez aussi suivre des comptes de stewards sur les réseaux sociaux, surtout ceux qui sont tenus par des gens drôles et sympas, comme Mathieu ou encore Queen of Cockpit, qui donne aussi des conseils.
4: T'as peur des avions, mais est-ce que tu t'es jamais posé la question si les avions avaient peur de toi ?
5: Bah écoute, je te rassure, avoir peur en avion, c'est absolument normal. Pourquoi ? Bah parce que prendre l'avion, c'est pas normal.
6: Astuce numéro 1, les applications. FlightAware ou encore FlightRadar, vous avez la possibilité de regarder en temps réel le nombre d'avions qui volent en même temps et sans souci.
1: Retournons voir Sophia, notre angoissée en avion. Mais vous arrivez quand même à le prendre ?
3: Oui, je le prends. C'est-à-dire que je prends des cachetons, je me drogue, je trouve toujours un petit médicament, rien qui se prend, un Donormi, j'en sais rien, un petit verre, et hop, c'est parti, quoi. C'est la seule. Et je pleure.
1: Et je sais.
0: Et ces tendances à retrouver tous les jours sur votre radio locale. L'équipe d'ici matin arrive. On vous souhaite une excellente journée.
7: Merci beaucoup, Johan. On est là, on prend le relais. Bonjour, Kevin Blondel.
8: Bonjour.
7: Allez, ça y est, on est en juillet officiellement. Ce mois synonyme de vacances pour certains. Nouveau mois, nouveaux objectifs et toujours ces réveils aux aurores. Merci d'être branché avec nous tous les matins. L'équipe du jour, Jean-François à la console, Cathy au téléphone. Bienvenue, on ouvre les yeux, on s'étire et c'est parti, on est avec vous jusqu'à 9h.
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7: Et nous sommes donc mercredi 1er juillet, vous écoutez Ici Gironde, il est 6h. Les infos, Kevin Blondel.
8: 5 plaintes déposées par des soupçons de viol et d'agression sexuelle à Bordeaux. C'est une information ici Gironde. On est à l'école Frida Kahlo, quartier Belsier, derrière la gare Saint-Jean. Deux hommes sont accusés par des enfants. Un ATSEM d'abord qui aide les enseignants en maternelle et puis un animateur périscolaire. Une enquête a été ouverte par le parquet. Les deux ont été écartés. Deux réunions d'information pour les parents ont eu lieu à l'école. La dernière, c'était hier soir d'ailleurs, avec des représentants de la mairie et de l'école pour faire le point. Une autre aura lieu aujourd'hui avec les parents d'élèves d'autres établissements qui ont pu être en contact avec l'animateur mis en cause, Alice Marot. Il faut dire que l'affaire prend de l'ampleur ces derniers jours.
10: C'est depuis mi-juin que la parole se libère. Un jeudi, la maman d'une petite fille victime présumée se rend devant l'école. Elle crie, fait un scandale et c'est comme ça que les parents apprennent pourquoi un des ATSEM est absent depuis mars. Après un signalement de comportement inapproprié, il a en fait été écarté par son employeur, la mairie, qui a aussi fait un signalement au procureur. L'information circule entre les parents, la rumeur enfle, au point que l'adjointe au maire en charge de l'enfant s'organise une réunion avec les parents avant le 19 juin. C'est là qu'une autre maman prend la parole. Sa fille lui a raconté avoir été touchée par un autre homme, un animateur périscolaire. Ce deuxième homme est suspendu dans la foulée. Un autre signalement adressé au procureur. Depuis, selon nos informations, plusieurs parents ont compris pourquoi leurs enfants avaient changé de comportement. Au moins 3 plaintes ont été déposées entre ce lundi et lundi dernier. Nos enfants ont eu la force de parler. Maintenant, il faut qu'on nous écoute, nous confie une des mamans.
8: Une cellule d'écoute psychologique a été mise en place le 22 juin à l'école Frida Kahlo. Les parents ont été mis en relation avec l'association Colosse aux pieds d'argile qui propose un accompagnement juridique et psychologique. D'ailleurs, notre invitée tout à l'heure, ce sera Violaine Chabardès, directrice du pôle accompagnement des victimes au sein de cette association. Rendez-vous à 8h moins le quart.
7: Yves Foulon sera jugé tout à l'heure.
8: Le maire de LR d'Arcachon convoqué au tribunal correctionnel de Bordeaux, poursuivi pour injures, menaces et violences. Contre son opposant municipal Vital Baud, l'affaire remonte au 15 mars dernier, premier tour des élections, avec une vidéo de l'altercation publiée par le site Vaquita et vue partout en France plus de 3 millions de fois, Stéphanie Scoc.
11: La vidéo dure 3 minutes, elle est filmée devant un bureau de vote, le maire d'Arcachon ne sait pas qu'il est enregistré, et face à son opposant, il s'emporte violemment.
12: Si je pouvais vous coincer derrière les poubelles, ça me ferait plaisir.
13: Ah, c'est pas du niveau d'un maire de dire ça, monsieur le maire. Je critique, monsieur le maire.
12: Dans votre vie personnelle. Mais attendez. Je vais trouver dans votre vie personnelle.
13: Vous pouvez pas parler comme ça, monsieur le maire. Non, vous pouvez pas parler comme ça.
11: On passe les insultes, nombreuses et répétées. Yves Foulon finit par monter dans sa voiture et repartir. La vidéo, publiée 2 jours après les élections, est devenue virale. Dans un communiqué, Yves Foulon a dû présenter des excuses publiques, mais pas directement à Vital Baud. Surtout, le maire estime avoir été victime d'un coup monté et d'une campagne de harcèlement. Au cœur de la polémique, son achat à Arcachon d'une villa patrimoniale, la villa Salès, qu'il a démolie pour l'agrandir. Une opération immobilière que son opposant a dénoncée pendant toute la campagne des municipales. Photo à l'appui. « Je regrette mes propos », a écrit Yves Foulon dans son communiqué, « mais il y a des moments où la sagesse vacille parce que l'on est touché sur le plan humain. Est-ce que cela suffira à convaincre les juges de le relaxer ? Le maire d'Arcachon va quand même avoir du mal à justifier les injures et les menaces. »
8: Yves Foulon est donc jugé à Bordeaux à partir de 14h cet après-midi. Énorme moyen déployé hier par les pompiers pour éviter le premier gros feu de forêt de l'été. Dans le sud de la Charente-Maritime, à Sercoux, à la frontière de notre Gironde, l'incendie a démarré vers 18h dans un massif de jeunes pins. 20 camions déployés et un hélicoptère bombardier d'eau. 62 sapeurs-pompiers mobilisés au total, dont 18 Girondins venus en renfort pour éteindre ce feu au plus vite. Il faut dire qu'avec les chaleurs du moment et la végétation très sèche, on craignait le pire. Au final, 2 hectares seulement ont été parcourus par les flammes.
7: Ici Gironde, 6h04. Attention aux baïnes encore aujourd'hui.
8: Risque maximal sur tout le littoral girondin encore en ce mercredi. Gare à ces courants qui vous tirent vers le large. Hein. C'est tentant de se baigner autant que les températures remontent doucement. Et ça va se poursuivre en fin de semaine. D'où l'intérêt de former nos jeunes à la nage. La préfecture a annoncé hier une campagne de prévention inédite pour les 16-25 ans pour rappeler la vigilance.
7: Et puis il y a les dispositifs pour apprendre à nos enfants à nager.
8: 7000 élèves girondins obtiennent chaque année leur attestation. Savoir nager en sécurité. Dispositif du gouvernement sur le temps scolaire et extrascolaire. Ça va des bébés nageurs jusqu'aux 12 ans. On manque de piscines dans le département. Ça, c'est un vrai problème pour donner des cours de natation à toutes les écoles. Mais il faut continuer les efforts. C'est indispensable pour le recteur d'académie, Jean-Marc Huard.
14: On peut encore progresser. On se heurte souvent à des équipements qui ne sont pas présents sur certaines zones. L'éducation nationale ne construit pas les infrastructures, mais l'éducation nationale organise les services des écoles. On travaille ici en Gironde avec les services du conseil départemental pour organiser des transports, pour organiser des roulements qui permettent de profiter des équipements existants et de faire en sorte que progressivement, sur tout le territoire, on y arrive. Et puis, on peut aussi utiliser du milieu naturel. Les professeurs d'éducation physique et sportive dans les collèges, les lycées, le fond aussi, des lacs, l'océan parfois. L'avantage en plus, c'est qu'ils sont dans un vrai milieu, si je puis dire. Et donc, on trouve des solutions parce que c'est une priorité qui est absolument nécessaire pour prévenir les noyades et faire en sorte que des vies soient sauvées.
8: Dans les zones où on manque de piscines, la préfecture de la Gironde rappelle qu'il est possible d'organiser des cours de natation pour les enfants dans les piscines de camping ou même dans des bassins mobiles. Ça se fait régulièrement, c'est moins cher qu'une vraie piscine pour les collectivités. 200 personnalités, dont la navigatrice Isabelle Autissier, l'écologiste Marine Tondelier ou encore l'humoriste Guillaume Meurice, l'ancienne Miss France Laurie Tillman, signent une tribune contre le projet Pure Salmon au Verdon-sur-Mer. Texte publié par Reporter RE 89, ils y appellent les autorités à refuser la création de cette ferme-usine de saumon, alors que le CODERS, le Conseil départemental de l'environnement et des risques sanitaires, doit remettre son avis demain à la préfète de la Gironde. Les Girondins de Bordeaux, exclus de toute compétition nationale pour la saison à venir. Décision prise par la DNCG hier, le gendarme financier du foot français, qui a constaté qu'il manque toujours 9 millions au club pour boucler ses comptes. Les Girondins ont déposé un recours dans la foulée. Ces dirigeants seront réentendus le 10 juillet, ce qui laisse donc une petite dizaine de jours pour tenter de boucler la vente du club au fonds d'investissement Sparta Capital, ou bien pour trouver l'argent, sans quoi ils repartiraient au mieux en Régional 1. Le sixième échelon national. Pour eux, en revanche, ça va beaucoup mieux. L'équipe de France de foot, vainqueur avec la manière face à la Suède cette nuit, 16e de finale du Mondial américain. Victoire 3-0 avec un doublé de Mbappé et un but de Barcola. Deux passes décisives encore pour Michael Olysée, qui a été éblouissant. Place au 8e face au Paraguay, samedi à 23h. Et puis les Lyonnes du Stade Bordelais, elles seront reçues avec les honneurs ce soir à l'hôtel de ville de Bordeaux par le maire Thomas Cazenave. Les supporters sont invités aussi. C'est à 18h30. Les joueuses de rugby bordelaise, tout juste titrée championne de France pour la 4e fois d'affilée.
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8: Il va faire beau aujourd'hui encore.
7: Ben oui, du soleil avec quelques nuages aujourd'hui dans le ciel girondin. Attention au vent qui pourrait souffler assez fort sur le littoral. Ça souffle déjà. C'est pas facile. Ça sera en fin de journée pour le vent, rassurez-vous. Ce matin, il fait frais, ça fait du bien. 14-17 degrés cet après-midi. 24-28 sur notre département. 28 degrés sur le secteur de l'Aréole. 27 à Saint-Symphorien, à Langon ou encore à Bordeaux, sa métropole. Sur le Libournais aussi. 26 à Blaye. 25 à Lacanau, sur le bassin d'Arcachon, 24 degrés sur la pointe du Médoc, et ces températures qui vont remonter, Kevin vous le disait, progressivement jusqu'à 30 demain, 31 vendredi, 36 ce week-end et 39 en début de semaine prochaine. Sur les routes girondines, là ce matin, pas de difficultés signalées, simplement vous restez prudent sur la rocade en intérieur à hauteur de Villeneuve-d'Ornon. Un véhicule signalé en panne là ce matin sur la bande d'arrêt d'urgence, a priori donc pas de soucis, mais vous restez prudent évidemment. Et puis on vous rappelle aussi que le pont Chaban-Delmas, ça y est, on revient à la normale. Il va pouvoir se relever pour laisser passer des bateaux. Ce sera le cas demain matin, 8h49, 10h27 pour aller travailler demain. On vous le répétera évidemment puisqu'il y aura d'autres fermetures. Ça y est, il reprend son activité normale, le pont Chaban-Delmas, qui avait connu quelques dysfonctionnements dans la nuit du 23 au 24 juin à cause de la chaleur.
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7: Ah là là là là, 6h09, ça pique ce matin. Vous regrettez d'avoir veillé peut-être pour suivre le match des Bleus. Bah, ça valait le coup, hein, cette belle victoire. On va en reparler évidemment tout au long de cette matinée. On va vous donner l'énergie nécessaire pour vous préparer. Allez bosser, peut-être garder les enfants, les petits-enfants. C'est mercredi, c'est Michel Berger. Il n'y a pas de honte à rester encore un petit peu au lit. Bon début de journée et bon réveil.

0: Il n'y a pas de honte. Michel Berger, un petit réveil comme il faut. Ici Gironde à 6h12. Bon courage, c'est mercredi.
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0: Et c'est parti pour ces deux mois d'été. 1er juillet, ça y est. Le décompte est lancé avant les vacances. Peut-être pour vous. Décompte aussi pour la bataille de Castillon.
3: J-15 avant la première représentation de ce grand show estival et historique le jeudi 16 juillet. Aliénor sera sur scène, rencontre avec cette Girondine passionnée d'histoire dans les prochaines minutes.
0: Pour les anniversaires, on reste dans l'univers de l'été. On file à la plage. Elle court en maillot rouge.
3: Marie-Corinne.
0: Pas trop.
3: Anderson.
0: Ça fait pas la même. Pamela Anderson. 59 ans aujourd'hui pour l'ancienne sirène d'alerte à Malibu.
3: Malibu.
0: Elle court sur la plage en tout cas. On vous souhaite un bel anniversaire aussi si vous êtes né un 1er juillet.
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0: 6h14, ici c'est le Sud-Ouest, à l'info chaque matin chez nous et nos voisins, on part en Charente-Maritime sur l'île de Ré où un énorme dispositif de recherche a été déployé lundi soir.
3: Ouais, on est à Saint-Martin-de-Ré, fin de journée, une vacancière est signalée disparue près du port, ses proches très inquiets pensent qu'elle est tombée à l'eau. Démarre à l'heure, 3 heures de recherche effrénée avec les grands moyens, finalement rien, puisqu'elle n'avait pas du tout disparu dans l'eau, Adrien Sicard.
5: Tout commence lorsque deux vacanciers s'inquiètent. Ils ne voient pas revenir la femme qui les accompagne après un passage au bout de la jetée. À ce moment-là, ils redoutent une chute dans l'eau et donnent immédiatement l'alerte. Les secours se mobilisent. L'hélicoptère de la sécurité civile Dragon 17 survole le secteur. Des plongeurs de la SNSM inspectent l'océan, tandis que les gendarmes accompagnés de 8 sapeurs-pompiers sillonnent les abords des remparts. Mais aucune trace de la vacancière. Finalement, les gendarmes parviennent à géolocaliser son téléphone. La femme est saine et sauve, installée tranquillement à l'intérieur de sa tente dans un camping de la flotte. Ses amis ne l'avaient tout simplement pas vue revenir. Un immense soulagement, disent les secours, mais cette intervention aura quand même mobilisé une quinzaine d'hommes. Du matériel comme l'hélicoptère Dragon 17, des bateaux de la SNSM, des secours en nombre finalement pour une fausse alerte. Juste un problème de communication entre trois amis.
3: Paul-Adrien Sicard, et heureusement que nous n'avons pas eu besoin de ces moyens-là pour intervenir sur une vraie urgence, on dit les pompiers dans la foulée.
0: Bon, si vous allez à la plage là, en Gironde, chez nous, on vous rappelle cette alerte Baïn, c'était le cas hier, ce sera le cas encore aujourd'hui, donc si vous vous baignez, c'est sur les zones de baignade surveillées uniquement. Pas d'imprudence donc ce matin avec une météo qui reste clémente, quelques nuages quand même, un peu plus qu'hier pour ce mercredi, et des températures agréables, hein, autour des 28 degrés cet après-midi, mais pour l'instant, je vous laisse danser et chanter.

0: La petite danse du matin, David Bowie, le grand David Bowie à 6h19. Ici Gironde avec vous. Et tous les jours, vous faites connaissance avec des Girondines, des Girondins aux passions diverses et variées. En ce mercredi, voici une jeune femme. Elle veut devenir gendarme. Elle se passionne pour le cheval. Et vous allez peut-être la voir sur scène dans l'un des plus grands spectacles de l'été en Gironde. C'est aujourd'hui chez vous à Castillon, la bataille avec Olivier Cabrolier.
1: Bonjour. Donc, je m'appelle Aliénor. J'ai 21 ans. Et je suis née à Libourne. J'ai grandi à Saint-Émilion.
2: Aliénor, la duchesse, demain sera reine de France, d'Angleterre. C'est les bons l'hymen.
1: Le metteur en scène va s'arracher les oreilles en entendant ça.
3: Aliénor est une jeune femme pétillante, totalement impliquée dans l'organisation de la bataille de Castillon. On la retrouve à l'accueil, mais aussi sur scène, aux côtés des 650 bénévoles de l'association qui organise ce spectacle. Mais pour Aliénor, la bataille de Castillon est avant tout une histoire de famille. Elle donne de son temps avec sa grand-mère, ses frères et certains de ses cousins.
4: C'est pas très fort, hein ? C'est un peu mou, hein ?
3: Et les répétitions, comme les soirs de spectacle, peuvent se terminer en chanson.
1: C'est la chanson d'Aliénor, la balade d'Aliénor.
3: Dont vous portez le prénom.
1: Exactement.
3: Qu'est-ce qui vous a amené justement à devenir bénévole, à vous investir ?
1: C'est d'abord ma grand-mère. Et un soir, elle avait personne pour me garder quand j'avais 6 ans. Donc elle m'a amenée à la bataille et c'est comme ça que j'y suis venue. Mon rôle précis, c'est donc d'être cavalière anglaise sur la deuxième partie, donc sur les 45 dernières minutes. Et après, je suis un petit soldat pas très reconnaissable au milieu des autres en réalité. Mais voilà. À la fin du spectacle, on joue toute la bataille et on a toujours un moment 5-10 minutes. Dans le noir. C'est toujours le moment où tout est calme d'un coup et on prend conscience qu'en fait on vient de jouer une bataille de plus. Il y a toujours des frissons un petit peu à ce moment-là, je pense. Tous les Anglais ont plutôt un uniforme pour être plus reconnaissable pour le public. On a une chemise blanche, un pantalon de cheval et nos bottes de cheval, bien sûr, et un tabard rouge frappé du lion d'Angleterre. Et un casque.
3: Parce que vous avez plusieurs casquettes, donc effectivement vous accueillez le public, puis après vous êtes sur scène. Comment fait-on pour se concentrer et arriver à faire autant de choses sur une même soirée ?
1: On s'adapte. Et après c'est justement ça qui est beau aussi, c'est de pouvoir accueillir le public et ensuite d'aller jouer. Et à la fin, il y a toujours la haie d'honneur. Et parfois les gens qui nous ont vus avant le spectacle nous disent qu'ils nous ont repérés sur scène.
3: Est-ce que vous pensez justement à ses parents, grands-parents, à ses proches, à ses amis qui sont dans le public et qui vous voient ? Est-ce que c'est intimidant ?
1: Pas du tout. Un soir, ma mère est venue et c'est le soir. Pile le soir où ma jument a été assez récalcitrante, elle a cabré plusieurs fois, elle a eu un petit peu peur. Mais c'est la seule chose qu'elle a remarqué et que ma mère m'a dit à la sortie de scène.
3: Qu'est-ce que vous faites après le spectacle, vous ?
1: En tout premier, on s'occupe des chevaux. Ça, c'est le plus important pour nous, quand même. On les remet au pré, on les soigne, etc. Mais ensuite, on se retrouve toujours.
3: Aliénor, vous n'êtes pas rémunérée pour ça ? Vous êtes bénévole. C'est quoi votre carburant, alors ?
1: En premier lieu, l'idée de participer à un aussi grand spectacle, c'est quand même quelque chose d'assez valorisant aussi, de se dire qu'on contribue à ce grand projet. Et j'ai découvert aussi ce côté très organisationnel avec le régisseur technique, en fait, à la bataille. Je trouve ça toujours super fun de le voir courir partout avec un extincteur sur le bras et 4 ou 5 talkie-walkie autour de la taille. Je dirais que c'est ce lien purement de participer à l'organisation d'un spectacle.
3: Aliénor est étudiante et chose étonnante, elle souhaite rentrer dans la gendarmerie et c'est certainement révélateur de son caractère. Aliénor est rigoureuse, une qualité qui est nécessaire pour cette implication chaque année dans le spectacle de la bataille de Castillon.
0: Et la première représentation de la bataille de Castillon, c'est dans 15 jours, le jeudi 16 juillet et pendant tout l'été. Un événement avec ici Gironde, les infos sur notre site internet ici .fr à 6h22. Zazie, vous vous moquez, hein ? Voilà, c'est difficile pour tout le monde. Elle va chanter pour nous et peu importe.

0: importe.
1: De retour après 3 ans d'absence, Zazie, peu importe la musique d'ici Gironde à 6h25 et l'horoscope de Catherine Viguet qui arrive juste après ça.
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1: Et vous l'attendez avec impatience à 6h27, l'horoscope du jour signé Catherine Viguier. Bonjour Catherine.
6: Bonjour Marie-Corinne, bonjour à tous.
1: Et un peu de patience, hein.
6: Ah oui, ça joue particulièrement pour les natifs du Capricorne.
7: Bélier, malgré vent et marée, vous attaquez ce premier jour de juillet avec entrain.
8: Taureau, les voyages sont toujours d'actualité, mais aussi tout projet lié à la communication.
9: Gémeaux, Mars s'allie à Uranus, c'est détonnant, foudroyant, coûte que coûte, vous revendiquez votre indépendance.
10: Cancer, il se passe quelque chose avec un ou une autre, partenaire de cœur ou de travail.
11: Lion, vous faites des rencontres originales et le projet que vous avez en tête, lui aussi, est à part original.
12: Vierge, c'est sérieux aujourd'hui, il s'agit de vous investir et de vous définir dans votre vie, professionnelle ou personnelle.
13: Balance, les planètes en signe ami vous donnent des ailes, une grande envie de vous affirmer.
14: Scorpion, ça se passe bien grâce à un dépaysement, en revanche, tentez de ne pas trop penser.
15: Sagittaire, très important ce début juillet, une relation vous demande attention et compréhension.
16: Capricorne, vous êtes en attente d'une réponse d'un ou d'une élue de cœur ou d'une hiérarchie aussi.
17: Verseau, vous vous épanouissez, ça passe par une création, un amour ou en compagnie de vos enfants.
18: Poisson, une jolie journée, tout n'est pas forcément drôle en famille, mais vous pourrez agir.
19: Et pour nous tous, quoi qu'il en soit, il y aura de la douceur dans notre vie.
1: Merci Catherine Viguier, on réfléchit à tout ça, on commence la journée avec vous. On se retrouve demain pour l'horoscope du jour.
6: Bonne journée Marie-Corinne,
1: bonne journée.
6: À demain.
1: Et puis on vous retrouve aussi sur ici.fr, le site internet, ou sur l'appli ICI pour les retardataires. Très bon début de journée.
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1: Et vous voilà aussi, vous émergez peut-être à l'instant, il fait frais, on est bien, on se réveille avec vous tous les matins. Vous faites couler le café, nous on s'occupe de tout le reste. ICI Matin jusqu'à 9h et l'actu locale en Gironde avec vous Kevin Blondel.
20: Toute une école de Bordeaux dans la tourmente, 5 plaintes pour agression sexuelle et viol ont été déposées contre un ATSEM qui aide les enseignants et puis un animateur périscolaire à l'école Frida Kahlo, quartier Belsier. Les deux sont évidemment suspendus le temps de l'enquête. On sera avec la maman d'une enfant qui a dénoncé ses actes présumés dans quelques instants.
1: Du sport aussi au programme avec Dominique Bourdeau qui arrive, votre rendez-vous 100% sport en Gironde. Sport et écologie, est-ce que c'est compatible ou pas? L'entrepreneuse bordelaise Leslie Quérault organise les rencontres Impact et Match pour la transition écologique du sport. Ça se passe au stade Chaban-Delmas à Bordeaux au mois d'octobre. Leslie est l'invitée d'ICI Gironde dans quelques minutes. À 6h30, toute l'actualité en France et dans le monde tout de suite, c'est le 90 secondes et c'est avec vous Cyril Ardo-Redon.
0: Une bonne raison de vous coucher tard samedi. Les Bleus qualifiés pour les huitièmes de finale de la Coupe du Monde de foot. Ils affronteront le Paraguay dès 23h. La nuit dernière, victoire facile 3-0 face à la Suède avec un doublé de Mbappé et un but de Barcola. C'est le plus haut niveau d'alerte. Alerte rouge au feu de forêt pour les Pyrénées-Orientales, l'Aude, l'Hérault, le Gard, les Bouches-du-Rhône et le Vaucluse. De l'orange pour le Var, l'Ardèche et la Drôme. Face aux événements climatiques extrêmes, 8 communes françaises sur 10 ont vu leurs dépenses d'assurance augmenter depuis 2020 selon une étude de l'ONG Reclaim Finance. Les dépenses flambent jusqu'à 500% au point que certaines communes renoncent partiellement à s'assurer. 11 magasins fermés et jusqu'à 163 postes supprimés dans les enseignes Furet du Nord et Décitres. La boutique emblématique et historique de Décitres, place Bellecour à Lyon, est notamment concernée. C'est ce qu'a annoncé hier le groupe Nozoli, propriétaire des deux enseignes, un mois après son placement en redressement judiciaire. Et dans pile 10 mois, nous saurons donc qui est le nouveau président ou la nouvelle présidente de la République. On connaît les dates du scrutin. Le premier tour sera le 18 avril 2027, le second tour le 2 mai. Toutes les zones seront en vacances pour le premier tour. Et puis jusqu'à 2 mois de plus auprès de son bébé, le nouveau congé de naissance entre en vigueur aujourd'hui. Il s'ajoute au congé maternité et paternité et est indemnisé à 70% du salaire le premier mois, 60% le second mois.
1: D'ici en Gironde, c'est cette nouvelle affaire de viol et agression sexuelle dans une école de Bordeaux.
20: C'est une information ici, Gironde. 5 plaintes déposées contre 2 hommes travaillant au sein de l'école Frida Kahlo, quartier Belsier. Un ATSEM, d'abord ses agents qui aident les enseignants de maternelle, et puis un animateur périscolaire. Ils ont été suspendus. Une enquête est bien sûr en cours. Une réunion avait lieu hier soir sur place entre représentants de la mairie et parents. Une autre aura lieu ce soir avec les parents d'autres établissements qui auraient pu être en contact avec l'animateur incriminé. En attendant, c'est évidemment le choc pour les parents de ces enfants très jeunes. Alice Marot, vous avez rencontré la maman d'une petite de 3 ans qui dénonce des agressions.
21: Quelques semaines après la rentrée, cette maman voit le comportement de sa fille de 3 ans changer.
22: Elle me disait « Maman, t'es méchante » au moment de l'emmener à l'école. Ou arrivée à l'école, elle pleurait, elle criait, elle me disait « Maman, ramène-moi à la maison ». Il y avait des comportements qui me faisaient comprendre qu'il y avait un souci.
21: Petit à petit, ses doutes grandissent.
22: Je continue à observer, tout en sachant qu'il s'est passé vraiment quelque chose, parce que là, c'est pas normal de trouver des traces de sang dans la culotte de sa fille. Sauf que j'avais pas la certitude.
21: Mais elle voit sa fille sombrer par les mêmes d'idées noires. Alors elle décide de bouleverser sa vie et déménage à 50 km de Bordeaux.
22: C'est ici, dans cette nouvelle maison, j'ai parlé avec elle en lui posant des questions. Comment ça se passe à l'école ? Où elle m'a répondu bien précisément que il s'est passé ci, ça avec elle. Et elle me montrait même les parties où cette personne avait joué avec elle. Et je lui dis, il te touche ? Donc là, elle me dit oui, elle me montre sa partie intime. Elle me dit des choses qui sont vraiment choquantes.
21: Après un autre signalement, cet ATSEM a été écarté par la mairie au mois de mars. Mais pendant une réunion d'information mi-juin à l'école Frida Kahlo, un autre nom fait surface, celui d'un animateur du périscolaire, lui aussi dénoncé par certains enfants. Il a été suspendu dans la foulée.
23: On a peur, et puis on stresse.
21: Immense inquiétude pour ces mamans de l'école Bec, où travaillait aussi cet animateur.
23: Ce sont des membres qui sont censés être de confiance, et c'est très difficile à entendre puisque ça reste nos petits cœurs, quoi. Enfin, on veut les protéger et apprendre ce genre de choses. Avec tout ce qui tombe aujourd'hui, c'est épuisant et c'est dur de faire confiance aux autres.
21: Pour rassurer, l'adjointe en charge de l'enfance, Anne Famille, rencontre les parents cette semaine.
24: Nous, ce qui importe vraiment quand on a des signalements circonstanciés, c'est d'écouter la parole de l'enfant et c'est de prendre des mesures conservatoires de protection le jour même en enlevant la personne mise en cause de l'établissement. Ensuite, effectivement, on ne peut pas informer les parents dès lors qu'il y a un cas et une enquête qui s'ouvre. C'est pour protéger l'enfant. En tant que parent, et c'est une maman qui vous parle, c'est très difficile de ne pas demander à son enfant « Est-ce que monsieur machin t'a fait ça ?» Voilà. Il faut des questions ouvertes, pas cibler des personnes. Il faut laisser libre cours à la parole de l'enfant et c'est les professionnels qui peuvent faire ça.
21: La mairie a mis en relation les parents avec l'association Colosse au pied d'argile qui propose un accompagnement psychologique et juridique.
20: Reportage d'Alice Marot et Jade Péchira. Une cellule d'aide psychologique a été mise en place pour ses enfants de l'école Frida Kahlo. Notre invité tout à l'heure, ce sera justement Violaine Chabardès, directrice du pôle accompagnement des victimes au sein de l'association Colosse au pied d'argile, qui intervient donc auprès des familles et des parents. Rendez-vous à 8h moins le quart.
1: 6h34, l'info d'ici en Gironde, c'est ce nouveau coup dur pour les Girondins de Bordeaux.
20: Oui, alors c'était attendu, mais c'est une première dans l'histoire du club, exclusion de toute compétition nationale, décision de la DNCG. Le gendarme financier du foot français, il manque 9 millions d'euros pour boucler les comptes. Le club a déposé un recours il y a 10 jours pour régler la situation. On y revient dans le journal de 7h. Côté météo, quelques petits nuages aujourd'hui.
1: Oui, des nuages pour commencer la journée, du soleil ensuite, avec des températures qui restent agréables. On respire. Bah, je dis ça parce que ça ne sera pas le cas forcément la semaine prochaine. Hein, ça va remonter. Donc, on profite. 14-17 degrés ce matin, puis cet après-midi jusqu'à 28 degrés. Ce sera le cas par exemple à Blasimont ou encore à Montségur. 27 à Saint-Macaire, Saint-Denis-de-Pile et Libourne. 26 pour le Blayais. 25 degrés sur le bassin d'Arcachon à Lacanau ou encore à Pauillac. 24 au Verdon cet après-midi. Sur les routes girondines ce matin, pas de difficultés encore signalées. Ça risque de se charger évidemment comme tous les jours en ce mercredi. Le 05 56 19 10 10 si vous constatez des difficultés. Puis le bon réflexe aussi, le même numéro, un vocal via WhatsApp pour partager vos infos circulation avec nous. On compte sur vous.
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1: Eh oui, avec tout ça, votre radio avec vous, c'est Michel Polnareff qu'il chante. On se réveille tranquille, à la fraîche, le petit soleil, le petit nuage, tout est là. Kevin Blondel aussi, toute l'équipe.
20: Présent.
1: On est là avec vous jusqu'à 9h. Merci de nous avoir choisis encore ce matin.

0: 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Ici Gironde, Michel Polnareff à 6h39. Et ça y est, à nous les longues après-midi affalées sur le canapé devant la télé, puisque le Tour de France, ça commence samedi. Le Tour de France que vous pourrez suivre aussi en écoutant Ici Gironde en direct tous les jours. On vous fera vivre aussi la journée du vendredi 10 juillet, le passage du Tour en Gironde. Alors en attendant, si vous sortez le vélo là en mode balade avec votre toutou, écoutez les conseils de notre vétérinaire pour éviter l'accident. Pierre Fabin arrive, consultation après du sport, encore comme tous les matins.
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0: Votre rendez-vous 100% sport en Gironde, et c'est avec notre coach préféré, hein, Dominique Bourdeau. Bonjour Dominique.
3: Bonjour à toutes et à tous, bonjour Marie-Corinne.
0: Et Dominique, les Bleus joueront donc à Philadelphie samedi soir, hein, contre le Paraguay. Notre joie ne doit pas nous faire oublier que l'organisation d'une Coupe du Monde et des grands événements sportifs en général, on mène des questions aussi sur la protection de l'environnement.
3: C'est pour cela que l'entrepreneuse bordelaise Leslie Quérault organise au stade Chaban-Delmas pour la troisième fois les rencontres Impact et Match pour la transition écologique du sport. Car dans une Coupe du Monde de football, il y a plusieurs facteurs polluants. Leslie Quérault.
4: Le déplacement des supporters, des équipes, de tout le staff, oui, ça c'est une chose, on en parle énormément. Mais le problème, c'est qu'on a tendance à focaliser le débat là-dessus, alors qu'il y a plein d'autres choses à dire sur plein d'autres sujets qui sont liés à l'industrie du sport de manière générale.
3: Oui, et notamment l'industrie du textile, par exemple. Au regard des épisodes de canicule que nous vivons, il faut sans doute agir très vite.
4: Alors le plus vite possible, oui, parce qu'on est face à une urgence, mais on est dans un développement qui est sur le temps long parce que ça demande du temps de faire bouger les uns et les autres et de mettre en application encore une fois des idées et qu'elles se convertissent en action. Donc là, l'idée sur un événement comme ça, c'est de mettre autour de la table tout un tas de professionnels issus de secteurs complètement différents mais qui ont une même passion ou un même centre d'intérêt qui est le sport aujourd'hui et comment le faire vivre différemment, l'adapter au changement climatique et surtout de se poser la question de le sport a un impact sur les changements climatiques et les changements climatiques ont un impact ou des impacts sur la pratique sportive.
3: Oui, on peut d'ailleurs s'inquiéter des coureurs du Tour de France sous de grosses chaleurs. Lors des rencontres Impact et Match, des projets seront récompensés, projets qui peuvent se faire connaître dès maintenant.
4: L'idée, c'est de récompenser des actions, des porteurs de projets locaux, encore une fois, sur la région Nouvelle-Aquitaine, qui justement se démènent pour proposer des alternatives et des projets ambitieux, j'ai envie de dire, autour de ces thématiques-là. Donc, c'est de les mettre en avant, de les mettre en valeur et aussi de pouvoir leur ouvrir potentiellement un réseau qui va les aider à

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2: 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Au programme marionnettes, théâtre, cirque, danse et rencontres. En ouverture, Olivier Grostet vous invite à construire avec lui un monument utopique en carton inspiré de la cathédrale Saint-Front. Pour clôturer cette 43e édition, Super Parquet enflammera le dance floor Place Badinter. 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
3: Avec le Tour de France là qui arrive, on peut avoir envie de faire du vélo cet été avec son chien, pourquoi pas, qui court à côté. C'est vrai que l'image est belle, mais alors attention aux accidents. Les conseils de notre vétérinaire ici Gironde, c'est Pierre Fabin qui est avec nous. Bonjour Pierre.
4: Bonjour Marie-Corinne.
3: Alors tous les chiens sont-ils physiquement taillés pour cet effort intense?
4: Eh ben non, le vélo ça impose un rythme régulier et prolongé qui n'est pas forcément naturel pour les chiens. On exclut d'office trois catégories. Les chiots qui n'ont pas fini leur croissance, sous peine de détruire leurs articulations, les chiens âgés qui souffrent d'arthrose et surtout les chiens à nez écrasé comme les bulldogs ou les carlins. Pour eux, courir au soleil, c'est de l'arrêt respiratoire assuré. Même pour un chien sportif en pleine forme, l'objectif, ce n'est pas de faire la course. Le bon rythme, c'est le petit trot léger. Si votre chien galope la langue pendante, c'est que vous roulez beaucoup trop vite. Il va s'épuiser en quelques minutes.
3: Côté sécurité matérielle, comment on l'attache? Est-ce qu'on peut simplement tenir sa laisse d'une main puis le guidon de l'autre là pour réagir vite?
4: Et c'est le meilleur moyen de finir aux urgences. Pour lui comme pour vous. S'il voit un chat et donne un coup sec, vous allez passer par-dessus le guidon. Et je ne vous recommande pas non plus de l'attacher directement à votre selle avec une laisse classique. La corde va se prendre dans les rayons de votre vélo. L'investissement obligatoire, c'est la barre d'écartement à ressort. Elle se fixe sur le cadre de votre vélo. Le ressort absorbe les chocs si votre chien s'arrête net et la barre rigide empêche la laisse de toucher les roues. L'autre règle absolue, on attache toujours avec un harnais de traction rembourré et jamais avec un collier. En cas de chute ou de freinage d'urgence, un collier de cou classique pourrait littéralement lui briser les cervicales.
3: Et une fois bien équipé, là, est-ce qu'il faut faire attention au terrain sur lequel on roule ou on peut l'emmener partout?
4: Et le goudron, c'est un danger majeur. À vélo, on ne touche pas le sol, mais quand l'air est à 30 degrés, l'asphalte, lui, dépasse vite les 50 degrés. Les coussinets de votre chien vont littéralement brûler au troisième degré sans que vous ne vous rendiez compte de rien. La règle d'or, posez le dos de votre main sur le goudron. Si vous ne tenez pas 5 secondes, votre chien ne peut pas y courir. Privilégiez les chemins de terre ou l'herbe. Et enfin, la gestion de l'eau est vitale. Sur le vélo, le vent donne une fausse sensation de fraîcheur, mais votre chien, lui, s'épuise. Imposez des pauses à l'ombre toutes les 15 minutes. Mmh. Proposez-lui de l'eau à température ambiante, jamais glacée, et laissez-le souffler pendant plusieurs minutes.
3: Merci beaucoup, Pierre. À demain.
4: À
3: bonne
4: demain, Marie-Corinne.
3: À 6h46 après le vélo, on va prendre le car pour aller à la plage cet été. C'est le retour d'une ligne spéciale en Gironde. Rodolphe Martinez arrive, c'est un de ses bons plans à suivre. Mais pour l'instant, on va se poser. On prend le petit-déj sur le balcon, un peu comme Odile qui nous envoie son mot ce matin sur le WhatsApp ici Gironde au 05 56 19 10 10. 17 degrés chez vous ce matin, la fraîcheur au réveil. Et on se pose aussi avec Lynn Marlin qui est très pressée de chanter.

0: C'est rafraîchissant au réveil. Sitting down here, Lynn Marlin. Ici Gironde à 6h50 et super pratique aussi. Les bons plans de Rodolphe Martinez. Il y en a trois. Rodolphe, bonjour.
1: Bonjour Marie-Corinne, bonjour tout le monde.
0: Et juillet marque le véritable lancement de la saison estivale à Bordeaux.
1: Festival, concert en plein air, feu d'artifice du 14 juillet, animation sur les quais, exposition et escapade gourmande. La capitale girondine regorge d'activités pour profiter pleinement de l'été. Alors attention, hein, ça dépend bien évidemment des conditions météo. Oui. On peut aussi découvrir Bordeaux avec des jeux de piste. L'été est la période idéale pour explorer le centre historique autrement. Les jeux de piste proposés par Bordeaux Visite permettent de découvrir les plus beaux monuments de la ville tout en résolvant des énigmes. Cet été, trois jeux pour découvrir Bordeaux autrement, en famille, entre amis ou entre explorateurs aguerris.
0: Oh.
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0: La région Nouvelle-Aquitaine, en partenariat avec la ville de Saint-Médard-en-Jal, renouvelle cet été la ligne spéciale 421.
1: 421, facile à retenir, comme le jeu, la ligne spécialisée 421, un service de transport dédié permettant aux habitants et habitantes de la commune de rejoindre facilement les plages de Lacanau-Océan ou du lac du Moutchik à tarifs accessibles pour profiter des plaisirs de l'été sans les contraintes liées à la voiture. Les villes de Saint-Médard-en-Jal, Saint-Aubin, Sainte-Hélène et Salonne se sont associées à la région Nouvelle-Aquitaine pour mettre en place un car exclusivement réservé aux habitantes et habitants de leur territoire, la ligne 421. Pour les Saint-Médardaises et Saint-Médardais, le départ est prévu chaque matin à 10h depuis l'arrêt TBM, gare routière, avenue du Général de Gaulle, avec une possibilité de monter à l'arrêt Péricot. Le retour s'effectue à 17h30 depuis Lacanau-Océan. Une solution pratique, économique, confortable et durable. Les tarifs, je vous les donne, 4,50€ l'aller-retour, 2,50€ l'aller simple, 40 centimes avec le tarif solidaire, sur présentation bien sûr de la carte, le carnet de 10 voyages à 20€, 10€ pour les moins de 28 ans, et les réservations se font via l'application gratuite Car Nouvelle Aquitaine 33.
0: Ce samedi, Rodolphe, Fringothèque solidaire à la bibliothèque de Bordeaux-Lac.
1: La Fringothèque solidaire de la bibliothèque Bordeaux-Lac, qui s'inscrit dans une démarche de développement durable, vous donne rendez-vous donc ce samedi entre 9h30 et midi et demi. C'est un concept né en 2017 qui a essaimé dans toute la France et c'est un succès. L'idée est que vous puissiez choisir et emporter gratuitement des vêtements de seconde main en bon état et d'en déposer d'autres. Chacun peut donc apporter, échanger ou récupérer gratuitement des vêtements, hommes, femmes, enfants, ainsi que des chaussures, ceintures, sacs à main, toujours en bon état. Attention, hein, ce n'est pas une déchetterie. Ouais. Donc si vous voulez donner, il faut que ce soit en bon état, propre et plié. Et comme on est dans une bibliothèque, il y a aussi des livres pour enfants et des jouets qui font également partie des dons mis à la disposition du public. L'entrée est libre, c'est gratuit. C'est donc ce samedi, bibliothèque Bordeaux-Lac, place Ginette-Neveu. Et la bibliothèque publique est accessible aux personnes à mobilité réduite. Plus d'infos sur le site de la mairie de Bordeaux.
0: Ah bah génial, je sais où je serai donc samedi. Merci Rodolphe.
1: Bonne journée, à demain.
0: Et à 6h53, coucou à Marie-Claude qui nous écrit depuis Coutras. Il fait 15 degrés, la fraîcheur. On ouvre partout pour faire entrer la fraîcheur dans la maison. Bienvenue à juillet. Ben oui, ça y est, 1er juillet, cette journée qu'on commence avec vous. Quelques petits nuages, mais rassurez-vous, le soleil donne. Laurent Voulzy pour vous réveiller. Merci d'écouter Ici Gironde ce matin.

0: Le soleil donne. Et Laurent Voulzy, ici Gironde avec vous, 6h57. Aujourd'hui, ce mercredi 1er juillet, c'est la journée mondiale des blagues. Alors forcément, on fait ça avec les humoristes d'ici Gironde, Roland McDan et Aymeric Lomprey, qui arrivent dans un instant.
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0: À 6h58 en ce mercredi 1er juillet, fallait bien une journée mondiale pour nous sensibiliser aux bienfaits des blagues sur notre santé. Une journée que Fred Ballard et tous ses amis n'auraient raté sous aucun prétexte dans l'humour en tube, avec un florilège désopilant.
5: J'ai été voir Pépé et Mémé. À force de boire, Pépé sait plus ce qu'il fait. Hier, il s'est retrouvé à contresens sur l'autoroute. Quand le flic lui a dit « Vous avez pas vu les flèches ?», Pépé lui a dit « J'ai même pas vu les Indiens ».
6: Ah, y a pas à dire. Les vannes du Pépé de Roland McDan sont hilarantes et ça se confirme. C'est bien dans les vieux pots qu'on fait les meilleures vannes. Et à quelques jours des départs en vacances, savoir faire marrer la marée chaussée quand on se fait arrêter, c'est important.
5: Quand le flic a demandé à Pépé son permis de conduire, Pépé y a dit « On me l'a volé ». Le flic lui a dit « Vous avez un signalement du voleur ?» Pépé a dit « Je pourrais pas vous donner son âge, mais il était habillé exactement comme vous. » Hier, Pépé a dit « Mémé, il faudrait que tu fasses le ménage parce que sous le lit, j'ai trouvé des moutons. » Mémé lui a dit « Tant que tu trouves pas le berger. »
6: Ah, c'est beau un couple qui s'aime toujours d'amour et d'humour. Après tant d'années de vie commune, la grosse poilade entre époux serait-elle le secret de la longévité? En tout cas, le rire des rides tonifie les abdos, remonte les seins et dope les neurones. La preuve tout de suite avec la meilleure blague d'Aymeric Lomprey.
7: C'est un papa. Et il vient voir un pote à lui. Toc toc toc, c'est qui? Il ouvre la porte. Si tu la connais, tu dis pas. Et il dit mon fils, ça fait 2 mois qu'il marche. Oh, l'autre il répond merde, il doit être loin.
6: Voilà, bah, je crois que pour fêter la journée mondiale de la blague, comme il se doit, celle-ci est un modèle du genre, une blague qui pourrait à elle seule relancer la natalité et que tous les parents de jeunes trotteurs ont le droit de s'accaparer pour faire marrer leurs potes au moins jusqu'à la fin de l'été.
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0: Très bon début de journée, mercredi 1er juillet, vous écoutez Ici Gironde, il est 7h. Les infos, Kevin Blondel.
8: L'effroi des parents d'une école de Bordeaux, c'est une information Ici Gironde. 5 plaintes ont été déposées pour viol et agression sexuelle sur des enfants. Plainte déposée contre 2 adultes de l'école Frida Kahlo dans le quartier Belsier. Un ATSEM, ces agents qui aident les enseignants de maternelle, et puis un animateur du périscolaire. Les deux ont été suspendus, évidemment. Une enquête est ouverte, cette affaire. Elle rappelle le scandale des animateurs de la ville de Paris, mis en cause ces derniers mois pour des faits du même genre. Mais la municipalité bordelaise rassure, elle est beaucoup plus regardante que la capitale sur le contrôle des profils des animateurs du périscolaire, rassure Anne Famy. C'est l'adjointe au maire en charge de l'enfance et de l'éducation à Bordeaux.
9: Les activités périscolaires et extrascolaires de la ville de Bordeaux sont gérées par des associations qui sont agréées jeunesse et sport. Et c'est très important parce que c'est pour ça que notre situation n'est pas comparable avec d'autres villes dont on parle beaucoup en ce moment. Parce que cet accueil collectif des mineurs impose au recrutement et plusieurs fois dans l'année de vérifier l'honorabilité des animateurs, c'est-à-dire de passer au crible de plusieurs fichiers, le fichier B2, le fichier des infractions sexuelles, et ce contrôle est réalisé au recrutement et tout au long de l'année à chaque fermeture de l'école. Donc là, il s'agit d'un animateur du centre d'animation. Donc lorsque l'enquête est en cours, nous devons de préserver la confidentialité de l'enquête, mais nous ne laissons pas place aux rumeurs. Forcément, ça s'est su auprès des autres écoles. Donc, dès lors que l'information circule, nous agissons immédiatement pour échanger avec les familles, pour les informer également et pour leur proposer cette cellule d'accueil psychologique et aussi les services de l'association qui est à même de recueillir la parole de leur enfant.
8: Ouais, cette association, c'est Colosse au pied d'argile. Une cellule d'écoute psychologique a donc été mise en place, vous l'avez compris. Notre invitée tout à l'heure, ce sera justement Violaine Chabardès, directrice du pôle accompagnement des victimes au sein de Colosse au pied d'argile. Rendez-vous à 8h moins le quart. Et en attendant, on revient sur cette affaire dans le quartier Belsier à Bordeaux, l'école Frida Kahlo, sur notre site ici.fr. Énorme moyen déployé hier par les pompiers pour éviter le premier gros feu de forêt de l'été dans le sud de la Charente-Maritime. À Sercoux, on est à la frontière de notre Gironde, vraiment. L'incendie a démarré vers 18h dans un massif de jeunes pins. 20 camions déployés, un hélicoptère bombardier d'eau, 62 sapeurs-pompiers au total, dont 18 de nos Girondins venus en renfort pour éteindre ce feu au plus vite. Il faut dire qu'avec les chaleurs du moment et la végétation très sèche, il y a danger. Au final, 2 hectares seulement ont été parcourus par les flammes.
0: C'était attendu, mais c'est quand même une gifle pour ses supporters.
8: Les Girondins de Bordeaux exclus de toute compétition nationale pour la saison à venir. Ça n'était jamais arrivé encore. Décision prise par la DNCG hier, le gendarme financier du foot français qui a constaté qu'il manque toujours 9 millions au club pour boucler ses comptes. Les Girondins ont déposé un recours dans la foulée. Ses dirigeants seront réentendus le 10 juillet. Ils espèrent évidemment une issue positive, hein, Victor Delfouillou. Mais c'est quand même, on le disait, du jamais vu au club qui a pourtant connu beaucoup de secousses ces dernières années.
10: Oui, une décision historique après l'audition des dirigeants des Marinés Blancs hier devant la DNCG. Le gendarme financier de la Fédération de football estime que les garanties financières du club sont insuffisantes. Priver le club au scapulaire de toute compétition la saison prochaine, c'est un coup de tonnerre chez les supporters nombreux à réagir sur le compte Facebook des Girondins. Un monument qui s'effondre. Adieu les Girondins. Les supporters sont indignés. Les ultramarines, principal soutien du club, n'ont quant à eux pas souhaité commenter cette exclusion de compétition. Le sort du club n'est lui pas définitivement scellé. Il annonce déjà faire appel de cette sanction. Le temps aussi pour lui de finaliser le financement de la saison prochaine à hauteur de 9 millions d'euros. Et selon nos informations, les Girondins ont demandé un délai d'une quinzaine de jours pour avancer sur le projet de rachat par le fonds d'investissement Sparta Capital et poursuivre les discussions avec Bordeaux Métropole sur le loyer du stade Atlantique. Des rendez-vous sont déjà prévus cette semaine.
8: Nouvelle audition prévue le 10 juillet, donc merci Victor Delfouillou. 200 personnalités, dont la navigatrice Isabelle Autissier, l'écologiste Marine Tondelier, mais aussi l'humoriste Guillaume Meurice, ou encore l'ancienne Miss France Laurie Tillman, signent une tribune contre le projet Pure Salmon au Verdon-sur-Mer chez nous. Texte publié par Reporter RE89. Ils y appellent les autorités à refuser la création de cette ferme usine de saumon, alors que le CODERST, c'est le Conseil départemental de l'environnement et des risques sanitaires, doit remettre son avis demain à la préfète de la Gironde. C'est une étape de plus.
0: Ici Gironde 7h04. Attention aux baïnes encore aujourd'hui.
8: Risque maximal sur tout notre littoral girondin aujourd'hui. C'est déjà le cas hier, car assez courant hein, qui vous tire vers le large. C'est tentant de se baigner autant que les températures remontent doucement, ça va se poursuivre toute la fin de semaine, d'où l'intérêt de former nos jeunes à la nage. La préfecture a annoncé hier une campagne de prévention inédite pour les 16-25 ans, pour rappeler la vigilance.
0: Et puis il y a des dispositifs aussi pour apprendre à nos enfants à nager.
8: Oui, 7000 élèves girondins obtiennent chaque année leur attestation Savoir nager en sécurité, dispositif du gouvernement sur le temps scolaire et en dehors. Ça va des bébés nageurs jusqu'à 12 ans. D'ailleurs, en ce moment, à Senon, les petits de 4 à 6 ans apprennent l'aisance aquatique directement dans le grand bain, Alice Marot.
11: Les petits maternels plongent dans le grand bassin de plus de 2 mètres de profondeur.
12: Un par un, on met les épaules dans l'eau.
11: Pas de frites, pas de brassard, il faut qu'ils arrivent à se débrouiller seuls.
12: Si j'arrive à avancer avec une main, on peut faire le requin.
11: Mariam, Rose et Naïm enchaînent les mini-longueurs en se tenant au rebord.
13: On est en grande section.
14: Est-ce que vous savez nager ?
13: Pas trop, moi. Moi, j'apprends à nager sans les brassards, mais je peux pas me noyer.
14: Et est-ce que ça fait peur ?
13: Bah non. On joue avec tout ça, quoi.
15: Ils sont de plus en plus à l'aise.
11: Le maître nageur, c'est Edwin. C'est seulement sa 4e séance avec ses enfants.
15: Avant ça, ils n'étaient jamais allés pour la plupart au grand bain, avec certains qui avaient très peur. Et là, ils arrivent à tous à mettre la tête sous l'eau, à avancer.
11: Et c'est précieux dans une ville qui compte plusieurs quartiers prioritaires, rappelle le maire Jean-François Aigron.
16: Si je vous donne un exemple, le quartier Palmer, c'est 60% de familles monoparentales, 40% en dessous du seuil de pauvreté. Aller à la mer, c'est impossible. Même vers un lac, c'est pas possible. Donc la piscine, c'est le seul endroit où ces enfants ont la possibilité d'apprendre à nager. Ça, c'est important parce qu'on est quand même un département avec une façade atlantique, des lacs. On a bien vu les nombreuses noyades qui ont malheureusement eu lieu ces derniers temps. Pour nous, c'est vraiment essentiel que ces enfants sachent nager.
11: Aujourd'hui, 70% des élèves de Senon savent nager quand ils arrivent au collège. C'est un peu plus que la moyenne nationale.
8: Alice Marot et son micro, ici Gironde. Bon, on s'en doutait un peu, c'est bien la chaleur qui a provoqué la panne du pont Chaban-Delmas la semaine dernière. Il a refusé de se lever 2 fois, me dites donc, pour laisser passer des paquebots. Or, les agents n'ont trouvé ni problème mécanique, ni problème électromagnétique. Au final, tout va bien. Le pont doit s'ouvrir jeudi, normalement. demain donc, pour accueillir le Belém dans le port de la Lune.
0: Les Bleus, une nouvelle fois flamboyant au Mondial de foot.
8: C'est dur à dire, hein. Victoire 3-0 cette nuit face à la Suède en 16e de finale. Vous allez vous habituer. Des Suédois un peu pâles face à des Bleus brillants. Un but de Barcola, un doublé de Mbappé, le capitaine des Bleus, désormais à 18 buts en Coupe du Monde dans sa carrière. Un tout petit but seulement derrière l'Argentin Lionel Messi, mais il jure ne pas en faire un objectif. Lui, ce qu'il veut, c'est la Coupe du Monde.
17: L'objectif, c'est d'aller le plus loin possible. Le 19 juillet, de revenir ici et essayer de gagner. Après, bien sûr, plus tu mets des buts, plus tu montes dans le classement. Je pense que j'apprends ça à personne. Je suis persuadé que Léo va encore mettre des buts, donc je regarde pas trop ça. Je regarde plus les adversaires qu'on peut jouer et à quel point on se rapproche de notre objectif qui est la finale.
8: Et prochain match, on n'est pas là encore. Prochain match, c'est les 8e dès samedi face au Paraguay à 23h, une nouvelle fois.
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8: Météo flamboyante ?
0: Bon, alors il y a quand même quelques nuages. Voilà, dans le ciel girondin. Mais le soleil ensuite revient au cours de la journée. C'est ce que nous dit Météo France. Les températures ce matin qui sont plutôt agréables, hein, 14-17 degrés. Cet après-midi, ça reste plutôt sympa. Jusqu'à 28 degrés annoncés au plus chaud de la journée. On respire et on profite, mais il fait quand même bon. C'est l'été. 24 degrés cet après-midi à Soulac. 25 degrés du côté de Sainte-Hélène au Porge ou encore sur le bassin d'Arcachon. 26 à Socats, à Blaye. 27 à Bordeaux et sa métropole, tout comme à Sérons ou encore à Sauternes et Saint-Mexant. 27 degrés aussi à Saint-Symphorien, 28 degrés à Blasimont et Rosan. Au plus chaud de la journée, ces températures qui vont continuer de monter tout doucement, jusqu'à 36 degrés attendus pour ce week-end. Un peu plus chaud encore en début de semaine prochaine avec le soleil qui va briller largement, généreusement sur notre département. Sur les routes girondines ce matin, les petits coups de frein habituels sur les grands axes, notamment la 10 hein, ce matin, et puis la 62 pour rejoindre le pont François Mitterrand par la rocade, comme d'habitude. Si vous êtes sur la route et que vous constatez d'autres difficultés, le 05 56 19 10 10 par téléphone, et puis le WhatsApp aussi, un vocal pour communiquer avec nous, ça marche très bien. Bonne route à vous.
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0: On est ensemble tous les matins. Un grand bonheur, un grand plaisir de se réveiller avec vous. Ça commence tout doucement. Et puis alors après, c'est festival jusqu'à 9h. Indochine tout de suite, l'aventurier. Et puis juste après, il y aura Jean-Jacques Goldman ou encore Dizri. Vous êtes au bon endroit. Ici Gironde, dans les oreilles. Très bon mercredi à vous.

0: C'était bien ça, au début des années 80, Indochine, l'aventurier à 7h13, et en 2026, ça le fait aussi. Ici Gironde, avec vous ce matin.
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0: Prendre soin de soi. Ah bah oui, tout de suite, ça nous interpelle. Après cette année à courir partout, ce mois de juin qui n'en finit pas, c'est le marathon hein, ce mois de juin chaque année. Alors oui, on se pose un peu.
3: Avec une belle histoire girondine, celle de la marque Soin de Soi. Tout a commencé à Gradignan il y a 10 ans. La suite, c'est Nelly Pellissier, sa fondatrice, qui nous la raconte. Elle est notre invitée dans quelques instants.
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0: 7h14, mon œil, c'est le regard sur l'actualité d'Alain Ginesté. Et une bonne nouvelle là pour notre porte-monnaie, la rémunération du livret A va augmenter cet été, Alain.
6: Oui, le ministre de l'économie l'a annoncé hier. Il a présenté ça comme une très bonne nouvelle pour le pouvoir d'achat. Ce qui est factuellement vrai, puisque ça augmente. Mais on attend quand même de voir le nouveau taux. Ça pourrait être 1,8% d'après les experts. C'est 1,5% actuellement. On saura ça d'ici 15 jours, mais de toute façon, il n'y aura pas de quoi sauter au plafond du livret A, évidemment. La révision des taux du livret deux fois par an tient compte du niveau de l'inflation. Attention, ça ne veut pas dire que ça la compense intégralement. Et ces derniers mois, les hausses des prix qu'on a subies avec la guerre au Moyen-Orient vont forcément laisser des traces. On va donc pas gagner beaucoup d'argent, on va peut-être juste en perdre un peu moins. Est-ce que ça suffira à sauver le soldat livret A ? Pas sûr, faut pas oublier que depuis le début 2025, son taux a été révisé à la baisse 3 fois et qu'un paquet d'épargnants a déjà regardé ailleurs vers des produits financiers plus rémunérateurs. Et malgré tout, 83% des Français détiennent toujours un livret A. Malgré des rendements quelquefois inférieurs à l'inflation, on le garde un peu comme une relique. C'est le placement de papa, sans risque, mais sans éclat. Un placement ouvert d'ailleurs quelquefois par papa, quand on était encore gamin et que nos parents voulaient nous constituer quelques menus économies pour l'avenir. Il y a une forme de nostalgie dans le livret A. Il rapporte rien, ou peu, mais il est toujours là. En fait, c'est même plus une relique, c'est un reliquat. On le vide parfois, ou bien on le regarde pas, mais on ne s'en débarrasse pas. Ne serait-ce qu'en souvenir de papa.
0: Alain Ginesté, mon œil, son regard sur l'actualité. Tous les matins, on va prendre soin de soi avec une marque, une belle histoire girondine à découvrir. Ce sera juste après La Vie, chantée en anglais. C'est Disri sur Ici Gironde à 7h16. Bon réveil.

0: Life, Dizry à 7h19 ce matin, ici Gironde avec vous, ici ça marche aussi, on vous raconte chaque matin l'histoire de Girondines, de Girondins qui ont des idées, qui s'engagent pour notre bien. C'est le cas encore ce matin avec la belle histoire de la maison Soin de Soi, artisan et engagé. Bonjour Nelly Pélissier.
1: Bonjour.
0: Vous êtes la fondatrice de Soin de Soi, une maison, une marque, un spa, une boutique, une école, un labo et plein d'autres choses encore. Une histoire qui commence à Gradignan il y a 27 ans avec des soins, des prestations de services au départ. Et puis en 2015 aussi avec la création de cosmétiques. Je crois qu'au départ il a fallu s'accrocher, Nelly.
1: Et oui, parce qu'il y a 15 ans, on n'était pas encore alerte et éveillé sur les compositions de nos cosmétiques que nous utilisons au quotidien. Et c'est parce que nous, en interne, on utilise des cosmétiques tous les jours, toutes les heures, toutes les minutes. Nous développions des maladies. Et c'est de ce constat-là qu'on a décidé de nous-mêmes créer notre propre laboratoire pour fabriquer en interne des cosmétiques vraiment naturel et non traité, avec des ingrédients non traités, sans conservateur des conservateurs naturels. Donc ce sont vraiment des cosmétiques bons pour la peau, la santé et l'environnement, avec des ingrédients qui ont été sourcés chez des producteurs qui ne traitent pas leurs plantes, puisque ce que les cosmétiques que nous mettons sur notre peau sont aussi importants que ce que nous ingérons, puisque ça va dans nos sang, dans le sang, nos cellules et dans nos organes.
0: Alors ça, vous avez développé tout ça il y a plus de 10 ans. En 2026, vous êtes toujours là. Soin de Soi qui continue de se développer. De Gradignan, vous êtes parti à la capitale bordelaise, à Bordeaux donc. Il y a toujours ce même engagement autour du bien-être, cet engagement aussi avec ces produits que vous développez, Nelly.
1: Oui, c'est la philosophie de Soin de Soi, c'est prendre soin des gens et du vivant dans un respect vertueux. Oui, c'est prendre soin de la nature. Aujourd'hui, on est labellisé Bicorp. C'est une certification très très importante. Okay. En France, il n'y a que 15 marques cosmétiques qui sont labellisées Bicorp, et c'est souvent des grandes marques nationales. Mm-hmm. Donc c'est un engagement très fort, avec une attention toute particulière effectivement à la santé du vivant, de la biodiversité. Mm-hmm. On a des contenants en verre pour qu'il n'y ait pas de transfert avec le plastique, parce qu'on sait qu'il y a plein de microparticules dans le plastique. Tout ce que l'on fait est réfléchi, et pour avoir le moins d'impact sur le monde. On n'essaie pas d'être la meilleure entreprise du monde, mais être la meilleure entreprise pour le monde.
0: Alors, à l'époque, il fallait y croire, hein, c'était très précurseur. Maintenant, on voit certaines marques qui essayent aussi de s'engager dans cette voie-là. Quels sont, vous, vos projets en tant qu'entreprise girondine, Soin de Soi, Nelly?
1: Alors, notre projet, c'est de toujours faire mieux. Là, on fait du réemploi de tous nos contenants. Donc nos contenants verts, les clients les ramènent pour toujours le moins d'impact possible. On lave, on stérilise, on réutilise. Et là, le projet qui nous tient à cœur, c'est de montrer au monde de la cosmétique que c'est possible de faire ça et d'être entreprise pilote pour montrer comment on fait, comment on s'y trouve. Et c'est de
0: Il y a tout cet engagement, en tout cas, Nelly, qu'on comprend dans vos mots ce matin, et aussi tout un univers, parce que c'est aussi très, très beau, c'est un petit cocon, Soin de Soi.
1: Oui, mais le bien-être, ça passe aussi par le côté esthétique, la beauté des yeux, les senteurs, le toucher, la bienveillance. Il y a plein de choses autour de ça. Donc oui, c'est notre univers. Nous, on est beaucoup dans la prévention, on pourra dire santé, parce que si on s'occupe de soi, prendre soin de soi pour mieux prendre soin des autres et du monde, c'est vraiment le leitmotiv de Soin de Soi. Donc oui, avec un peu de douceur, de beauté, on arrive à adoucir ce monde.
0: Ah ben voilà, écoutez, nous on aimerait bien rester dans ce petit cocon avec vous. Il y a toutes les infos sur votre site soindesoi.fr, c'est la belle histoire girondine du matin, et ça fait déjà plusieurs années que ça dure. Merci beaucoup Nelly Pélissier d'être venue jusqu'à nous ce matin, fondatrice de la marque et de cette belle aventure Soin de Soi. C'est un petit cadeau, pourquoi pas, à s'offrir avant ou pendant les vacances, prendre du temps pour soi, prendre soin de soi. Nous on adore l'idée, c'est un petit peu ce qu'on fait aussi tous les matins. Jean-Jacques Goldman qui arrive, Michael Jones, on vous donne tout ici Gironde à 7h24.

0: te donne Jean-Jacques Goldman, Michael Jones à 7h27. Enfin, les grandes vacances, là ça approche. 2 mois pour les enfants, sûrement moins pour vous, hein, mais on en profite pour retrouver la famille, peut-être les copains. C'est quoi le programme de vos vacances à vous justement? On vous écoute sur le sujet dans un instant.
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0: Et en ce 1er juillet, on se projette, on pense aux vacances. Vous avez prévu quoi? Vous partez peut-être en voyage? Quels sont vos objectifs? Olivier Cabrolier vous a posé toutes ces questions dans les rues de Bordeaux.
5: Je fais un camp scout. Je pars une semaine avec une copine. Je pars avec mes parents pendant 2 semaines et c'est déjà pas mal.
6: L'important, c'est de partir en famille, peu importe où. Et voilà, pour savoir se reposer et surtout passer du temps avec sa famille.
7: Demain matin, je prends l'avion pour en direction de Maroc, pour un mois de vacances.
8: C'est génial.
7: C'est génial, ouais. Donc, on quitte un peu la canicule d'ici et faire un peu meilleur là-bas, je pense.
8: Il fait meilleur au Maroc?
7: Oui, je pense que la chaleur, on pourra plus la supporter là-bas qu'ici. Ah ben alors, vacances, plage, piscine, famille, voilà, restaurant.
8: Farniente.
7: C'est ça, c'est exactement ça.
9: Cet été, je rentre au Liban, je suis libanais.
8: Ouais. Vous allez retrouver votre famille?
9: Exactement, ma maman, plus précisément. C'est parce qu'on ne pouvait pas y aller, ça fait un moment aussi. C'est toujours bien de retrouver de la famille, aller à la plage, passer un bon moment.
10: Tout à fait, ça va faire du bien. J'ai prévu un mois de vacances tout juillet. Je vais partir une semaine chez mes parents, ensuite je reviens à Bordeaux et ensuite 2 semaines en camping à Deauville.
8: Pourquoi Deauville? Pourquoi ce choix?
10: C'est un camping qu'on connaît bien, qu'on adore. La région, on aime beaucoup aussi là-haut et il va faire plus frais, je pense, qu'à Bordeaux.
8: Vous allez chercher la fraîcheur?
10: Tout à fait.
5: Eh ben moi, je pense que je vais profiter de quelques jours de week-end quand je ne travaille pas pour aller, par exemple, à la plage ou voilà, me détendre un petit peu.
11: On part pour l'Espagne, en dessous Barcelone, à 1 heure, avec plein de copains. Donc on se retrouve là-bas. C'est les premières vacances qu'on peut se payer avec les copains. Le but, c'est de profiter, donc se baigner, profiter. La fiesta!
0: 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Ici Gironde, on vous gâte encore une fois. 7h30, vous écoutez donc Ici Gironde, toute l'actualité en France et dans le monde de 90 secondes avec vous Cyril Ardo-Redon.
12: Un doublé sensationnel de Mbappé et un Barcola en très grande forme. Les Bleus s'imposent avec l'art et la manière face à la Suède. Victoire 3-0 et direction les huitièmes de finale. Ce sera samedi à 23h face au Paraguay. Pour le réseau électrique, la canicule n'est pas encore derrière. 8000 foyers toujours privés de courant, principalement dans le nord de la France et à Paris. Ce sont notamment les câbles souterrains vieillissants qui sont mis en cause. 4 départements toujours en alerte orange canicule, la Corse, le Var, les Alpes-Maritimes. 6 départements du sud de la France, des Pyrénées-Orientales aux Bouches-du-Rhône, sont en vigilance rouge au feu de forêt. 35 gendarmes et 2 hélicoptères français mobilisés pour tenter de retrouver le principal suspect de l'explosion de Monaco. 3 personnes ont été blessées lundi soir. Le parquet de Nice a ouvert une enquête pour association de malfaiteurs en vue de la commission d'un crime. L'élection présidentielle se tiendra le 18 avril 2027 pour le premier tour. Le 2 mai pour le second tour, le gouvernement vient de trancher. Toutes les zones seront en vacances pour le premier tour. Et puis des nouveautés et des changements ce 1er juillet. Un congé de naissance de 2 mois en plus du congé maternité et paternité devient possible pour les jeunes parents. Un nouveau livret d'épargne destiné aux moins de 21 ans pour financer la transition écologique est lancé. Une taxe de 3 euros par article sur les petits colus vendus par des sites asiatiques est instaurée. Ou encore les parkings de plus de 10 000 m² qui doivent désormais être recouverts de toits équipés de panneaux solaires.
0: Et l'info d'ici en Gironde, c'est le procès aujourd'hui du maire d'Arcachon.
13: Yves Foulon jugé 3 mois et demi après cette vidéo qui a fait le tour du pays. On y voit le maire LR insulté, menacé son opposant Vital Baud, son opposant écologiste en l'occurrence, a porté plainte pour injures, menaces et violences. Les images dévoilées par le média en ligne Vakita étaient assez édifiantes, hein, Stéphanie Skok.
14: La vidéo dure 3 minutes. Elle est filmée devant un bureau de vote. Le maire d'Arcachon ne sait pas qu'il est enregistré et face à son opposant, il s'emporte violemment.
2: Si je pouvais vous coincer derrière les poubelles, ça me ferait plaisir.
3: Bah, c'est pas du niveau d'un maire de dire ça, monsieur le maire.
2: Je critique, monsieur le maire. Vie personnelle.
3: Mais attendez.
2: Trouvé dans votre vie personnelle.
3: Vous pouvez pas parler comme ça, monsieur le maire. Non, vous pouvez pas parler comme ça.
14: On passe les insultes, nombreuses et répétées. Foulon finit par monter dans sa voiture et repartir. La vidéo, publiée 2 jours après les élections, est devenue virale. Dans un communiqué, Foulon a dû présenter des excuses publiques, mais pas directement à Vital Baude. Surtout, le maire estime avoir été victime d'un coup monté et d'une campagne de harcèlement. Au cœur de la polémique, son achat à Arcachon d'une villa patrimoniale, la Villa Salès, qu'il a démolie pour l'agrandir. Une opération immobilière que son opposant a dénoncée pendant toute la campagne des municipales. Photo à l'appui. « Je regrette mes propos », a écrit Foulon dans son communiqué, mais il y a des moments où la sagesse vacille parce que l'on est touché sur le plan humain. Est-ce que cela suffira à convaincre les juges de le relaxer ? Le maire d'Arcachon va quand même avoir du mal à justifier les injures et les menaces.
13: À Arcachon, en tout cas, les habitants sont partagés. Foulon est apprécié, réélu dès le premier tour en mars avec 66% des voix, 5e mandat. Dans les rues de la cité balnéaire, il y a ceux qui pensent qu'il doit être condamné, puis ceux qui dénoncent un coup monté.
15: C'est aux magistrats de décider, dans leur âme et conscience, et surtout par rapport au code pénal. Il y a eu des faits très graves, en effet, et donc ça mérite certainement une sanction. Bien sûr, c'est très choquant, c'est extrêmement choquant. Il a commis une infraction très grave, et donc il doit être sanctionné à cette hauteur.
16: Écoutez, moi je pense que là, il a explosé, parce que je connais très bien Yves Foulon. C'est pas du tout dans son genre d'insulter les gens, mais c'est que là, il en avait assez à ce que son adversaire fouille dans sa vie privée, parle de sa villa, de la villa Salès, etc. En effet, il n'aurait pas dû dire ça. Mais là, c'est parce qu'il était excédé.
13: Yves Foulon avait d'ailleurs déposé une plainte pour violation de sa vie privée à l'encontre de Vital Baude. Plainte classée sans suite la semaine dernière.
0: 7h34, l'info d'ici en Gironde, c'est ce nouveau coup dur pour les Girondins de Bordeaux.
13: Oui, alors c'était attendu, mais c'est une première dans l'histoire du club quand même. Exclusion de toute compétition nationale, décision de la DNCG, le gendarme financier du foot français. Il manque 9 millions d'euros pour boucler les comptes. Le club a déposé un recours. Il a 10 jours pour régler la situation. On y revient dans le journal de 8h. Comment ça va sur les routes, Marie-Corinne ?
0: Les ralentissements habituels, notamment sur la rocade aux abords des ponts, pont François Mitterrand, pont d'Aquitaine, et puis la 10, la 62, je vous ai dit, hein, c'était du classique. Vous êtes sur la route, vous rencontrez une difficulté peut-être particulière, le 05 56 19 10 10, et puis je vous rappelle, vous le savez, le pont Chabandelmas à Bordeaux qui peut à nouveau laisser passer des bateaux sur la Garonne, il sera fermé à la circulation, alors rassurez-vous, j'en vois qui stresse là, non, ce sera demain matin. Oui, la galère de 8h49 à 10h27, là, juste pour aller travailler. Il laissera passer le Crystal Serenity et le Belém qui arrivent sur la Garonne tous les deux. Donc 8h50, 10h27, fermeture du pont Chabandelmas à Bordeaux demain à la circulation.
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0: Nuages éclaircis, programme météo du jour détaillé avec Virginie Hilson-Lévy, notre spécialiste. Elle arrive après les Bee Gees, avant le maillot de bain. On sort les pantalons à pattes d'eff, les paillettes et on file sur la piste de danse. Ici Gironde, c'est le meilleur dance floor tous les matins.

0: aussi. Vous dansez? Ici Gironde et les Bee Gees à 7h39.
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0: On va rester sur la piste de danse avec Lionel Richie, à Florent Pagny, Zaz qui se prépare en musique. Ici Matin avec vous jusqu'à 9h. À suivre également l'invité d'Ici Gironde, Kevin Blondel.
3: 5 plaintes déposées pour agression sexuelle et viol sur des enfants d'une école de Bordeaux, l'école Frida Kahlo, quartier Belsier. Dans un instant, la directrice du pôle accompagnement des victimes au sein de l'association Colosse aux pieds d'argile. Elle épaule les familles et les petits dans cette affaire. Elle va nous en parler.
0: La météo du jour avec notre spécialiste à cette heure-ci, Virginie Ilson-Lévy, toujours là, partout les temps. Bonjour Virginie.
4: Bonjour Marie-Corinne, bonjour à tous.
3: Bonjour.
0: Et un temps toujours aussi estival hein, ce mercredi.
4: Oui, exactement, le soleil va briller sur toute la Gironde. On a quelques nuages matinaux qui traînent quand même près du littoral atlantique, mais le ciel va rapidement se dégager. Alors l'après-midi sera largement ensoleillé, avec une ambiance agréable sur la plupart des territoires, puisque c'est vrai que les températures sont en baisse ce mercredi, une baisse alors vraiment très temporaire. On a un petit peu plus d'air frais qui envahit le département. 2 à 3 degrés de moins qu'hier, mais on retrouve des valeurs tout à fait conformes au normal de saison. Ça faisait bien longtemps. 20 à 22 degrés au thermomètre en milieu de matinée. Et puis on attend pour les maximales 24 degrés donc à Soulac-sur-Mer ainsi qu'à Lacanau. Il fera 25 degrés si vous habitez à Blaye ou à Saint-André-de-Cubzac. 26 degrés pour Bordeaux et Arcachon. Et 27 degrés à Langon ou encore Créon et du côté de la Réole.
3: La température de l'océan Atlantique bat des records, elle.
4: Oui, alors c'est un phénomène assez exceptionnel. On parle même de canicule marine. En ce moment, au large de la Gironde, la température de l'eau atteint localement 24,5 degrés, alors qu'à cette période de l'année, elle devrait plutôt être autour de 18 degrés. Donc, si on fait le calcul, on est quand même 6 degrés au-dessus des normales, avec une eau qui est aussi chaude que celle qu'on observe habituellement à la fin du mois d'août. Alors, vous vous en doutez, c'est tout simplement parce que la récente vague de chaleur a aussi réchauffé la surface de l'océan. C'est pas anodin, on le rappelle, hein, une mer plus chaude, c'est d'abord un stress qui est assez important pour les écosystèmes marins. Il y a certaines espèces qui supportent assez mal ces températures inhabituelles. Et puis, une eau plus chaude peut aussi avoir un impact sur notre météo. Ça favorise davantage d'évaporation, donc plus d'humidité dans l'atmosphère, ce qui peut alimenter certains épisodes pluvieux orageux lorsque les conditions s'y prêtent. Alors, prudence également aussi hein, si vous allez vous baigner aujourd'hui, puisque cette journée de mercredi est classée à risque maximal, au risque de baïne sur notre littoral.
0: Merci beaucoup. 24,5 degrés.
4: Oui,
0: dans l'eau.
4: Voilà. Oh, exactement. Bah presque pareil que la température de l'extérieur aujourd'hui.
3: C'est fou. On peut y faire bouillir des pâtes bientôt. Hein.
0: Merci Virginie.
4: À demain.
0: À bonne
4: demain,
0: journée. Bonne journée. Notre spécialiste météo avec nous par tous les temps sur Ici Gironde.
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0: J'espère.
1: Et la meilleure des manières de commencer cette journée, mon sourire Zaz sur Ici Gironde à 8h moins le quart.
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1: Ici Gironde révèle ce matin que 5 plaintes pour agression sexuelle et viol sur des enfants de l'école Frida Kahlo ont été déposées. L'un des suspects est un animateur périscolaire, un autre est un ATSEM. L'association Colosse au pied d'argile intervient depuis auprès des familles et des enfants pour les aider. Avec nous, sa directrice du pôle accompagnement des victimes.
4: Bonjour Violaine Chabardès.
5: Oui, bonjour. Merci de votre invitation.
4: Ah, on a du mal à bien vous entendre, vous êtes à distance. Hein.
5: Oui, tout à fait.
4: On va essayer de vous recontacter peut-être. On vous verra dans quelques instants. Violaine Chabardès, qui est donc directrice du pôle accompagnement des victimes à l'association Colosse au pied d'argile, qui intervient donc auprès des familles et des enfants pour les aider. Je rappelle cette affaire, 5 plaintes pour agression sexuelle et viol sur des enfants de l'école Frida Kahlo déposées à Bordeaux. Pour le moment, on a donc 2 adultes qui sont suspendus, un animateur du périscolaire et puis un autre qui est un ATSEM. On a retrouvé Violaine Chabardès. Bonjour madame.
6: Oui, bonjour.
4: C'est beaucoup
6: Merci
4: mieux.
6: Pour votre invitation.
4: Je vous en prie. Oui. 5 plaintes pour le moment. Je le disais, est-ce qu'on peut craindre une affaire encore plus vaste et d'autres enfants victimes potentiellement qui n'auraient pas encore parlé?
6: Alors oui, c'est possible. Généralement, quand des enfants en parlent, on se rend compte que ça donne le courage aux autres de pouvoir nommer et dénoncer des faits dont ils auraient pu être victimes.
4: Votre association Colosse au pied d'argile intervient sur 2 volets, juridiques et psychologiques. Parlons d'abord de l'écoute, de l'accompagnement dans les têtes. En quoi consiste votre rôle ?
6: Comme vous le dites, c'est d'écouter, de donner un espace sécurisé d'écoute aux parents en premier, mais aussi aux professionnels qui sont les encadrants, les dirigeants et ceux qui ont reçu la parole en premier de ces enfants qui peuvent, au niveau émotionnel, être impactés par la situation. Donc ça, c'est le premier point, les écouter. Évidemment, protéger les autres victimes potentielles ou les autres enfants, s'assurer que les autorités ont bien été saisies et enfin agir et proposer des accompagnements psychologiques aux parents ou aux enfants.
4: Comment on protège les autres enfants, comme vous dites ?
6: Ben, la première des choses, c'est de leur proposer un espace de parole, mais aussi de vérifier que toutes les autorités ont bien été saisies. Donc, on va essayer de voir si un signalement ou des plaintes ont été initiées.

0: Et si c'est pas le cas, nous, de notre côté, on va le faire d'initiative.
1: Vous parliez de donner la parole aux victimes. C'est particulier parce que certains sont très très jeunes. Ici, Gironde donne la parole ce matin à une maman, par exemple, d'une petite de 3 ans qui dénonce des actes. C'est très très jeune, évidemment, pour en parler avec les bons mots.
0: Oui, c'est très compliqué. Et les parents, il faut se mettre à leur place. Ils sont sidérés, ils sont en colère. Et c'est compliqué pour eux de mettre des paroles et aider leurs enfants à dénoncer. Donc, il faut vraiment se tourner vers des professionnels dont c'est le métier et qui vont pouvoir aborder ce sujet de façon très calme et avec les mots qui sont adaptés à l'âge des enfants.
2: Ici Gironde, 7h49, Violaine Chabardès, directrice du pôle accompagnement des victimes au sein de l'association Colosse au pied d'argile, est notre invitée. Elle répond à vos questions, Kevin Blondel.
1: Et l'autre accompagnement que vous proposez, il est juridique. Vous faites quoi très concrètement ?
0: Alors c'est ça, juridique, c'est signaler les faits aux autorités. En règle générale, on pense aux procureurs de la République, aux enquêteurs, aux gendarmes, aux policiers, mais aussi au volet administratif. Donc on a des services départementaux, éducation, jeunesse et sport qu'on peut saisir pour qu'ils puissent prendre un arrêté de façon très très rapide et proposer au préfet une suspension de la personne, du professionnel qui est mise en cause. Donc là, vraiment, on protège les enfants de cette façon-là. Et ensuite, sur le long terme, c'est les aider à aller plus loin, se porter partie civile, par exemple, dans des affaires dont il y a beaucoup de victimes.
1: Les deux suspects qui sont présumés innocents pour le moment, je le rappelle, ont été suspendus. La mairie a organisé des réunions avec les parents. Il y a une enquête de justice qui est ouverte. Cette affaire, elle a été prise au sérieux, selon vous ?
0: Oui, tout à fait. C'est de cette façon qu'il faut agir, c'est-à-dire parler aux parents et leur expliquer de quoi il s'agit et de pas agir n'importe comment dans l'urgence. C'est ça aussi le risque. Il faut prendre le temps de se poser, de réfléchir, d'être dans l'action et en même temps de suspendre les personnes qui, comme vous le soulignez, sont présumées innocentes pour protéger l'ensemble des personnes qui sont dans la structure.
1: Plus largement, il y a un sujet sur le recrutement aujourd'hui des adultes dans les écoles et notamment des animateurs périscolaires. On en parle beaucoup à Paris avec plusieurs affaires à la capitale ces derniers mois. La mairie de Bordeaux assure qu'elle est beaucoup plus regardante dans le recrutement. Est-ce que c'est suffisant aujourd'hui ?
0: Alors, il fallait plus loin, c'est-à-dire qu'on vérifie l'honorabilité, savoir si les personnes ont déjà été condamnées ou pas. Mais encore une fois, malheureusement, c'est pas une garantie à 100%. C'est-à-dire que c'est pas parce qu'une personne n'a pas été condamnée que pour autant, elle n'a pas des velléités de commettre des violences sexuelles.
1: Mais
0: ou
1: c'est dur à vérifier les velléités. C'est dur à vérifier.
0: C'est impossible. La seule façon de le vérifier, c'est de pouvoir former et sensibiliser l'ensemble des personnes qui sont en contact des enfants. C'est-à-dire que ça va protéger aussi les encadrants de pas commettre des gestes ou des postures inadaptées. C'est aussi le cas. Mais ça va permettre aux autres encadrants et aux autres professionnels de repérer des situations à risque et de repérer des gestes qui soient pas adaptés à l'encadrement des enfants.
1: On a le sentiment qu'il y a de plus en plus d'affaires du genre dans les écoles. Est-ce que c'est parce qu'on en parle plus ou parce qu'il y a plus d'agressions sexuelles ? Est-ce que la parole s'est libérée peut-être ?
0: Alors la parole s'est libérée, on l'a vu récemment dans des affaires qui ont été médiatisées, certes. Ce qui manque, ce sont des gens qui soient formés et sensibilisés au sujet pour qu'ils puissent accueillir cette parole et ensuite être dans l'action. C'est vrai qu'on en parle plus, on peut s'en féliciter, les enfants osent dire les choses. Qu'il y en ait plus, je ne sais pas, j'en suis pas sûre, et c'est difficile à prouver, mais en tout cas, aujourd'hui, on en parle et c'est déjà une bonne chose.
1: Merci beaucoup, Violaine Chabardès, directrice du pôle accompagnement des victimes au sein de l'association Colosse au pied d'argile, et donc qui intervient en ce moment auprès des familles, des parents, des enfants, des professionnels aussi, des autres enseignants de cette école Frida Kahlo à Bordeaux. Bonne journée à vous.
0: Voilà. Merci. Bonne journée.
1: Bonne journée.
2: Ici Gironde à 7h52. Cette interview à retrouver sur notre site ici.fr, sur l'appli. Ici, les infos de 8h qui arrivent dans quelques minutes. Et puis ce matin aussi, une pensée pour vous, qui nous écoutez peut-être sur la route du travail, peut-être en plein boulot là, comme Nadine qui prépare des fleurs pour les chars de la fête de Cap-Cieux fin juillet. Nadine et son petit mot sur la page Facebook ici Gironde. Il fait 14 degrés. Bon courage à vous Nadine et à toutes vos copines. La petite photo partagée aussi, c'est sympa. Bienvenue chez moi, Florent Pagny qui vous accompagne. Merci d'écouter ici Gironde.

0: Laurent Pagny, bienvenue chez moi. Et la suite du retour, c'est sa grande tournée là qui sera de retour, comme son nom l'indique, en octobre prochain du côté de l'Arkéa Arena chez nous en Gironde. Une cyberattaque en 1834. Oui, oui, c'est possible, ou presque. C'était chez nous d'ailleurs, hein, entre Paris et Bordeaux. Histoire incroyable de notre voyage dans le temps avec Stéphane Bern. Encore des surprises. Ça arrive dans quelques minutes. Ici, Gironde est tout plein de choses encore à apprendre avec nous. Et avant les infos, et on me dit que Stéphane est déjà prêt, dis donc. Alors, ben, on va lui dire bonjour. Bonjour Stéphane.
1: Bonjour Marie-Corinne et bonjour la Gironde.
0: C'est donc parti pour ce voyage dans le temps où l'information voyage déjà vite.
1: Bien avant les hackers et les virus, la France connaît déjà sa première cyberattaque. En 1834, entre Paris et Bordeaux, une étrange ligne traverse le paysage. Des tours équipées de bras articulés. C'est le télégraphe de Claude Chappe, un système optique qui permet d'envoyer des messages à distance en quelques minutes seulement. Une sorte d'Internet, mais en version tortue ou escargot. À l'époque, ce réseau est réservé à l'État. Mais deux hommes vont trouver la faille. Les frères jumeaux François et Louis Blanc, des financiers malins qui veulent obtenir des informations boursières avant tout le monde. Deux jumeaux qui bossent dans la finance et qui montent une combine pour gagner de l'argent. On dirait le pitch d'une nouvelle série. Leur idée est redoutable, ils corrompent un opérateur sur la ligne. Celui-ci ajoute discrètement des signaux codés dans les transmissions officielles. Rien de visible pour les autorités, mais à l'arrivée, un complice décrypte le message et transmet l'information aux spéculateurs. Résultat, les frères Blancs peuvent anticiper les cours de la Bourse de Paris depuis Bordeaux et réaliser d'importants profits. On parle de 100 000 francs en deux ans. Les Bordelais ont toujours su faire fructifier leur pot de vin. Jusqu'en 1836, où l'arnaque est découverte. Les frères Blancs passent 7 mois en prison. Mais surprise, aucun texte de loi ne prévoit ce type de fraude. Le code pénal est aussi à la page que quelqu'un qui utilise encore le Minitel de nos jours.
2: Votre Minitel ? Il ne demande qu'à vous rendre service.
1: Ils sont blanchis et quelques semaines plus tard, en février 1837, une commission parlementaire présente un rapport appelant à réserver exclusivement l'usage du télégraphe à l'État. Comme quoi, même avant Internet et la fibre, certains avaient déjà la fibre de l'escroc.
0: 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C'est comme ça, on vous gâte ici Gironde, à vos côtés tous les matins.
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0: Et très bon mercredi, le 1er juillet, ça y est, vous écoutez Ici Gironde, il est 8h. Les infos, Kevin Blondel.
4: 5 plaintes déposées après des soupçons de viol et d'agression sexuelle sur des enfants à Bordeaux. C'est une information ici Gironde. On est à l'école Frida Kahlo, quartier Belsier. C'est juste derrière la gare Saint-Jean. Deux hommes sont accusés par des enfants. Il y a un ATSEM qui aide les enseignants maternels et puis un animateur périscolaire. Une enquête a été ouverte par le parquet de Bordeaux. Les deux sont évidemment écartés pour le moment. Deux réunions d'information pour les parents ont eu lieu à l'école. La dernière, c'était hier soir avec des représentants de la mairie et de l'école pour faire le point. Une autre aura lieu aujourd'hui avec les parents d'élèves d'autres établissements qui auraient pu être en contact avec l'animateur mis en cause, Alice Marot, parce que cette affaire, elle prend de l'ampleur ces derniers jours.
5: C'est depuis mi-juin que la parole se libère. Un jeudi, la maman d'une petite fille victime présumée se rend devant l'école. Elle crie, fait un scandale et c'est comme ça que les parents apprennent pourquoi un des ATSEM est absent depuis mars. Après un signalement de comportement inapproprié, il a en fait été écarté par son employeur, la mairie, qui a aussi fait un signalement au procureur. L'information circule entre les parents, la rumeur enfle au point que l'adjointe au maire en charge de l'enfant s'organise une réunion avec les parents le 19 juin. C'est là qu'une autre maman prend la parole. Sa fille lui a raconté avoir été touchée par un autre homme, un animateur périscolaire. Ce deuxième homme est suspendu dans la foulée. Un autre signalement adressé au procureur. Depuis, selon nos informations, plusieurs parents ont compris pourquoi leurs enfants avaient changé de comportement. Au moins 3 plaintes ont été déposées entre ce lundi et lundi dernier. Nos enfants ont eu la force de parler. Maintenant, il faut qu'on nous écoute, nous confie une des mamans.
4: Et une cellule d'écoute psychologique a d'ailleurs été mise en place le 22 juin à l'école Frida Kahlo. Les parents ont été mis en relation avec l'association Colosse au pied d'argile qui propose cet accompagnement juridique comme psychologique. Violaine Chabardès, directrice du pôle accompagnement de ces victimes, était notre invitée il y a quelques minutes. Elle nous expliquait un petit peu en quoi ça consiste et à quel point c'est compliqué d'en discuter de faits aussi graves avec des enfants qui ont parfois 3 ans. C'est à réécouter sur ici.fr.
0: Yves Foulon sera jugé tout à l'heure.
4: Le maire LR d'Arcachon, convoqué au tribunal correctionnel de Bordeaux, poursuivi pour injures, menaces et violences contre son opposant municipal Vital Baude. L'affaire, elle remonte au 15 mars dernier. Premier tour des élections avec une vidéo de l'altercation publiée par le site Vakita, vue partout en France, plus de 3 millions de fois. Des termes vulgaires, des menaces de s'en prendre à lui physiquement. Je vous passe les termes. Une affaire qui fait débat à Arcachon, où Yves Foulon a été réélu facilement dès le premier tour pour un cinquième mandat. Certains habitants estiment qu'il doit être sanctionné. D'autres parle d'un coup monté.
6: Non seulement il est maire, mais il est avocat aussi. Je pense qu'il aurait dû réfléchir un peu. Il doit garder ses nerfs. En tant qu'élu, en tant qu'avocat, on doit garder ses nerfs. Peu importe.
7: Après, quand on regardait la vidéo, on se demandait si c'était pas non plus un coup monté, entre guillemets. Je pense qu'il y avait des affaires, des antécédents entre eux et que il n'est pas question juste de cette vidéo, je pense. Il faut rester méfiante et ne pas se fier qu'aux images qu'on nous montre.
6: Ah bah c'est violent. On est d'accord, c'est violent, c'est même grave, enfin je veux dire au niveau des accusations de personnes, mais qu'est-ce qui s'est passé avant? Je ne sais pas.
8: Pour moi, c'est un bon maire et voilà, il fait tout ce qu'il faut pour sa ville. On peut péter un plomb, quoi, comme ça. C'est vrai, ça m'a surprise. Mais bon, l'erreur est humaine, moi je vais dire.
6: Faire preuve d'agressivité à ce point-là, il y a d'autres façons de faire, je pense.
4: Yves Foulon est donc jugé à Bordeaux à partir de 14h cet après-midi. Énorme moyen déployé hier par les pompiers pour éviter le premier gros feu de forêt de l'été dans le sud de la Charente-Maritime à Sercoux. On est juste à la frontière avec la Gironde. L'incendie a démarré vers 18h dans un massif de jeunes pins. 20 camions déployés, un hélicoptère bombardier d'eau. 62 sapeurs-pompiers se sont mobilisés au total, dont 18 Girondins venus en renfort pour éteindre ce feu au plus vite. Il faut dire qu'avec les chaleurs du moment et puis la végétation très sèche, il y a danger. Au final, 2 hectares seulement ont été parcourus par les flammes.
0: Ici Gironde 8h04, attention aux baïnes encore aujourd'hui.
4: Risque maximal sur tout le littoral girondin aujourd'hui, gare à ces courants qui vous tirent vers le large. C'est tentant de se baigner, d'autant que les températures remontent doucement. Ça va se poursuivre en fin de semaine, d'où l'intérêt de former nos jeunes à la nage. La préfecture a annoncé hier une campagne de prévention inédite pour les 16-25 ans, histoire d'appeler à la vigilance.
0: Et puis il y a des dispositifs aussi pour apprendre à nos enfants à nager.
4: 7000 élèves girondins obtiennent chaque année leur attestation savoir nager en sécurité. C'est mis en place par le gouvernement sur le temps scolaire et en dehors. Ça va des bébés nageurs jusqu'à 12 ans. Pourtant, on manque de piscines dans le département. C'est un vrai problème pour donner des cours de natation dans les écoles, mais il faut continuer les efforts pour le recteur d'académie Jean-Marc Huard.
9: On peut encore progresser. On se heurte souvent à des équipements qui ne sont pas présents sur certaines zones. L'éducation nationale ne construit pas les infrastructures, mais l'éducation nationale organise les services des écoles. On travaille ici en Gironde avec les services du conseil départemental pour organiser des transports, pour organiser des roulements qui permettent de profiter des équipements existants et de faire en sorte que progressivement, sur tout le territoire, on y arrive. Et puis, on peut aussi utiliser du milieu naturel. Les professeurs d'éducation physique et sportive dans les collèges, les lycées, le font aussi, des lacs, l'océan parfois. L'avantage en plus, c'est qu'ils sont dans un vrai milieu, si je puis dire. Et donc, on trouve des solutions parce que c'est une priorité qui est absolument nécessaire pour prévenir les noyades et faire en sorte que des vies soient sauvées.
4: Dans les zones où on manque de piscines, la préfecture de la Gironde rappelle qu'il est possible d'organiser des cours de natation pour les enfants dans les piscines de camping ou même dans des bassins mobiles. Moins cher évidemment qu'une vraie piscine pour les collectivités. Les Girondins de Bordeaux exclus de toute compétition nationale pour la saison à venir. Décision prise par la DNCGIA, le gendarme financier du foot français, qui a constaté qu'il manque toujours 9 millions au club pour boucler ses comptes. Les Girondins ont déposé un recours dans la foulée. Ses dirigeants seront réentendus le 10 juillet. Ça laisse une dizaine de jours pour tenter de boucler la vente du club au fonds d'investissement Sparta. Ou bien pour trouver l'argent, sans quoi ils repartiraient au mieux en Régional 1, le 6e échelon national.
0: Pour eux, ça va beaucoup mieux.
4: Ah oui, l'équipe de France de foot vainqueur avec la manière face à la Suède, cette nuit 16e de finale du Mondial américain, victoire 3-0. Un doublé de Mbappé, un but de Barcola, 2 passes décisives encore pour un Michael Olise qui a été éblouissant, le tout sous les yeux d'un sélectionneur aux anges, c'est Didier Deschamps.
10: Bravo aux joueurs d'avoir fait ce qu'ils ont fait, parce que c'est jamais... Évident, on avait regardé les autres 16e, c'est difficile pour tout le monde. Nous, ça l'a été moins parce qu'on a très bien fait les choses, mais On n'est qu'en huitième. C'est très bien d'être en huitième, mais on n'est qu'en huitième. Donc gardez cette confiance. Et puis, dans quatre jours, on sait ce qui nous attend. Il faudra remettre ça avec un adversaire avec des qualités différentes. Mais évidemment que l'équipe de France a de très très bons joueurs. Et quand ils sont avec cet état d'esprit-là et cette concentration-là, c'est très bien.
4: Place au huitième face au Paraguay maintenant, ce sera samedi à 23h. En attendant, vous revivez les temps forts, les réactions aussi, après cette belle rencontre cette nuit, parce que vous ne voulez peut-être pas regarder, après tout c'est tard quand même. Tout ça c'est sur ici.fr. Et puis les rugbymen de l'UBB connaîtront en début d'après-midi le menu de leur prochaine campagne de Champions Cup. Ils vont manger qui ? Les doubles champions d'Europe en titre vont évidemment guetter ce tirage au sort qui a lieu à Dublin. L'UBB, c'est 16 victoires d'affilée dans la compétition série en cours. Première journée prévue mi-octobre, bien après la reprise du top 14 donc.
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4: Il fait plus doux aujourd'hui quand même, non ?
0: Oui.
4: Que les jours précédents. Ça vous choque ce que je dis ?
0: Oui, non, si, mais c'est agréable.
4: En fait, j'attends de vous que vous réagissiez à ce que je dis.
0: Bah oui, wow, qu'est-ce que vous
4: très
0: voulez
4: bien.
0: Des nuages et du soleil, c'est ce que vous voulez savoir aussi, la météo du jour. Jusqu'à 28 degrés cet après-midi, ce qui est plutôt doux. 28 degrés à l'Aréole c'est cet après-midi à Pellegrue ou encore à Rosan. 27 sur le Langonnet, sur Bordeaux, sa métropole de Libournais aussi. Pour le Blayais, 26. Sur le bassin d'Arcachon, 25 degrés. 24 sur la pointe du Médoc, au plus chaud cet après-midi. Des températures qui vont se réchauffer doucement mais sûrement. Jusqu'à 30 demain, 31 vendredi, 36 ce week-end, 39 en début de semaine prochaine avec ce soleil qui reste bien présent. Sur notre département, sur les routes girondines, rien d'exceptionnel. Des bouchons quand même, bien sûr, sur les grands axes. Patience si vous êtes sur la Nationale 89, là, pour rejoindre la rocade bordelaise. Il y a pas mal de monde aussi sur la rocade aux abords du pont François Mitterrand. La 62 qui est chargée, tout comme la 10. Le 05 56 19 10 10. On fait la route avec vous tous les matins, où que vous soyez en Gironde. Bonne route.
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0: Et heureusement, dans les bouchons, la musique douce d'ici Gironde, de la douceur pour vous. Alors attendez, il y a Calogero, Lionel Richie, Alain Chamfort, La Fièvre dans le Sang. Et on est avec vous jusqu'à 9h. Bon mercredi.

0: un bon début de journée. Ici Gironde à 8h12. On est avec vous. Très bon mercredi.
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0: Et j'en vois là qui ont besoin de vacances. On le sait. Alors on s'occupe de vous.
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4: Bonjour. Et bien, ce petit message vocal pour jouer avec vous, donc pour essayer de gagner un séjour dans un camping avec Homer. Voilà. Je vous écoute très souvent. J'aime bien le matin. Vous êtes toujours de bonne humeur. Vous me faites sourire. Vous me donnez de la joie dans mon cœur. Voilà. Je vous souhaite un bel été et bon
0: Merci.
4: Courage à vous tous. À
0: Merci
4: bientôt.
0: Merci beaucoup Catherine. Alors Merci attention, Catherine. Attention pour vraiment bien faire les choses.
3: Il faut faire encore plus
0: on
3: de compliments.
0: Dit bien on dit bien bonjour. Ok, et votre prénom et votre commune. Et ensuite, vous vous lâchez. Le petit coucou, le bon plan à partager pour profiter de l'été, votre coin préféré en Gironde.
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0: Et ça continue votre semaine au volant, à la pompe aussi. Ici Gironde, on vous aide.
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0: Et vos conseils anti-arnaque aussi tous les matins. Aude Razo qui est avec nous. Bonjour Aude.
10: Bonjour Marie-Corinne.
0: Et des voleurs essayent de piquer nos bijoux avec une prise de judo. C'est quoi cette histoire?
10: Oui, des cas ont été signalés dans plusieurs villes de France. Je vous plante le décor. Vous marchez tranquillement dans la rue. Un homme vous aborde et il propose de vous montrer une prise de judo. Alors oui, ça paraît très étrange dit comme ça, mais l'homme ne vous sort pas ça à brûle pour point. Avant ça, il vous a mis un peu en confiance, il vous demande une cigarette, il discute avec vous, il commence à parler de sport, il est sympa, il vous dit qu'il fait du judo, et hop, sur le ton de la rigolade, il vous sort son histoire de démonstration de judo. Alors parfois c'est du judo, parfois c'est de la danse, parfois c'est un câlin, une embrassade, bref, dans tous les cas, ce voleur a dans le viseur votre collier ou votre chaîne en or.
0: Alors Aude, est-ce que les touristes sont particulièrement visés?
10: Pas forcément, mais oui, si vous jouez aux touristes cet été, c'est vrai que les malfaiteurs vous repèrent de loin et vous êtes une cible, c'est évident. Vous avez aussi l'arnaque au bracelet. Là, le voleur s'approche, il vous tend la main comme si il voulait vous serrer la main, vous avancez votre bras et hop, il vous met au poignet un bracelet tressé. Il l'attache, il vous sort un baratin, une histoire de bracelet de l'amitié ou de bracelet qui porte chance et le voilà qui vous demande de l'argent en échange de ce bracelet que vous n'avez pas du tout demandé. Si vous refusez, il peut se montrer, attention, un peu agressif. La meilleure parade dans ces cas-là, la police le dit, elle est au tout début en fait. C'est d'éviter, c'est de s'éloigner de toute personne qui cherche à établir un contact physique un peu étrange avec vous dans la rue.
0: Bon, merci Aude. On va rester vigilant, évidemment. 8h16 ce matin. Dans 15 jours, là, c'est le retour de la bataille de Castillon. Aliénor, qui porte bien son nom, elle y est bénévole depuis longtemps, depuis plusieurs années. C'est la rencontre du matin dans les coulisses de ce grand spectacle avec Ici Gironde. Ce sera juste après Lionel Richie qui chante pour vous. On peut danser aussi. Bon début de journée.

0: Lionel Richie pour chanter avec vous All Night Long et puis aussi au petit matin à 8h20 ce matin. Tous les jours, on fait des connaissances, la connaissance avec des Girondines, des Girondins aux passions diverses et variées. En ce mercredi, voici une jeune femme, elle veut devenir gendarme, elle se passionne pour le cheval et vous allez peut-être la voir sur scène dans l'un des plus grands spectacles de l'été en Gironde. C'est aujourd'hui chez vous à Castillon-la-Bataille avec Olivier Calbrolier.
1: Bonjour, donc je m'appelle Aliénor, j'ai 21 ans. Et je suis née à Libourne, j'ai grandi à Saint-Émilion. Aliénor la duchesse, demain sera reine de France, d'Angleterre, célébrons l'hymen. Le metteur en scène va s'arracher les oreilles en entendant ça.
2: Aliénor est une jeune femme pétillante, totalement impliquée dans l'organisation de la bataille de Castillon. On la retrouve à l'accueil, mais aussi sur scène, aux côtés des 650 bénévoles de l'association qui organise ce spectacle. Mais pour Aliénor, la bataille de Castillon est avant tout une histoire de famille. Elle donne de son temps avec sa grand-mère, ses frères et certains de ses cousins.
3: C'est pas très fort, hein ? C'est un peu mou, hein ?
2: Et les répétitions, comme les soirs de spectacle, peuvent se terminer en chanson.
1: C'est la chanson d'Aliénor, la balade d'Aliénor.
2: Dont vous portez le prénom.
1: Exactement.
2: Qu'est-ce qui vous a amené justement à devenir bénévole, à vous investir ?
1: C'est d'abord ma grand-mère. Et un soir, elle n'avait personne pour me garder quand j'avais 6 ans. Donc elle m'a amenée à la bataille et c'est comme ça que j'y suis venue. Mon rôle précis, c'est donc d'être cavalière anglaise sur la deuxième partie, donc sur les 45 dernières minutes. Et après, je suis un petit soldat pas très reconnaissable au milieu des autres en réalité. Mais voilà. À la fin du spectacle, on joue toute la bataille et on a toujours un moment 5-10 minutes. Dans le noir. C'est toujours le moment où tout est calme d'un coup et on prend conscience qu'en fait on vient de jouer une bataille de plus. Il y a toujours des frissons un petit peu à ce moment-là, je pense. Tous les Anglais ont plutôt un uniforme pour être plus reconnaissable pour le public. On a une chemise blanche, un pantalon de cheval et nos bottes de cheval, bien sûr, et un tabard rouge frappé du lion d'Angleterre. Et un casque.
2: Parce que vous avez plusieurs casquettes, donc effectivement vous accueillez le public, puis après vous êtes sur scène. Comment fait-on pour se concentrer et arriver à faire autant de choses sur une même soirée ?
1: On s'adapte. Et après c'est justement ça qui est beau aussi, c'est de pouvoir accueillir le public et ensuite d'aller jouer. Et à la fin il y a toujours la haie d'honneur et parfois les gens qui nous ont vus avant le spectacle nous disent qu'ils nous ont repérés sur scène.
2: Est-ce que vous pensez justement à ses parents, grands-parents, à ses proches, à ses amis qui sont dans le public et qui vous voient ? Est-ce que c'est intimidant ?
1: Pas du tout. Un soir ma mère est venue et c'est le soir. Pile le soir où ma jument a été assez récalcitrante, elle a cabré plusieurs fois, elle a eu un petit peu peur, mais c'est la seule chose qu'elle a remarqué et que ma mère m'a dit à la sortie de scène.
2: Qu'est-ce que vous faites après le spectacle, vous ?
1: En tout premier, on s'occupe des chevaux, ça c'est le plus important pour nous quand même. On les remet au pré, on les soigne, etc. Mais ensuite, on se retrouve toujours.
2: Aliénor, vous n'êtes pas rémunérée pour ça ? Vous êtes bénévole, c'est quoi votre carburant alors ?
1: En premier lieu, l'idée de participer à un aussi grand spectacle, c'est quand même quelque chose d'assez valorisant aussi, se dire qu'on contribue à ce grand projet. Et j'ai découvert aussi ce côté très organisationnel avec le régisseur technique en fait à la bataille. Je trouve ça toujours super fun de le voir courir partout avec un extincteur sur le bras et 4 ou 5 talkie-walkie autour de la taille. Et je dirais que c'est là, c'est ce lien purement de participer à l'organisation d'un spectacle.
2: Aliénor est étudiante et chose étonnante, elle souhaite rentrer dans la gendarmerie et c'est certainement révélateur de son caractère. Aliénor est rigoureuse, une qualité qui est nécessaire pour cette implication chaque année dans le spectacle de la bataille de Castillon.
0: Mais la pression là qui monte tranquillement puisque la première représentation de la bataille de Castillon, c'est dans quelques jours, jeudi 16 juillet et pendant tout l'été, un événement à ne pas rater avec Ici Gironde, de belles rencontres tous les matins et le joli portrait signé Calogero à 8h23.

0: Le talent de Calogero, le portrait à 8h26. Et on espère aussi du talent, de la chance peut-être, du côté de Mérignac, chez Sébastien qui nous attend, notre candidat pour jouer au cannelé ou pas cannelé, votre jeu du matin. Et on le rappelle que depuis lundi, pendant toute la semaine, vous repartez avec votre carte carburant de 60 euros. Sébastien nous rejoint juste après ça, on joue avec lui.
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0: Et des jeux aussi, des cadeaux pour vous à 8h27.
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0: En voiture, les amis, avec le coup de pouce, 60 euros de carburant en jeu chaque matin cette semaine. Et avec nous, un heureux à Mérignac, on l'espère, Sébastien, bonjour.
5: Bonjour Marie-Corinne, bonjour Kevin, bonjour à tous.
6: Bonjour, on joue cannelé ou pas cannelé, un thème, trois propositions. Si c'est Girondin, c'est cannelé, sinon bah, c'est pas cannelé, voilà. Il faut deux bonnes réponses et puis vous gagnez.
0: Bon, le thème du jour, Sébastien, nous sommes le 1er juillet. Dans 9 jours, il y a le passage du Tour de France. N'ayez pas peur Sébastien, tout va bien se passer. Donc on va jouer avec le vélo et les pistes cyclables en Gironde ou pas.
5: Oula.
0: Ouf.
5: On va voir.
0: 5 secondes pour nous donner les bonnes réponses et c'est parti pour la première proposition.
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0: On part à vélo sur la Vélodyssée. Cannelé ou pas cannelé?
5: Je dirais cannelé.
0: Un point. Eh oui, 170 km en Gironde, entre le Verdon et Arcachon, le long de l'Atlantique. Bravo, ça commence bien.
6: Deuxième proposition, la Scandibérique.
5: Alors, je dirais pas cannelé.
0: Ah, piège. Eh oui, c'est une grande, grande, grande piste cyclable qui traverse la France du nord au sud en passant par la Gironde. Oui. On reste à un point. Attention, la dernière proposition avec un petit indice dans le nom. Le canal, non pas du tout d'indice dans le nom d'ailleurs, le canal des deux mers.
6: Bon,
0: c'est cannelé, ouais, oui.
5: Alors peut-être par le rapport entre deux mers, ouais. Je dirais cannelé.
0: Ah bah oui, c'est gagné. Pardon. Je suis contente pour vous.
5: C'est bien Marie-Cohen.
6: Bien Marie-Cohen, hein.
0: 156 km en Gironde reliant Blaye à La Réole, traversant la campagne et les vignobles pour ces pistes cyclables. Eh ben c'est gagné, 60 euros de carburant, bravo.
5: Ben merci, ici Gironde, c'est très gentil.
0: Vous allez en faire quoi de ces 60 euros de carburant?
6: On va mettre de l'essence.
5: Ben, je vais les mettre dans la voiture.
0: Allez, ok. Sébastien, vous fait des gros bisous, ne changez rien.
5: Oui,
0: merci beaucoup pour
5: votre
0: bonne humeur.
5: À bientôt. Merci à vous, super.
4: Au revoir. 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
0: Et toute l'actu locale en Gironde avec vous, Kevin Blondel.
6: Toute une école de Bordeaux dans la tourmente. 5 plaintes pour agression sexuelle et viol déposées contre un ATSEM qui aide les enseignants et puis un animateur périscolaire à l'école Frida Kahlo, quartier Belsi. On y revient dans quelques instants.
0: C'est donc l'actualité de ce mercredi 1er juillet. Vous écoutez ici Gironde à 8h30. Toute l'actualité en France et dans le monde. Le 90 secondes, Cyril Ardaud, Redon.
7: Avec l'art et la manière, sans trembler et sans difficulté, l'équipe de France de foot se qualifie pour les 8e de finale après avoir battu la Suède 3-0, un doublé de Mbappé et un but de Barcola. Prochain match, ce sera samedi contre le Paraguay. 5 plaintes déposées par des parents d'élèves après des soupçons de viol et d'agression sexuelle sur des enfants d'une école maternelle de Bordeaux. C'est une info d'ici Gironde. Une enquête est ouverte contre 2 hommes, un ATSEM et un animateur périscolaire. Les deux ont été écartés. 6 départements du sud de la France, des Pyrénées-Orientales aux Bouches-du-Rhône, sont en vigilance rouge au feu de forêt. 4 départements toujours en alerte orange canicule, la Corse, le Var et les Alpes-Maritimes. Un dôme de chaleur est attendu dès ce week-end, mais la France devrait en être un peu en marge, dit la filiale risque de Météo France. Des dépenses qui flambent et des communes qui renoncent partiellement à s'assurer face aux événements climatiques extrêmes. 8 communes françaises sur 10 ont vu leurs dépenses d'assurance augmenter depuis 2020. 2020, selon une étude de l'ONG Reclaim Finance. Un mois après son placement judiciaire, le groupe Nozoli annonce la fermeture de 11 magasins Furet du Nord et des Citres, jusqu'à 163 postes supprimés. La boutique emblématique et historique de des Citres, place Bellecour à Lyon, est notamment concernée. Et puis jusqu'à 2 mois de plus auprès de son bébé, le nouveau congé de naissance entre en vigueur aujourd'hui. Il s'ajoute au congé maternité et paternité et est indemnisé à 70% du salaire le premier mois, 60% le second mois.
0: Cyril l'évoquait il y a quelques instants, l'info d'ici en Gironde, c'est donc cette nouvelle affaire de viol et agression sexuelle dans une école de Bordeaux.
6: C'est une information ici Gironde, 5 plaintes déposées contre 2 hommes travaillant au sein de l'école Frida Kahlo, quartier Belsier, un ATSEM, ces agents qui aident les enseignants de maternelle, et puis un animateur périscolaire. Ils ont été suspendus, une enquête est évidemment en cours. Une réunion avait lieu hier soir sur place entre représentants de la mairie et parents, une autre aura lieu ce soir avec les parents d'autres écoles qui auraient pu entrer en contact avec l'animateur incriminé. En attendant, c'est le choc pour les parents de ces enfants très jeunes. Alice Marot, vous avez rencontré la maman d'une petite de 3 ans qui dénonce des agressions.
8: Quelques semaines après la rentrée, cette maman voit le comportement de sa fille de 3 ans changer.
9: Elle me disait « Maman, t'es méchante » au moment de l'emmener à l'école. Ou arrivée à l'école, elle pleurait, elle criait, elle me disait « Maman, ramène-moi à la maison ». Il y avait des comportements qui me faisaient comprendre qu'il y avait un souci.
8: Petit à petit, ses doutes grandissent.
9: Je continue à observer, tout en sachant qu'il s'est passé vraiment quelque chose, parce que là, c'est pas normal de trouver des traces de sang dans la culotte de sa fille. Sauf que j'avais pas la certitude.
8: Mais elle voit sa fille sombrer par les mêmes d'idées noires. Alors elle décide de bouleverser sa vie et déménage à 50 km de Bordeaux.
9: C'est ici, dans cette nouvelle maison, j'ai parlé avec elle en lui posant des questions. Comment ça se passe à l'école ? Où elle m'a répondu bien précisément que il s'est passé ci, ça avec elle. Et elle me montrait même les parties où cette personne avait joué avec elle. Et je lui dis, il te touche ? Donc là, elle me dit oui, elle me montre sa partie intime. Elle me dit des choses qui sont vraiment choquantes.
8: Après un autre signalement, cet ATSEM a été écarté par la mairie au mois de mars. Mais pendant une réunion d'information mi-juin à l'école Frida Kahlo, un autre nom fait surface, celui d'un animateur du périscolaire, lui aussi dénoncé par certains enfants. Il a été suspendu dans la foulée.
10: On a peur, et puis on stresse.
8: Immense inquiétude pour ces mamans de l'école Bec, où travaillait aussi cet animateur.
10: Ce sont des membres qui sont censés être de confiance, et c'est très difficile à entendre puisque ça reste nos petits cœurs, quoi. Enfin, on veut les protéger et apprendre ce genre de choses. Avec tout ce qui tombe aujourd'hui, c'est épuisant et c'est dur de faire confiance aux autres.
8: Pour rassurer, l'adjointe en charge de l'enfance, Anne-Famille, rencontre les parents cette semaine.
11: Nous, ce qui importe vraiment quand on a des signalements circonstanciés, c'est d'écouter la parole de l'enfant et c'est de prendre des mesures conservatoires de protection le jour même en enlevant la personne mise en cause de l'établissement. Ensuite, effectivement, on ne peut pas informer les parents dès lors qu'il y a un cas et une enquête qui s'ouvre. C'est pour protéger l'enfant. En tant que parent, et c'est une maman qui vous parle, c'est très difficile de ne pas demander à son enfant « Est-ce que monsieur machin t'a fait ça ?» Voilà. Il faut des questions ouvertes, pas cibler des personnes. Il faut laisser libre cours à la parole de l'enfant et c'est les professionnels qui peuvent faire ça.
8: La mairie a mis en relation les parents avec l'association Colosse au pied d'argile qui propose un accompagnement psychologique et juridique.
6: Et justement, la directrice du pôle accompagnement des victimes au sein de cette association, Violaine Chabardès, était notre invitée tout à l'heure. C'est à réentendre sur ici.fr. Reportage de Jade Péchira et Alice Marot.
0: 8h34, l'info d'ici en Gironde. C'est ce nouveau coup dur pour les Girondins de Bordeaux.
6: C'était attendu, mais c'est quand même une première dans l'histoire du club. Exclusion de toute compétition nationale, décision de la DNCG, le gendarme financier du foot français. Il manque 9 millions d'euros pour boucler les comptes et le club a déposé un recours. Il a 10 jours pour régler cette situation. On y revient dans le journal de 9h. Il va faire beau, pas trop chaud.
0: Non, c'est plutôt agréable, ouais, ça fait du bien. Quelques nuages, du soleil aujourd'hui, un petit coup de vent peut-être ce soir sur le littoral. Les températures cet après-midi entre 24 et 28 degrés, 24 degrés à Soulac par exemple pour la petite balade cet après-midi, 25 degrés sur le secteur du bassin d'Arcachon, 26 à La Brède ou encore à Blaye, 27 à Libourne sur Bordeaux et sa métropole, 27 degrés aussi à Sauternes, Landiras et Barsac, ainsi que sur le secteur de Capcieux, Saint-Symphorien, 28 à l'Aréole. Et pour la suite, les températures vont monter encore un peu. Jusqu'à 36 degrés attendus ce week-end, un peu plus la semaine prochaine. Et le soleil donc qui reste bien accroché dans le ciel girondin. Si vous allez vous balader peut-être à la plage, attention à la baignade. L'alerte Baïne est encore d'actualité aujourd'hui. Ces courants qui peuvent vous emmener vers le large, vous vous baignez seulement dans les zones zone surveillée. Prudence donc aujourd'hui. Sur les routes girondines, prudence et patience. Surtout sur les grands axes comme d'habitude. Si vous constatez d'autres difficultés, bien sûr, le 05 56 19 10 10.
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0: Le programme pour vous jusqu'à 9h, tenez-vous bien. Jackson 5, Pascal Obispo, Francis Cabrel. Et puis tout de suite, c'est Jeanne Masse, le classique qui fait du bien. Retour dans les années 80. Sauvez-moi. Ici Gironde, on est avec vous jusqu'à 9h.

0: Sophie Gironde à la rescousse. Jeanne Masse avec vous à 8h39. Bon mercredi.
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3: Ici Gironde, et des coups de pouce pour prendre la route. Des conseils aussi avec Valère Coréard. On prend l'autoroute avec lui, il nous rejoint dans moins de 5 minutes.
0: Ici c'est le Sud-Ouest, l'info chaque matin chez nous et nos voisins. On part en Charente-Maritime sur l'île de Ré où un énorme dispositif de recherche a été déployé lundi soir.
3: On est à Saint-Martin-de-Ré, fin de journée. Une vacancière est signalée, disparue près du port. Ses proches pensent qu'elle est tombée à l'eau. Démarre alors 3 heures de recherche effrénée avec les grands moyens. Finalement, rien, puisqu'elle n'avait pas du tout disparu dans l'eau, Paul-Adrien Sicard.
4: Tout commence lorsque deux vacanciers s'inquiètent. Ils ne voient pas revenir la femme qui les accompagne après un passage au bout de la jetée. À ce moment-là, ils redoutent une chute dans l'eau et donnent immédiatement l'alerte. Les secours se mobilisent. L'hélicoptère de la sécurité civile Dragon 17 survole le secteur. Des plongeurs de la SNSM inspectent l'océan, tandis que les gendarmes accompagnés de 8 sapeurs-pompiers sillonnent les abords des remparts. Mais aucune trace de la vacancière. Finalement, les gendarmes parviennent à géolocaliser son téléphone. La femme est saine et sauve, installée tranquillement à l'intérieur de sa tente dans un camping de la flotte. Ses amis ne l'avaient tout simplement pas vue revenir. Un immense soulagement, disent les secours, mais cette intervention aura quand même mobilisé une quinzaine d'hommes. Du matériel comme l'hélicoptère Dragon 17, des bateaux de la SNSM, des secours en nombre finalement pour une fausse alerte. Juste un problème de communication entre 3 amis.
3: Heureusement que nous n'avons pas eu besoin de ces moyens-là pour intervenir sur une vraie urgence, disent les pompiers.
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0: Des bons plans éco avec Valère Coréard, c'est notre spécialiste, le seul et l'unique, avec nous chaque matin à 8h42. Bonjour Valère.
10: Bonjour Marie-Corinne.
0: Alors aujourd'hui, on part avec vous sur l'autoroute.
10: Cet été, vous allez peut-être emprunter ce qu'on appelle les autoroutes en flux libre, c'est-à-dire sans péage. Si vous avez un boîtier de télépéage, c'est facile, mais si ce n'est pas le cas, voici comment payer la note, éviter une amende et aussi éviter de vous faire arnaquer. Depuis quelques années, certains axes autoroutiers ont mis en place ces flux libres dans l'objectif de fluidifier le réseau. Ça concerne les autoroutes A79, A13, A14 ainsi que l'A4. Il y a des chances d'en voir fleurir d'autres dans les années à venir. Ça ne veut malheureusement pas dire que le trajet est gratuit. Votre voiture est identifiée, votre trajet calculé.

0: disait, ne cliquez pas, ne payez pas, allez sur le site officiel de l'autoroute, saisissez les numéros de votre plaque d'immatriculation et les lettres aussi, puis vous vérifiez si c'est vrai, tout simplement. Vous avez déjà testé une autoroute en flux libre, vous avez payé facilement, racontez-moi, vous connaissez mon mail, par ici les économies @radiofrance.com.
1: Merci beaucoup Valère, à demain.
0: Bonne journée Marie-Corinne, à demain.
1: Bonne journée, 8h44, on va rester en voiture, direction le Blayais pour un festival là, qui se prépare ce week-end, c'est le Celti Teuillac à Teuillac, donc la musique celtique pour vous, un grand événement à ne pas rater, c'est l'événement d'ici. On découvre tout ça, joli programme, après Pascal Obispo et Francis Cabrel, il faudrait que pleuve l'amour.

0: Incroyable. Pascal Obispo, Francis Cabrel et ce tube à 8h48 sur Ici Gironde. C'est l'événement d'ici, vendredi et samedi, de la musique celtique qui va résonner en Gironde, à Teuillac, dans le Blayais, avec le festival Celti-Teuillac. Marc Soumet est avec nous ce matin. Bonjour.
1: Bonjour.
0: Vous êtes le vice-président de l'association Foyer Rural de Teuillac qui organise cette 16e édition. Alors, le lien musique celtique et Teuillac, c'est pas évident de prime abord, et pourtant, bah, ça marche et ça attire beaucoup de monde chaque année, hein, Marc.
1: Oui, effectivement, c'est pas commun d'avoir un festival de musique celtique en Gironde, même si dans des temps plus éloignés, là. On retrouve beaucoup de traces de la culture celte par chez nous. Et voilà.

0: en fait, c'est un hasard de la vie qui nous a fait aller une bande de copains au Festival Interceltique de Lorient en 2008. On a adoré sur place l'ambiance familiale, festive, intergénérationnelle du Festival de Lorient. Mmh. Et on s'est dit, ben, on va essayer de reproduire à notre petite échelle un festival sur le même thème, sur les mêmes idées et surtout sur la même façon de voir les choses et le partage entre amis et en famille. Et je pense qu'au bout de la 16e édition, on peut dire qu'on a un petit peu réussi notre pari.
1: Oui, ne soyez pas modeste, Marc, effectivement, avec tout ce travail, un vrai travail d'équipe hein, autour de vous pour réussir à organiser ce rendez-vous incontournable. Parmi les temps forts là, de 2026, vous retenez lesquels ?
0: Alors, tout d'abord, le fait qu'on soit toujours plus nombreux en termes de bénévoles.
1: Oui.
0: On va être entre 230 et 240 cette année. Donc, on a vraiment cette chance de pouvoir compter sur des bénévoles très très réactifs. On a la chance, dans tous ces bénévoles, d'avoir à peu près tous les corps de métier représentés.
1: Ouais. C'est-à-dire, voilà, par exemple...
0: On a des électriciens, on a des infographistes, on a des personnes qui, de par leur métier, nous donnent la possibilité d'avoir des outils qu'on devrait louer, et tout ça mis bout à bout, ça nous génère forcément des économies,
1: ouais.
0: Et qui nous permettent de maintenir la gratuité du festival, gratuité à laquelle on tient tant.
1: Mais oui, effectivement. Qui sont le public qui vient vous voir ? Est-ce que c'est peut-être des Bretons qui ont migré en Gironde ou c'est aussi des curieux, tout simplement ?
0: Alors, je pense qu'à la base, c'est avant tout des curieux.
1: Ouais.
0: Et beaucoup de personnes qui viennent, je pense, ne connaissent pas forcément les groupes qui vont leur être présentés sur scène. Ils sont venus et ils viennent avant tout rechercher une ambiance, un esprit, un côté complètement intergénérationnel. Mmh. Toutes les classes sociales sont représentées de façon indifférente. Il y a tous les âges, il y a vraiment... Voilà, c'est vraiment bon enfant, c'est des familles entières qui viennent avec le papy, la mamie qui pousse la poussette du petit dernier. Voilà, c'est... Et puis après, au fur et à mesure que la soirée avance, le public se rajeunit un petit peu, mais voilà, c'est... Ça se passe toujours vraiment dans un très bon état d'esprit.
1: La musique celtique, donc, qui réunit, qui fédère. Je vous invite d'ailleurs à aller jeter un petit coup d'œil sur le site internet de l'événement. Il y a des extraits de tous les groupes que vous invitez pour cette nouvelle édition. La musique celtique en 2026, Marc Soumet, c'est quoi ? Elle a beaucoup évolué aussi au fil des années ?
0: Alors, elle a évolué parce que, comme tous les styles, elle s'est également modernisée.
1: Ouais.
0: Il est pas rare de voir, par exemple, des bagades accompagnées d'une rythmique ou d'instruments de musique qu'elle n'avait pas il y a quelques années encore. Mmh. On va avoir un groupe qui va faire un set électro deux sœurs belges qui le groupe Luneris qui va clôturer la soirée du samedi. Il y a quelques années de ça, on n'aurait peut-être pas imaginé avoir une finale d'un festival de musique celtique avec un set électro. Et je suis sûr que ça va vraiment donner quelque chose de très sympa et qui va vraiment plaire au public.
1: Bon, rendez-vous vendredi et samedi. Un chouette programme, plein de découvertes pour se plonger dans cette culture celtique. Celti-Teuillac, donc. Ça se passe à Teuillac, dans le Blayais. Et c'est gratuit, vous l'avez dit. Bravo à vous, à toutes vos équipes, tous ces bénévoles autour de vous. Marc Soumet, merci beaucoup d'avoir été avec nous ce matin.
0: Et merci à vous pour la promotion du festival.
1: Avec plaisir. À 8h53, quel est pour vous le festival immanquable de l'été, justement, dans le Sud-Ouest ? Le 05 56 19 10 10, vous témoignez après les infos de 9h. Ou alors, dès maintenant, là, vous envoyez le vocal, votre vocal via WhatsApp au même numéro. Il y a de quoi dire, hein, parce qu'il y a pas mal de festivals partout en Gironde et dans le Sud-Ouest. L'ambiance musicale, ça continue. Ici, Gironde, elle est Jackson 5. ABC pour vous.

0: Jackson 5, un peu de dynamisme. Et maintenant, place à la sieste pour la consultation du docteur Kirzek. Il est avec nous tous les matins pour un été en pleine forme. C'est important, la sieste estivale. Bonjour docteur.
1: Bonjour à toutes et à tous, on l'adore tous, mais on n'ose pas toujours la faire pendant l'année. Alors le 1er juillet, c'est permis, je veux parler bien sûr de la sieste, et pas n'importe laquelle, la sieste stratégique. 20 minutes chrono, un vrai booster d'énergie pour profiter pleinement de vos vacances. Alors faut-il culpabiliser? Absolument pas, je vais même vous donner la recette de la sieste parfaite. Installez-vous confortablement, mais pas trop, vous allez comprendre pourquoi. 20 minutes, c'est la durée magique. Moins de 10 minutes, vous êtes encore trop éveillé. Plus de 30 minutes, vous entrez dans le sommeil profond. Et si on vous réveille à ce moment-là, vous êtes groggy, un peu vaseux, bref, pire qu'avant. Alors que 20 minutes, c'est exactement ce qu'il faut pour un sommeil lent, léger, le cerveau se repose, la mémoire se consolide, le stress baisse et vous vous réveillez frais comme un gardon. On appelle ça une power nap. Alors il y a des règles d'or pour avoir une sieste un peu victorieuse. Comme ça, il faut choisir le bon moment. L'idéal, c'est juste après le déjeuner, entre 13 et 15. Vous voyez le fameux coup de barre postprandial. Profitez-en si vous siestez trop tard après 16 heures, vous risquez de décaler votre sommeil du soir, donc c'est pas top pour la nuit. Deuxième conseil, installez-vous au bon endroit, à l'ombre, au frais, dans un transat, ça y est, vous y voyez, mais attention, pas dans votre lit avec les volets fermés, vous seriez tenté de prolonger la sieste. Donc non, on reste en mode vacances actives, un petit coussin, une serviette sur les yeux, un ventilateur doux, petite couverture si vous avez froid, même en été, mais bref, c'est pas le lit. Troisième réflexe, programmez votre réveil. Ben oui, ça casse un peu la poésie, mais c'est essentiel, à mettre une alarme sur votre téléphone à 20 minutes précises. Sans ça, la sieste va s'éterniser.
0: Et on fait comment si on n'arrive pas à s'endormir?
1: La technique infaillible pour s'endormir vite, asseyez-vous ou allongez-vous, fermez les yeux, respirez calmement et répétez-vous mentalement « Je me repose, je ne m'endors pas forcément. Je me repose, je ne m'endors pas forcément. » Étonnamment, ça va libérer la pression. Et vous glissez doucement vers ce petit somme de 20 minutes. Et si vous n'arrivez pas à dormir, pas grave, 20 minutes, allongez les yeux fermés en respiration profonde, c'est déjà très réparateur. Alors, après la sieste, pour un réveil tonique, vous allez boire un grand verre d'eau, vous allez prendre peut-être un petit café, pourquoi pas, mais seulement si vous avez le temps de digérer la caféine avant le coucher. Et puis, évitez la sieste si vous avez des troubles graves du sommeil, de l'apnée, de l'insomnie chronique. Et pour les enfants, la durée est différente. 30 minutes à 1 heure selon l'âge, mais ça, c'est une autre chronique, on en reparlera. Allez, bon été, bonne santé, à l'écoute d'ici, bien sûr.
0: Je me repose. Et ben je m'endors forcément, ça marche pas votre truc docteur, merci beaucoup. Consultation tous les matins avant 9h.
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0: Voilà notre meilleure copine pour les festivals en Gironde et dans le sud-ouest. C'est ça, bonjour Marie.
5: Pour les festivals, vous avez voulu faire un verbe. Pourquoi
0: je festival, non, tu festival.
5: Nous festivalons.
0: Et oui.
5: Effectivement, il se passe plein de choses dans le sud-ouest.
0: Donc oui.
5: Il y a musique à la rue à Luxeuil. Alors en Gironde, on en a pas mal aussi. Je les ai notés parce que
0: il y en a plein, mais il y en a.
5: Donc il y a le Jalaus Rock, il y a les 24 heures du swing, l'Andernos Jazz.
0: Le Celtiteuillac, on en parlait il y a quelques instants.
5: Le Celtiteuillac, plus largement, il y a musique au Teche aussi. Il y aura les Francopholies, Love
0: oui,
5: Drift,
0: la
5: festival. Aussi, c'est pas très très loin. Et on veut savoir quels sont les festivals que vous adorez aller faire l'été. Peut-être en tant que bénévole aussi.
0: Oui.
5: Est-ce que vous avez une collection de bracelets tout pourris de festivaliers? Il y en a certains qui les gardent tout l'été.
0: Ou les cups aussi, là.
5: Les cups, bah ouais. Les t-shirts.
0: Ouais.
5: Donc, quels sont les festivals que vous ne manquez pas pendant la saison estivale? On a envie de tout savoir au 05 56 19 10 10 et partagez vos photos de vos festivals aussi, peut-être sur WhatsApp, ça nous fera plaisir.
0: Mmh.
5: Merci beaucoup, Marie-Claude. Vous allez où?
0: À La Rochelle, ah, les Francopholies.
5: Bon,
0: ah oui.
5: Bah, très bien. Vous nous faites, vous allez nous manquer. Vous nous faites des infidélités. Tant pis, je ne savais pas quoi dire.
0: Encore là demain. Rassurez-vous, c'est
5: demain.
0: Pas tout de suite. Salut.
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5: Excellente journée avec Ici Gironde. Il est 9h. Le journal Kevin Blondel.
6: L'effroi des parents d'une école de Bordeaux, c'est une information ici Gironde. 5 plaintes ont été déposées pour viol et agression sexuelle sur des enfants contre 2 adultes de l'école Frida Kahlo dans le quartier Belsier. Un ATSEM, ces agents vous savez qui aident les enseignants de maternelle, et puis un animateur périscolaire. Les deux ont été évidemment suspendus pour le moment. Une enquête est ouverte. Notre invitée ce matin, c'était Violaine Chabardès, directrice du pôle accompagnement des victimes au sein de l'association Colosse au pied d'argile, qui accompagne en ce moment-là les parents, les enfants, les autres employés de l'école aussi. Elle nous dit en quoi consiste ce rôle.
7: C'est d'écouter, de donner un espace sécurisé d'écoute aux parents en premier, mais aussi aux professionnels qui sont les encadrants, les dirigeants et ceux qui ont reçu la parole en premier de ces enfants qui peuvent au niveau émotionnel être impactés par la situation. Donc ça c'est le premier point, les écouter. Évidemment protéger les autres victimes potentielles ou les autres enfants, s'assurer que les autorités ont bien été saisies et enfin agir et proposer des accompagnements psychologiques aux parents ou aux enfants.
6: Interview complète à retrouver sur ici.fr. Énorme moyen déployé hier par les pompiers pour éviter le premier gros feu de forêt de l'été dans le sud de la Charente-Maritime à Sercoux. On est à la frontière avec la Gironde, vraiment. L'incendie a démarré vers 18h dans un massif de jeunes pins. 20 camions déployés et un hélicoptère bombardier d'eau. 62 sapeurs-pompiers mobilisés au total, dont 18 Girondins venus en renfort pour éteindre ce feu au plus vite. Il faut dire qu'avec les chaleurs du moment et la végétation très sèche, y a danger, il y a de quoi avoir peur. Au final, 2 hectares seulement ont été parcourus par les flammes.
5: C'était attendu, c'est quand même une gifle pour ses supporters.
6: Les Girondins de Bordeaux exclus de toute compétition nationale pour la saison à venir, décision prise par la DNCG hier. Le gendarme financier du foot français qui a constaté qu'il manque toujours 9 millions au club pour boucler ses comptes. Les Girondins ont déposé un recours dans la foulée, ses dirigeants seront réentendus le 10 juillet. Ils espèrent évidemment une issue positive à Victor Delfouillou. Mais c'est quand même du jamais vu au club, qui a pourtant connu beaucoup de secousses ces dernières années.
8: Oui, une décision historique après l'audition des dirigeants des Marinés Blancs hier devant la DNCG. Le gendarme financier de la Fédération de football estime que les garanties financières du club sont insuffisantes. Priver le club au scapulaire de toute compétition la saison prochaine, c'est un coup de tonnerre chez les supporters nombreux à réagir sur le compte Facebook des Girondins. Un monument qui s'effondre, adieu les Girondins. Les supporters sont indignés. Les ultramarines, principal soutien du club, n'ont quant à eux pas souhaité commenter cette exclusion de compétition. Le sort du club n'est lui pas définitivement scellé. Il annonce déjà faire appel de cette sanction. Le temps aussi pour lui de finaliser le financement de la saison prochaine à hauteur de 9 millions d'euros. Et selon nos informations, les Girondins ont demandé un délai d'une quinzaine de jours pour avancer sur le projet de rachat par le fonds d'investissement Sparta Capital et poursuivre les discussions avec Bordeaux Métropole sur le loyer du stade Atlantique. Des rendez-vous sont déjà prévus cette semaine.
6: Nouvelle audition prévue donc le 10 juillet. Merci Victor Delfouillou. 200 personnalités dont la navigatrice Isabelle Autissier, l'écologiste Marine Tondelier, mais aussi l'humoriste Guillaume Meurice ou encore l'ancienne Miss France Laurie Tillman. Tout ce petit monde signe une tribune contre le projet Pure Salmon chez nous, au Verdon-sur-Mer. Texte publié par Reporter et Rue 89. Ils y appellent les autorités à refuser la création de cette ferme-usine de saumon, alors que le CODERST, le Conseil départemental de l'environnement et des risques sanitaires, doit remettre son avis demain à la préfète de la Gironde. On s'en doutait un peu, c'est bien la chaleur qui a provoqué la panne du pont Chaban-Delmas la semaine dernière. Il a refusé de se lever 2 fois pour laisser passer des paquebots. Or, les agents n'ont trouvé ni problème mécanique, ni problème électromagnétique. Au final, tout va bien, le pont doit s'ouvrir demain, normalement, pour accueillir le Belém dans le port de la Lune.
5: Les Bleus, une nouvelle fois flamboyants au Mondial de foot.
6: Victoire 3-0 cette nuit face à la Suède en 16e de finale. Des Suédois un peu pâles face à des Bleus brillants. Un but de Barcola, un doublé de Mbappé. Le capitaine des Bleus désormais à 18 buts en Coupe du Monde dans sa carrière. Un tout petit but seulement derrière l'Argentin Lionel Messi. Mais il jure ne pas en faire un objectif. Lui, ce qu'il veut, c'est la Coupe du Monde.
9: L'objectif, c'est d'aller le plus loin possible. Le 19 juillet, de revenir ici et essayer de gagner. Après, bien sûr, plus tu mets des buts, plus tu montes dans le classement. Je pense que j'apprends ça à personne. Je suis persuadé que Léo va encore mettre des buts, donc je regarde pas trop ça. Je regarde plus les adversaires qu'on peut jouer et à quel point on se rapproche de notre objectif qui est la finale.
6: Alors avant ça, il y a des huitièmes là, dès samedi face au Paraguay à 23h une nouvelle fois. Ouais, il va falloir se coucher tard.
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6: Il fait beau.
5: Oui, il fait beau et puis il fait un peu moins chaud, entre oui, 24 et 27 degrés, ça sera la maximale aujourd'hui. 27 à Langon et Castillon-la-Bataille, 26 degrés à Bordeaux, 25 degrés à Blaye, 24 pour Lacanau et une bonne partie du littoral. Il va y avoir pas mal de nuages aussi, mais le temps reste agréable.
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5: Confluent d'art au château La Rivière, la Marelle Comédie Festival à Bordeaux, le Marelle, pardon, Comédie Festival, Andernos Jazz Festival, les 24 heures du Swing, Festival Induction à Bourg-sur-Gironde, et puis il y en a d'autres encore et encore. Quel est votre festival favori l'été en Gironde ou dans tout le Sud-Ouest? 05 56 19 10 10. On vous attend après Daniel Balavoine.

0: fait du bien du live. Hein.
1: La réponse, c'est peut-être la musique live, effectivement. Bonjour Nicolas Fauveau.
0: Bonjour Marie Otose, bonjour à tous. Ce qu'on écoute là, c'est Kay McGregor's Band. C'est une fanfare sud-africaine qui sera l'affiche des 24 heures du swing de Montségur. Avec ici Gironde. Alors justement, les festivals Ruez-vous à Rions, le Big Blue Festival à Bouliac, la reconstitution historique de la bataille de Castillon, le swing de Montségur, confluent d'art à la rivière, musique à la rue, un petit peu plus loin dans les Landes à Luxeuil, le Cognac Blues Festival ou les Francopholies de La Rochelle. Quel est pour vous le festival incontournable de l'été en Gironde et dans le sud-ouest?
1: Eh bien, pour Jean-Yves, ce sont les 24 heures du swing. Bonjour Jean-Yves.
0: Bonjour Jean-Yves.
1: Ah bah dis donc. Bon, Jean-Yves.
0: Jean-Yves nous entend.
1: Ah,
0: salut
1: bon.
0: Jean-Yves, ça va bien?
1: On vous entendait pas.
0: Alors, les 24 heures du swing, vous habitez Montségur, vous Jean-Yves?
2: J'habite, non, moi je suis sur Bordeaux.
1: Ok.
2: Et je suis un fervent des 24 heures du swing depuis 15-20 ans.
0: D'accord, ok. Pourquoi ce festival vous touche autant, Jean-Yves?
2: Eh bien, parce que j'ai habité dans le Duracois, qui est pas loin, pendant 10-15 ans.
0: Mm-hmm.
2: Donc je connais bien tout le secteur, Montségur, j'étais de Savignac-de-Duras, après je suis parti sur Bordeaux pour le boulot. Et donc je connais très très bien la région et je suis admiratif de cette belle bastide qu'est Montségur.
0: Ok, sous la halle, vous avez des souvenirs, la halle Robert Darniche, effectivement il y a eu des grands noms du jazz et du swing qui se sont produits. Est-ce que vous avez des souvenirs de concerts, des souvenirs marquants, Jean-Yves, d'artistes que vous avez vus là-bas?
2: Oui, dont Roda Scott, parce que je suis un fervent de jazz et je fais plusieurs festivals, hein. Je fais des festivals sur Souston, dans les Landes et tout ça. Je suis le jazz depuis 15-20 ans, quoi.
0: Okay. Il y a un état d'esprit particulier en plus aux 24 heures du swing à Montségur. On rappelle, à la base, c'était comme les 24 heures du Mans. Ça démarrait le samedi 16h jusqu'au dimanche 16h. C'était 24 heures de musique non-stop dans les rues de la Bastide de Montségur, dans l'Entre-deux-Mers.
2: Oui.
0: C'est un village un peu particulier, hein. Ils aiment bien faire la fête là-bas.
2: Ah oui, oui, oui. C'est très festif. notamment... à la scène qui est au fond, là, et sous les arbres, là, où
0: les tilleuls, au tilleul, ouais, la scène des tilleuls.
2: Au tilleul, ouais. Voilà, la scène des tilleuls, entre autres, et puis après, on se balade dans la rue, et puis tout, sous les arcades, il y a des manifestations de bons groupes de jazz qui viennent dans les bars, et puis après, il y a sous la halle, où il y a. Il est passé de grands noms du jazz.
0: Bien, merci beaucoup. Merci Jean-Yves pour ce premier témoignage.
1: Jean-Yves.
0: Les 24 heures du swing de Montségur, et on rappelle les têtes d'affiche. Léon Fall, Kay McGregor's Band, on l'écoutait tout à l'heure, cette fanfare venue d'Afrique du Sud, ou encore Alfredo Rodriguez, et puis plein de surprises pendant ces deux jours de festival à Montségur dans l'Entre-deux-Mers.
1: Organisé par l'association Bande Originale, donc bravo à eux. Il y a une artiste qui va participer à pas mal de festival cet été. Alors en France, Charlotte Cardin va jouer au Main Square Festival à Arras le 3 juillet, donc cette semaine, au Beauregard Festival à Hérouville le 4, au Festival Musical à Aix-les-Bains le 12, ou pas très loin à Lovely Brive Festival le 16, et il y en a plein d'autres, donc comme pour nous, c'est un été de festival pour Charlotte Cardin, et ce tout dernier titre, The Way We Touch.

0: Le nouveau Charlotte Cardin, The Way We Touch.
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0: Quel est pour vous le festival incontournable de l'été en Gironde ou dans le sud-ouest? Alors, festival ou grande fête? Parce que Musicothèche, les fêtes du port, de la teste de puche, l'été c'est quand même aussi quelque chose et c'est un incontournable à découvrir sur le bassin. On nous parle du Cap Ferré Festival, Musique Festival aussi sur le Facebook. Vous avez été pas mal à nous laisser des commentaires. Le Celtiteuillac, on en a parlé ce matin.
3: Ouais, et il y a un très très chouette festival ce week-end également à Rion, ça, c'est tout près de Cadillac. C'est vraiment le sud de l'Entre-deux-Mers, une petite bastide médiévale sur les bords de la Garonne. Ça s'appelle Ruez-vous. Ce qui est très sympa dans ce festival, c'est qu'il y a des spectacles programmés dans quasiment toutes les rues, toutes les places de la bastide de Rions, notamment sous la halle au Petit Pois. Il y a toujours une ambiance de feu avec des artistes absolument incroyables. On a Alexandra au téléphone au 05 56 19 10 10. Bonjour Alexandra.
0: Bonjour Alexandra.
4: Bonjour.
3: Quel est votre festival à vous, Alexandra?
4: Alors moi, mon festival à moi, c'est le festival des nuits atypiques en Sud-Gironde.
3: Ouais, super.
4: Que j'adore. Pourquoi j'adore ce festival, c'est que bah justement, il s'appelle Atypique et c'est vraiment quelque chose d'assez atypique parce que ça a lieu dans plein d'endroits différents du Sud-Gironde. Donc on rencontre. Enfin, on voit des lieux de fous, des musiciens de fous. Vraiment, c'est des moments magiques. Et ça dure jusqu'au 19 juillet. Donc, c'est sur une longue période. Mmh. Et donc, ça nous permet de voyager musicalement et puis dans tout le Sud-Gironde. Donc, c'est vraiment super chouette.
3: Bon, super. Et vous êtes bénévole sur le festival, c'est ça, vous, Alexandra, sur les nuits atypiques.
4: Ouais.
3: Sur quelle date vous travaillez?
4: Je serai là pour le week-end. Donc, j'ai été bénévole pendant plein d'années, pendant beaucoup d'années. Et puis là, j'ai déménagé et ça me manquait tellement, en fait, que je suis revenue pour le week-end festival Trad, donc Bal Trad.
3: Ouais,
4: donc,
3: c'est ce week-end jours. Et c'est à Villandreau. Hein, plus, il faut aller voir Villandreau. Il y a le château du pape Clément V, le château de Bertrand de Goth. C'est vraiment, hein, la ville est superbe et s'anime. Il y a des spectacles de feu. Qu'est-ce que vous faites comme. En tant que bénévole sur le festival, vous, Alexandra, c'est quoi votre job?
4: Alors moi, ce que j'adore, c'est tout faire. Donc je cours partout, j'accueille les gens, j'adore ce moment où je revois tout le monde. C'est vraiment, c'est ça que j'aime, moi, c'est rencontrer des gens, voir si tout le monde va bien, emmener les gens danser, parce que parfois, en fait, les gens ne savent pas forcément danser quand ils viennent. Mais l'idée, c'est vraiment de passer un moment de joie, de convivialité, d'être avec les artistes aussi. Ça, c'est vraiment des moments super. Avec les bénévoles aussi, je suis trop contente, en fait, de retrouver mes bénévoles, parce que c'est des amis, quoi, donc depuis longtemps. Donc, j'ai hâte, quoi.
3: Bon, super.
0: La fine équipe.
3: Le Baltrad de Villandreau, les nuits atypiques.
4: Venez tous.
3: Jusqu'au 19 juillet, sous le soleil en plus en Sud-Gironde. Et le Baltrad, hein, c'est ce week-end. Donc il y a l'étape de Villandreau, là, ce week-end, 3, 4 et 5 juillet. Merci beaucoup, Alexandra. Dans un instant, on vous fait découvrir un nouveau festival en partenariat avec Ici Gironde. C'est le Big Blue Festival à Bouliac. On sera avec l'organisateur Eric Dejean-Servir au téléphone dans quelques minutes.
0: Ce qu'on entend, c'est de la musique qu'on entendra à Villandreau.
3: Exactement.
0: Ce week-end. Donc on n'hésite pas. Poulcinella, je crois, ou Poulciperla. Bref, on saura comment ça se passe. Vous pouvez retrouver le programme de toute façon sur le site nuitsatypiques.org. On va continuer à recevoir vos appels au 05 56 19 10 10 et écoutez Étienne Dao aussi, Tombé pour la France.
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0: Tombé pour la France, Étienne Daho sur Ici Gironde.
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0: Concerts, cirque, art de la rue à l'honneur partout cet été dans le sud-ouest, et il y en aura pour tous les goûts. Au Nord Gironde, par exemple, à Bourg-sur-Gironde, il va y avoir un festival métal à la fin mois de juillet, Bourdel, organisé par des jeunes vignerons du Blayais. C'est absolument, c'est très très chouette. En plus, ils font jouer des groupes locaux. Et puis, il y a des reconstitutions historiques qu'on adore aussi.
3: Exactement.
0: Plus à l'est.
3: La bataille de Castillon, c'est la reconstitution de cette fameuse bataille qui a mis un terme à la guerre de 100 ans. C'est le mois de juillet 1453. Les Français se battent face aux Anglais. Là, c'est les Français qui gagnent et qui vont donc bouter les Godons, les Britanniques, hors de l'Aquitaine. Alors, cette bataille de Castillon, les premières représentations, ça commence le 16 juillet. Et je voulais vous faire écouter le témoignage de Françoise, qui a un souvenir marquant du spectacle de la bataille de Castillon dans les toutes premières années.
4: Mon grand souvenir, le souvenir mémorable, c'est la première fois où je l'ai vu sur l'ancien site, donc en 1982 ou 83, sur l'ancien site de la bataille, sur le premier site. Ce n'était pas au château de Castegin comme actuellement. Il avait fait un orage d'été, mais alors un orage d'une violence, vous ne pouvez pas savoir, des trombes d'eau, comme les vrais orages d'été. Bon, coûte que coûte, on a dit, on a réservé, on y va. On est parti. Et bon, le temps s'est arrangé, on n'a pas eu de pluie, mais alors on a eu un spectacle dans des conditions d'éléments. Vous parliez de pyrotechnie, vous parliez de son et lumière, mais on a tout eu, mais naturellement, parce que l'orage est revenu, mais orage uniquement éclair, tonnerre, le ciel était embrasé d'éclairs. Des coups de tonnerre, mais d'une violence, et on était là sur nos tribunes, sur nos gradins. Et enfin, on est resté, mais en conditions naturelles. Et nous n'avons pas eu de pluie. J'ai pas souvenir d'avoir eu de pluie. On avait prévu quand même. Mais alors, c'était d'une ampleur. On a vécu la bataille presque de l'intérieur. Par contre, c'était déjà un spectacle qui était très, très au point. Bravo à tous ces bénévoles. Bravo. C'est un grand, grand spectacle.
3: Ouais, 600 bénévoles, les cavaliers. Il y a 40 chevaux, les comédiens, les cascadeurs. Les représentations en juillet, les 16, 18, 23, 24, 25, 30, 31. 1er août, ça continue également en août avec Ici Gironde, et on vous offrira vos invitations pour la bataille de Castillon pendant les vacances.
0: Et un autre bel événement à ne pas manquer à Bouliac avec les Négresses Vertes.
3: Ouais, c'est un tout nouveau festival avec Ici Gironde, c'est le Big Blue Festival. Avec un très joli programme que va nous présenter Éric de Jean-Servière. Bonjour Éric.
0: Bonjour.
5: Oui, bonjour.
3: Alors c'est une première, il manquait un festival sur la rive droite de la métropole. Ce sera les 24, 25 et 26 juillet, avec notamment les Négresses Vertes sur scène, mais pas que.
5: Oui, effectivement, c'est une grande première. C'est un rêve de toujours de monter un festival. On m'a dit que c'était pas le meilleur moment, mais en tout cas, on est une cinquantaine de bénévoles passionnés qui montons ce projet. Mmh. Et effectivement, à côté des Négresses, on a aussi à voir Kezia Jones et également Kali, mais également des groupes comme Manuel Lanvin, le guitariste français, et une douzaine d'artistes au total. Donc on a une très très belle programmation rock, pop, familiale, et donc voilà, c'est un grand projet, c'est une grosse expérience humaine, c'est extraordinaire de lancer ce festival.
3: Bon, il faut y aller et vous soutenir évidemment avec ces très belles affiches. Kali, on le rappelle, Kezia Jones qui chantait Rhythm is Love, vous vous souvenez de Kezia Jones? C'était
5: exact,
3: sympa ça.
5: Exact.
3: Et les Négresses Vertes sur la scène. Il y a toutes les infos. Merci Eric de Jean-Servière. Désolé, la liaison n'était pas terrible là, au téléphone, mais on a tout compris. En tout cas, le programme complet, il y a Manu Lanvin, il y a Bandi
0: et les Franck et Damien qui sont
3: Franck et Damien, ouais, les Bordelais, le duo. J'adore Franck et Damien.
0: Folk Blues.
3: Ouais, c'est vraiment très chouette.
0: Sympa, ouais.
3: Il faut aller les écouter sur scène. Rendez-vous donc à Bouliac, le Big Blue Festival. C'est tout nouveau, vendredi 24, samedi 25 et dimanche 26 juillet, avec Ici Gironde, la radio des festivals de votre été.
0: Et il y a le programme complet sur ici.fr dans un très bel article. Je vous propose, on quitte Bouliac, on va jeter un coup d'œil au programme estival de Bordeaux aussi.
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0: Bien sûr qu'à Bordeaux, il y aura aussi concert en plein air, festival, feu d'artifice du 14 juillet, animation sur les quais, on attend The Cure sur la place des Quinconces aussi au mois d'août. Bref, plein de belles choses. Mais pour ceux qui veulent découvrir également le patrimoine, il y a plein de jeux de pistes qui sont proposés par Bordeaux Visite et qui permettent de découvrir les plus beaux monuments de la ville tout en résolvant des énigmes. Alors cet été, il y a 3 jeux par exemple pour découvrir Bordeaux autrement. L'enquête bordelaise, la recette du mystérieux cannelé. Ça, c'est un jeu idéal pour les familles avec des enfants assez jeunes et surtout des grands gourmands. Il y a le voleur du grand théâtre pour ceux qui préfèrent frissonner. Un jeu de piste culte à Bordeaux depuis 13 ans dans le centre historique. Ou sinon, la chasse à l'héritage pour ceux qui sont un peu plus vénales. C'est un jeu de piste et d'énigmes pour les explorateurs experts. C'est un autre niveau. Pour toutes ces propositions et autres, rendez-vous sur le site de Bordeaux Visite.
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0: Et puisqu'on parle de festival et de concert, rendez-vous au Mascaroc à Vers le 21 août pour un concert hommage aux Beatles avec The Lonely Hearts Club Band. C'est un groupe de reprises bordelais des Beatles. Mais c'est quand même en solo qu'on écoute George Harrison ce matin. My Sweet Lord sur Ici Gironde.

0: Franchement, c'est bien là, les vitres ouvertes dans la voiture pour aller faire son marché à Bègles ou je sais pas où ce mercredi matin. C'est quand même très agréable avec George Harrison, My Sweet Lord sur ICI.
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0: Et ce qui est bien, c'est que la musique va nous accompagner tout l'été dans le département, mais plus largement dans tout le sud-ouest, avec les francopholies, musique à la rue, les 24 heures du swing, cognac, blues, passion, jala house rock, mais aussi dans l'entre-deux-mer où jazz et musique classique se rencontrent autour du festival Silva Major.
3: Oui, un très joli festival que va nous présenter Jonathan Raspien Jazz. Bonjour Jonathan.
0: Bonjour.
4: Bonjour à vous.
3: Alors c'est sympa ce festival Silva Major, vous vous promenez dans plusieurs communes de l'entre-deux-mer autour de la Sauve Majeure et de sa magnifique abbaye avec des concerts organisés à Saint-Léon, à Sadirac et à la Sauve, dans des châteaux, des églises évidemment dans l'abbaye. Et ce qui est sympa, c'est que vous mélangez les styles, hein, Jonathan Raspien Jazz pour Silva Major.
4: Complètement. On est un festival classique et jazz. Et notre credo, c'est de demander aux artistes que l'on invite de proposer également au sein de leur propre programme un répertoire le plus varié possible, qui balaye tous les styles, toutes les époques. Parce que notre volonté première, c'est de pouvoir s'adresser véritablement à tous les publics, aussi bien des gens qui connaissent, qui vont venir parce que le programme leur plaît ou parce qu'ils connaissent les artistes invités, mais également des gens qui vont oser venir pour la première fois parce qu'on leur dit venez, n'ayez pas peur du classique, n'ayez pas peur du jazz.
3: C'est marrant ce que vous dites, Jonathan. C'est marrant ce que vous dites, n'ayez pas peur de la musique classique. C'est vrai que souvent on a un petit frein, on se dit non, c'est pas pour moi, alors que on va, je sais pas, écouter un concert de harpe ou de violoncelle baroque et on va finalement, j'allais dire, prendre un pied pas possible. Enfin, je crois que c'est la bonne expression.
4: Oui, complètement, c'est la très bonne expression, vous avez tout à fait raison. Alors, heureusement, les choses ont évolué, et puis il y a de grandes institutions, comme ici à Bordeaux, l'Opéra National de Bordeaux, qui s'ouvre énormément vers tous les publics, donc ça c'est formidable à travers les concerts et diverses actions pédagogiques et tournées vers tous les publics, mais c'est vrai qu'il reste encore chez les gens avec lesquels on peut discuter cette impression de ne pas avoir le droit. Mais je ne connais pas, est-ce que je vais pouvoir venir? Alors, par exemple, lorsqu'on va voir un film, c'est justement parce qu'on ne le connaît pas et qu'on a envie de découvrir. Ben, la musique, c'est exactement la même chose. Et je raconte souvent cette anecdote. Wolfgang Amadeus Mozart préférait créer ses opéras dans le théâtre le plus populaire de Vienne, où les gens mangeaient, buvaient et parlaient en même temps, parce que quand le public applaudissait et avait son attention captée, il savait que son opéra était réussi. Donc voilà, la musique classique, la musique jazz et toutes les musiques, vous avez passé le magnifique George Harrison juste avant, les compositeurs étaient des gens comme vous et moi, alors génial sur le plan de la musique, mais après c'était des hommes et des femmes comme nous toutes et nous tous, avec leurs qualités, leurs défauts et leur musique, c'est pareil. Ça s'adresse vraiment à tout le monde.
3: Il faut profiter de ce festival pour découvrir également l'abbaye de la Sauve Majeure. Je voulais vous dire deux mots du final. Vous avez pour cette édition invité une musicienne exceptionnelle, elle s'appelle Éléonore Darmon, et on va pouvoir l'entendre dans un programme baroque avec vide du mariage. Il y a Bach évidemment, il y a Antonio Vivaldi, ce sont des concertos pour violon et pour trompette. Deux mots de ce concert avec Éléonore Darmon et les autres musiciens.
4: Oui, tout à fait. C'est notre cinquième édition. Alors, à notre échelle, c'est un événement de fêter cette cinquième édition. Et donc, effectivement, Éléonore Darmon est une violoniste reconnue sur le plan international. Elle mène une carrière de soliste, de chambriste à travers la France et à travers l'Europe. Et elle est depuis quelques saisons violon solo de l'Orchestre National de Lorraine, un Antis, qui est un poste éminemment prestigieux et important. Et donc, effectivement, on a voulu là aussi fêter cette cinquième édition avec un programme. Alors là, si vous ne connaissez pas la musique classique, s'il y a vraiment un concert où il faut venir, c'est celui-là, parce que je peux vous faire la promesse, en étant sûr de la tenir, que personne ne va s'ennuyer, puisqu'effectivement, on a un concert Vivaldi en première partie, avec un concerto pour deux trompettes par deux solistes également merveilleux. Le concerto pour deux violons de Jean-Sébastien Bach, avec comme deuxième soliste également une violoniste formidable, Marina Bonirice, qui est elle, violon solo de l'Orchestre Symphonique du très beau Orchestre Symphonique du Pays Basque. Et en deuxième partie, nous avons les quatre saisons de Vivaldi, donc c'est de circonstance. On terminera avec l'hiver, donc ça nous refroidira un petit peu en ces temps difficiles pour tout le monde. Ouais. Et puis nous avons une comédienne qui, à chaque début de saison, donnera les vers bien connus pour s'introduire dans la musique en Suisse.
3: Bon, donc, super.
4: Oui, oui, puis l'abbaye de la Sauve-Majeure est un site extraordinaire. On a beaucoup de chance, grâce à Olivier Dupéra, des monuments nationaux, de pouvoir avoir accès à ce lieu qui est vraiment magique.
0: L'acoustique va être formidable. C'est ça qu'on oublie aussi, même si on ne connaît pas la musique classique. Quand on le vit en live, c'est différent. Ça ne résonne pas de la même façon. Donc, c'est vrai que c'est à vivre.
3: Et puis, parenthèse, pour, parce qu'il y a du jazz aussi, il y aura le Hot Swing Sextet au château de Castelnau-Saint-Léon. C'est à Saint-Léon, le jeudi 2 juillet. Voilà, le festival Sylvain Majeur. On a eu plein de bonnes idées, il y en a plein d'autres. On vous a listé évidemment tous les festivals de l'été en Gironde sur notre site et notre appli, ici évidemment.
0: Exactement.
3: Voilà, on a fait la bataille de Castillon, le Big Blue Festival, les 24 heures du swing à Montségur. Dommage, on a raté Clément qui voulait nous parler d'un festival, le festival Akupana. Ça va se dérouler à Arcachon à la fin du mois d'août, les 29 et 30 août. On espère l'avoir une prochaine fois. Et puis merci à Jonathan Raspien-Jas à l'instant pour le festival Sylvain Majeur.
0: On n'oublie pas qu'on sert à, on sert à ça, hein, si vous voulez communiquer sur des événements, si on fait des interviews, on passe de la musique à la radio, on en parle dans nos agendas, on est là pour ça. Donc envoyez-nous des messages sur le WhatsApp notamment. Maintenant, c'est le logiciel, l'appli qu'il faut utiliser pour communiquer
3: la
0: avec nous.
3: La porte d'entrée.
0: Bonne porte d'entrée. C'est toujours le même numéro, 05 56 19 10 10. Merci beaucoup Nicolas Faureau.
3: Merci et à demain. Bonne journée.
0: Justement, on va écouter un artiste. On était au Big Blue Festival à Bouliac il y a quelques minutes avec son organisateur. Cali, c'est quand le bonheur.
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0: et le bonheur en musique avec Cali. Ce sera en live les 24, 25 et 26 juillet à Bouliac au Big Blue Festival. Cali, qu'on retrouvera sur scène aux côtés des Négresses Vertes, Manu Lanvin, Franck et Damien, Kezia Jones, Bandy Bandy. Vous retrouvez l'intégralité du programme du festival. C'est une nouveauté, une toute première édition pour ce Big Blue Festival à Bouliac. Donc 24, 25 et 26 juillet, tout le programme est sur ici.fr.
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0: Et c'est de la folie côté météo avec Virginie Ilson-Lévy qui est avec nous par tous les temps. Vous allez nous l'expliquer dans un instant, Virginie. L'océan est chaud et c'est un temps toujours aussi estival ce mercredi.
3: Exactement, le soleil va briller sur toute la Gironde. On a quelques nuages matinaux qui traînent quand même près du littoral atlantique, mais le ciel va rapidement se dégager. Alors l'après-midi sera largement ensoleillé avec une ambiance agréable sur la plupart des territoires, puisque c'est vrai que les températures sont en baisse mercredi, une baisse alors vraiment très temporaire. On a un petit peu plus d'air frais qui envahit le département, 2 à 3 degrés de moins qu'hier, mais on retrouve des valeurs tout à fait conformes aux normales de saison, ça faisait bien longtemps, 20 à 22 degrés au thermomètre en milieu de matinée, et puis on attend pour les maximales 24 degrés donc à Soulac-sur-Mer ainsi qu'à Lacanau, il fera 25 degrés si vous habitez à Blaye ou à Saint-André-de-Cubzac, 26 degrés pour Bordeaux et Arcachon, et 27 degrés à Langon ou encore Créon et du côté de la Réole.
0: Et donc je le disais Virginie, la température de l'océan Atlantique bat des records.
3: Oui, alors c'est un phénomène assez exceptionnel. On parle même de canicule marine. En ce moment, au large de la Gironde, la température de l'eau atteint localement 24,5 degrés, alors qu'à cette période de l'année, elle devrait plutôt être autour de 18 degrés. Donc si on fait le calcul, on est quand même 6 degrés au-dessus des normales, avec une eau qui est aussi chaude que celle qu'on observe habituellement à la fin du mois d'août. Alors vous vous en doutez, c'est tout simplement parce que la récente vague de chaleur a aussi réchauffé la surface de l'océan. C'est pas anodin, on le rappelle, hein, une mer plus chaude, c'est d'abord un stress qui est assez important pour les écosystèmes marins. Il y a certaines espèces qui supportent assez mal ces températures inhabituelles. Et puis, une eau plus chaude peut aussi avoir un impact sur notre météo. Ça favorise davantage d'évaporation, donc plus d'humidité dans l'atmosphère, ce qui peut alimenter certains épisodes pluvieux orageux lorsque les conditions s'y prêtent. Alors, prudence également aussi hein, si vous allez vous baigner aujourd'hui, puisque cette journée de mercredi est classée à risque maximal, au risque de baïne sur notre littoral.
0: Et ouais, et c'est pour ça qu'on a mis en place une carte avec toutes les indications sur les plages qui sont surveillées, les horaires, les dates des plages surveillées.

Veillez sur l'ensemble du littoral. Vous n'hésitez pas à retrouver toutes les infos sur ici.fr, la carte interactive est sur notre site et sur l'appli ici. Et si vous rejoignez la plage à vélo avec votre chien, attention à la chaleur de la route. Le vétérinaire Pierre Fabin nous rappelle les bons usages. Juste après l'appel d'Isabelle Boulet, elle lui dit « Parle-moi ».

0: Isabelle Boulet, parle-moi. Mais oui, parlez-nous, docteur Pierre Fabin, bonjour.
1: Bonjour Marie, bonjour à tous.
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0: Avec le Tour de France qui arrive, on peut avoir envie de faire du vélo cet été avec son chien qui court à côté. L'image est belle, on se croirait dans un film. Mais attention aux accidents, docteur. Tous les chiens sont-ils physiquement taillés pour cet effort intense ?
1: Eh ben non, le vélo, ça impose un rythme régulier et prolongé qui n'est pas forcément naturel pour les chiens. On exclut d'office trois catégories. Les chiots qui n'ont pas fini leur croissance, sous peine de détruire leurs articulations, les chiens âgés qui souffrent d'arthrose, et surtout les chiens à nez écrasés comme les bulldogs ou les carlins. Pour eux, courir au soleil, c'est de l'arrêt respiratoire assuré. Même pour un chien sportif en pleine forme, l'objectif, ce n'est pas de faire la course. Le bon rythme, c'est le petit trot léger. Si votre chien galope la langue pendante, c'est que vous roulez beaucoup trop vite. Il va s'épuiser en quelques minutes.
0: Et côté sécurité matérielle, comment on l'attache ? Parce que est-ce qu'on peut simplement tenir sa laisse d'une main et le guidon de l'autre pour pouvoir réagir plus vite ?
1: Et c'est le meilleur moyen de finir aux urgences, pour lui comme pour vous. S'il voit un chat et donne un coup sec, vous allez passer par-dessus le guidon. Et je ne vous recommande pas non plus de l'attacher directement à votre selle avec une laisse classique. La corde va se prendre dans les rayons de votre vélo. L'investissement obligatoire, c'est la barre d'écartement à ressort. Elle se fixe sur le cadre de votre vélo. Le ressort absorbe les chocs si votre chien s'arrête net. Et la barre rigide empêche la laisse de toucher les roues. L'autre règle absolue, on attache toujours avec un harnais de traction rembourré et jamais avec un collier. En cas de chute ou de freinage d'urgence, un collier de coup classique pourrait littéralement lui briser les cervicales.
0: Ouais, donc il faut être bien équipé. Est-ce qu'il faut faire attention au terrain sur lequel on roule ou on peut l'emmener partout ?
1: Et le goudron, c'est un danger majeur. À vélo, on ne touche pas le sol, mais quand l'air est à 30 degrés, l'asphalte, lui, dépasse vite les 50 degrés. Les coussinets de votre chien vont littéralement brûler au troisième degré, sans que vous ne vous rendiez compte de rien. La règle d'or, posez le dos de votre main sur le goudron. Si vous ne tenez pas 5 secondes, votre chien ne peut pas y courir. Privilégiez les chemins de terre ou l'herbe. Et enfin, la gestion de l'eau est vitale. Sur le vélo, le vent donne une fausse sensation de fraîcheur, mais votre chien, lui, s'épuise. Imposez des pauses à l'ombre toutes les 15 minutes. Proposez-lui de l'eau à température ambiante, jamais glacée, et laissez-le souffler pendant plusieurs minutes.
0: Bah sinon, on prend une petite carriole, on met le chien dedans, et puis on pédale un peu plus. Mais bon, ce sera peut-être plus sécure pour lui. Merci beaucoup, docteur Pierre Fabin. À demain.
1: Bonne journée, Marie. À demain.
0: Dans quelques minutes, après les infos de 10h, on rentre en cuisine avec Chef Jésus Hurtado. On va continuer à découvrir les festivals en Gironde. Il y a un tout nouveau festival qui s'installe à Lenton, Miam Miam et Rigolade, découverte dans quelques minutes.
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0: Sia, Give Me Love sur ICI Gironde et donnez-nous des vacances aussi.
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0: Excellente journée avec ICI Gironde, il est 10h. Les infos, Kevin Blondel.
2: 5 plaintes déposées après des soupçons de viol et agression sexuelle sur des enfants à Bordeaux. C'est une information ICI Gironde. On est à l'école Frida Kahlo, quartier Belsier, derrière la gare Saint-Jean. Deux hommes accusés par des enfants. Un ATSEM d'abord qui aide les enseignants en maternelle et puis un animateur périscolaire. Une enquête a été ouverte par le parquet de Bordeaux. Les deux ont évidemment été écartés. Une cellule psychologique a aussi été mise en place. On y revient sur ici.fr. Énorme moyen déployé hier par les pompiers pour éviter le premier gros feu de forêt de l'été dans le sud de la Charente-Maritime à Sercoux, à la frontière de notre Gironde. L'incendie a démarré vers 18h dans un massif de jeunes pins. 20 camions ont été déployés et un hélicoptère bombardier d'eau, 62 sapeurs-pompiers mobilisés au total, dont 18 Girondins venus en renfort pour éteindre ce feu au plus vite. Il faut dire qu'avec les chaleurs du moment et puis la végétation très sèche, il y a danger. Au final, 2 hectares seulement ont été parcourus par les flammes. 200 personnalités, dont la navigatrice Isabelle Autissier, l'écologiste Marine Tondelier ou encore l'humoriste Guillaume Meurice, signent une tribune contre le projet Pure Salmon au Verdon-sur-Mer, un texte publié notamment sur Rue 89. Ils y appellent les autorités à refuser la création de cette ferme usine de saumon alors que le CODERST, le Conseil départemental de l'environnement et des risques sanitaires, doit remettre son avis demain à la préfète de la Gironde. Les Girondins de Bordeaux exclus de toute compétition nationale pour la saison à venir. Décision prise par la DNCG hier, le gendarme financier du foot français qui a constaté qu'il manque toujours 9 millions au club pour boucler ses comptes. Les Girondins ont déposé un recours dans la foulée. Ses dirigeants seront réentendus le 10 juillet. Ça laisse une dizaine de jours donc pour tenter de boucler la vente du club au fonds d'investissement Sparta Capital ou bien pour trouver de l'argent. Sans quoi il repartirait au mieux en Régional 1. C'est le 6e échelon national. Et puis on s'en doutait un peu, c'est bien la chaleur qui a provoqué la panne du pont Chaban-Delmas la semaine dernière. Il a refusé de se lever 2 fois pour laisser passer des paquebots. Or, les agents n'ont trouvé ni problème mécanique, ni problème électromagnétique. Au final, tout va bien, le pont doit s'ouvrir jeudi, normalement, demain donc, pour accueillir le Belém dans le port de la Lune.
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2: Côté météo, on est sur une belle journée. En plus, il fait pas trop chaud.
0: Non, effectivement, il fera jusqu'à 27 degrés max aujourd'hui sur le département. 27 pour Saint-Émilion, La Réole par exemple. 26 degrés à Arcachon, 25 degrés à Saint-André-de-Cubzac, 24 degrés à Soulac. Et ça va être une belle journée, même si les nuages sont de la partie. Il va y avoir des passages nuageux fréquents, mais la météo reste belle.
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0: On va rire à s'en remplir la panse. Ça ne veut rien dire, mais ça prend tout son sens au festival Miam Miam et Rigolade à Lenton. Une nouveauté que l'on va découvrir ensemble ce matin avec Chef Jésus Hurtado. Merci d'écouter ici Gironde.

0: Genesis, I Can Dance sur Ici Gironde.
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0: On va réunir plein de choses que j'adore aujourd'hui en cuisine avec le chef Jésus Hurtado. Déjà, on aura une proposition de ciné gourmand. Et moi, associer la cuisine avec les films que je regarde, j'adore ça. C'est pour ça que je regarde beaucoup Le Seigneur des Anneaux. Il y a beaucoup de bouffe dans Le Seigneur des Anneaux. Il y a beaucoup de fromage.
3: Il y en a pas mal.
0: Il y en a pas mal. Et on va aussi rigoler. Et ça, c'est un projet très très chouette sur le bassin d'Arcachon. Miam Miam et rigolade à Lenton, organisé par Manon, Florian, Tristan. Ils sont jeunes et plein d'avenir et ils proposent ce chouette événement le 11 juillet totalement gratuit. L'humour et la cuisine, c'est quelque chose que vous aimez aussi, chef ?
3: Alors c'est pas mal, même si on dit qu'en cuisine, on n'est pas forcément là pour rigoler, parce que quand on fait, on rigole un peu trop, il peut y avoir des accidents, notamment se couper, on fait attention. Mmh. Mais c'est vrai qu'effectivement, se sentir un petit peu détaché quand on cuisine et mettre de l'humour dans nos plats, parce que on peut, hein, c'est un exercice assez compliqué.
0: C'est vrai.
3: Mais je crois que notre fine équipe a trouvé une solution.
0: Mais oui, plateau d'humour, food truck et la plage, on va découvrir tout ça dans un instant avec l'équipe de Miam Miam et Rigolade à Lenton. On écoute avant le nouveau Vita, ça fait mal sur Ici Gironde.

0: Vita, ça fait mal. Alors je dis que c'était une nouveauté, ça date de 2023, mais ça fait pas si longtemps qu'on l'entend nous ici Gironde, Vita.
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0: Rendez-vous le 11 juillet sur l'esplanade de Cassis à Lenton pour un événement totalement gratuit et totalement première édition. Lenton pour un événement totalement gratuit et totalement nouveau. C'est la toute première édition de Miam Miam. Lenton pour un événement totalement gratuit et totalement première édition de Miam Miam. Rigolade et rigolade. Florian et Tristan, bonjour.
3: Bonjour.
4: Bonjour.
0: Vous êtes à l'initiative de ce chouette projet. Racontez-nous comment il est né, Miam Miam et Rigolade, ça vient d'où ?
4: Mais Miam et Rigolade, en fait, c'est un événement qu'on voulait créer de façon conviviale, qui réunissait la restauration, la bonne nourriture, l'ambiance guinguette et surtout l'humour dans un cadre assez exceptionnel qui est le bassin d'Arcachon.
0: Bah ouais, vous êtes originaire, vous, du bassin d'Arcachon ?
4: Oui. Tous les trois.
0: Alors, est-ce que c'est les saisons passées l'été dans les restos du bassin d'Arcachon pour rester sur le bassin qui vous ont un peu inspiré ?
4: Alors, en fait, ce qui nous a inspiré, c'est qu'on a un lieu qui est vraiment magnifique. C'est un endroit effectivement, on a grandi, on a pu voir des beaux couchers de soleil, des beaux endroits un peu discrets. Et en fait, on a voulu faire découvrir ça un peu à tout le monde, donc au grand public. Et aussi pouvoir aider la mairie, entre guillemets, ou la ville pour mettre en avant ses lieux dans des périodes en fait un petit peu plus avant saison. Donc okay. Où il y a un peu moins de monde. Donc en fait, c'est pouvoir faire découvrir avec le calme qu'on connaît, les plages qu'on connaît, et vraiment ce genre d'ambiance quoi.
3: On peut le dévoiler ce lieu ou vous le tenez encore un petit peu secret ?
4: Non, le lieu est pas du tout caché. Ça s'appelle l'Esplanade de Cassis à Lenton. C'est à côté, c'est pas très loin du port. En fait, vous avez vraiment 6000 mètres carrés d'herbe. En fait, qui sont vraiment les pieds dans l'eau. Donc vous pouvez avec notre événement rigoler et aller vous baigner si la marée.
3: C'est juste alors, hasard. On est juste miam, on comprend. Rigolade, ça se passe comment alors du coup ?
4: On a fait appel du coup, à un plateau d'humour directement qui s'appelle Drôle de scène, qui sont situés sur Bordeaux, si je dis pas de bêtises. Et en fait, on travaille avec eux pour qu'ils puissent nous mettre en place un stand-up avec arrière-plan en fait le bassin d'Arcachon.
0: Donc ça va être de 14h à 23h. Il y aura des concerts également. Et au niveau des food trucks, donc du Miam Miam, ils viennent d'où ? De toute la Gironde. Ce sont essentiellement des cuistots du bassin.
4: En fait, c'est notre première édition du coup sur un lieu effectivement qu'on connaît, mais comme on est notre première édition, on n'a pas forcément voulu mettre en place un trop gros événement lié à la nourriture. Ouais. Donc on a quand même un truc du coup de Lenton. Donc c'est une personne du coup qui s'appelle comme la crêpière des pins, qui fait des galettes maison, farine de sarrasin, enfin avec des produits bio. Super. Et en fait nous aussi on a une guinguette du coup, et nous du coup on fait tout ce qui va être la cuisine classique comme on aime. Enfin pour moi personnellement ça rappelle un peu mon enfance quand je faisais tous mes tournois de rugby, etc. Donc c'est plus frites saucisses, hot dog.
3: Genre
4: de choses avec une glace italienne.
3: C'est juste les stands qui sont payants, j'imagine. Enfin, la nourriture.
4: Oui, la nourriture, exactement. En fait, on est une association. Du coup, nous, le but aussi, comme je disais, j'ai parlé un peu de la mairie tout à l'heure. Nous, le but aussi, c'est de

0: rendre un peu au territoire qu'il nous a donné. Et on fait du coup un événement gratuit pour tous les Lantonnais, pour tous les gens du bassin, et voire même tous les gens de Bordeaux. Comme on vous a dit, c'est pour faire découvrir. On a toujours adoré cette ambiance familiale et c'est pour ça qu'on fait toujours des événements gratuits.
1: Mais toute la Gironde va venir. Quand vous dites basse saison le 11 juillet sur le bassin d'Arcachon, j'attends de voir quand même le monde et les bouchons sur la départementale 106 pour la faire souvent.
2: Bon, en tout cas, bonne et première édition et on vous en souhaite plein d'autres dans des lieux comme ça.
1: Miam et rigolade donc sur l'esplanade de Cassis à Lanton le 11 juillet. Et on le rappelle, c'est totalement gratuit. Donc bravo à vous, Florian, Tristan et Manon, pour l'organisation de ce bel événement et j'espère à l'année prochaine pour la deuxième édition. Salut.
0: Merci beaucoup.
2: Salut l'équipe.
1: Et on n'a pas cité les artistes, mais c'est vrai qu'il y a Théo Baudet, Clément Corbia, Jessica Annette, Seb B parmi les humoristes qui partageront le plateau ce samedi 11 juillet entre 20h30 et 22h. Vous retrouvez l'intégralité de toute façon du programme de Miam Miam et Rigolade sur leur page Instagram. Belle matinée avec Ici Gironde.

0: George Benson, Give Me the Night. La nuit va suffire normalement pour le ciné gourmand que nous propose Chef Jésus Hurtado. Chef, c'est le nom du film, donc ça va être très très simple et ça va être ultra gourmand. Préparez la liste d'ingrédients. Le film, lui, se retrouve sur toutes les plateformes. Chef, on rentre en cuisine dans un instant.
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0: Bienvenue chez vous sur Ici Gironde avec France Gall, évidemment.
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0: Mercredi, c'est jour de sortie ciné. Et alors, je suis très contente, chef Jésus Hurtado, parce que vous allez nous proposer un ciné gourmand avec un acteur-réalisateur que j'aime beaucoup. C'est Jon Favreau qui signe chef.
3: Oui, il s'appelle Karl Kasper dans le film. Il joue le rôle du papa avec son fils Martin. Ils vont partir sur les routes. Et c'est un film qu'on avait traité lors des ciné gourmands qu'on réalise à la Cité du Vin chaque année.
0: Et pourquoi ce film-là? En fait, il fait quoi? C'est un food truck, mais ils font quoi?
3: En fait, il pète un peu les plombs dans le resto où il est, parce que je trouve qu'à un moment, il pense qu'il a plus sa place, en tout cas celle qu'il pense avoir. Il change aussi un peu de vie. Il a divorcé de sa femme. Il se retrouve avec son fils qu'il voit quasiment jamais. Mmh. Et à un moment, il y a cette opportunité un peu folle de se dire je pars sur les routes avec un food truck, mais pas un food truck qui s'installe dans la ville, c'est-à-dire vraiment un food truck qui va vraiment partir loin. Et il part en road movie. Et finalement, il se rend compte que son fils, qu'il a un week-end de temps en temps, pourquoi pas l'embarquer dans son food truck. Et son ex-femme, du coup, est adorable dans cette histoire. Elle lui dit, les garçons, je vous fais confiance. Du bout des doigts, parce qu'on sent qu'elle est un peu flippée. Et il part avec un ami. Et là, la relation père et fils va se révéler. Il y a vraiment quelque chose de super qui se passe. Et puis, c'est vraiment tout autour de la cuisine. Parce que je vous conseille, avant d'aller voir le film, peut-être de bien manger, ou en tout cas de vous caler un petit
0: sinon
3: peu.
0: Sinon, ça donne
3: parce
0: faim.
3: Parce que sinon, c'est juste l'enfer.
0: C'est horrible.
3: Ils cuisinent pendant tout le long du film. D'abord dans le restaurant, je crois qu'ils sont à New York au départ. Et puis après, sur la route. Alors, il fait ses viandes, vous savez, basse température, qu'on cuit vraiment très très longtemps, ouais. De poulet, porc, tous ces effilochés. Et alors, c'est le roi du sandwich, donc il vient transformer. Mais on assiste vraiment à tout. Il va chercher un camion tout pourri, qu'il va devoir nettoyer, récurer, brosser. Il monte le truck et à un moment ça va être le plein succès. Je veux pas faire spoiler la fin du film, mais c'est le plein succès. Et c'est vrai que c'est une très belle histoire, voilà, d'amour, de fraternité entre un papa et son fils.
0: Moi j'ai beaucoup aimé et je trouve que ça filme bien les produits où il donne vraiment faim. Et alors vous nous le dites, il faut manger avant, mais alors qu'est-ce que vous nous proposez de
3: manger? Moi je vous l'ai choisi pour l'été parce que là du coup c'est la plancha RN, donc on commence avec tous les poivrons qu'on fait sauter sur la plancha. Évidemment, il utilise plein d'aubergines, de courgettes, des tonnes d'oignons. J'ai jamais vu autant d'oignons sur une plancha découpée, vous mettez. Et alors tout ça, on couvre et on laisse réduire. Et effectivement, n'importe quelle viande qu'on va faire mariner. Alors c'est un peu la proposition qu'on avait fait sur Ciné Gourmand, parce que vous savez, les gens regardent le film, puis après on décline toute une carte. Et donc on avait recuit, je crois que c'était de l'agneau à l'époque, et donc on avait cuit comme ça très très longtemps. Vous savez, un peu comme ces gigots d'agneau de 7 heures. Et donc on fait confire, et c'est vrai qu'on oublie que même en été, on peut utiliser le four le soir ou faire une cuisine comme ça un peu tardive, il suffit de l'oublier sur le coin du feu. Et après, c'est des viandes qu'on peut manger froides et qui sont très très bonnes. Mmh. Et donc, on avait fait une sauce comme ça moutardée, on avait repris tous les légumes compotés comme ça à la plancha, qu'on avait fait refroidir, et un peu comme une escabèche, c'est-à-dire avec du citron, de l'huile d'olive et du vinaigre, et bien on les réveille un petit peu. Et ma foi, dans un pain bagnat ou dans un sandwich, ça fait très très bien l'affaire.
0: Ça fait son effet. Donc le film, c'est Chef ou hashtag Chef, je me souviens plus.
3: Alors c'est Chef tout court.
0: Chef tout court.
3: Du coup,
0: très bien.
3: Voilà. Et c'est Jon Favreau, effectivement, qui est l'acteur principal. L'ex-femme est jouée quand même par Scarlett Johansson.
0: Tout de même.
3: Qui est vraiment très chouette dans ce film.
0: Et pour ajouter à ça, si vous n'avez pas encore assez faim après le film, je ne sais plus, je suis désolée, sur quelle plateforme ça se trouve, mais Jon Favreau avait fait toute une série d'épisodes où il va à la recherche du meilleur sandwich dans une partie des États-Unis.
3: Ouais, je crois que ça lui a donné des idées, effectivement. Et on retrouve plein de petites vidéos.
0: Oh, là, c'est terrible.
3: C'est
0: vraiment. Et puis il a l'air de très bien cuisiner lui aussi pour de vrai. Et donc c'est passionnant. Donc chef Jon Favreau. Ben merci beaucoup, chef Jésus Hurtado.
3: Et ben bon appétit.
0: Merci. À demain.
3: À demain.
0: Et dans un instant, on va partir se rhabiller pour l'été avec une fringothèque. Oui, on sera dans une fringothèque, plus tard dans une bricothèque. Il se passe plein de choses.

0: Maintenant, je pense qu'on a fait le tour des chansons avec Marie dedans. Faut peut-être passer un autre prénom. Elle danse Marie, François Valéry sur Ici Gironde.
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0: Ce samedi, un chouette événement solidaire à la bibliothèque de Bordeaux-Lac, une fringothèque, ce samedi 4 juillet de 9h30 à 12h30. Alors c'est un concept né en 2017 qui a essaimé dans toute la France et c'est un succès. L'idée, c'est que vous puissiez choisir et emporter gratuitement des vêtements de seconde main en bon état et en déposer d'autres. Chacun peut donc apporter, échanger ou récupérer gratuitement des vêtements hommes, femmes, enfants, ainsi que des chaussures, ceintures, sacs à main. Comme ça se passe dans une bibliothèque, il y aura aussi des jeux et des bouquins. Par contre, attention, une fringothèque, c'est pas une déchetterie. Donc, si vous amenez des vêtements, il faut qu'ils soient en bon état, propres et pliés. L'entrée est libre et c'est totalement gratuit. Donc, samedi, à la bibliothèque Bordeaux-Lac, place Ginette Neveu. Et la bibliothèque publique est accessible aux personnes à mobilité réduite. Vous retrouvez plus d'infos sur le site de la mairie de Bordeaux.
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0: Air pulsé. Et Trioptique, c'est pas que pour les fusées, pour le vin aussi. Mais pour quoi faire? Réponse au château Bran Cantenac, juste après Keane, Everybody's Changing.

0: Everybody's Changing sur Ici Gironde.
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0: Eh oui, tout change et pour le mieux dans nos chais, dans nos vignes aussi. On en parle dans Vinocité cette semaine avec le château Brann-Campenac sur le terroir de Margaux, second grand cru classé 1855. Henri Lurton, sa famille et ses équipes y produisent des vins rouges et blancs. Loin des tendances éphémères, parce que ce sont des vins qui traversent le temps avec l'excellence et la modestie. Mais être garant de la tradition, être excellent et modeste, ça n'exclut pas d'utiliser les dernières technologies comme l'air pulsé et le tri optique. C'est Henri Lurton qui nous l'explique.
3: On a toujours essayé énormément de techniques différentes et peu nous a apporté autant que le tri optique. Je parlais du millésime 2003, hein, qui était un millésime difficile, où il y a eu beaucoup de raisins qui ont été grillés, et le tri était très compliqué, et on aurait rêvé d'avoir le tri optique à cette époque. Hein. Donc le tri optique, on l'a depuis 2010, là on est sur la deuxième génération de machines, on fait un premier tri manuel sur table, mais derrière c'est du caviar, hein, donc c'est du raisin parfait. Parfait. Alors le AirPulse, c'est un système, en fait on a beaucoup travaillé sur la gravité, on faisait des remontages en remontant des petits cuvons pour ne pas utiliser de pompe, ce qui était très très compliqué. En fait c'est une personne qui est bordelaise qui a changé un système ancien. En fait, on amène de l'air sous le chapeau de mare. On amène de l'air, cet air va ressortir, va traverser, et en fait, va faire une dépression et va recasser ce chapeau. Alors, à la place, on a remplacé totalement les remontages par ce système qui est très doux, et qui permet d'avoir aussi un chapeau plus immergé dans le jus. On a des meilleures presses, on gagne à tout niveau et on gagne en temps.
4: C'est un brassage très délicat.
3: C'est un brassage extrêmement délicat et complet. Nous avons depuis 2015 des nouvelles cuves bois, on est très adepte de la cuve bois, et avec des douelles transparentes, c'est un brevet qu'avait fait notre fournisseur Seguin Moreau, et ça nous a permis de voir ce qui se passait à l'intérieur et de comprendre totalement comment ça se faisait, et de voir qu'il suffisait pas de mettre au milieu, parce que ça, voilà, il fallait le faire en plusieurs fois, et que là on recassait totalement le chapeau. Et je dirais, ce sont deux techniques qu'on a adaptées très vite parce qu'elles ont été, pour nous, elles nous apportaient un plus énorme.
4: Merci pour ces explications. Alors, comme je le disais, hein, vous avez choisi un mot qui désormais appartient au vocabulaire, au lexique des vignerons, c'est le mot adaptation.
3: Oui, je pense qu'on a toujours, la viticulture a toujours dû s'adapter, même si on va garder une technique classique qui marche bien, c'est extrêmement important. Mais bon, le climat nous demande véritablement de nous adapter en termes de viticulture. L'adaptation au niveau œnologique, c'est aussi en vinification, l'adaptation à chaque cuve. Je parlais du système AirPulse qui nous demande en fait de nous adapter, de déguster deux fois par jour ce qui fait que c'est pas, là on n'est pas sur une recette, on ne sait pas exactement ce qu'on va faire le jour suivant. Et pour moi c'est ce qui rend le métier passionnant.
0: Henri Lurton, le propriétaire du château Brann-Campenac dans le Médoc, qui célèbre avec son millésime 2025 un siècle de transmission. 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Demain, Mathieu Doumange, le rédacteur en chef de Terre de Vin, nous explique les stratégies de l'Italie dans la compétition viticole avec la France. Et oui, cocorico. Alors, besoin d'outils, vous aussi, pour bricoler avant l'été, une terrasse, un auvent? Eh bien, rendez-vous à la Bricothèque de Talence dans quelques minutes.

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5: 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Au programme marionnettes, théâtre, cirque, danse et rencontres. En ouverture, Olivier Grostet vous invite à construire avec lui un monument utopique en carton inspiré de la cathédrale Saint-Front. Pour clôturer cette 43e édition, Super Parquet enflammera le dance floor Place Badinter.
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0: elle court, donc elle s'éloigne progressivement et ça se termine. Michel Sardou, la maladie d'amour.
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0: J'ai testé pour vous en Gironde le rendez-vous pour découvrir des activités ou des bons plans dans le département. Je bricole un peu chez moi en ce moment et il me manque des outils. Alors j'ai bien essayé de me débrouiller seule. J'ai grandi en plus avec le plus dégourdi des héros après tout.
2: Le cadre d'un vélo de course est fait de magnésium, un métal léger, résistant et inflammable. Vous réduisez en poudre, vous ajoutez un peu d'oxyde de fer, en grattant un objet rouillé. Vous mélangez bien, vous tassez la poudre dans un tuyau, et la belle bicyclette devient en quelques instants un magnifique chalumeau. Une simple fusée de détresse suffira amplement pour l'allumage.
0: Mais bon, fabriquer mon propre chalumeau avec mon vélo, je le sentais pas, je sais pas pourquoi, je vais pas le tenter. Alors j'ai fait appel à l'association Talencelle. C'est une association qui valorise l'entraide et la solidarité, et qui a une bricothèque, pas très loin de la rocade, et juste à côté du bois de Thouars, dans une résidence. Un prêt gratuit d'outils, avec un chèque de caution pas encaissé. Pour avoir un ordre d'idée, quand je suis allée faire le reportage, une jeune femme ramenait un Karcher qu'elle avait emprunté pour une semaine, sachant qu'on peut le garder plus longtemps. Elle a laissé un chèque de caution de 150 euros. Alors si on regarde sur d'autres sites de bricolage, ça va entre 45 et plus de 100 euros par jour pour utiliser le Karcher. Là, elle l'avait librement, elle l'a utilisé comme elle voulait quand elle était disponible dans la semaine, et c'était juste un chèque de caution de 150 euros qu'elle a récupéré et qu'elle a déchiré. Et il y a du consommable, type vis par exemple, en don. Ils ont des permanences les lundis et jeudis après-midi et le samedi matin. C'est super facile d'accès, on peut se garer devant pour prendre le matos. J'adore l'odeur des magasins de bricolage. C'est un mélange de cire, d'odeur de bois, de visserie, je sais pas. Ça fait une ambiance particulière. Eh ben, évidemment, on la retrouve dans la bricothèque, avec le sourire des adhérents passionnés, comme Ali, ancien chef de chantier.
3: Alors, vous avez des scies circulaires, vous avez des perforateurs, vous avez des scies sauteuses, vous avez des grignoteuses, vous avez des ponceuses, vous avez un peu tout, quoi. Hein. Là, il y a du matériel de pro qui vaut excessivement cher. Avec ce type de matériel, ben, les sécurités y sont. C'est adapté à tout, quoi. C'est Makita, Hilti, Bosch. C'est les Mercedes, c'est les Rolls-Royce, des machines, quoi. Quand je vois ces machines, ben, je suis tout le temps devant à les regarder.
0: Le but, c'est de prêter, mais d'être là aussi pour aider et expliquer. Pas de honte à avoir. Apprendre, c'est bien. Apprendre à relire un devis, à se servir d'outils et prendre le temps.
4: Talencelle, c'est vraiment, on va dire, du don de temps. À la base, c'est du temps. Et chacun amène son savoir-faire ou son expérience.
0: Et c'est vraiment ouvert aux talencés et à tous ceux qui en ont besoin, de talence ou non. Un micro-ondes qui marche plus, du carrelage à poser, un Karcher pour la terrasse. Ne jetez pas, ne désespérez pas de ne pas avoir les moyens. La bricothèque peut vraiment vous aider. C'est chaleureux et franchement, j'ai presque envie finalement de refaire toute ma cuisine rien que pour retourner les voir. Ouais, pourquoi pas. Toutes les infos sont sur talence.fr ou talencelle.org et leur page Facebook. Et j'ai testé pour vous en Gironde. Vous pouvez retrouver toutes les bonnes idées sur ici.fr. Et ça ne s'arrête pas là. Coup d'œil maintenant à l'arrosage de nos jardins avec Eric Prédine, notre expert, juste après Louane.

0: Rennes, Chien sur ICI Gironde. Et si vous voulez partir en vacances avec vos toutous dans le département, n'oubliez pas le super site canitourismegironde.com pour retrouver plein d'activités à faire avec son chien, et notamment sur les sites du patrimoine ou historique qui n'accueillent pas toujours les animaux. Mais là, dans ce site, il recense tous les endroits où ils seront les bienvenus.
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0: Tous les dimanches, notre expert en jardinage répond à vos questions et vous donne ses conseils de saison. Alors évidemment, après la canicule, on arrose, mais pas n'importe comment. Éric Prédine a partagé ses conseils pratiques pour assurer un bon arrosage.
2: La conséquence de cette gestion de l'eau, c'est qu'un bon jardinier, grosso modo, doit mettre à disposition de l'eau, beaucoup d'eau, à disposition des plantes pendant longtemps. Et c'est comme ça qu'il va l'économiser. Alors, la stratégie est la suivante. Hein. C'est un, améliorer la capacité de l'éponge, donc en apportant la matière organique, telle que je viens de dire, hein, mais d'arroser tout le sol et limiter la transpiration, l'évaporation du sol. Et donc là, c'est du paillage, un gros paillage, hein, 10 cm, il faut y aller, il faut pas hésiter, etc. Et puis, il vaut mieux arroser beaucoup et peu souvent. Et ça, c'est vraiment important. Alors, beaucoup, ça veut dire quoi? Ça veut dire que au moment où vous arrosez, vous creusez avec votre main la profondeur du sol. Il faut que ça soit humide au moins jusqu'à 15 cm de profondeur pour que tout simplement vos plantes aient de l'eau à portée de racine. Et puis rajouter le paillage, ça c'est vraiment important. L'autre technique, quand on a eu ces chaleurs, etc., c'est de faire en sorte de faire des ombrières, hein. Au lieu de mettre du plastique sur vos arceaux à fraises, ben vous mettez des toiles de jute. Ça va limiter la transpiration et la vapeur-transpiration du sol. Et ça, c'est toujours intéressant parce que la lumière, hein, avec les soleils qu'on a eu, on en a assez. Voilà, ça c'est vraiment les petites choses simples. Petite règle, il vaut mieux arroser beaucoup et peu souvent que arroser tous les jours sur 5 cm du sol, où naturellement le soleil va récupérer la flotte tout de suite, au lieu d'avoir de l'eau en profondeur à portée des racines. Et puis il va falloir aussi arroser, non pas plutôt avec vraiment quelque chose qui pulvérise plutôt que quelque chose qui jette un gros jet.
0: Éric Prédine, que vous retrouverez dimanche matin entre 9h et 10h. Si vous avez des questions pour gérer votre jardin en ce moment avec la chaleur qui persiste, un sol peut-être qui s'assèche, ben n'hésitez pas, dimanche matin, entre 9h et 10h, 05 56 19 10 10. C'est le même numéro pour jouer avec nous là, juste après les infos de 11h. On pense à vous, à votre porte-monnaie. Partir en vacances, c'est peut-être pas facile en ce moment. Eh bien, on vous offre un séjour d'une valeur de 500 € dans le village camping 3 étoiles Azureva de Foura en Charente-Maritime. 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En fait, vous allez bien vous amuser, du sport. Il y a plein de belles choses à faire. Pour ça, il faut jouer avec nous au quiz 100% Gironde, juste après les infos de 11h, et vous pouvez commencer à vous inscrire. Il y a 3 manches, 05, 56, 19, 10, 10.
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0: The Locomotion, et on vous envoie en vacances en jouant au quiz 100% Gironde. 05 56 19 10 10. Vous partez avec Ici Gironde et Azur Eva dans un camping 3 étoiles à Fouras en Charente-Maritime. 3 manches et des règles du jeu qui n'ont pas changé. Il y a un maître du jeu qui vous accueille. Bonjour,
1: oui,
0: Philippe.
1: Bonjour Marie, bonjour tout le monde.
0: Comment on joue au quiz 100% Gironde?
1: Facilement.
0: On est mercredi, il faut déjà savoir.
1: 05 56 19 10 10 pour nous rejoindre déjà.
0: Et les règles?
1: Et les règles, c'est simple, il y a deux épreuves, le Gironde Test et le Crash Test. Gironde Test, trois questions sur la Gironde, dotées d'un petit point pour chaque bonne réponse, 5 secondes pour répondre et puis 20 secondes pour répondre au Crash Test. Vous me donnez le plus de noms possible par rapport à un thème particulier.
0: Voilà. Donc c'est assez simple dans les bases. Après, il faut avoir un petit peu de chance pour tomber sur des thématiques qui vous intéressent. Sur les questions du Gironde Test, c'est autant du patrimoine que de l'actualité. C'est très mélangé, on apprend plein de choses. Sylvie à Mérignac, Dorian à Blanquefort et Maryse au Taillon-Médoc se sont déjà qualifiés en début de semaine. C'est votre tour, il y a 3 places. Prenez-les, bonne chance.
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0: Passez une excellente journée avec Ici Gironde. Il est 11h. Les infos, Élodie Touché.
3: Un animateur périscolaire et un ATSEM qui aide les enseignants dans l'école maternelle Frida Kahlo à Bordeaux ont été écartés. Ils sont soupçonnés de viol et d'agression sexuelle sur des enfants. 5 plaintes ont été déposées, vous révèle ce matin Ici Gironde. Une enquête a été ouverte par le parquet de Bordeaux. On y revient en détail sur ici.fr. Le maire LR d'Arcachon a rendez-vous avec la justice. Le procès du maire pour insultes, menaces et violences contre son opposant écologiste Vital Baude le jour des élections municipales en mars dernier se tient cet après-midi devant le tribunal de Bordeaux. L'altercation avait été filmée et publiée par le média en ligne Vatica. Les images ont été vues 3 millions de fois. On revient sur cette affaire sur notre site internet ici.fr. De très gros moyens déployés hier par les pompiers pour éviter le premier gros feu de forêt de l'été à Sercoux. C'est dans le sud de la Charente-Maritime à la frontière avec la Gironde. L'incendie a démarré vers 18h dans un massif de jeunes pins. 20 camions ont été déployés et un hélicoptère bombardier d'eau. 62 sapeurs-pompiers ont été mobilisés au total, dont 18 de Gironde venus en renfort. Et au final, les flammes ont parcouru seulement 2 hectares. Les Girondins de Bordeaux exclus de toute compétition nationale pour la saison à venir. Décision prise par la DNCG hier, le gendarme financier du foot français qui a constaté qu'il manque toujours 9 millions d'euros au club pour boucler ses comptes. Les Girondins ont déposé un recours dans la foulée. Ces dirigeants seront réentendus le 10 juillet, ce qui leur laisse une dizaine de jours pour tenter de boucler la vente du club au fonds d'investissement Sparta Capital ou bien pour trouver l'argent, sans quoi ils repartiraient au mieux en Régional 1, le 6e échelon national. Ça va être la fête ce soir au Palais Rohan. Les Lyonnes seront reçus à 18h30 à l'hôtel de ville de Bordeaux par Thomas Cazenave et les supporters sont invités bien sûr à célébrer le sacre des filles du Stade Bordelais et qui ont signé dimanche leur 4e victoire consécutive en finale du championnat de France de rugby féminin.
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3: Et c'est encore une belle journée.
0: Une belle journée qui se rafraîchit. Vous avez même un pull.
3: En vélo ce matin, il faisait un peu frais. Voilà.
0: Il va faire jusqu'à 27 degrés aujourd'hui.
3: J'ai l'habitude.
0: Mais oui, c'est ça. À Créon, à Coutras et Libourne, ce sera la maximale 27, 26 degrés. À Bordeaux, Saint-Jean-d'Illac, Mérignac, 25 du côté de Bro et Saint-Louis, 24 degrés pour Hourtin et Soulac-sur-Mer. Et ça va être une belle journée, même si les nuages sont bien présents toute la journée.
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0: Et c'est parti pour jouer au 05 56 19 10 10. Maître du jeu, vous nous avez concocté encore plein de belles questions sur l'actualité du département.
1: Oui. Vous allez voir ça.
0: Très bien. Bon, bah tentez votre chance, marquez un max de points. C'est un concours en interne, parce que ça compte pour rien, mais lundi, Maryse, elle s'est qualifiée avec 12 points. Mardi, Sylvie et Dorian, ils se sont qualifiés tous les deux parce qu'ils ont fait 17 points. Essayez de faire monter le niveau un petit peu, pourquoi pas 19 points aujourd'hui,
1: ça serait facile en plus.
0: Mais c'est pas obligatoire, voilà.
1: Donc, je vous dis, ça va être facile.
0: Ouais, très bien. Eh bien, premièrement, juste après, Juliette Armanet et ce titre que j'aime beaucoup. Je vais pas le chanter. À chaque fois, j'hésite, mais je vais pas le faire. C'est le dernier jour du disco sur Ici Gironde. Le dernier.

0: Bon, vous avez compris, hein. C'était le de Juliette Armanet. Juliette Armanet, que vous avez eu la chance de voir en live, Philippe, et que vous avez trouvé très chouette.
1: Ah, c'est génial, hein. Franchement, elle a une pêche incroyable, et vraiment, c'est très très bien fait.
0: Et il nous tarde de la revoir, parce qu'en ce moment, on la voit surtout au cinéma, dans le film Partir un jour, qui est très chouette, Les enfants vont bien, ou plus récemment, en mars dernier, dans La maison des femmes, donc elle a tous les talents, c'est décidément, Juliette Armanet. Oui.
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0: Elle a peut-être
1: tous les talents.
0: Oui, elle a peut-être bien des talents aussi, Corinne à Blanquefort. Bonjour Corinne.
1: Bonjour Corinne.
0: Voilà. Allô? Ah oui, pardon. Vous avez une toute petite voix et le réseau n'avait pas l'air très stable, donc j'étais pas sûre de vous entendre. On vous entend pas très très
1: Corinne,
0: bien, Corinne.
1: Vous êtes là, Corinne.
4: Alors, vous me parlez un peu plus fort.
1: Voilà.
0: On est sourdingue, hein. C'est mieux, très bien. Alors, Corinne, vous allez participer donc au quiz 100% Gironde pour remporter des vacances en Charente-Maritime. Est-ce que vous avez déjà joué avec nous?
4: Non, pas encore.
0: C'est une première.
4: C'est la première.
0: On vous le rappelle, il y a deux épreuves. D'abord, la toute première, ça va être le Gironde Test, les questions à choix multiples sur la Gironde. Et vous avez 5 secondes pour donner une réponse, ok?
4: D'accord.
0: Alors, allons-y.
1: Première question, Corinne. Dans quelle ville est né le chanteur Daniel Balavoine? À Bordeaux, à Alençon ou à Bayonne?
4: Bayonne.
1: Non, Alençon. Avant de venir vivre une partie de son enfance dans le quartier de la Benoge à Bordeaux, rive droite. Deuxième question, quel département frontalier de la Gironde est arrosé par la Lair? Le Lot-et-Garonne, la Dordogne ou les Landes?
4: Le premier?
1: Lot-et-Garonne? Eh non, c'est les Landes.
0: Non. Zut.
1: Oh. Aïe, aïe, aïe. On essaye de marquer un petit point quand même pour me faire plaisir, Corinne. Hein?
4: Ah oui, c'est bien.
1: Alors, question d'actualité, une célèbre astronaute a partagé dernièrement de spectaculaires clichés de Bordeaux pris depuis la Station Spatiale Internationale. Mais quelle est cette astronaute? Sophie Adenau, Claudie Aigneret ou Jessica Meir? Exactement,
4: oui.
1: Plus de 400 kilomètres, au-dessus de la Terre, la capitale girondine, la Garonne et les vignobles apparaissaient dans toute leur splendeur. 400 mètres, c'était pas haut.
0: Elle est pas très loin, elle est sur un cerf-volant, peut-être un grand, très gros cerf-volant.
1: Allez, moquez-vous, allez-y.
0: Pardon, donc un point au Gironde Test. C'est bien, c'est pas mal Corinne, pour une première, franchement vous en sortez bien, vous êtes pas Fanny, donc tout va bien, on va découvrir votre crash test, vous allez voir l'épreuve surprise avec, je l'espère, une thématique qui vous inspire, on la découvre juste après Alain Souchon, ultra moderne, solitude sur Ici Gironde.

0: Alain Souchon, il a la chance d'avoir une rose, un rosier qui porte son nom. C'est trop joli, c'est un rosier buisson et il y a, c'est une rose très très très très feuillue avec plein de pétales. Enfin, elle est très belle et ça a été créé par la société Meillant. Je ne savais pas qu'il y avait des sociétés de création de roses. Eh bien oui, en 2002, ils ont créé la rose Alain Souchon.
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0: Si on devait donner votre nom à quelque chose, Philippe Vigier, vous préfériez quoi? Un astéroïde, une fleur, une guitare, un piano?
3: Je sais pas moi.
0: Vigier, c'est déjà une marque de guitare, remarque, donc c'est plutôt pas mal.
3: Oui, c'est ça.
0: Vous savez pas.
3: Hein, c'est déjà une marque de guitare, oui, c'est vrai, oui, absolument, vous avez raison. Bon. C'est pas le même.
0: Non,
3: et après, il y a un ministre aussi qui s'appelle Philippe Vigier, mais bon.
0: C'est pas pareil. Corinne, si on pouvait donner votre nom à quelque chose, vous aimeriez que ce soit quoi? Pardon?
3: On vous entend plus.
4: Ah, vous m'entendez?
3: Oui, c'est
0: là,
3: mieux.
0: C'est un peu mieux.
4: Ah, bon, j'ai pas un réseau très fluide. Hein.
0: Oui, dis donc.
4: Ouais.
0: Bon, écoutez, alors tant que là on vous entend bien, on va peut-être lancer le crash test. Comme ça, on est sûr d'avoir vos réponses, parce qu'il faut que ce soit assez distinct pour pouvoir cumuler les points. Donc vous avez marqué un point au Gironde test, et maintenant c'est la deuxième épreuve pour essayer d'en marquer un max. C'est parti.
3: Allez, donnez-nous le plus de noms en rapport avec la savane. Top chrono, c'est parti.
4: Alors, les arbres, les girafes, les rhinocéros, les lions, les tigres, les léopards. Du soleil, du sable, de l'herbe.
3: De la végétation. Il y a beaucoup d'acacias en fait là-bas. Vous savez, c'est ces arbres qu'on voit un petit peu le long de l'horizon. Et quelques baobabs aussi quand même. 1, 2, 3, 4, 5, 6, 7, 8, 8 et 1, 9. C'est pas mal quand même. Hein, Corinne? Ma coucou de Blanquefort.
0: Bon, merci beaucoup Corinne, 9 points, c'est la première étape, donc on va voir si les deux autres candidats derrière arrivent à faire mieux, et sinon vous êtes qualifiés pour le tirage de vendredi. Merci beaucoup. Alors, 9 points, vous pensez pouvoir battre ce score. Allez-y, 05 56 19 10 10. On va célébrer déjà la victoire des Bleus hier face à la Suède en Coupe du Monde de foot, 3-0. Eh ben, c'est le moment d'écouter l'hymne de la Coupe, Daï Daï avec Shakira.

0: 3-0. Hier soir face à la Suède, l'équipe de France de foot, on va aller jusqu'en finale. On va aller jusqu'au final.
1: J'ose espérer, oui, c'est en tout cas, c'est bien parti. En tout cas, ils jouent bien.
0: Oui, ça va, c'est ça. Prochain rendez-vous.
1: C'est hyper agréable à regarder cette équipe. Hein. Moi, j'avoue.
0: À regarder et à suivre aussi à la radio. Avec ici, on peut suivre toute la Coupe du Monde de foot. Samedi, rendez-vous à 23h face au Paraguay. Ça va être un autre très très beau match. Le match que l'on fait nous en ce moment entre 11h et midi et toute la semaine, c'est le quiz 100% Gironde. On vous offre cette semaine des vacances avec Azureva. Philippe.
1: Oui, absolument. J'étais en train de
0: relire. Pardon. Non, excusez-moi, j'aurais dû vous solliciter
1: avant. Peut-être, hein.
0: Non, mais non, pas du tout.
1: En train de réviser mes questions pour justement.
0: J'ai cru que vous regardiez justement le cadeau et en fait, pas du tout. Vous.
1: Non, pas du tout. Okay. Je regardais juste les questions. Alors oui,
0: le
1: cadeau,
0: zèle,
1: vous êtes en parle alors. Hein.
0: Non, mais je vais le faire. Continuez relisez-vous.
1: À chacun son rôle aussi.
0: Oui, il faut se relire, vous avez raison. Donc vous gagnez des vacances avec Azureva à Fouras en Charente-Maritime dans un camping. C'est quoi, 4-5 étoiles, enfin c'est ça,
1: c'est
0: un village camping,
1: 3
0: étoiles, pardon.
1: Mobile homme pour
0: avec
1: deux personnes,
0: c'est ça.
1: Une valeur de 500 euros.
0: Finalement, vous le faites mieux.
1: Si vous voulez, je peux aussi.
0: Je veux laisser faire les professionnels.
1: Non, allez-y, mais c'est vous la pro, là.
0: Bon, on
1: la
0: vous reçoit, surtout pour jouer au 05 56 19 10 10. Corinne à Blanquefort a marqué 9 points. Et dans un instant, c'est Romain qui va tenter de faire mieux.
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0: Jacques Higelin, tombé du ciel sur Ici Gironde.
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0: Le quiz 100% Gironde pour remporter des vacances avec Ici Gironde et Azureva. Vous allez remporter des vacances dans un camping à Fourra. Ça va être absolument fantastique, un camping 3 étoiles. Marilyn, pas du tout. Corinne à Blanquefort a marqué 9 points. Et on joue maintenant avec Romain. Bonjour Romain.
3: Bonjour Romain.
4: Bonjour Ici Gironde.
0: Comment allez-vous Romain ?
4: Ben, ma foi, très bien. Il fait un peu plus frais que les autres jours, donc là, on est très, très bien.
0: Eh oui, parce que vous, vous travaillez beaucoup en extérieur, vous êtes paysagiste, c'est ça ?
4: C'est ça, exactement. Donc, je passe mes journées dehors. Bon, quand il fait 40 degrés, on essaye de rester à l'ombre, hein, mais on fait avec.
0: Vous bossez sur quoi en ce moment ? Dans quel secteur ?
4: Là, je suis sur Bordeaux.
0: Ok. Et vous ?
4: Voilà, et donc là, on fait surtout de l'entretien de gazon et de jardin, pardon.
0: D'accord, c'est pour les particuliers alors ?
4: Ou pour la ville ? Beaucoup ouais. De particuliers.
0: D'accord, très bien. Alors, on va commencer avec le Gironde Test. La première candidate, votre concurrente Corinne, elle a marqué qu'un point au Gironde Test. Essayez-vous de faire un sans faute, parce que c'est les petits points qui comptent pas mal, qui comptent fort et qui peuvent faire toute la différence. Vous avez 5 secondes pour donner une réponse à chaque fois, c'est parti.
3: Romain, première question. Quelle commune de Gironde organise un jumping international chaque été au mois de juillet ? Blaye, Bègles ou Blanquefort ?
4: Blaye.
3: Exact, du 10 au 14 juillet dans les douves de la citadelle Vauban. Deuxième question, quel est le nom du cheval sur lequel Pierre Durand a remporté une médaille en saut d'obstacle aux Jeux Olympiques à Séoul en 1988 ? Jatteloup, Japeloup ou Jafleloup ?
4: Bon alors là, Japeloup.
3: Vous avez dit quoi ?
4: Japeloup avec un P comme papa.
3: Ouais, ouais, bah c'est bravo. Ça, oui. Paris à Jim Morrison, 7 abrite fièrement Georges Brassens, c'est Saint-Sorin-sur-l'Île, protège la dépouille de Japeloup de Luz. Et oui, le lieu de sépulture est également l'adresse d'un pèlerinage à ne pas manquer. Donc ça fait un point. Un objet est apparu il y a quelques jours dans l'écluse des bassins à flots. Qu'est-ce que cet objet ? S'agit-il d'un radeau, d'un filet ou d'une œuvre d'art ? C'est l'œuvre d'art, une œuvre flottante signée du street artiste bordelais Albert. Est apparu dans l'écluse des bassins à flots un visage géant semblant se rafraîchir dans l'eau en clin d'œil aux températures caniculaires qui frappent régulièrement Bordeaux. On reste donc à 2 points.
0: Oh, eh ben c'est pas mal, ça fait déjà un point de plus par rapport à Corinne. Donc c'est peut-être ce point qui va vous permettre de vous qualifier au tirage de vendredi, Romain. Félicitations. Dans quelques minutes, on va faire votre crash test. On va écouter avant Zazie. Je vais vous partager aussi quelques infos utiles à Saint-Médard-en-Jalles pour ceux qui veulent partir à la plage, parce qu'il y a une ligne spéciale qui a été mise, en place depuis quelques années. Et puis on va rendre hommage aussi à Victor Willis, qui était le grand chanteur des Village People. Ce groupe qui était d'ailleurs formé par deux Français, hein, deux producteurs, Jacques Morali et Henri Bellolo, j'aime bien son nom de famille.
3: Bellolo.
0: Mais c'est Victor Willis, c'est ça, qui nous a quitté aujourd'hui. Oui, tout à fait, exactement. Ouais. À 74 ans, donc on écoute les Village People, YMCA.

0: J'espère que vous avez bien fait les YMCA. Moi, je me suis rendu compte que, comme d'habitude, je fais pas le C dans le bon sens. Donc, je suis à l'envers. J'envoie les bras à ma droite, ah oui. Je les envoie à ma gauche. Voilà, oui. Bon, bref, c'est un petit problème. Oui, c'est ça. Ben, voilà. Ben, j'espère que, enfin, je pense que Victor Willis, lui, n'était pas dyslexique. C'était donc le chanteur, le policier des Village People qui est décédé, on l'a appris aujourd'hui, à 74 ans.
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0: On renouvelle cet été la ligne spéciale 421. Alors, on renouvelle. La ville de Saint-Médard-en-Jalles renouvelle cette ligne 421. C'est facile à retenir puisque c'est comme le jeu. C'est une ligne de transport dédiée permettant aux habitants et habitants de la commune de Saint-Médard-en-Jalles de rejoindre facilement les plages de Lac Anneau-Océan et du lac du Moutchik à tarif accessible pour profiter des plaisirs de l'été sans les contraintes liées à la voiture. Donc, vous serez peut-être quand même dans les bouchons pour aller à la plage, mais vous conduisez pas et il y aura la clim dans le bus. Donc vous serez posé tranquille en attendant en maillot. Donc n'hésitez pas, la ligne 421 pour les Saint-Médardaises et Saint-Médardais. Le départ est prévu chaque matin à 10h depuis l'arrêt TBM Gare Routière Avenue du Général de Gaulle, avec une possibilité de monter à l'arrêt Péricot aussi. Et le retour, par contre, c'est vraiment pour toute la journée, s'effectue à 17h30 depuis la Cano Océan. Donc pour les tarifs, je vous avais dit qu'ils étaient attractifs, c'est 4,50€ l'aller-retour, 2,50€ l'aller simple et 40 centimes avec le tarif solidaire sur présentation de la carte solidaire. Pour trouver toutes les informations sur le site de la ville de Saint-Médard-en-Jalles.
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0: Quiz 100% Gironde en ce moment avec Romain, paysagiste à Bordeaux. Il a marqué 2 points à son Gironde test et on va découvrir dans un instant le crash test. Romain, vous aimeriez quoi comme thématique de crash test? C'est quoi que vous aimez? Les plantes, je suppose?
3: Le sport, les plantes, ouais.
0: Donc,
4: vous êtes sportif, voilà. Vous faites du sport?
3: Ça m'arrive quand je suis pas trop fatigué du travail.
0: Oui, parce que déjà le boulot est déjà suffisamment sportif, je suppose.
4: Ah oui, ça c'est sûr. Hein.
3: Oui.
0: Vous avez déjà eu des... je parle que de trucs positifs, c'est hallucinant. Des blessures ou au boulot, des trucs un peu
3: douloureux? Non, rien de grave.
0: Toujours en toute sécurité.
3: Voilà.
0: Bon,
4: il s'est manié la tronçonneuse, le gars. Moi, je vous le dis. Hein.
3: Exactement.
0: Eh ben, c'est presque inquiétant. Bon, très bien. On va découvrir le crash test après Zazie Larsen sur ici.
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0: Zazie Larsen sur ICI Gironde, vous jouez avec...
1: Larsen.
0: Il dirait que c'était un moustique. Oui, Larsen, c'est vrai que ça va bien aussi. Vous jouez avec nous au quiz.
1: Ça, c'est moustique.
0: 100% Gironde.
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0: 2 points déjà pour Romain en Gironde test. Maintenant, c'est le crash test. Il faut en faire au moins 7 pour égaler Corinne et beaucoup plus pour prendre la tête de la compète et pouvoir se qualifier au tirage de vendredi pour remporter des vacances avec Azur Eva dans un camping en Charente-Maritime. Un camping 3 étoiles, s'il vous plaît. Romain, est-ce que vous êtes prêt pour découvrir votre thème ?
4: Toujours prêt.
0: Non, toujours prêt, c'est parti.
1: Allez, donnez-nous le plus de noms possible en rapport avec la conquête spatiale. Top chrono, c'est parti, 20 secondes.
4: Thomas Pesquet, l'ISS, la NASA, là j'en ai pas beaucoup, hein. Capsule spatiale, la navette, l'univers, l'espace, la galaxie, la voie lactée,
0: oh, les étoiles. Voilà, c'est terminé.
4: Alors, j'en ai pas d'autres.
1: Quand la fusée fait je crois que ça marche pas vraiment. N'hésitez pas à annuler le lancement quand même. 1, 2, 3, 4, 5, 6, 7. 7 et 2, 9. Bah voilà,
0: vous êtes à égalité. Voilà, pour l'instant, finalement, c'est pas si mal que ça.
1: Si on en restait là, vous seriez tous les deux qualifiés.
0: Ouais, voilà.
1: Mais il y a quand même un candidat qui suit.
4: Mais bon, il reste un troisième joueur.
0: Eh oui. On croise les doigts. Ça se trouve, il fera 9 aussi. Il y aura 3 qualifiés aujourd'hui, 3 heureux. On va voir.
4: Il fera 8. Il fera 8, en parle moins.
0: C'est ça, peut-être. Et alors, envoyez pas de mauvaises ondes, Romain.
1: Ouais. Pas très fair-play, tout ça.
0: Sinon,
1: hein.
0: Il va pas vouloir venir jouer. Bon, merci beaucoup. Bon courage à vous sous la chaleur et le soleil, même s'il fait un peu meilleur aujourd'hui. J'imagine que c'est pas facile. Donc, merci beaucoup d'avoir joué avec nous, Romain.
1: Merci,
0: à bientôt.
1: Romain.
4: Merci à vous, ici Gironde, et merci pour votre bonne humeur. C'est vraiment cool tous les matins de vous écouter, en tout cas.
0: Merci beaucoup pour votre fidélité, ça nous fait plaisir. Allez, à vous de jouer, à vous de nous flatter au 05 56 19 10. On y prend goût, hein. 9 points, c'est le score à battre. Corinne et Romain sont égalité, 9 points. Vous pouvez faire 10 et ça suffit pour vous qualifier au tirage de vendredi. On se retrouve après Pink.
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0: Pink, A Lot of Fight sur Ici Gironde.
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0: Sylvie, Dorian, Maryse, ils ont déjà leur place pour participer au tirage vendredi avant midi en jouant au quiz 100% Gironde. Ils ont marqué le max de points en début de semaine. C'est comme ça qu'ils ont leur place pour le tirage, pour remporter des vacances avec Azureva et Ici Gironde dans un camping 3 étoiles à Fouras en Charente-Maritime. Corinne et Romain sont à égalité pour l'instant, 9 points. Mais on accueille notre troisième et dernier candidat, Jonathan, bonjour.
3: Bonjour.
0: Bonjour, vous êtes à Bruges, Jonathan. Qu'est-ce que vous faites à Bruges? Vous faites quoi dans la vie?
3: Enfin, là, à l'instant T, je ne suis pas à Bruges, je suis sur un chantier au Barpe, mais j'habite à Bruges, oui.
0: D'accord, un chantier au Barpe, un chantier de quoi? Vous faites quoi?
3: Je travaille pour la plus grande entreprise de France, je suis artisan en travaux publics.
0: D'accord, et c'est quoi ce chantier au Barpe?
3: Là, c'est des particuliers. Enfin, on leur a refait tout un système d'assainissement individuel et là, on fait un parking de 600 mètres carrés.
0: Oh la vache, okay.
4: Ah oui, c'est
0: quand même
4: une grande maison. Hein. Ils ont beaucoup de voitures.
0: C'est clair.
3: Ou beaucoup d'amis. Il y a des grands terrains au Barpe.
0: Ok. Alors, Jonathan, 9 points, c'est le score à battre. Vous pouvez déjà en marquer 3 avec la première épreuve, le Gironde Test. 5 secondes pour donner une réponse. Et s'il y a des gens autour de vous que j'entends qui peuvent vous aider, vous n'hésitez pas, on a le droit de jouer à plusieurs. Donc, c'est parti.
3: Je me les garde pour la deuxième partie.
0: Ok.
4: Allez, première question. Quel comédien français est né à Bègle? Jacques Dufilho, Patrick Devers ou Claude Brasseur?
3: Alors là, au hasard, je vais tenter Patrick Devers.
4: Non, c'est Dufilho. Dufilho en 1914, ouais. Ça date pas d'hier en même temps. Hein.
0: Oui.
4: Deuxième question, quel acteur français né le 15 avril 1930, c'est un peu plus récent quand même, hein, à Bordeaux, je reprends, quel acteur français né le 15 avril 1930 à Bordeaux a endossé le rôle d'Arsène Lupin dans une série télé des années 70? Claude Rich, Claude Brasseur ou Georges Descrières?
3: Georges
4: Descrières. Exactement. Mondain,
0: yes.
4: Avec goût prononcé pour la mystification et les perruques blondes. Notre gentleman cambrioleur vole les nantis et les exploiteurs. Eh oui, le gars, ça c'est bien ça. C'est un Robin des Bois moderne, en fait. Troisième et dernière question. La maison Panajou célèbre cette année ses 160 ans. Considéré comme l'un des plus anciens magasins de Bordeaux. Mais magasin de quoi? De meubles, de vêtements ou de photos?
3: Je vais dire deux photos.
4: Exactement. L'enseigne bordelaise qui continue à se réinventer avec sa maison de la photographie, un concept store unique dédié à l'image, et ça fait 2 points.
0: Yes. Très bien. Allez, vous en faites 7 et c'est bon, vous êtes qualifiés tous les 3. Seulement 1 point de plus, 8 points au crash test et vous serez le seul qualifié pour le tirage de vendredi. On va découvrir votre crash test après Christophe. Succès fou. C'est tout ce qu'on vous souhaite, Jonathan.

0: ça devait être la moustache avec les filles, un succès fou. Il a eu plein de looks, Christophe, on a regardé.
1: Ben oui, hein.
0: Et c'est plutôt pas mal. Christophe, succès fou sur ICI Gironde. Dans un instant, on souhaite beaucoup de succès aussi à Jonathan, qui joue avec nous au quiz 100% Gironde pour partir en vacances avec Azur Eva. Il va devoir marquer plus de 7 points à son crash test pour pouvoir se qualifier au tirage de vendredi. On va le découvrir dans un instant.
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0: Imaginez peur, hein, la thématique du crash test. Alors, donnez-moi le plus de mots en rapport avec... Puzzle macabre. Bon, ce serait terrible. Bon, alors.
1: C'est pas ça.
0: Non, c'est pas ça. Heureusement, c'est pas ça. Jonathan, est-ce que vous êtes toujours là ?
7: Oui, mais oh, oui.
0: Vous avez marqué 2 points au Gironde test. Ça, c'est bon, ils sont de côté. Maintenant, c'est le crash test et on découvre avec vous votre thématique.
1: Non,
0: c'est
1: quoi, il y a besoin des copains, hein, Jonathan. Hein, d'accord ?
7: Mais ils sont prêts. Ils sont prêts.
1: Bon, tout va bien. Allez, donnez-nous le plus de noms possible en rapport avec le monde de l'opéra. Top chrono, c'est parti, 20 secondes. Quoi ?
7: Or, bariton, chant, public, estrade, scène, script, pièce, rapontin, ouvreuse, uniforme, danseuse, tutu, ballerine.
1: Alors, je pense qu'on n'a pas entendu les premiers mots en plus.
0: Hein. Mais c'est pas grave, il a marqué.
1: Oui, je pense que vous êtes passé, mais c'est dommage. 1, 2, 3, 4, 5, 6, 7, 8, 9, 10, 11, 12, 13, 14.
0: Yeah !
1: 14 et 2, ça fait 16.
0: 16 ! Yes ! Bravo !
7: Merci.
1: Il n'y a pas de quoi. Hein.
0: C'est une joie un peu dissimulée, mais oui. On est content pour
1: Jonathan,
0: vous.
1: Jonathan, tranquille.
7: Non, je suis très content, mais je sais qu'il reste la finale.
0: Oui, c'est ça.
7: Ça, je vais pas me réjouir trop vite.
0: Oui, et puis là, vous avez pas trop la main dessus.
1: C'est même pas une finale, hein, c'est un tirage. Hein, donc c'est, oh, c'est le
0: encore,
1: hasard.
0: Ah oui, il est encore plus tirage,
1: c'est le hasard.
0: Non, bah, félicitations, Jonathan, et rendez-vous vendredi.
7: Merci beaucoup.
0: N'oubliez pas de garder le téléphone près de vous.
7: Si vous me permettez.
0: Oui, allez-y.
7: Je voulais dire j'ai une grande pensée pour ma chérie qui est en train de s'occuper de mon fils malade à la maison.
1: Oh, petit Nino.
7: Il a plein de fièvre, le pauvre.
0: Oh, le pauvre chéri. Bon, bisous à votre femme et au petit Nino. Alors, Nino. Ça va passer, ça va aller. Merci beaucoup, Jonathan. À bientôt.
7: Merci à vous. Bonne journée. Au revoir.
0: Désolé pour Corinne et Romain. Donc les 9 points n'auront pas suffi effectivement cette fois, mais c'est pas grave. Il reste demain et vendredi pour jouer encore 3 manches. Merci beaucoup Philippe Bigier.
1: À demain.
0: À demain, 11h, même numéro, même jeu, 05 56 19 10 10. Il y a un autre jeu qui arrive aussi en fin d'après-midi à 17h30, le Gavez bien, avec un très très beau cadeau. Je vais vous en dire plus après William Scheller, le carnet à spirale.

0: William Scheller, le carnet à spirale.
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0: Merci d'écouter Ici Gironde. Nous sommes le mercredi 1er juillet. Il est midi. Le journal Élodie Touché.
2: L'effroi des parents d'une école de Bordeaux. 5 plaintes ont été déposées pour viol et agression sexuelle sur des enfants contre 2 adultes de l'école Frida Kahlo dans le quartier Belsier. Il s'agit d'un ATSEM, ces agents qui aident les enseignants de maternelle, et d'un animateur périscolaire, vous révèle ce matin Ici Gironde. Tous les deux ont été suspendus. Une enquête est ouverte. Notre invitée ce matin, c'était Violaine Chabardès, directrice du pôle accompagnement des victimes au sein de l'association Colosse au pied d'argile, qui accompagne les parents, les enfants, les autres employés de l'école aussi. Elle nous a dit en quoi ça consiste.
3: C'est d'écouter, de donner un espace sécurisé d'écoute aux parents en premier, mais aussi aux professionnels qui sont les encadrants, les dirigeants et ceux qui ont reçu la parole en premier de ces enfants qui peuvent au niveau émotionnel être impactés par la situation. Donc ça c'est le premier point, les écouter. Évidemment protéger les autres victimes potentielles ou les autres enfants, s'assurer que les autorités ont bien été saisies, et enfin agir et proposer des accompagnements psychologiques aux parents ou aux enfants.
2: Une interview complète à retrouver sur ici.fr. Le maire d'Arcachon à la barre du tribunal de Bordeaux cet après-midi. Foulon est jugé pour insultes, menaces et violences contre son opposant au municipal. Le candidat écologiste Vital Bod, violemment pris à partie le 15 mars dernier, le jour du premier tour des élections municipales. L'altercation filmée avait été diffusée et sur le site du média Vakita, des images vues 3 millions de fois, Stéphanie Scock.
4: La vidéo dure 3 minutes. Elle est filmée devant un bureau de vote. Le maire d'Arcachon ne sait pas qu'il est enregistré. Et face à son opposant, il s'emporte violemment.
5: Si je pouvais vous coincer derrière les poubelles, ça me ferait plaisir.
6: Ouais, c'est pas du niveau d'un maire de dire ça, monsieur le maire.
5: Je critique, monsieur le maire. Vie personnelle. Mais attendez. Je l'ai trouvé dans votre vie personnelle.
6: Vous pouvez pas parler comme ça, monsieur le maire. Non, vous pouvez pas parler comme ça.
4: On passe les insultes, nombreuses et répétées. Yves Foulon finit par monter dans sa voiture et repartir. La vidéo, publiée 2 jours après les élections, est devenue virale. Dans un communiqué, Yves Foulon a dû présenter des excuses publiques, mais pas directement à Vital Bod. Surtout, le maire estime avoir été victime d'un coup monté et d'une campagne de harcèlement. Au cœur de la polémique, son achat à Arcachon d'une villa patrimoniale, la Villa Salès, qu'il a démolie pour l'agrandir. Une opération immobilière que son opposant a dénoncée pendant toute la campagne des municipales. Photo à l'appui. « Je regrette mes propos », a écrit Foulon dans son communiqué, « mais il y a des moments où la sagesse vacille parce que l'on est touché sur le plan humain. Est-ce que cela suffira à convaincre les juges de le relaxer ?» Le maire d'Arcachon va quand même avoir du mal à justifier les injures et les menaces.
2: Oui, Foulon avait déposé une plainte pour violation de sa vie privée à l'encontre de Vital Bod, mais cette plainte a été classée sans suite la semaine dernière. D'importants moyens déployés hier soir à Sercoux, c'est au sud de la Charente-Maritime, à la limite avec la Gironde. D'importants moyens déployés pour éviter le premier gros feu de l'été. 20 camions et un hélicoptère bombardier d'eau ont été déployés, appuyés au sol par 62 pompiers, dont 18 venus en renfort de Gironde. Le feu qui a pris dans un massif de jeunes pins a été maîtrisé, 2 hectares ont brûlé.
0: C'était attendu, mais c'est quand même une claque pour les supporters des Girondins.
2: Oui, le club des Marinés Blancs est exclu de toute compétition nationale pour la saison à venir. Décision prise par la DNCG hier, le gendarme financier du foot français qui a constaté qu'il manquait toujours 9 millions d'euros au club pour boucler ses comptes. Les Girondins ont déposé un recours dans la foulée. Ses dirigeants seront réentendus le 10 juillet. Chez eux, ça va beaucoup mieux. Les Bleus ont été une nouvelle fois flamboyants au Mondial de foot. Victoire 3-0 cette nuit face à la Suède en 16e de finale. Un but de Barcola, un doublé de Mbappé. Prochain match, donc, ce sera les 8e de finale dès samedi face au Paraguay à 23h. Les rugbymen de l'UBB connaîtront en début d'après-midi le menu de leur prochaine campagne de Champions Cup. les doubles champions d'Europe en titre vont évidemment guetter ce tirage au sort qui a lieu à Dublin. Première journée prévue mi-octobre, bien après la reprise du top 14.
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2: C'est un peu plus frais ce matin.
0: Effectivement, enfin ce matin.
2: Gentiment, hein, c'est pas non plus...
0: Et déjà midi.
2: Voilà.
0: Midi,
2: entre c'est 20... pas froid non plus.
0: Bon, jusqu'à 27 degrés, c'est vrai. 27 degrés à La Réole, Saint-Émilion, Coutras et Castillon, 26 à Bordeaux et Arcachon, 25 à Blaye et Saint-André-de-Cubzac, 24 à Soulac-sur-Mer et Lacanau, c'est agréable. Il y a pas mal de nuages aussi, mais l'impression de beau temps persiste. Donc passez une belle journée avec Ici Gironde et on continue de rire et de s'amuser avec Otaki.
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2: Bonjour la France, j'espère que tu vas bien la France. Nous sommes mercredi, je n'ai pas de candidat. Autant vous dire qu'aujourd'hui et demain, j'ai intérêt à gagner.
9: Elle va pas bien.
2: Sinon, on va finir la saison avec une personne avec un ego surdimensionné. Hein,
9: je pense qu'ils sont en train ils étudient les nouveaux plans de construction de la maison de la radio pour agrandir les portes.
2: Voilà, donc la France, si tu pouvais penser à moi. Bien, je rappelle que toute la semaine, nos candidats vont s'affronter pour aller en finale vendredi. Le premier prix, les amis, c'est... Ça sent les vacances. On vous offre un séjour pour 4 adultes à PortAventura World. Et oui, 3 jours, 2 nuits, pension complète, hôtel 4 étoiles. Et donc vous avez l'accès illimité pendant 3 jours à PortAventura Park. Vous avez l'accès à Ferrariland. Et vous aurez 100€ de carburant pour aller dans ce magnifique endroit. Si on ne gagne pas ça, qu'est-ce qu'on gagne, mon bouchon ?
9: Bah écoutez, pour accompagner un beau séjour comme ça en Espagne, il faut qu'on se mette à l'heure espagnole.
2: Bien sûr.
9: Olé ! Monsieur Joe Malongo et sa famille !
2: Olé !
9: Il a fabriqué una machina à café, 30 de dosetta. Et si vous renverrez, voilà, qu'est-ce que la machine peut être pour vous vendredi ?
2: Eh ben, on attaque tout de suite nos deux candidates, qui sont des filles, Céline et Alexandrine. Bonjour les filles, comment ça va ?
10: Bonjour. Bonjour Valérie.
2: Alors, Céline joue avec ici Drôme Ardèche, Alexandrine avec ici Occitanie. Comment ça va, Céline ?
9: Beaucoup trop de femmes.
10: Eh ben, ça va très bien. Je suis bien contente de vous avoir.
2: Eh ben, moi aussi, figure-toi, parce que la Drôme Ardèche, c'est un peu ma passion dans la vie. Alors, tu as 52 ans, tu habites Bourg-les-Valences.
10: C'est ça.
2: Alors, je ne sais plus comment on dit les habitants de Bourg-les-Valences.
10: Les Bourquins.
2: Les Bourquins ?
9: Les Bourtins.
2: Non, Bourquin.
9: Ah, Bourquin.
2: D'accord. Ah d'accord, ok, t'es une petite Bourquine, quoi. Hein ?
10: Et ben voilà.
2: Voilà. Alors, tu vis avec Franck, tu as 2 enfants et tu as un petit chat.
10: Oui.
2: Alors, j'aimerais comprendre pourquoi ton papa et ta famille proche t'appellent Totoche.
10: Ah, eh ben, je ne sais pas.
2: Oh, ah oui, d'accord.
10: Parce que quand je demande à mon papa, il me dit « je ne sais pas ».
2: Ah d'accord.
10: Okay. Toute petite, je t'ai appelée comme ça, mais je ne me souviens plus pourquoi et c'est resté.
2: Totoche, quand même, Totoche. Mais
10: quand même.
2: Alors,
10: je vous ai dévoilé quelque chose. Hein.
2: Ah ben j'adore. Moi les surnoms, tu sais, Totoche, moi c'est Valoche. Hein. Remarque, c'est pas mieux. Alors, tu bosses au rayon vêtements d'un hypermarché. Tu bosses où ? À Bourg-les-Valences ou plus loin ?
10: Oui, tout à fait, à Bourg-les-Valences.
2: Eh ben voilà. Et alors, il paraît que petite, on voulait faire Danse avec les stars. On faisait de la danse de salon.
10: Ben oui.
2: C'était quoi ta danse préférée ?
10: Le rock.
2: Ah oui, ah oui, wapa de doua, wapdakdo, babele, bebe. Voilà, bon, bah alors t'as pas continué parce que, bon, à l'époque, il n'y avait pas Danse avec les stars, mais s'il y avait eu Danse avec les stars, bah oui, t'aurais pu être danseuse là-bas. Bon.
10: Ah ouais.
2: Tu regardes Danse avec les stars ?
10: Oui, je regarde, j'aime bien.
2: Évidemment.
9: Bah, t'as vu Valérie quand même ?
10: Bien sûr.
9: Bah voilà.
2: Évidemment, comment tu dis ? La reine du quick step. Ben oui. Alors, comme nous avons démarré très en retard, rapport au cadeau qui fait deux minutes d'annonce,
9: 2,5 km,
2: je vais tout de suite te faire gagner ton premier point, ma chérie, avec la première question, vrai ou faux. Tiens, on va se mettre un tango, c'est pas mal. Tanga.
0: Alors, figure-toi que le pape François, il a été videur de boîtes de nuit en Argentine avant d'être pape. Est-ce que c'est vrai ou faux? Top chrono 5 secondes. Il a été videur de boîtes de nuit en Argentine, vrai ou faux?
10: Je dirais faux.
0: Non, c'est vrai! Évidemment, mais oui, il a fait plein de boulot à Buenos Aires pour financer ses études. Il a été videur de nuit, agent d'entretien, technicien de labo. Voilà, donc comment te dire? Bon, pas de points, mais tu sais un truc maintenant.
11: Et le nouveau pape, il sera à Paris d'ailleurs le 28 septembre prochain avec une messe sur le Champ de Mars. Non, la Concorde. Un événement quand même, hein. Alexandre, je vois que vous en foutez complètement.
0: Complètement, comment te dire?
11: Alexandrine est avec nous, avec ici Occitanie. Bonjour Alexandrine.
12: Bonjour.
11: Alors, j'aime bien ce prénom, ça me passe, Alexandrine. Oui. Tu habites à Montrabé, c'est en Haute-Garonne. Sois la bienvenue. Tu es mariée? Tu vis comment? Oui.
12: Oui, je suis mariée.
11: Comment s'appelle la personne?
12: Il s'appelle Fadel.
11: Fadel, très bien. Fadel, il y a une fille, c'est la vôtre?
12: Oui.
11: Charlène, 28 ans. Voilà. Et du coup, eh ben, t'es mamie, si je dis pas de bêtises.
12: Oui, je suis une jeune grand-mère, donc j'ai un petit-fils qui a 4 ans, bientôt 4 ans et demi, et qui s'appelle Ismaël.
11: Et t'es devenue grand-mère, t'avais 49 ans en fait, hein, si je fais bien les calculs, donc jeune grand-mère quoi.
0: Oh, il s'appelle jeune Ismaël, quel joli prénom.
11: Ouais, c'est tout mignon ça, Ismaël. Alex, pour toi, hein, bon, voilà, Alexandrine, on parlait de Totoche, t'as pas vraiment de surnom toi, c'est Alex, hein, tout simplement, pour les potes, les collègues, ouais.
12: Voilà, tout le monde m'appelle Alex et mon mari m'appelle Natus. Voilà.
11: Oui, c'est normal, ça. C'est sympa. Bon, Alexandrine, tu travailles et tu es agent EDF.
12: Tout à fait.
11: Qu'est-ce que tu fais exactement? C'est quoi ton expertise?
12: Alors, donc je suis expert technique. Je fais plutôt un travail de bureau. Je fais du contrôle qualité sur des dossiers et j'attribue de la certification en économie d'énergie pour encourager de la rénovation énergétique. Et derrière, nous finançons, nous attribuons des primes. Donc, c'est vraiment un travail de qualité.
11: Cette phase est beaucoup trop longue, mais j'ai compris. Avant, tu étais secrétaire, tu as été assistante commerciale et aujourd'hui, voilà, tu fais ça avec EDF. Ça a l'air super intéressant, en tous les cas, ton métier.
12: Oui,
11: Alexandrine, allons-y sur la question. La première question, je te rappelle que j'ai deux candidats et que je compte sur toi pour
0: ouais,
11: que
0: ouais,
11: tu
0: ça
11: sois
0: va, stop, pose la question.
11: La troisième. Voici un petit extrait.
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11: Eddie Mitchell et le hamburger. Le hamburger a été inventé dans la petite bourgade de Burgsville, dans le Tennessee, aux États-Unis. Est-ce que c'est vrai ou faux? 5 secondes, Alexandrine.
12: Je dirais vrai.
11: Tu dis vrai. Le hamburger tire ses racines de la ville? Non, de Hambourg, c'est donc faux. C'est Hambourg. Ben oui, il a vu le jour il y a plusieurs siècles. C'était au 19e siècle. Et non, je suis désolé.
0: Allez, ça fait 0 plus 0, la tête à Toto. Et là, tout de suite, ah là là, j'aime quand vous dansez. Bon, pas en voiture, hein, les gars, vous vous arrêtez sur le côté.
11: Ah ben oui.
0: On sort de la caisse, on bouge son boule et on fait pour une béguine avec toi. Pour une béguine.
11: Excusez-moi,
0: avec
11: moi,
0: toi.
11: Je vais écouter Marc Lavoine. Je vais aller lire le dernier Nadine Mouchet.
0: Allez, Marc Lavoine, pour une béguine avec toi. Vous écoutez ici, on vous aime, à tout de suite.

0: C'était le puzzle macabre de Nadine Mousselet, que j'ai lu avec bonheur.
1: Toi, tu...
0: le nouveau Nadine Mousselet,
1: c'est toi, c'est ta petite passion.
0: Ah oui, moi, Marc Lavoine, voilà, je crois. Puzzle macabre, quand même.
1: Ouais, Marc,
0: j'aime bien Marc.
1: Mais oui, on adore les jingles.
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1: On est très triste quand il n'y a pas la pub de Nadine Mousselet pour ses romans, parce que
0: c'est partie de ces personnages légendes, Joe Malongo, Nadine Mousselet.
1: Mais oui, Lucinda Riley, tous ces personnages qui font partie de l'émission.
0: Avec nous depuis 2 ans.
1: Et voilà. Alors, nous jouons avec Céline et ici Dromardèche contre Alexandrine et ici Occitanie. Céline habite à Bourg-les-Valence. Céline, alors il paraît que bon, ok, tu voulais être danseuse de salon, t'as pas fait ce que tu voulais, mais... tu continues à faire de la danse, tu fais de la zumba, du jambala, du step et de la salsa.
3: Et oui, un petit peu.
1: Alors, la salsa, comment ça se passe au niveau du bassin, tu tiens là?
3: Ah, ça va bien, mais c'est dur quand même. Hein.
1: Ah, c'est dur, mais c'est pas aussi dur que la samba, ma chérie. La samba, c'est dur. Bon, et alors, tu fais combien de fois par semaine de la salsa?
3: Une fois seulement, c'est pour ça que c'est un peu dur quand même.
1: Ah oui, mais alors est-ce que tu y vas avec Franck? Ou alors Franck il danse pas?
3: Alors oui, j'y vais avec Franck, mais le souci c'est que on peut pas danser ensemble pendant toute l'heure parce qu'on tourne.
1: Ah,
0: avec d'autres partenaires.
3: Et du coup avec son cavalier on danse quoi, 5 minutes au début, 5 minutes à la fin quoi.
1: Oui, mais bientôt vous allez devenir des bêtes de salsa et vous pourrez danser ensemble. Là ils font tourner pour que vous appreniez vraiment les pas quoi. Qui est pas de.
3: Ben oui.
1: Alors, tu ne fais pas beaucoup de bricolage. Bon, ça, c'est pas bon. Bon. En revanche, t'aimes bien t'occuper de tes fleurs. Tu fais du jardinage.
3: Oui, voilà, c'est ça.
1: Et alors, il paraît que tu fais des boutures et que tu donnes ça à tes copines.
3: Oui, c'est des plantes grasses. Je crois que ça s'appelle les succulentes ou je sais plus trop
1: les succulentes. Mmh. Et alors, t'es douée? Parce que moi, je sais pas faire une bouture, par exemple, tu vois.
3: Mais non, mais je ne suis pas douée. Ça pousse tout seul, parce que j'ai pas la main verte. Donc, si je le fais, tout le monde peut le faire.
1: Ah, d'accord. Bah, écoute, je vais acheter des succulentes, alors, parce que ça va être.
3: Ah, oui, vraiment.
1: Ok.
0: Mais vous avez tous les talents, Valérie. Quoi que vous touchez, vous le savez, ça se transforme en or.
1: Mince. Oh, bah, j'aimerais bien, dis donc.
0: Oh là. Moi aussi.
1: Allez, enfin, tu sais comment ça a fini. Tu connais la légende de Midas, hein, le pauvre.
0: Le pneu?
1: Aïe, aïe, aïe. Bon, allez. Je vais plutôt tout de suite poser la question à ma petite Céline pour qu'elle marque son premier point. Tiens, je vais te parler de la Finlande, un joli pays du Nord. Écoute, en Finlande, des agriculteurs peignent les bois des serres.
0: Bonjour madame.
1: Ça c'est Eric Bastien qui demande un sandwich.
0: Ouais.
1: Donc il paraît qu'en Finlande, les agriculteurs peignent les bois des serres avec de la peinture réfléchissante. Est-ce que c'est vrai ou faux, top chrono? 5 secondes.
3: Je dirais que c'est faux.
1: Et non, c'est vrai. Et oui, parce que c'est l'association des éleveurs de rennes en Finlande. Et ils pulvérisent une peinture réfléchissante sur les bois des rennes pour qu'elle soit plus visible et pour que les collisions se fassent moins. Donc voilà, c'est une très bonne idée des Finlandais. Pas de point.
0: Alexandrine. Bah oui, Alexandrine n'a pas de point non plus, mais Alexandrine revient en force avec Ixi, Occitanie, Haute-Garonne. On l'a dit, jeune grand-mère à 49 ans avec le petit Ismaël. Tu as déjà des choses de prévues pour cet été, par exemple? Tu as des vacances qui sont organisées ou pas?
4: Alors, les vacances, je n'en prends pas beaucoup cet été.
0: Ah bon?
4: Je partirai plutôt, moi, fin septembre, début octobre.
0: Ah oui.
4: Donc là, je vais faire un voyage en Guinée, voilà, parce que mon mari est originaire de là-bas.
0: D'accord.
4: Et sinon, j'ai pris quelques jours au mois de juillet, mais bon, on a des travaux à la maison, et puis on a la piscine, donc bon,
0: ah oui.
4: On est presque en vacances, quoi.
0: Alors, ça tombe bien que tu parles de la piscine, parce que tu ploufes. Tu fais de l'aquagym, quoi, t'es sportive. Aquagym régulièrement, ouais.
4: Non, j'en fais un petit peu à la maison.
0: Oh, c'est bien.
4: Quand je vais dans des centres balnéo, j'en fais un petit peu. J'essaye de nager, mais c'est pas une activité régulière.
0: Bon, tu marches beaucoup, donc voilà, tu te maintiens en forme, c'est ce qu'il faut. Et puis alors, tu connais parfaitement bien ce générique de télévision. Et l'émission qui revient.
1: In the middle of the street.
0: L'émission qui revient sur
1: M6. Mais oui, allez vous inscrire sur M6+, les amis. Voilà. On va vous refaire vos maisons.
0: Déco, Valérie, Damido, qui est en retour sur M6. Alors en voilà une qui a suivi tes conseils, Valérie. Parce que toi, tu bricoles, tu sais peindre, tu sais démonter un siphon, tu sais remplacer une poignée de porte. Bon, tu sais tout faire.
4: Alors, quand même pas. Mais quand on a une maison et un jardin, voilà, et ben, il faut apprendre, il faut se débrouiller. Et puis, oui. C'est du plaisir d'entretenir son chez-soi.
0: Bien sûr, mais t'es manuel, hein, tu fais de la couture, des torchons, des rideaux, des vêtements aussi un petit peu.
4: Voilà, je peux transformer des vêtements, des petits ourlets, oui, des petites choses. Hein. C'est pas de la grande culture non plus. Hein.
0: C'est bien. Puis tu t'occupes de tes fleurs, voilà. Tu cultives ton jardin, comme dirait l'autre.
4: Exactement.
0: Nous jouons, Alexandrine. Allez, une question supplémentaire et surtout un premier point. Ça serait quand même intéressant. Extrait.
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0: L'Europe est le seul continent à ne pas posséder de désert. Vous entendez dans la chanson. Est-ce que c'est vrai? Est-ce que c'est faux? Top chrono. L'Europe n'a pas de désert.
4: Je dirais que c'est vrai.
0: C'est faux. Il y a un désert. Et en plus, c'est là, c'est en Espagne, puisque c'est là où on vous offre ce beau cadeau. C'est en Andalousie, c'est celui de Tabernas, en Andalousie, dans le sud donc de l'Espagne, qui a servi de décor d'ailleurs à pas mal de westerns, qui est assez connu.
1: PortAventura, c'est pas du tout dans le sud de l'Espagne, hein, c'est limite à la frontière. Hein,
0: ça reste quand même l'Espagne, là, on est d'accord.
1: Oui,
0: l'Andalousie, mais c'est le sud de l'Espagne.
1: Oui, d'accord, mais c'est pas là où on les invite.
0: Excusez-moi, Monaco, c'est en France
1: je sais pas, mais en tout cas, PortAventura, c'est pas dans le désert. Okay.
0: Mais qui a dit que c'était dans le désert?
1: Toi, t'as dit c'est là où on vous invite.
0: C'est en Espagne. Je voulais
1: ouais,
0: dire.
1: Ouais, c'est ça.
0: Vous me cherchez, vous, hein?
1: Ouais, pas du tout. Mmh. Allez, c'est bien. Donc, ça fait toujours 0 plus 0, la tête à Toto.
0: Ouais.
1: Et là, tout de suite, on va écouter une magnifique chanson. J'adore. C'est bon entendeur. Mmh.
0: C'est pas nous, hein. On n'est pas bon entendeur.
1: Le ciel est bleu.
0: Ouais, c'est ça, ouais.
1: J'ai deux amis qui sont aussi les amoureux. Je vous aime. Vous écoutez ici, à tout de suite.
0: Surtout pas de candidat. Ah.

0: Exactement.
1: J'ai deux amis qui sont aussi des amoureux.
0: Isabelle Pierre, bon entendeur, avec le temps est bon sur ici.
1: Le ciel est bleu sur ici. Allez, à tout de suite, Jingle.
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0: Je vous ai dit que le puzzle macabre était sorti de Nadine Mousselet.
1: Oh, le nouveau Nadine.
0: Je vous jure.
1: Oh mon Dieu.
0: Une histoire de trésor.
1: Oh là là, les filles là, Céline et Alexandrine, alors que vous lisiez Nadine Mousselet, Lucinda Riley, c'est tellement palpitant.
0: Le papillon doré.
1: Oh là. Alors Céline, comme ça on aimerait bien déjeuner avec Céline Dion. On adore Céline Dion.
3: Ben oui.
1: Ouais. Et tu la vois là, à la rentrée là?
0: T'as rendez-vous avec elle ou...
1: Non, mais je veux dire, tu vas à son concert quand qu'elle va donner là?
3: Non, malheureusement, non, je n'ai pas de place. Par contre, en septembre, je vais voir Génération Céline. C'est d'autres chanteuses qui chantent du Céline Dion. Bah, c'est bien.
1: C'est bien. Moi, je trouve que c'est bien. Voilà, il y a un moment donné.
0: Oui, mais ça va Céline quand même.
1: Oui, mais les Céline Dion, elle n'a qu'à faire des places qui ne coûtent pas de reins, quoi. Ah, à un moment donné, ok.
3: C'est ça.
1: Voilà, on est d'accord. Bon, voilà.
0: C'est le cas, je vois.
1: Ouais. Alors, ma petite chérie, c'est le quiz musical. Est-ce que tu chantes? Est-ce que tu fais des karaokés avec tes amis?
3: Ah, pas trop. Je chante beaucoup toute seule dans la voiture.
1: C'est déjà pas mal. Alors, écoute bien. C'est le mot manquant qu'on va devoir découvrir. Je vais te faire écouter une chanson de Gilbert Bécaud. Il y a deux mots à trouver, un point par mot. Donc, c'est une chanson archi connue.
0: Ah,
1: écoute
0: oui.
1: bien. Quand il y a le mot qui manque, t'entendras un pouette-pouette. Attention.
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0: Alors, et maintenant, que vais-je faire de tout ce que sera ma vie? De tous ces gens qui... Voilà, top chrono, 10 secondes.
1: Ce temps m'indiffère.
0: Eh bien, nous allons écouter tout de suite Gilbert qui va nous donner la réponse. Je pense que c'est pas mal.
2: Et maintenant,
0: que vais-je faire?
3: Il doit avoir des crampes, le gars. Il joue toujours la même chose.
0: De tout ce temps. Oui, premier point. Que sera ma vue? Et attention, de tous ces gens qui m'indiffèrent. Bravo, Céline, 2 points, bravo.
1: Ah, quand même, merci.
0: Quand même, ça démarre.
3: Allez. Ah là là, Alexandrine, passons à table rapidement avant de jouer, j'ai faim. Et je me suis laissé dire que côté cuisine, c'était pas mal.
1: Oui.
3: Allez, qu'est-ce que tu nous prépares pour midi, pour 13h là?
1: Alors, à midi, ce sera une salade, tout simplement, et un fruit, on va faire léger.
3: Ah oui, t'es léger, là.
1: Sinon, oui, je cuisine un petit peu, oui.
3: Non, mais attends, je viens pour une salade et un fruit, c'est sympa, mais tu... Je sais pas, tu veux pas me faire ton petit poulet au citron, là?
1: Ah non, pas en semaine, non, ça on le fait quand on a de la famille ou des amis, attends, on adore ça.
3: Mais je ne suis pas un ami, c'est ça que t'es en train de dire?
1: Ah, si, bien sûr.
3: C'est fou, ça. Un petit poulet au citron dans une recette sénégalaise. Voilà ce qu'Alexandrine sait nous faire. Petite tarte tatin et tiramisu en dessert, ça vous va? Petit pastis landais aussi. Toutes tes spécialités. Alexandrine.
1: Oui.
3: Es-tu spécialiste de la musique? Réponse tout de suite. Avec ton quiz et le mot manquant, une chanson hyper connue comme celle de Gilbert Bécaud. On est sur Starmania, la comédie musicale, le blues du businessman. La chanson s'arrête à 2 reprises et tu devras trouver les mots qui manquent.

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0: Bravo, Alexandrine, bravo.
1: Ah, enfin.
0: Eh ben oui, enfin.
3: Ah. Ben voilà, les filles, vous marquez les points en même temps, c'est magnifique ça. Ça fait 2 points pour Céline, 2 points pour Alexandrine. Ça, c'est bien ça, j'aime quand ça marque des points. Surtout ma candidate Céline, hein, voilà. Allez, tout de suite, c'est l'heure de la réclame, mais pas que. Et non, parce que c'est aussi l'actualité dans vos régions,
0: c'est
3: grâce
0: important.
3: Aux 44 locales oui. De votre radio ici. À tout de suite, mes petits poulets.
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6: Et attention, ce samedi, il y a une fringothèque solidaire à la bibliothèque de Bordeaux-Lac. La fringothèque solidaire de la bibliothèque de Bordeaux-Lac s'inscrit dans une démarche de développement durable. Elle vous donne rendez-vous le samedi 4 juillet de 9h30 à 12h30. C'est un concept né en 2017 qui a essaimé dans toute la France et c'est un succès. En plus, l'idée est que vous puissiez choisir et emporter gratuitement des vêtements de seconde main en bon état et en déposer d'autres. Chacun peut donc apporter, échanger, récupérer gratuitement des vêtements, hommes, femmes, enfants, ainsi que des chaussures, ceintures et sacs à main, toujours en bon état. Attention, ce n'est pas une déchetterie, donc si vous voulez donner, il faut que ce soit en bon état, propre et plié, bien sûr. Et comme on est dans une bibliothèque, il y a aussi des livres pour enfants et des jouets qui font également partie des dons mis à la disposition du public. Pour plus d'infos, vous allez sur le site de la mairie de Bordeaux.
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3: Et je vous rappelle que toute la semaine, les candidats s'affrontent pour la finale de vendredi. Le premier prix, c'est un séjour pour 4 adultes à Port Aventura World avec 3 jours, 2 nuits en pension complète dans un hôtel 4 étoiles. L'accès illimité pendant 3 jours à Port Aventura Park. Un accès à Ferrari Land, 100 euros de carburant pour y aller. Si vous ne gagnez pas ça, vous gagnez bien sûr la machine à café Malongo, les 32 dosettes et les 6 verres en verre. Allez, jingle, on reprend la compète.
0: Olé !
3: Qu'est-ce qu'il y a ?
0: C'est le nouveau jingle au taquet. Jusqu'à vendredi, à chaque fois que vous direz jingle, ce sera ça.
3: Ah,
0: ça
3: okay,
0: vous plaît ?
3: D'accord.
0: Ça vous va ?
3: Ah, c'est marrant, moi j'adore l'Espagne, tu sais. Donc.
0: Bon bah voilà, donc vous pouvez me refaire jingle pour voir ?
3: Jingle.
0: Ah voilà, moi j'aime bien. Hein.
3: Olé ! Alors, Céline qui joue avec ici Drôme Ardèche. Céline, alors comme ça, quand on était petite, on balançait des boules puantes dans l'ascenseur des nouvelles galeries à Valence.
7: Mais non, faut pas dire ça.
3: Ah bah je sais pas, tu l'as raconté à Gwen, faut rien dire à Gwen, hein, je t'explique. Qu'est-ce que c'est que cette histoire? Parce que du coup, ça bloquait un peu l'ascenseur. Raconte-nous ça.
7: Un petit peu, oui.
3: C'est-à-dire,
7: tu jetais combien? Avoir 13 ou 14 ans quand même.
3: Combien tu jetais de boules puantes dans ce pauvre ascenseur?
7: Oh, pas tant que ça. On a fait, allez, 3 fois grand max.
3: Ouais, bien sûr. Et du coup, bah, plus personne ne pouvait prendre l'ascenseur. Et en plus, tu te baladais dans le magasin et tu remettais des boules puantes dans le magasin.
7: Une fois, je crois.
3: Ouais, bien sûr.
0: Je crois que c'est pas clair, le dossier, là. Je crois que c'est pas clair, votre truc.
3: Bien sûr. Comment s'appelait ta copine? Tu t'en rappelles?
7: Isabelle.
3: Alors, Isabelle et Céline, hein, les nouvelles galeries peuvent nous appeler. Enfin, ça a fermé, les nouvelles galeries à Valence.
7: Ouais, depuis, voilà, on craint plus rien.
3: Donc, on craint plus rien, on peut le dire.
0: Bah, c'est hein, à cause d'elle que ça a fermé.
3: Mais non, ça... si seulement c'était ça. Et donc, du coup, bah voilà. Mais tu faisais pas que ça. Parce que t'étais une coquine, t'adorais faire les appels téléphoniques anonymes, sonner aux portes, partir en courant.
7: Bah oui, c'était les petites bêtises gentilles pour l'époque, hein, quand même.
3: Bah oui, c'était mignon, c'est vrai, mais En vacances, tu... avec ton cousin, tu faisais quoi déjà? Vas-y, je
7: Un petit ballon de baudruche avec de l'eau, du quatrième étage, sur les petits passants vacanciers.
3: Ah là là, c'était toi la terreur.
0: Oui, on est sur la... du cobu là.
3: On est sur la terreur de la Drôme Ardèche, c'était Céline. Ah là là là là. Bon, tu t'es jamais fait choper, tu t'es jamais fait engueuler.
7: Non.
3: Bon, voilà, le reste c'est de la littérature, on s'en fiche. Alors, par contre, t'es un peu, t'es un petit peu, t'oublies tout. T'es un peu comme notre petit Pierre Richard, parce que tu oublies tout le temps ton sac à main sur le toit de la voiture.
7: Bah, pas tout le temps, mais ça m'est arrivé quelques fois. Et c'est vrai que c'est bien énervant quand même.
3: Bah, tant qu'il tombe que sur le pare-brise, ça va. S'il tombe sur de par terre et que tu le vois pas, c'est un peu plus embêtant quand même.
7: En général, on le voit bien quand il tombe.
3: Ah là là là là. Bon, alors là, tu sais, c'est le moment de vraiment de t'envoler dans les scores. C'est la question à choix multiples. Je te pose la question, je te fais des propositions de réponses. Et à mon top chrono, tu auras 10 secondes pour me donner ta réponse. Tiens, écoutons.
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3: Julien Doré, les crocodiles. Alors aujourd'hui, mercredi 1er juillet, le film concert qui a été capté lors de la dernière date de concert de Julien Doré est diffusé au cinéma pour une soirée unique. Mais est-ce que tu sais le nom, le titre de ce film qui va passer au cinéma? Est-ce que c'est Aimé Tour, Coco Caline fait son cinéma, Le dernier pestacle ou Éric Bastien est un crocodile?
0: Voilà.
3: Donc c'est quoi le nom du film qui passe à partir d'aujourd'hui dans les cinémas? Aimé Tour, Coco Caline fait son cinéma. Le dernier...
7: sur le dernier pestacle.
3: Le dernier pestacle, t'es 100% sûr?
7: Oui.
3: Eh bien, c'est une bonne réponse, oui! Voilà, c'est le dernier pestacle et c'est une seule soirée au cinéma. C'est magnifique. Voilà, tu as 3 points de plus, tu as 5.
0: Bon, on a 2 points.
7: Je vais très souvent au cinéma.
3: Eh ben voilà.
0: Alexandrine, on a 2 points, mais on va pouvoir égaliser. Alors, on va jouer dans un instant, mais on en profite pour faire connaissance jusqu'à 13h. On l'a dit il y a un instant que tu cuisinais de bonnes choses, notamment ce petit poulet au citron dans une recette, c'est décalaise. Oui. Ah, là, là, là. Alors, tu as des qualités, c'est vrai, mais tu as aussi des petits défauts. Et on aime bien en parler, parce que ça nous fait toujours un peu rigoler. On entend Monk, tu sais, c'est, voilà, t'es un peu comme ça, t'as des petites manies, tu vérifies que la porte d'entrée est bien fermée plusieurs fois.
7: Oui, c'est vrai.
0: Mais combien de fois? Genre avant de te coucher, il faut que tu y retournes combien de fois?
7: Oui, je sais que je l'ai fermé, mais je vais me coucher et il faut que j'envoie soit mon mari ou que je redescende pour m'assurer que c'est bien fermé. Une fois, deux fois. Alors pas tout le temps, mais c'est quand même souvent.
0: Ouais. Ok, ouais, ouais, j'entends. Bon, t'as aussi un petit côté maniaque. Alors là, c'est plutôt pour le ménage. Là, la propreté, il faut que ce soit impeccable à la maison. Il faut que ça brille.
7: Ouais, plutôt. Ouais.
0: Mais d'où se vient cette maniaquerie un peu excessive? Sur le rangement aussi, il n'y a pas que la propreté. Enfin, voilà.
7: Ah, le rangement, je me fais violence, je laisse un peu traîner maintenant, mais je pense que ça me vient de. Pas chercher, ma mère, qui
0: ouais.
7: a senti la même chose. Hein.
0: Comme
7: ouais.
0: souvent,
7: ouais,
0: comme ouais. souvent. Bon, ce qui me plaît, c'est que tu as un porte-bonheur, j'espère que tu l'as sur toi. Tu possèdes un œil de Lucie, donc c'est un coquillage.
7: Oui, tout à fait.
0: Et tu l'as avec
7: c'est
0: toi
7: ma soeur qui... ouais. Oui, je l'ai avec toi, il est dans mon porte-monnaie. C'est ma sœur aînée qui me l'a offert.
0: Okay.
7: C'est un tout petit coquillage qui a un demi-centimètre de diamètre à peu près. Et en fait, on le glisse dans son porte-bonnet et c'est censé apporter protection, chance, prospérité.
0: C'est ce
7: qu'on va voir. Ouais, et lorsqu'on se voit, ma sœur et moi, eh bien, on vérifie qu'on lâche.
0: Que vous l'avez bien, c'est trop beau.
7: Ouais.
0: Bon, c'est une belle
7: ouais,
0: histoire ouais. de sœur, ça. Allez, voici ta question. Oui. Alors, tu as, je regarde, oui, tu es un petit peu de la même génération que moi, donc tu as
3: génération
0: connu.
3: Génération X.
0: Génération X. T'as connu le Walkman, bien sûr, le Walkman.
7: Oui, oui.
0: Aujourd'hui, nous sommes le 1er juillet, Valérie l'a dit, car elle a bonne mémoire. 1er juillet, c'est également l'anniversaire de la sortie du tout premier Walkman, de Sony. Voilà, c'est aujourd'hui qu'il sortait. Mais est-ce que tu sais quelle était sa couleur principale, le tout premier Walkman de Sony? Il était rouge. Il était jaune, il était bleu et argent, ou noir, une des couleurs préférées d'ailleurs de Valérie D'Amito. Top chrono, 10 secondes. Rouge, jaune, bleu et argent, ou noir?
7: Moi je dirais qu'il était bleu-argent.
0: Je Je vois exactement à quoi ressemble ce Walkman et tu as raison, il était bleu et argent. Il a été lancé en 1979, il s'appelle le TPS L2 et c'était effectivement cette espèce de design très années 80. Bravo!
3: Alors ça fait 5 pour Céline, 5 pour Alexandrine. Et là tout de suite, bah, ça va nous ramener presque à l'époque du Walkman. Oh là là, bah oui, là on est avec mon 500 et Métiaque les gars, je vous le dis tout de suite. C'est Nick Kershaw, The Riddle, à vous écouter ici, on vous aime, à tout de suite.

0: Elle portait ses tiags, elle avait déjà son Walkman sur les oreilles. Bah, elle écoutait Nick Kershaw à cette époque.
1: Évidemment, jungle.
0: Avec The Riddle.
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0: Attendez, ils sont trompés de jingle, hein. C'est pas ça le jingle, on a dit que c'était ça. Hein.
1: Ah d'accord. Ça va,
0: alors.
1: Olé. Bien, alors Céline et Alexandrine, vous êtes à égalité, vous avez 5, c'est dingue, vous êtes vraiment les filles à égalité parfaite. Alors, ma petite Céline, comme ça, on a un petit peu des manies.
3: Moi ?
1: Moi, j'ai des manies, dit-elle. Alors comme ça, oui, c'est un peu comme Monk, hein, on vérifie le gaz et les prises électriques.
3: Ah là là, c'est insupportable.
1: C'est-à-dire, il paraît que tu pars du boulot, tu débranches les prises, tu débranches les appareils, tu vérifies la porte d'entrée, enfin tu vérifies tout quoi.
3: Oui, puis je suis un petit peu comme Alexandrine, je crois que même si je le sais, j'envoie quelqu'un le faire pour moi ou je rappelle et je dis tu peux vérifier que j'ai bien fait ça. Je le sais, mais tant qu'on me l'a pas dit, bah c'est compliqué.
1: Mais attends, enfin, c'est-à-dire, t'as déjà eu un accident électrique ? Enfin, je veux dire, qui a déclenché cette petite passion des prises et des portes ?
3: Mais je crois que c'est ma mère aussi, parce qu'elle fait pareil. Et il y a eu une chose qui n'a rien arrangé, c'est qu'il y a quelques années, il y a une maison à côté de chez moi qui a brûlé. Donc, comment te dire ?
1: Ah oui, maintenant tu fais gaffe. Ouais, je comprends. Alors là, moi, je ne fais pas ça, mais je ferais bien de le faire. Parce que moi, j'ai tendance à tout laisser ouvert. Alors, il paraît qu'on adore les activités à sensation. Il paraît que t'as sauté en parachute avec ton fils.
3: Oui.
1: C'était bien ?
3: Ah, super bien.
1: Ah ! Et alors, t'as fait une plongée en scaphandre à l'île Maurice.
3: Oui, tout à fait.
1: Oh là là là là, c'est pas trop étouffant le scaphandre là ?
3: Eh ben j'avais peur, effectivement, parce qu'au moment où ils te mettent ça sur la tête, t'as tendance à hyperventiler. Puis non, une fois que t'as compris que t'étais bien, ben tout se passe bien.
1: Oh là là, comme dans le Grand Bleu. Oh mon Dieu, mon Dieu, mon Dieu. Et du coup, t'as vu des beaux poissons ?
3: Ah oui, très beau. Vraiment, j'ai des photos d'ailleurs, c'est génial.
1: Oh là là.
0: Oh, j'avais pas écouté ce générique depuis 1812, quoi. Ushuaïa. Générique d'Ushuaïa, ça, quand même.
1: Oui, et alors, tu interromps donc ma candidate pour me dire un truc.
0: Ah oui, parce que ça a provoqué en moi quelque chose. Oui.
1: Ça provoque quoi chez toi ?
0: Je sais pas.
1: L'envie de couper la parole aux gens ?
0: De déstabiliser.
1: Oh là là, c'est pas possible. Bon, ma chérie, tu as 5. Elle a 5, c'est bien là. Si tu marques tout de suite 5 points, là, allez, on s'envole. Écoute bien. Si tu flânes dans le quartier de Plaka, quelle capitale européenne visites-tu ? Si tu flânes dans le quartier de Plaka, t'es dans quelle capitale européenne ? Top chrono, 10 secondes.
3: Je sais pas.
1: T'es à Athènes, parce que Plaka, c'est le plus vieux quartier d'Athènes. C'est au pied de l'Acropole. Et c'est super beau d'ailleurs, Plaka. Et donc, tu n'as pas trouvé, mon petit chéri. Donc, tu restes à 5.
3: Je ne savais pas du tout.
0: Vous venez de ranger le point dans le Plaka.
1: Qu'est-ce que tu racontes ?
0: Vous n'avez pas donné votre poids. Vous l'avez laissé dans le Plaka. Re, le Plaka. Du jeu de mots.
1: Le Plaka re.
0: Bah oui, je vous fais un jeu de mots, écoutez.
1: Mais c'est quoi ton jeu de mots ? Je comprends
0: pas.
1: Mais
0: parce que vous avez dit Plaka, la réponse, là.
1: Oh là là.
0: Ah, vous arrivez même plus à comprendre mes blagues de fin de saison quand même.
1: Ah non, mais excusez-moi, c'est pas des blagues. Les blagues, c'est censé être drôle. Pardon, hein, je demande pardon à l'humour.
0: Je suis sûr qu'il y a des gens qui ont ri. Peut-être deux personnes. Manifestez-vous.
1: Eh bien, écoutez, si vous avez ri, manifestez-vous.
0: Alexandrine. Ah, quelqu'un a ri. Gwenaël, le professeur Coupez a ri, elle me dit dans le cas.
1: Le professeur Coupez est une faillotte et c'est tout.
0: Faillotte.

0: Vous avez à peine 50 ans, donc noces d'argent, bravo, top. Oui. Et puis alors, un mot sur la Guyane, parce que là, on a découvert que t'es parti en Guyane pendant 2 ans et que t'as eu l'occasion de manger des trucs que Valérie connaît. Moi, je connaissais pas, le capybara.
1: Le cabia,
2: ils appellent ça le cabia. C'est un gibier local, c'est un gros rongeur, c'est le plus gros rongeur au monde.
1: Mais c'est le...
2: Ça ressemble à un castor. Et voilà,
1: mais c'est si mignon, comment t'as pu manger cette petite bête si mignon?
2: Je savais pas au départ comment c'était, je connaissais pas l'animal, je l'ai mangé avant de l'avoir vu. Et après, oui, j'ai...
1: Oui. Après, tu l'as vu, t'as regretté de l'avoir mangé?
2: Pas du tout.
0: Elle a mangé du serpent, elle a mangé de l'iguane, elle a mangé du rongeur. Ouais. Berk, j'ai envie de dire.
2: Bah, quand on va à l'étranger, il faut découvrir, il faut tester. Et puis voilà.
1: Bah, tu peux aller faire Fort Boyard maintenant.
0: Hein. Ah oui. Bon, il y avait poulet boucané qui était quand même un peu plus sympa. Ah voilà, c'est partie des choses que tu as découvertes. Allez, on va jouer avec cette question. Cache, elle vaut 5 points. Concentre-toi. On est à 5 et Céline à.
1: 5 aussi.
0: Ah d'accord. Alexandrine, on peut peut-être prendre le dessus. Hein. Voici ta question. Comment. Petit extrait, pardonnez-moi.
3: Je voudrais toujours te plaire dans mon jardin d'hiver.
0: Voilà, jardin d'hiver, Salvador. Comment appelle-t-on une structure extérieure installée dans un jardin ou sur une terrasse composée de poteaux et d'un toit léger? Comment ça s'appelle? 10 secondes.
2: Une pergola.
1: Je trouve que la facilité de tes questions est de plus en plus.
0: Oui, c'est une bonne réponse, une pergola qui permet de profiter du jardin.
1: C'est que moi, il faut que je trouve un quartier d'Athènes, un quartier que si t'as pas visité Athènes, t'es pas censé connaître. L'autre, il a un truc de pergola, le truc le plus simple du monde. Merci Raphaël, merci Luigi, vous lui filez toujours des questions faciles. S'il a une troisième candidate aujourd'hui, à cause de vous, Raphaël et Luigi, changez de pays, changez de ville. Quand je connais vos adresses, je connais vos familles. Et je suis amie avec le roi du pistolet à eau. Croyez-moi, ça va chier les bulles. Bien, allez, ça fait 10 pour Alexandrine.
0: Eh oui.
1: 5 pour Céline. Bon, ma petite Céline, j'ai confiance en toi. Tu vas tout déchirer sur le bingo. Et là, tout de suite, nous allons écouter une petite nouveauté magnifique. Oria, soirée mondaine. Vous écoutez ici, on vous aime. À tout de suite.

0: soirée mondaine, c'est une nouveauté. Et c'est Auréa sur ici.
1: C'est super. Et ben là, tout de suite, c'est pas une soirée mondaine qui nous attend. C'est la réclame. Et j'espère qu'il y aura au moins un petit bout de Nadine Mousset.
0: Non, je crois pas.
1: Oh là là, bon, la réclame.
0: On est parti déjeuner.
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1: Saline, l'heure est grave. Je n'ai pas de candidat pour la finale. Il faut que tu sois finaliste. Sinon, ça va être un drame. Est-ce que tu m'entends bien, ma petite chérie?
6: Oui, je t'entends bien.
1: Merci, c'est magnifique. Avant que tu gagnes et que tu l'emportes dans le bingo, je veux dire que, bon, tu adores voyager. Hein. Là, on a dit qu'en octobre, t'allais au Mexique. T'adorerais partir à Tahiti. Mais tu as le mal des transports.
0: Ah oui.
1: Et oui, il paraît qu'il y a 2 ans, t'es parti en Corse, et pour être sûr de ne pas être malade, t'as tout pris, hein. Eh, vas-y, le scotch. Ah, voilà, le scotch sur le nombril, le bracelet avec les aimants, les lunettes sans verre avec des ronds, les cachetons, tout, t'as tout pris.
6: T'as tout pris.
1: Et ça a marché?
6: Bah oui, puisque j'ai pas été malade, donc est-ce qu'il y en a un sur les 3-4 qui a fait, on s'en fiche. Le tout, c'est que j'ai pas été malade.
1: Ah bah, c'est le plus important, j'ai envie de dire. Alors là, franchement, c'est magnifique, parce que le mal des transports, c'est terrible, hein. C'est horrible. C'est horrible, voilà. Alors, pour t'encourager, pour te faire gagner, pour te faire triompher, pour que tu sois ma première candidate,
0: oui.
1: Je vais t'encourager avec Céline.

0: Bon. C'est pas gentil, elle a raison. Tu vas arrêter.
1: C'est réaliste en même temps.
0: Écoute-moi bien.
1: Je suis factuel.
0: Ça fait 2 ans que je gagne. T'as gagné une seule fois en 2 ans.
1: C'est vrai.
0: Je ne t'ai jamais humilié comme tu le fais depuis le début de la semaine. Ton ego te perdra, mon petit bonhomme. Tu es tout petit.
1: Ouais.
0: Ma Céline, écoute bien ce petit bingo. Il est très simple. Voilà, à mon top chrono, tu vas devoir.
1: Oh, il faudra une caméra, là, c'est énorme.
0: Bon, déjà, j'ai mes lunettes de soleil de vue parce que j'ai oublié une de mes vraies lunettes.
1: Picoter comme ça.
0: Bien côté.
1: Ah, je vais vous le faire.
0: À mon top chrono, tu vas devoir me donner un maximum de noms de présidents de la France. Tous les présidents. Les morts, les vivants, les. Voilà. Les max de présidents qu'on a eus en France. Top chrono. 10 secondes.
2: Macron, Chirac,
0: Non, Sarko, Mitterrand, De Gaulle, Hollande. René Coty, Paul Doumergue, Gaston Doumergue, Paul Deschanel. Non.
2: J'ai trop de stress.
0: Céline, tu m'en as donné 2 seulement. Oh my god.
2: Oh non.
0: Aïe, mon Dieu.
1: Vous allez donc rester humble. Jusqu'au bout.
0: Ouais, t'aurais pu se planter pour en donner 15.
1: Exactement,
0: aussi, hein,
1: c'est pourquoi je reste marche sur des œufs et je suis à tâtons avec Alexandride. Mais bon Dieu, que ça sent bon! Pardon, excuse-moi.
0: T'arrêtes de marcher sur les œufs parce qu'il n'y en a plus beaucoup en ce moment, ils ont augmenté le prix. Marche sur tes petits pieds déjà.
1: Oui. Commencez pas. Commencez pas.
0: Avec tes grosses chevilles.
1: Ça va, voilà, je la laisse faire. Alexandrine.
0: Alexandra.
1: Elle a fait 2. Donc, si tu fais 3, voilà, si tu donnes 3 bonnes réponses, ça suffira pour être la 3e candidate dans la team Bastien et être avec nous surtout vendredi pour t'offrir ce beau séjour en Espagne. Donc, c'est quand même pas rien. Ok ?
2: Ok.
1: Allez, pour te faire plaisir et pour t'encourager, Joe Dassin, tu adores Joe Dassin.

0: Et tous les midis.
1: Allez.
0: Qui va gagner Ricounet.
1: Tais-toi.
0: On va rester dans les présidents. 10 secondes pour me citer un maximum donc de présidents, mais américains, s'il te plaît. Tous les présidents américains en 10 secondes. Top chrono.
2: Alors, Ronald Reagan, Carter, Bush, le père, le fils, Donald Trump,
0: oui.
2: Barack Obama. Bon, ben, je crois que c'est bon.
1: Bon, écoutez, c'est bon, elle en a donné 7.
0: J'ai juste envie d'envoyer ça. Allons-y. Troisième candidate. Bravo. Allez.
1: J'en appelle à la France. La France, je ne t'ai jamais laissé tomber. En 2 ans, la France, je t'ai prouvé à quel point je t'aimais. Demain, la France, ma candidate, doit gagner. Mais c'est pas possible. Mais vous vous rendez pas compte de ce que vous faites, là, en laissant gagner cet animal. Il va pérorer dans les couloirs. Bon, Céline, je suis désolée, ma chérie, tu n'as pas gagné.
0: Désolée, Céline.
1: Ah bah, je sais, mon petit canard. Bon. Écoute, c'est pas grave.
2: C'était un plaisir de jouer avec toi.
1: Oh, merci ma chérie. Moi aussi, c'était un plaisir parce que franchement, c'était très sympa. Bien, eh ben, écoutez, bonne journée les filles.
2: Bonne journée.
0: Moi, je vais passer une bonne journée.
2: Bonne journée à vous.
1: Tais-toi bien, toi.
0: Je suis capable de me battre.
1: Je remercie Céline à la réalisation, Vincent à la technique, Maître Coupez au savoir et au fou rire pour des vannes pourries. Alex au standard, Maître Bastien qui va continuer à enfler de la tête.
0: Ah oui.
1: Je vous embrasse très fort, je vous aime, je t'aime la France, à demain.
3: Chers amis, vous annoncez une femme formidable qui nous rejoint après l'actualité à côté de vous, Valérie, c'est Lucie Carrasco. L'amour, la vie, l'aventure plus forte que la maladie. Elle a beau être en fauteuil depuis 44 ans, elle est incroyable. Elle nous emmène en Thaïlande avec Jérémy Michalak. C'est à suivre ce soir sur France 5. C'est beau, poignant, très humain.
1: Et ben c'est ça le programme.
3: Tout comme toi, ma chérie.
1: C'est adorable.
3: Belle émission.
0: À tout de suite.
3: Et à tout de suite et à demain.
1: À demain.
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0: Qui veut prendre sa place? Qui oserait gagner demain face à moi? Personne!
1: Bon, écoutez, moi je vous aime. Il est 13h, vous écoutez ici et c'est ma France, Wendy Bouchard.
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3: Bonjour à tous, merci d'être à l'écoute de Ma France. Une France heureuse de ses bleus qualifiés cette nuit pour les 8e de finale du mondial. Un doublé d'Mbappé, un but de Barcola ont permis aux Français de dominer les Suédois et de créer beaucoup, beaucoup de joie autour de ce collectif façonné de main de maître par Didier Deschamps, de New York à Belfort dans ce journal, le journal du mondial également, à suivre dans 10 minutes. C'est l'heure des comptes et du bilan pour le gouvernement, l'heure aussi de la politisation de la canicule. Les Verts accusent la majorité d'impréparation et d'inaction face au dérèglement climatique et dépose une motion de censure. Sébastien Lecornu montre les dents et en attendant, une nouvelle vague de chaleur se profile pour ce week-end. 8 départements sont placés en vigilance rouge pour incendie. Grande prudence et préparation de rigueur pour affronter de nouvelles températures. Nous serons aussi dans un centre de soins de la LPO dans la Sarthe, saturé par l'arrivée des bébés hirondelles et martinets, des oisillons qui ont sauté du nid pour échapper à la fournaise. Et puis 13h15, on voyage avec le génial tandem Lucie Carrasco, Jérémy Michalak. Elle est en fauteuil à cause d'une maladie génétique, mais elle nous emmène si loin, découvrir les éléphants, notamment en Thaïlande. Un documentaire fort et poignant, je vous le disais, en diffusion ce soir à 21h sur France 5. La nuit a peut-être été courte pour vous, mais portée par la belle énergie de l'équipe de France qui s'est qualifiée pour les 8e de finale du mondial en battant les Suédois 3-0. Un match abouti de A à Z avec des bleus sereins, un collectif à toute épreuve avec Barcola et Kylian Mbappé qui a encore enthousiasmé le public. 3e but inscrit à la 74e minute et ce commentaire en direct sur ICI Paris-Île-de-France de Nicolas Perronnet.
5: Oh, la passe de Michael Olysée et le but de Kylian Mbappé. Michael Olysée qui ne marque pas, mais Michael Olysée qui fait de la magie sur ses passes décisives encore une fois. La passe, elle est magnifique, c'est un bijou, c'est un bonbon pour le nouveau doublé du capitaine de l'équipe de France. 74e minute de jeu, 3-0 pour les Bleus, mais on serait régale, les amis, c'est magnifique.
3: Merci Nicolas. Tout ici a vibré pour vous hier soir avec 10 millions de téléspectateurs, 71% de part de marché sur M6 pour ce match et pour applaudir. Donc la France qualifiée pour les huitièmes et qui confirme son statut de grand favori. Une bonne centaine de fans ont suivi la rencontre au bar VNB de Belfort jusqu'à 1h du matin. Et Hervé Blanchard a veillé avec eux pour fêter la victoire.
6: Une Marseillaise reprise en chœur devant les trois écrans du bar, avec un léger décalage de quelques secondes pour la télé en terrasse, mais pas de quoi entamer l'enthousiasme du public. La France touche les poteaux et se voit refuser un but sur hors-jeu.
7: C'est pas grave les gars, c'est pas grave.
6: Quand arrive la délivrance avant la mi-temps avec l'inévitable Mbappé.
8: Mbappé, mon gars, pour marquer le premier but, eh oui !
9: Il est énorme, il arrive juste au bon moment, juste avant la mi-temps. Parfait, comme d'habitude avec lui.
6: Et 1, et 2, et 3-0, la France est en 8e sans trembler.
10: Offensivement, c'est une folie.
11: Le 3e étoile, je me la tatoue, déjà, en avance.
6: Une heure passée, cette fois, les derniers supporters finissent leur bière et comme Julien, ils peuvent dormir en paix.
12: Je vais appeler mon patron, je vais dire que je serai pas là. Non, je serai bien présent. Non, je vais assumer. Match délicieux, sommeil heureux, réveil compliqué.
6: Et il faudra remettre ça samedi soir contre le Paraguay.
3: Merci Hervé, oui, France-Paraguay ce samedi donc, rencontre là encore à 23h. Dans l'actualité encore et dans ma France, la gestion de la canicule a pris une autre dimension hier à l'Assemblée nationale après l'attaque par la chef de file des écologistes du gouvernement dénoncée pour son inaction face au réchauffement climatique. Les Verts qui annoncent déposer une motion de censure. C'est tout le problème, répond scandalisé Sébastien Lecornu, entre l'écologie politique et l'instrumentalisation de l'écologie à des fins politiques. Hélène Terzian, pas sûre que cette motion aboutisse d'ailleurs à quoi que ce soit.
13: Encore échaudée par son vif échange avec le Premier ministre, la chef de file des députés écologistes Cyrielle Chatelain a bien l'ambition de faire tomber ce gouvernement.
14: La négation de ses responsabilités, son impréparation à la fois de la canicule qu'on a connue mais surtout de la canicule qui arrive, mérite de poser la responsabilité de ce gouvernement. L'inadaptation du gouvernement, elle tue, autant que la chaleur.
13: Mais pour faire aboutir une motion de censure, encore faut-il déjà embarquer toute la gauche. Le PS n'est pas encore fixé et ce n'est pas gagné. Mettre la pression sur l'exécutif. Oui, répond le député socialiste Guillaume Garot, de là à le faire tomber.
15: Est-ce qu'une motion de censure serait la réponse à tout ça? Au moment où il y a besoin d'agir, au moment où il y a besoin de soutenir les collectivités locales, moi j'en suis pas convaincu.
13: Quant au RN, dont les voix sont nécessaires pour faire tomber le gouvernement, il a l'habitude de rester flou. Mais le député Philippe Lothiaux ne semble en tout cas pas franchement convaincu.
16: C'est pas en censurant le gouvernement qu'on va faire tomber la canicule. Bientôt, on va faire une motion de censure quand il fera froid, quand il fera chaud. Enfin, je préfère qu'on fasse des propositions. On a développé notre plan de climatisation. Voilà, je crois qu'il ne faut pas être dans la communication, dans l'agitation. Et je crois qu'il faut être dans l'action. Et c'est ce qu'on essaye de faire.
13: Les élus du Bloc central dénoncent quant à eux l'instrumentalisation politique des écologistes.
3: Le gouvernement est en tout cas sommé de s'expliquer et de montrer l'ambition de son plan climat. Et d'ailleurs, à cette occasion, nous accueillons demain dans Ma France la porte-parole Maude Bréjon qui vous répondra en direct entre 13h et 14h, alors que notre angoisse est grande après la canicule que nous avons tous subie. De nouvelles fortes chaleurs sont attendues d'ailleurs ce week-end sur une partie de la France, avec des hausses de température dès demain, notamment en Méditerranée. Écoutez Alix Roumagnac qui préside Predict Service, la filiale risque de Météo France.
17: Effectivement, le dôme de chaleur, ce fameux anticyclone, est en train va se repositionner sur la France à partir de ce week-end et la semaine prochaine. Il semble être un peu en dessous de la semaine dernière. On va dire le paroxysme semble être un peu plus à l'ouest sur l'Espagne et le Portugal. La France sera un peu en marge de ce dôme de chaleur. Pour le moment, on voit ce dôme se mettre en place jusqu'aux alentours du 14 juillet, on va dire, hein, 12-13 juillet. Là, ça va faire une troisième vague de chaleur. On n'en connaît pas exactement la puissance, mais cet effet cumulatif, que ce soit sur la nature ou que ce soit sur les êtres humains, va poser des soucis. Et c'est en ce sens-là qu'il faut vraiment se préparer.
3: Et c'est dans ce contexte que débutent les grandes vacances pour les écoliers, vendredi, avec des routes qui s'annoncent évidemment surchargées pour ces premiers gros départs. Du côté des trains, le patron de la SNCF dit se préparer à faire face à l'afflux de voyageurs, mais Jean Castex ajoute qu'il ne peut pas garantir que tout marchera à 100% en situation de canicule. On vous écoute sur ce sujet, Raphaël Ebenstein.
18: L'heure est au branle-bas de combat dans les technicentres de la SNCF où s'est effectue la maintenance du parc de 360 rames de TGV Inouï et de Ouigo pour vérifier notamment les systèmes de climatisation, mais aussi les divers éléments mécaniques ou électriques. La SNCF a même décidé à titre préventif de retirer environ 10% de ces rames de la circulation depuis le début de la semaine afin de les préserver au maximum. Malgré tout, il ne peut y avoir de risque zéro, rappelle son PDG Jean Castex, invité ce matin de France Inter.
19: Je ne peux pas garantir que tout va marcher très bien à 100%. Je veux dire, il faut aussi bien dire une évidence, à situation tout à fait exceptionnelle, on ne peut pas attendre un service complètement normal.
18: Et si de sources internes, les voyants sont au vert pour ce week-end sur les TGV, la SNCF n'exclut pas des adaptations à la marge qui pourraient surtout concerner les trains intercités sur les lignes Paris-Limoges-Toulouse, Paris-Clermont et Bordeaux-Marseille, de vieilles rames corail des années 70 dont le système de clim ne supporte pas les températures trop extrêmes. Cela avait déjà conduit à des suppressions préventives de plusieurs dizaines de ces trains depuis la semaine dernière.
3: Voilà, pour ce qui est du trafic ferroviaire, les fortes chaleurs qui persistent et leurs conséquences aussi sur l'environnement, notamment sur l'alerte rouge aux incendies qui concerne aujourd'hui et demain 6 départements du pourtour méditerranéen avec ce cocktail explosif de sécheresse, de vent et de fortes chaleurs. Vigilance extrême donc dans les Pyrénées-Orientales, dans l'Aude, dans l'Hérault, dans le Gard, dans le Vaucluse, mais aussi dans les Bouches-du-Rhône. C'est d'ailleurs depuis Marseille que Sébastien Lecornu annonce qu'il présidera demain une cellule interministérielle de crise, une nouvelle, sur le front des incendies. Écoutez David Anotel, il est lieutenant-colonel, représentant de la Fédération nationale des sapeurs-pompiers.
20: Sous l'effet du Mistral et de la tramontagne, avec des vents estimés à 60 à 80 km/h, effectivement, l'ensemble de ces départements seront placés sous haute surveillance. Ce sont des moyens supplémentaires, ce sont des arrêtés d'interdiction qui ont été pris. C'est préoccupant. Il y a des dispositifs terrestres, humains, qui sont renforcés, donc des moyens supplémentaires qui vont être mis sur le terrain, qui vont être prépositionnés dans les massifs, sur les points qu'on peut identifier qui sont les plus sensibles. Ce sont également des personnels en plus. Et puis, pour la première fois également aujourd'hui, on a le guet aérien armé. Donc, ce sont des avions qui sont en l'air, qui font des circuits. Donc, les avions ont deux objectifs. C'est éventuellement d'identifier un départ de feu, puisqu'ils sont en altitude, donc ils voient la fumée. Et surtout, surtout, avant tout, de pouvoir intervenir le plus rapidement possible sur les zones qui auront également été identifiées comme les plus sensibles.
3: Voilà, ce représentant des pompiers au micro de France Info. Notez que la carte des vigilances, vous la retrouvez également sur ces feux de forêt, sur ici.fr. Par ailleurs, 82 départements sont concernés par des restrictions d'eau potable en vertu d'arrêtés préfectoraux, notamment dans le Gard. Et nous sommes plus précisément à Gagnères, commune avec la rivière qui porte le même nom, petite rivière qui traverse le village et qui est presque à sec. Se désole Olivier Martin, il est élu municipal.
21: On a 15 jours d'avance, malheureusement, sur l'état de la rivière, sur le débit. Je parle même pas de débit, puisqu'il n'y a plus rien qui coule. Voilà, donc aujourd'hui, la canicule, c'est effectivement la priorité. Mais demain, je pense que le deuxième souci, ça va être aussi les conséquences de la canicule sur les réserves d'eau et sur la capacité à répondre aux besoins d'eau, d'autant plus qu'on arrive en période estivale où il y a quand même une augmentation de la population et des besoins plus importants. Moi, je pense qu'on traite beaucoup les conséquences. Il faudrait se poser les questions des causes, ne serait-ce que sur la consommation d'eau. Je vous dis pas la multiplication des piscines sur la commune. On ne peut pas traiter éternellement les conséquences. Il y a des causes comportementales, des modes de vie. C'est facile à dire, c'est difficile à faire changer la perception ou notre comportement devant ces choses-là, mais je pense qu'un jour ou l'autre, il va falloir y venir.
3: Ouais, oui, tous ces sujets qui participent de notre vision d'avenir, alors que la canicule a fait aussi, vous le savez, des ravages dans la faune sauvage, en particulier chez les oisillons, hirondelles ou martinets. Ils n'ont pas supporté ces fortes chaleurs et ont été jusqu'à se jeter du nid pour échapper à la fournaise. Et moi-même, en Ile-de-France, c'était à Paris, j'ai récupéré hier sur le bitume parisien un petit martinet que je vais bientôt emmener au centre de soins de Maison-Alfort, centre de référence de la LPO, c'est vraiment le réflexe qu'il faut avoir. Même si les centres sont saturés, vous prenez soin de ces petits oiseaux, vous les mettez dans une petite boîte à chaussures avec des trous pour les faire respirer, un peu d'hydratation, et puis les locaux vous attendent dès que les places se libèrent, comme au Mans, quartier des Sablons, où s'est rendu Julien Penaud, un centre qui accueille en masse ces petits oiseaux.
22: Deux martinets noirs tremblotent dans une boîte à chaussures, réhydratés goutte par une petite seringue. Calice Seguino, chargé d'études à la LPO Sarthe, insère dans le bec de ses oisillons soufflés par la canicule.
23: Là, avec la canicule, comme c'est des oiseaux qui nichent sous les toits, ils sont extrêmement impactés par les fortes chaleurs en fait sous les toitures, donc ils se jettent du nid et souvent ils sont à quelques jours de l'envol, sauf que ça est incapable de s'envoler du sol.
24: On peut estimer que dans le nid, il devait faire 40, voire même plus, 45, voilà.
22: Amandine Anne Cartier, coordinatrice de la mission Faune en détresse à la LPO Sarthe, redoute les conséquences du réchauffement climatique sur les oiseaux, avec des canicules de plus en plus régulières.
0: Les martinets noirs, depuis 20 ans, on a perdu 65% de la population en France. La population va encore diminuer et on va être amené à voir peut-être disparaître les martinets. Il va y avoir la même problématique avec les hirondelles. Après, on a aussi la diminution des insectes. Donc, si en plus ils peuvent pas se reproduire et qu'après ils peuvent plus se nourrir, malheureusement, on arrive que ça peut que le déclin des espèces.
22: Et si on prend le cas des martinets noirs, leur disparition en France aurait comme conséquence la perte d'un prédateur pour les moustiques, ce qui favoriserait leur prolifération.
3: Merci Julien et toutes les références justement pour ces bons soins à prodiguer, notamment aux oiseaux, à retrouver sur le site de la LPO. À la une encore, Bétaram s'apprête à fermer définitivement ses portes. Vendredi, l'établissement catholique dans le Béarn, qui est devenu symbole de la lutte contre les violences physiques et sexuelles à l'école, et où les actuels collégiens donc vont déménager à la rentrée prochaine. C'est une façon évidemment de les libérer du fardeau lié à l'histoire de ce lieu dont l'avenir n'est pas encore tranché. Enfin, une nouvelle triste réalité pour le secteur de la librairie, en crise 2 mois après le placement en redressement judiciaire de l'enseigne Gibert à Paris. C'est le groupe Nozoli qui annonce la fermeture de 11 magasins Furet du Nord, notamment à Roubaix, à Villeneuve-d'Ascq et à Béthune. 3 autres librairies concernées en région parisienne. Le groupe, qui est également propriétaire de la chaîne Descitres, a présenté son projet de réorganisation aux salariés. Jusqu'à 163 postes sont menacés. Et puis le groupe Disco des Village People est en deuil. Le fondateur Victor Willis est mort à 74 ans. Il incarnait depuis 1977 et la création de ce groupe l'officier de police des Village People, puis le capitaine de croisière, avec un succès, des succès mondiaux, portés par les titres Into Navy, Go West ou YMCA.

0: Thor Willis qui a quitté le groupe en 1983 pour une carrière solo qui vient donc de s'éteindre à l'âge de 74 ans. 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
0: Et ça fait presque 5 ans que dans Ma France, nous partageons des récits, des émotions, des coups de cœur. Alors si vous me faites confiance, chers amis, que je vous propose de partir en Thaïlande ce soir pour un voyage totalement inédit à la télé sur France 5, je sais qu'à l'issue, vous me remercierez parce que vous allez rire, vous allez pleurer, vous allez marcher à côté d'une fille géniale qui roule et qui roule drôlement bien. Bonjour Lucie Carrasco.
2: Bonjour Wendy.
0: Chère Lucie, avec votre fauteuil roulant et votre ami et complice pour ces documentaires, Jérémy Michalak, après le Japon, le Brésil, les États-Unis, après le Tour de France de Lulu, on avait parlé l'an passé, c'est devenu un ami, un frère, un guide. Comment le définir, Lucie ?
2: On a trouvé ce qualificatif de compagnon de route. Oui. Alors oui, certes, on dit souvent ça pour un chien, mais j'ai un tel amour pour les animaux que c'est un compliment.
0: Ouais, c'est un compliment, boy. Ouais. Je pense qu'il le prend très très bien,
2: oui.
0: Jérémy.
2: Il n'a pas le choix, il n'est pas là. Tu vois.
0: On peut dire ce qu'on veut parce qu'il ne se gêne pas pour parler de vous comme il le veut. C'est de bonne guerre et c'est aussi tout le ton et tout le miel et le sel de ces documentaires. Vous êtes à la fois vrai, vous êtes à la fois cash. Lui vous a rejoint en Thaïlande. Vous avez choisi la Thaïlande parce qu'il y avait quelque chose de fascinant dans ce pays pour vous, Lucie.
2: Je suis une grande amoureuse des animaux. Je crois qu'on a ce point commun toutes les deux. Et notamment des éléphants. Alors, par praticité, j'ai choisi des chats à la maison. Mais j'avais envie de m'approcher de ces animaux qui sont victimes du tourisme. Je voulais les voir dans un sanctuaire, dans un cadre très spécial. On a pu le faire. Et aussi, Jérémy rêvait de me faire faire Koh Lanta.
0: Oui, parce que l'île de Koh Lanta, c'est une île, bien sûr, en Thaïlande, où vous allez être obligé de relever un certain nombre de défis. Alors, on va en parler de Koh Lanta, on va parler de ce voyage qui nous amène de Bangkok à Phuket. C'est un voyage comme les autres, qui est finalement extrêmement riche de rencontres, de dépaysements, mais contraignant. Quand on est, comme vous, en fauteuil roulant, c'est un fauteuil qui pèse un certain poids, ça ne vous empêche pas d'être très roots, Lucie, dans cette aventure aussi.
2: Oui, mais en fait, on peut voir ça comme une contrainte et comme un frein. C'est un détail, ça peut être un boulet au pied parfois, mais on y va quand même.
0: Ah oui.
2: Malgré le fauteuil qui, des fois, rentre pas bien dans l'avion, les compagnies qui sont pas très open, parce que des fois c'est pas accessible. Alors, on prend un fauteuil plus léger et on monte à l'arrière d'un pick-up et on va voir un lever de soleil en haut d'une montagne et c'est magique. On y va.
0: C'est incroyable. Ouais, vous y allez. Il faut prendre quand même son bal en patience. C'est vrai que les attentes sont longues dans les aéroports, mais le jeu en vaut la chandelle. C'est ce que vous dites à chaque fois. Hein.
2: Totalement. Et puis en plus, je suis hyper bien entourée. Il y a Jérémy, bien sûr. Il y a mon mari, Jean, qui nous accompagne sur chaque tournage.
0: Le formidable Jean Dattry.
2: Oui, Jean Dattry, que j'aime, que j'embrasse.
0: Romain, chargé de prod.
2: Il y a Romain, notre chargé de prod, et Rémi, notre caméraman. On est cette équipe depuis 9 ans, je crois, maintenant.
0: Oui. Ouais.
2: On se retrouve, on est hyper contents de se retrouver. On bosse, hein. On dirait que c'est une colonie de vacances, mais on bosse.
0: Ah non, non, non.
2: Mais on bosse dans la bonne humeur et on s'apprécie beaucoup, ça compte.
0: Et ça se ressent parce que finalement, je ne vais pas dire que c'est le club des cinq, mais avec ce côté aventurier ensemble et ils sont aussi à l'écran et c'est beau parce qu'ils traversent aussi ces difficultés ou ces moments de grande émotion. Je pense notamment à cet homme que vous rencontrez et qui s'occupe lui aussi du vivant, des animaux. Alors il a choisi un destin particulier, il était chef, il a quitté son boulot pour s'occuper des chiens qui sont souvent errants en Thaïlande, qui sont dans la rue, qui sont laissés livrer à eux-mêmes. Puis il y a même plus que ça dans ce refuge, Lucie Carrasco.
2: Ouais, il a la wheelchair mafia, donc le gang de la mafia des fauteuils roulants. Il reçoit plus de 1200 chiens et il y a une cinquantaine de chiens qui ont été accidentés par des voitures ou quoi, des ruptures de la moelle épinière et du coup ont des pattes arrière qui ne fonctionnent plus.
0: Oui.
2: Et ils sont toujours vivants, ils n'ont pas conscience de leur handicap tant qu'ils y vont. Oui. Quand même, c'est bien la preuve qu'il y avait quand même vachement de mental. Oui. Mais ils galèrent un petit peu. Oui. Et pour les aider à moins galérer, il leur a fabriqué des petits fauteuils roulants.
0: Oui.
2: qui accrochent au pas arrière, au train arrière, et ils peuvent courir comme des malades. Et
0: ils courent comme des malades.
2: Vous avez fait une course avec eux et j'ai été largement dépassée en à peu près 12 secondes.
0: 12 secondes, parce que ça, c'est une image qui est magnifique. Par exemple, quand je vous parlais d'émotion et de partage d'émotions, je ne vais pas tout déflorer parce que vous allez découvrir ça ce soir à partir de 21h sur France 5, mais aussi, et c'est disponible dès maintenant, si vous voulez, juste à l'issue de l'émission, regardez sur la plateforme France Télé, il y a ce moment magique avec les éléphants. Nous sommes à Phuket, à une rencontre avec un homme anglais, je crois, musicien, qui s'est installé en Thaïlande. Vous l'interrogez avec Jérémy Michalak, écoutez.
3: Paul, c'est quoi ton histoire? Comment tu t'es retrouvé en Thaïlande à jouer du piano pour les éléphants?
4: Pour mon 50e anniversaire, nous étions dans un sanctuaire pour éléphants depuis à peu près 2 semaines. Et je me suis demandé si les éléphants n'aimeraient pas écouter un peu de musique. La musique est bonne pour l'âme, c'est quelque chose dont on a tous besoin dans la vie. Alors on a installé un piano, dehors dans un champ. Et juste ici devant le piano, il y avait un éléphant aveugle qui s'appelait Clara. Il mangeait son petit déjeuner avec excitation, il en avait plein la bouche. Et quand j'ai commencé à jouer du piano, il s'est arrêté de manger. Et les gens derrière ont dit, il écoute la musique. Et on a compris que la musique était un moyen de donner de la couleur aux éléphants aveugles qui vivent dans les ténèbres. On ne sait jamais à quel point on va être impliqué quand on travaille avec les éléphants. Il y a quelque chose de magique qui vous fait tomber amoureux.
0: C'est un moment absolument superbe, suspendu, que vous allez découvrir dans Lucie en Thaïlande, que vous revivez, j'imagine, Lucie, vous qui aimez tant les animaux, tant le vivant, que vous revivez depuis.
2: Ah oui, j'ai revu et puis j'ai l'air malheureux à chaque fois. Et là, ce qu'on vient d'entendre, il faut se dire qu'on est entre deux éléphants en train de faire ça et de dire ça.
0: En liberté.
2: On est vraiment totalement en liberté et dans un sanctuaire, mais on leur faisait des câlins, quoi. Ils étaient... Je me suis jamais sentie autant en sécurité.
0: C'est ce que j'allais vous dire, parce que vous êtes quand même en fauteuil roulant, vous ne pouvez pas vous échapper, si j'ose dire, mais vous vous sentiez tout près, vous êtes à quelques millimètres.
2: Ils peuvent décider de notre sort, mais ils ont une telle sensibilité, les animaux. Moi, j'ai vraiment un contact particulier avec eux.
0: Oui.
2: Et là, c'était très impressionnant, mais ils sont d'une telle, je sais pas, ils imposent de respect, ils sont de sagesse.
0: Ouais. Et puis, il y a une connexion, vous êtes beaucoup dans la connexion.
2: Oui, beaucoup.
0: Ouais. C'est un cadeau que vous a offert aussi Jérémy en vous amenant sur ces traces.
2: En m'emmenant là-bas et en invitant, c'est donc Paul Burton qui est un pianiste qui est venu faire ça pour les animaux et en plus il a joué une mélodie qui a été composée spécialement pour moi, donc l'émotion était
0: sublime.
2: Vous allez adorer.
0: Ouais, vous allez adorer. Moi j'ai pleuré, hein, je vous le dis tout de suite. Il y a une autre rencontre aussi humaine et bouleversante avec Elisabeth. Elisabeth, elle est française, elle a perdu sa fille unique dans le tsunami. Elle réenracine beaucoup de vie là-bas aussi. Quand vous ressortez de tout ça, alors c'est fou parce que dans le documentaire vous dites on se regarde tous dans le miroir, on compare parfois un peu nos vies, etc. Mais vous vous sentez comme nous, on se sent toute petite par rapport à des personnes comme ça.
2: Ah complètement, elle a voué sa vie à redonner vie à un village et à une école dévastée par le tsunami. Elle a perdu sa fille, mais bon, et elle est aujourd'hui, comme elle le dit, grand-mère de 173 enfants. Mmh. On a joué au ballon avec ses gamins et c'était vraiment incroyable. Elle a fait rejaillir la vie malgré tout.
0: Oui.
2: Et d'ailleurs, elle a une association. Moi, je suis marraine d'une des petites filles là-bas de 3 ans qui avait besoin d'un petit coup de main. Donc du coup, je suis sa marraine et je reçois des photos, des dessins tout le temps. C'est génial. Et faut pas hésiter sur mes réseaux, je mets toutes les associations.
0: Oui. Et vous en soutenez beaucoup. Hein.
2: Ouais. Et c'est vraiment. Elle vaut le coup de s'arrêter dessus.
0: C'est votre deuxième métier d'être marraine d'association.
2: Ouais, j'adore ça.
0: Tout le monde vient vous chercher parce que vous êtes génial. D'ailleurs, vous vous trouvez vachement sympa. Hein?
2: Oui, je me suis rendu compte.
0: Ouais.
2: Je me suis remerciée. Je remercie toujours les autres. Et dans ce documentaire, je me suis dit, tiens, si je me disais merci parce que c'est quand même important d'être sympa avec soi-même. Et je sens ça être très dur à vouloir être toujours perfection. Et je me suis rendu compte qu'effectivement, ça n'existe pas.
0: Ouais.
2: Et que je pouvais être cool avec moi.
0: Puis ça a de la gueule de faire un voyage en Thaïlande avec Lucie Carrasco. Il a de la chance, Jérémy Michalak.
2: N'est-ce pas?
0: Il n'est pas là, donc on peut quand même dire que c'est un garçon super.
2: Ouais, il n'aime pas les compliments, il aurait été là, il aurait fait une pirouette pour dire une connerie, mais c'est quelqu'un de très pudique, et moi ça a été un ange gardien dans ma vie, ma vie a changé depuis que je l'ai rencontré.
0: Ouais, accompagné par Jean, votre époux, et par ce compagnon de route, Jérémy Michalak, vous nous en donnez du bonheur, chère Lucie Carrasco, donc je le disais, c'est ce soir en diffusion directe, si j'ose dire, à 21h sur France 5, mais vous pouvez le découvrir dès à présent sur France.tv. Prochain voyage, il est déjà ancré, acté, tourné.
2: Il est tourné.
0: Oui.
2: On rentre de tournage avant-hier.
0: Ah oui.
2: Et le prochain.
0: On peut dire où c'était ou pas?
2: On a refait un Tour de France.
0: Parfait.
2: Tour de France number two.
0: Oui.
2: Et c'était absolument fou. On a fait des trucs dingues, encore plus dingues que d'habitude.
0: En camping-car?
2: Et, ouais, en camping-car. Oui. Avec encore d'autres animaux.
0: Oui.
2: Donc vraiment, ça va être fou. Et j'ai qu'une envie, c'est de dormir une petite semaine peut-être.
0: Voilà.
2: Et repartir.
0: Mais revenez vite nous parler de ces prochaines aventures. Merci Lucie Carrasco, vous voulez être marraine de Ma France?
2: Merci Wendy.
0: Hein, vous êtes marraine de toutes mes émissions aussi.
2: Allez, ok. C'est parti.
0: Vous nous portez chance. Merci chère Lucie. Bravo pour tout et vive ce soir.
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0: Et la Coupe du Monde de foot, on était tellement heureux d'ouvrir avec ces bleus qualifiés. Bonjour cher Bruno, Salomon.
5: Bonjour Wendy.
0: Quelle soirée, quelle nuit vous avez passé encore. Bon, on va y revenir à trop courte dans quelques instants, mais on va commencer ce journal avec tous les autres qualifiés.
5: Wendy, j'ai une question. Qu'est-ce qui est très vert, blanc et rouge et qui à 6h du matin, heure française, a sauté dans tous les sens?
0: C'est un supporter, mais quelle...
5: quelle nationalité?
0: Oui, mexicain.
5: Oui, le Mexique, réponse. Un supporter mexicain, juste pour vous emmener voyager quelques instants, direction Guadalajara, à l'ouest du pays, au Mexique. Coup de sifflet final du match entre le Mexique et l'Équateur. Le Mexique se qualifie, victoire 2-0. Et là, au bas mot, sur la place de la Fontaine Minerva, plus de 200 000 à 300 000 supporters, comment dire, c'est frais, ils font un tout petit peu de bruit.
0: C'est une fontaine de vie. Quoi.
5: Là, c'est extraordinaire. Pour voir absolument, c'est sur les réseaux sociaux. Le Mexique qui ne fait pas... Alors, c'est El Tri, le petit nom de cette sélection.
0: D'accord.
5: C'est le diminutif d'El Tricolore en référence au drapeau mexicain. Et alors, le Mexique a fait quart de finaliste en 1986. Pour l'instant, ils sont huitième de finaliste. Mais attention, cette équipe commence à impressionner, à poser des questions. En quatre matchs, zéro but encaissé.
0: Oui.
5: Prochain adversaire, République démocratique du Congo ou l'Angleterre, donc pour le Mexique. Autre qualifié, la Norvège qui a battu la Côte d'Ivoire, ce qui va nous donner en huitième de finale de la compétition un alléchant Brésil-Norvège.
0: Bon, on est content, on est très content. On parle des Bleus qui ont été de A à Z surpuissants.
5: Oui, effectivement, la France n'a fait qu'une bouchée. Hein. Vous savez, c'est comme un peu les petites boulettes suédoises qu'on mange dans les magasins. Mais alors vraiment, qu'une bouchée de la Suède, 3-0, doublé de Mbappé et une réalisation de Barcola avec un festival technique de Olysé, les Bleus ont été surpuissants, vous venez de le souligner, Wendy, homme du match hier soir, et c'est Kylian Mbappé, encore le capitaine, a été parfait de ses buts à sa célébration, qui moi m'a donné un petit peu la chair de poule en voyant aller célébrer le but avec Didier Deschamps, pour célébrer aussi la maman de Didier Deschamps qui est disparue il y a quelques jours. Il a grandi, brassard au bras, notre Kylian Mbappé, bref, lui et ses Bleus sont en mission.
6: L'objectif, c'est d'aller le plus loin possible, le 19 juillet, de revenir ici et essayer de gagner. Après, bien sûr, plus tu mets des buts, plus tu montes dans le classement. Je pense que j'apprends ça à personne. Je suis persuadé que Léo va encore mettre des buts, donc je regarde pas trop ça. Je regarde plus les adversaires qu'on peut jouer et à quel point on se rapproche de notre objectif qui est la finale.
5: Kylian Mbappé, meilleur buteur de la Coupe du Monde actuellement avec 6 réalisations. Le record à battre est de 13 buts dans un tournoi, record qui appartient à un Français, Juste Fontaine.
0: En tout cas, on s'est régalé quel que soit l'horaire en regardant ce France-Suède, des Bleus qui nous ont régalé.
5: Ouais, devant nos écrans, comme au stade, l'attaque de feu composée de Mbappé, Olysé, Dembélé, Barcola était royale. D'ailleurs, on a failli avoir le but de la Coupe du Monde sur ce match, peut-être même le but de l'histoire de la Coupe du Monde grâce au franco-anglais Michael Olysé. Geste technique qui a subjugué notre envoyé spécial Nicolas Perronnet qui hier soir, en rentrant du stade après la rencontre, nous a fait son petit vocal en pensant à ce geste technique mémorable.
7: Salut les amis, bon, on s'est régalé hier soir avec les Bleus, globalement parce que tout était bien, ça ok, mais moi je voudrais revenir sur un moment. Alors c'est pas un but, mais c'est ce pourquoi on va au stade, ce pourquoi ce métier que j'ai la chance de faire, commenter des matchs, est incroyable. C'est le retourné acrobatique de Michael Olysé qui termine sur le poteau. C'est le genre de moment vraiment qui nous fait aimer le foot, qui nous fait aimer ce sport. Tout le monde le voit venir, tout le stade s'arrête de respirer. C'était vraiment le cas hein, sur ce retourné. C'est le vrai moment suspendu en fait, comme la reprise de volée de Zidane en finale de la Ligue des Champions. Quoi. Voilà, ils sont rares ces moments-là. Et je vous promets que quand on est au stade, quand on a la chance de commenter ce genre de match, et ben même quand ça fait pas but, c'est le genre de moment qui se passe au ralenti, dont on se souvient toute sa vie. Donc voilà, merci Michael Olysée, et la Coupe du Monde est encore longue, on en aura d'autres. À demain.
5: Et tout ému, notre Nicolas Perronnet, d'avoir vécu ce moment, et nous aussi devant la télé, on était tout pas bien. En tout cas, sachez une chose, c'est que l'équipe de France impressionne, la presse mondiale nous encense, Marc a dit, la France semble inarrêtable, Der Spiegel, le journal allemand, a adoré un football offensif, tout droit sorti du guide Michelin, et la BBC anglaise dit, qui peut arrêter la masterclass française, juste vous dire que la France affrontera le Paraguay au prochain tour de cette Coupe du Monde en huitième de finale.
0: Samedi soir,
5: 4 juillet à Philadelphie. Pour les autres rencontres, sachez-le aujourd'hui, Angleterre, République démocratique du Congo, Belgique, Sénégal et États-Unis, Bosnie-Herzégovine.
0: Merci cher Bruno Salomon, voici ici la belle humeur et la proximité.
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9: Il est 13h30, bonjour et bienvenue sur ICI Gironde. Olivier Cabrolier, je suis ravi, très heureux de vous retrouver. On est ensemble jusqu'à 17h.
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9: Et comme nous sommes le mercredi 1er juillet aujourd'hui, on commence par le véritable lancement de la saison estivale à Bordeaux. Festival, concert en plein air, feu d'artifice du 14 juillet, animation sur les quais, exposition et escapade gourmande, la capitale girondine regorge d'activités pour profiter pleinement de l'été. Et on peut aussi découvrir Bordeaux avec des jeux de piste. L'été est la période idéale pour explorer le centre historique autrement, et donc les jeux de piste proposés par Bordeaux Visite permettent de découvrir les plus beaux monuments de la ville tout en résolvant des énigmes. Et cet été, 3 jeux sont proposés pour découvrir Bordeaux autrement. En famille, entre amis et entre explorateurs aguerris, partez à l'aventure dans les rues de Bordeaux avec des jeux de piste et des enquêtes grandeur nature. Les propositions, vous avez l'enquête bordelaise, le voleur du Grand Théâtre et la chasse à l'héritage. Pour toutes ces propositions et d'autres, rendez-vous sur Bordeaux Visite. Très bel après-midi à vous. Vous êtes sur ICI Gironde et voici un titre qui va vous transporter directement sur la plage. Imaginez les paillotes, le sable, le bruit des vagues. Voici la chanson idéale estivale par excellence. 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C'est Chico Buarque sur ICI Gironde.
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Ici Gironde, c'était donc Chico Buarque. Bonjour, bienvenue en ce premier jour du mois de juillet qui nous permet d'une manière ou d'une autre d'entrer comme ça dans cette période de vacances qui promettent ces vacances d'être passionnantes, intéressantes sur votre radio ici Gironde. Il y aura par exemple le passage du Tour de France à Bordeaux, l'éclipse solaire que nous allons vivre ensemble et puis tous les festivals, toutes les manifestations incontournables dont nous sommes partenaires. Comptez sur nous, bien sûr, pour vous les faire vivre et sinon pour ce mercredi, rendez-vous à 13h45 pour aujourd'hui chez vous et tout de suite, celle qui sera en concert à Paris pour de très nombreuses dates à partir du mois de septembre. Voici Céline Dion, on ne change pas sur Ici Gironde.

0: Charles Doré, l'artiste breton qui s'est fait connaître dans l'émission de la Star Academy sur ici Gironde. 13h45, c'est l'heure d'aujourd'hui chez vous. Tous les jours, nous vous proposons de faire la connaissance de certains Girondins qui nous paraissent formidables. Et en ce mercredi, voici une jeune femme. Elle veut devenir gendarme, elle se passionne pour le cheval. Et vous allez peut-être la voir sur la scène de l'un des plus grands spectacles de l'été à Castillon-la-Bataille. C'est aujourd'hui chez vous.
1: Bonjour, donc je m'appelle Aliénor, j'ai 21 ans. Et je suis née à Libourne, j'ai grandi à Saint-Émilion. Aliénor la duchesse, demain sera reine de France, d'Angleterre, célébrons l'hymen. Le metteur en scène va s'arracher les oreilles en entendant ça.
0: Aliénor est une jeune femme pétillante, totalement impliquée dans l'organisation de la bataille de Castillon. On la retrouve à l'accueil, mais aussi sur scène, aux côtés des 650 bénévoles de l'association qui organise ce spectacle. Mais pour Aliénor, la bataille de Castillon est avant tout une histoire de famille. Elle donne de son temps avec sa grand-mère, ses frères et certains de ses cousins.
2: C'est pas très fort, hein ? C'est un peu moins.
0: Et les répétitions, comme les soirs de spectacle, peuvent se terminer en chanson.
1: C'est la chanson d'Aliénor, la balade d'Aliénor.
0: Dont vous portez le prénom.
1: Exactement.
0: Qu'est-ce qui vous a amené justement à devenir bénévole, à vous investir ?
1: C'est d'abord ma grand-mère. Et un soir, elle avait personne pour me garder quand j'avais 6 ans. Donc elle m'a amenée à la bataille et c'est comme ça que j'y suis venue. Mon rôle précis, c'est donc d'être cavalière anglaise sur la deuxième partie, donc sur les 45 dernières minutes. Et après, je suis un petit soldat pas très reconnaissable au milieu des autres en réalité. Mais voilà. À la fin du spectacle, on joue toute la bataille et on a toujours un moment 5-10 minutes dans le noir. C'est toujours le moment où tout est calme d'un coup et on prend conscience qu'en fait on vient de jouer une bataille de plus. Il y a toujours des frissons un petit peu à ce moment-là, je pense. Tous les Anglais ont plutôt un uniforme pour être plus reconnaissable pour le public. On a une chemise blanche, un pantalon de cheval et nos bottes de cheval, bien sûr, et un tabard rouge frappé du lion d'Angleterre. Et un casque.
0: Parce que vous avez plusieurs casquettes, donc effectivement vous accueillez le public, puis après vous êtes sur scène. Comment fait-on pour se concentrer et arriver à faire autant de choses sur une même soirée ?
1: On s'adapte. Et après c'est justement ça qui est beau aussi, c'est de pouvoir accueillir le public et ensuite d'aller jouer. Et à la fin il y a toujours la haie d'honneur et parfois les gens qui nous ont vus avant le spectacle nous disent qu'ils nous ont repérés sur scène.
0: Est-ce que vous pensez justement à ses parents, grands-parents, à ses proches, à ses amis qui sont dans le public et qui vous voient ? Est-ce que c'est intimidant ?
1: Pas du tout. Un soir ma mère est venue et c'est le soir. Pile le soir où ma jument a été assez récalcitrante, elle a cabré plusieurs fois, elle a eu un petit peu peur. Mais c'est la seule chose qu'elle a remarqué et que ma mère m'a dit à la sortie de scène.
0: Qu'est-ce que vous faites après le spectacle, vous ?
1: En tout premier, on s'occupe des chevaux. Ça, c'est le plus important pour nous quand même. On les remet au pré, on les soigne, etc. Mais ensuite, on se retrouve toujours.
0: Aliénor, vous n'êtes pas rémunérée pour ça ? Vous êtes bénévole. C'est quoi votre carburant alors ?
1: En premier lieu, l'idée de participer à un aussi grand spectacle, c'est quand même quelque chose d'assez valorisant aussi, de se dire qu'on contribue à ce grand projet. Et j'ai découvert aussi ce côté très organisationnel avec le régisseur technique en fait à la bataille. Je trouve ça toujours super fun de le voir courir partout avec un extincteur sur le bras et 4 ou 5 talkie-walkie autour de la taille. Je dirais que c'est ce lien purement de participer à l'organisation d'un spectacle.
0: Aliénor est étudiante et chose étonnante, elle souhaite rentrer dans la gendarmerie et c'est certainement révélateur de son caractère. Aliénor est rigoureuse, une qualité qui est nécessaire pour cette implication chaque année dans le spectacle de la bataille de Castillon.
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0: Ici Gironde, c'était le chanteur Abandonné, titre que l'on doit notamment à Michel Berger. C'était Johnny Hallyday. Ici Gironde, on est avec vous, on vous accompagne tous les après-midi partout dans le département. Et dans 5 minutes, il sera déjà 14h, vous aurez rendez-vous avec les infos de la rédaction. Très bel après-midi avec Ici Gironde.
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1: Vous êtes sur Ici Gironde, nous sommes le mercredi 1er juillet, il est 14h. 14h, c'est l'heure des infos qui vous sont présentées tout de suite par Marine Le Génie.
2: Accusé d'inaction, notamment par les écologistes, le Premier ministre Sébastien Lecornu se rendra à Marseille demain pour y présider une nouvelle cellule de crise consacrée à la chaleur, mais aussi au risque d'incendie. Les feux de forêt, vrai sujet d'inquiétude, ces départements du Sud présentent un risque très élevé et sont en rouge sur la carte de la météo des forêts. Toujours à Marseille, quatre nouvelles arrestations dans l'enquête sur le meurtre de Mehdi Kessassi, frère d'Amine Kessassi, figure de la lutte contre le narcotrafic, tué de plusieurs balles en plein après-midi le 13 novembre dernier. Fin mars, 6 personnes ont déjà été mises en examen dans ce dossier. 5 sont en prison. Une disparition inquiétante en Haute-Savoie. Deux enfants de 8 et 13 ans sont recherchés après une fugue vue pour la dernière fois aux abords du centre hospitalier d'Annecy. Les gendarmes lancent un appel à témoins que vous retrouvez sur notre site ici.fr. Top départ des grandes vacances vendredi et la SNCF se prépare à faire face alors qu'on annonce de nouvelles fortes chaleur. Certaines rames ont dû être annulées cette semaine pour les préparer. Mais rien de garanti que tout va marcher très bien à 100%. On préfère prévenir Jean Castex, PDG de la compagnie ferroviaire. Avec la hausse des températures, le métal des rails se dilate et les caténaires sont fragilisés. Il était le policier du groupe Village People, Victor Willis, leader du groupe disco iconique des années 70, est mort à l'âge de 74 ans d'une maladie courte mais agressive, écrit sa femme sur les réseaux sociaux.
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1: Et on passe à la météo en Gironde. Nous sommes sur un temps calme, ni chaud ni froid et surtout assez lumineux. Autant dire que nous avons une météo idéale, notamment pour sortir et pour profiter de ce début d'été dans la région. Et cette situation devrait durer jusqu'à ce week-end, même si les températures vont commencer à remonter à partir de demain, mais très légèrement. Voici les maximales prévues pour cet après-midi. Elles sont comprises entre 25 et 28 degrés. 25 au Verdon sous l'Axur-Mer et la Canot-Océan. 26 pour Arcachon. 27 à Bordeaux, Libourne et Sestas. 27 à Langon et Bazas. Vous êtes sur Ici Gironde. Olivier Cabrolier, on est ensemble jusqu'à 17h. Et après la victoire de l'équipe de France hier, vous êtes nombreux à avoir le sourire. Et ça va continuer à suivre. Je vais vous offrir des places pour la diffusion du concert de Julien Doré. C'est le dernier pestacle depuis l'UGC des Bassins à Flots à Bordeaux jeudi soir. Avant cela, c'est le retour de la musique et des tubes avec les Connells, Lola Young et Jean Schultes tout de suite sur Ici Gironde.
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0: C'est 24, c'est 25 par les Connaisses sur Ici Gironde. Et donc tous les après-midi, on vous offre des invitations, on vous permet d'assister à des spectacles. Et demain soir, il ne faut pas rater la diffusion en salle du concert de Julien Doré. C'est le dernier Pestacle et c'est notamment depuis l'UGC des Bassins à Flots à Bordeaux. Et pour pouvoir en profiter, il suffit de nous appeler, bien évidemment. Et pour cela, il ne vous reste plus qu'à composer le 05 56 19 10 10. C'est maintenant que ça se passe. Bonne chance à vous. Restez avec nous dans quelques secondes, vos trois chansons françaises à la suite. Et pour démarrer, l'un des tubes d'Alain Souchon, J'ai 10 ans sur Ici Gironde.
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0: Merci Gilles. 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
1: Et voici un bon plan mobilité. La région Nouvelle-Aquitaine, en partenariat avec la ville de Saint-Médard-en-Jalles, renouvelle cet été la ligne spéciale 421. 421, c'est facile à retenir, c'est comme le jeu. La ligne spéciale 421 est un service de transport dédié permettant aux habitants de la commune de Saint-Médard-en-Jalles de rejoindre facilement les plages de l'océan et du lac du Moutchik, et ce à un tarif accessible pour profiter des plaisirs de l'été sans les contraintes liées à la voiture. Les villes de Saint-Médard-en-Jalles, Saint-Aubin, Sainte-Hélène et Salonne se sont associés à la région Nouvelle-Aquitaine pour mettre en place un car exclusivement réservé aux habitants de leur territoire, cette ligne 421. Pour les Saint-Médardaises et Saint-Médardais, le départ est prévu chaque matin à 10h depuis l'arrêt TBM, gare routière, avec une possibilité de monter à l'arrêt Péricot. Il y a un retour aussi qui s'effectue à 17h30. Les réservations se font via l'application gratuite Car Nouvelle-Aquitaine 33.
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1: Ici Gironde, merci de votre fidélité. Très bel après-midi, 15h. C'est donc l'heure des infos qui vous sont présentées en ce mercredi par Marine Le Génie.
2: Isabelle Adjani fixée sur son sort. L'actrice est condamnée en appel à 10 mois de prison avec sursis pour fraude fiscale aggravée et 10 000 euros d'amende. Isabelle Adjani, 70 ans, s'est notamment fictivement domiciliée au Portugal en 2016 et 2017 et a dissimulé une donation en prêt en 2013. Elle annonce ce pourvoir en cassation. Après le rouge canicule, le rouge feu de forêt, 6 départements du pourtour méditerranéen sont en risque très élevé d'incendie aujourd'hui et demain, jeudi, des Pyrénées-Orientales jusqu'aux Bouches-du-Rhône. Le risque d'incendie et les fortes chaleurs qui seront au cœur d'une nouvelle cellule interministérielle de crise, délocalisée à Marseille. Demain, le Premier ministre se rendra sur place pour consulter les différents états-majors et les élus du département. Le gouvernement qui souhaite renforcer les mesures pour lutter contre les violences sexuelles sur les mineurs, mesures présentées en Conseil des ministres ce matin, parmi elles, des peines pouvant aller jusqu'à la réclusion à perpétuité pour les violeurs en série de mineurs de moins de 15 ans. Plusieurs mesures entrent en vigueur aujourd'hui au 1er juillet. Nouveau congé de naissance, prix du gaz, nouvelle taxe sur les petits colliers, évolution des aides et des exonérations. Tout ce qui change est sur ici.fr. La Coupe du monde de foot avec la suite des 16e de finale ce soir. Angleterre, République démocratique du Congo à 18h et puis à 22h, Belgique, Sénégal. Et puis ce sera le 12e coach à s'asseoir sur le banc marseillais en 10 ans, Bruno Genesio, et le nouvel entraîneur de l'OM après le départ hier d'Abi Pey.
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1: Et la météo, les conditions prévues pour le département de la Gironde pour aujourd'hui, un ciel qui est pratiquement dégagé avec du soleil et un vent de secteur nord-ouest qui est assez fort sur le littoral. Il devrait s'atténuer dans les jours qui viennent. Et à propos de plages, attention aux courants de baïnes qui sont assez forts et donc dangereux, soyez prudents. Voici les maximales pour les températures prévues pour cet après-midi. Elles sont comprises entre 25 et 28 degrés. 25 pour Soulac-sur-Mer, 26 pour Arcachon, 27 pour Bordeaux-Libourne, 27 pour Langon-Bazas et La Réole. Ici Gironde, Olivier Cabrodi, on est ensemble jusqu'à 17h. On prend le temps, surtout cet été, on cultive le bien-être sur Ici Gironde avec à suivre John Lennon, Clara Luciani et Imagination sur Ici Gironde.
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0: Ici Gironde avec cette chanson tellement belle, mythique, Imagine par John Lennon à l'instant. Et dans quelques minutes, nous allons parler d'une fringothèque sur la commune de Bordeaux. Et c'est dans quelques jours une occasion unique de se procurer des vêtements. On va tout vous dire, ce sera à 15h30. Mais avant cela, voici vos trois chansons françaises à la suite avec comme artiste Louis Chédid, Kenji Girac et New York avec toi. Et avec l'équipe de France pour la Coupe du Monde de football. C'est Téléphone qui arrive sur Ici Gironde.
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1: Et attention, ce samedi, il y a une fringothèque solidaire à la bibliothèque de Bordeaux-Lac. La fringothèque solidaire de la bibliothèque de Bordeaux-Lac s'inscrit dans une démarche de développement durable. Elle vous donne rendez-vous le samedi 4 juillet de 9h30 à 12h30. C'est un concept né en 2017 qui a essaimé dans toute la France et c'est un succès. En plus, l'idée est que vous puissiez choisir et emporter gratuitement des vêtements de seconde main en bon état et en déposer d'autres. Chacun peut donc apporter, échanger, récupérer gratuitement des vêtements, hommes, femmes, enfants, ainsi que des chaussures, ceintures et sacs à main, toujours en bon état. Attention, ce n'est pas une déchetterie, donc si vous voulez donner, il faut que ce soit en bon état, propre et plié, bien sûr. Et comme on est dans une bibliothèque, il y a aussi des livres pour enfants et des jouets qui font également partie des dons mis à la disposition du public. Pour plus d'infos, vous allez sur le site de la mairie de Bordeaux.
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0: Ici Giron de votre radio locale, c'était Vivian Savage à l'instant et je vous rappelle que cette semaine, nous vous proposons de remporter votre carte carburant de 60 euros, idéale pour financer vos déplacements. 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
1: Vous écoutez Ici Gironde, très belle fin d'après-midi à vous. Il est 16h. Nous sommes mercredi le 1er juillet. Voici les infos qui vous sont présentées par Marine Legénie.
2: Alors qu'une nouvelle vague de chaleur se profile et que 6 départements du Sud font face à un risque très élevé d'incendie, Sébastien Lecornu se rend demain à Marseille pour présider une nouvelle cellule interministérielle de crise. Le Premier ministre sera informé sur la saison de feu en cours et rencontrera également les élus du département. Le gouvernement critiqué pour son impréparation, on veut montrer qu'il agit. Le ministère de l'Agriculture annonce notamment la mise à disposition de prêts de trésorerie pour que les éleveurs adaptent leurs bâtiments aux fortes chaleur. 4 nouvelles arrestations dans l'enquête sur le meurtre de Mehdi Kessassi, frère d'Amine Kessassi, figure de la lutte contre le narcotrafic, tué de plusieurs balles à Marseille en plein après-midi le 13 novembre dernier. Fin mars, 6 personnes ont été mises en examen dans ce dossier, 5 sont en prison. Une disparition inquiétante en Haute-Savoie. 2 enfants de 8 et 13 ans sont recherchés après une fugue vue pour la dernière fois aux abords du centre hospitalier d'Annecy. Les gendarmes lancent un appel à témoins à retrouver sur ici.fr. Top départ des grandes vacances ce vendredi et la SNCF se prépare à faire face. Alors qu'on annonce de nouvelles fortes chaleurs, je vous le disais, certaines rames ont dû être annulées cette semaine pour les préparer. Mais rien ne garantit que tout va marcher très bien à 100%, prévient Jean Castex, PDG de la SNCF, avec la hausse des températures. Le métal des rails se dilate et les caténaires sont fragilisés. Et puis il était le policier du groupe Village People, Victor Willis, leader du groupe disco iconique des années 70, est mort à l'âge de 74 ans.
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1: On passe à la météo en Gironde avec du soleil, mais qui fort heureusement n'est plus torride. Depuis quelques jours, nous profitons de conditions que l'on pourrait qualifier de normales, c'est-à-dire avec un ciel plus ou moins dégagé, mais avec des températures raisonnables. Et donc demain, le mercure va afficher vers 7h entre 13 et 17 degrés, 13 pour la Réole, Libourne et Langon, 15 à Bordeaux, 17 à Lacanau et Arcachon, et les maximales demain toujours vers 16h entre 26 et 32, 26 à Andernos-les-Bains, 27 à Blaye, 31 degrés pour Bordeaux et Libourne. Olivier Cabrolli, dans quelques minutes, nous allons parler de cette première journée du mois de juillet. C'est bientôt les vacances. Qu'est-ce que vous avez de prévu? On vous posera la question tout à l'heure à 16h10. Mais dans l'immédiat, on démarre cette nouvelle heure avec Florent Pagny et Daniel Balavoine. Aimer plus fort que d'être aimé sur Ici Gironde.
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1: Un titre interprété bien sûr par Florent Pagny sur Ici Gironde. Nous sommes aujourd'hui le mercredi 1er juillet, premier jour de ce mois qui ouvre les vacances pour certains. Et vous d'ailleurs, qu'est-ce que vous avez prévu? Est-ce que vous partez en voyage? Quels sont vos objectifs pour ces deux mois de juillet et d'août? On vous a posé ces questions dans les rues de Bordeaux et voici vos réponses.
2: Je fais un camp scout, je pars une semaine avec une copine, je pars avec mes parents pendant deux semaines et c'est déjà pas mal.
3: L'important c'est de partir en famille, peu importe où.
2: Et voilà, pour savoir se reposer et surtout passer du temps avec sa famille.
4: Demain matin, je prends l'avion pour en direction du Maroc, pour un mois de vacances.
1: C'est génial.
4: C'est génial, ouais. Donc, on quitte un peu la canicule d'ici et faire un peu meilleur là-bas, je pense.
1: Il fait meilleur au Maroc?
4: Oui, je pense que la chaleur, on pourra plus la supporter là-bas qu'ici. Ah ben alors, vacances, plage, piscine, famille, voilà, restaurant.
1: Farniente.
4: C'est ça, c'est exactement ça.
5: Cet été, je rentre au Liban, je suis Libanais.
1: Ouais. Vous allez retrouver votre famille?
5: Exactement, ma maman, plus précisément. C'est parce qu'on ne pouvait pas y aller, ça fait un moment aussi. C'est toujours bien de retrouver de la famille, aller à la plage, passer un bon moment.
6: Tout à fait, ça va faire du bien. J'ai prévu un mois de vacances tout juillet. Je vais partir une semaine chez mes parents, ensuite je reviens à Bordeaux et ensuite deux semaines en camping à Deauville.
1: Pourquoi Deauville? Pourquoi ce choix?
6: C'est un camping qu'on connaît bien, qu'on adore. La région, on aime beaucoup aussi là-haut et il va faire plus frais, je pense, qu'à Bordeaux.
1: Vous allez chercher la fraîcheur?
6: Tout à fait.
7: Eh ben moi, je pense que je vais profiter de quelques jours de week-end quand je ne travaille pas pour aller par exemple à la plage ou voilà, me détendre un petit peu.
8: On part pour l'Espagne, en dessous Barcelone, à une heure avec plein de copains. Donc on se retrouve là-bas. C'est les premières vacances qu'on peut se payer avec les copains. Le but c'est de profiter, donc se baigner, profiter. La fiesta!
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0: Ici Gironde, c'était Chris De Burgh. Nous passons ensemble cet après-midi de mercredi dans quelques minutes. Coup de zoom sur un bon plan mobilité qui permet notamment de rapprocher la métropole de Bordeaux des plages de Gironde. Vous allez tout savoir. Ce sera à 16h30. Avant cela, eh bien, je vous offre vos trois chansons françaises à la suite des artistes de légende qui sont avec nous, avec notamment Laurent Voulzy et Étienne Dao sur Ici Gironde.
1: Vous vous souvenez de Boris? Il adore l'été parce qu'il adore le soleil. 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
1: Et voici un bon plan mobilité. La région Nouvelle-Aquitaine, en partenariat avec la ville de Saint-Médard-en-Jalles, renouvelle cet été la ligne spéciale 421. 421, c'est facile à retenir, c'est comme le jeu. La ligne spéciale 421 est un service de transport dédié permettant aux habitants de la commune de Saint-Médard-en-Jalles de rejoindre facilement les plages de l'océan et du lac du Moutchik, et ce à un tarif accessible pour profiter des plaisirs de l'été sans les contraintes liées à la voiture. Les villes de Saint-Médard-en-Jalles, Saint-Aubin, Sainte-Hélène et Salonne se sont associés à la région Nouvelle-Aquitaine pour mettre en place un car exclusivement réservé aux habitants de leur territoire, cette ligne 421. Pour les Saint-Médardaises et Saint-Médardais, le départ est prévu chaque matin à 10h depuis l'arrêt TBM, gare routière, avec une possibilité de monter à l'arrêt Péricot. Il y a un retour aussi qui s'effectue à 17h30. Les réservations se font via l'application gratuite Car Nouvelle-Aquitaine 33.
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0: Autrement, c'était Julien Lib sur Ici Gironde. Dans 20 minutes, 17h, heure à laquelle la rédaction va vous donner l'essentiel de l'info, mais aussi la tendance météo et le trafic sur la route. Auparavant, faisons travailler, comme on dit, vos zygomatiques. Voici l'humour en tube avec Fred Ballard, évoquant la journée mondiale de la blague, avec notamment Roland McDan aujourd'hui.
1: J'ai été voir Pépé et Mémé. À force de boire, Pépé sait plus ce qu'il fait. Hier, il s'est retrouvé à contresens sur l'autoroute. Quand le flic lui a dit « Vous avez pas vu les flèches ?», Pépé lui a dit « J'ai même pas vu les Indiens ».
2: Ah, y a pas à dire. Les vannes du Pépé de Roland McDan sont hilarantes et ça se confirme. C'est bien dans les vieux pots qu'on fait les meilleures vannes. Et à quelques jours des départs en vacances, savoir faire marrer la marée chaussée quand on se fait arrêter, c'est important.
1: Quand le flic a demandé à Pépé son permis de conduire, Pépé y a dit « On me l'a volé ». Le flic lui a dit « Vous avez un signalement du voleur ?» Pépé a dit « Je pourrais pas vous donner son âge, mais il était habillé exactement comme vous. » Hier, Pépé a dit « Mémé, il faudrait que tu fasses le ménage parce que sous le lit, j'ai trouvé des moutons. » Mémé lui a dit « Tant que tu trouves pas le berger. »
2: Ah, c'est beau un couple qui s'aime toujours d'amour et d'humour. Après tant d'années de vie commune, la grosse poilade entre épouses serait-elle le secret de la longévité? En tout cas, le rire des rides tonifie les abdos, remonte les seins et dope les neurones. La preuve tout de suite avec la meilleure blague d'Emeric Lompré.
3: C'est un papa. Et il vient voir un pote à lui. Toc, toc, toc, c'est qui? Il ouvre la porte. Si tu la connais, tu dis pas. Et il dit, mon fils, ça fait 2 mois qu'il marche. Oh, l'autre, il répond, merde, il doit être loin.
2: Voilà, bah, je crois que pour fêter la journée mondiale de la blague, comme il se doit, celle-ci est un modèle du genre, une blague qui pourrait à elle seule relancer la natalité et que tous les parents de jeunes trotteurs ont le droit de s'accaparer pour faire marrer leurs potes au moins jusqu'à la fin de l'été.
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0: Le rythme dans la peau avec Indeep sur Ici Gironde. Merci d'avoir passé cet après-midi avec nous. Et elle est loin d'être terminée avec d'ici quelques minutes Dominique Bordeaux qui va, comme on dit, ouvrir le bal de ce début de soirée avec notamment à 17h30 le jeu Gavez bien. Passez une très belle soirée donc. Et à demain, 14h sur Ici Gironde.
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1: Mercredi 1er juillet, 17h. L'heure des infos avec vous, Élodie Touché.
2: Yves Foulon, en costume cravate bleue, à la barre du tribunal de Bordeaux cet après-midi. Le maire d'Arcachon est jugé pour insultes, menaces et violences le 15 mars dernier, le jour du premier tour des élections municipales, contre son rival, Vital Baud. Des propos violents qui avaient été filmés et diffusés par le média Vaquita. Et à la barre du tribunal de Bordeaux cet après-midi, Yves Foulon reconnaît les injures, mais pas les violences. L'élu LR maintient aussi sa position et parle tout toujours d'un coup monté dans ses réquisitions. Le procureur n'a pas demandé l'inéligibilité d'Yves Foulon, mais une peine de 4 mois de prison avec sursis et 10 000 euros d'amende. Le tribunal a mis sa décision en délibéré et tranchera donc le 20 août. Nous serons en direct du tribunal de Bordeaux dans le journal de 18h. Un animateur périscolaire et un ATSEM qui aide les enseignants de l'école maternelle Frida Kahlo à Bordeaux, écartés. Ils sont tous les deux soupçonnés de viol et d'agression sexuelle sur des enfants. 5 plaintes ont été déposées, vous révèle ce matin ICI Gironde. Une enquête a été ouverte par le parquet de Bordeaux, c'est à lire sur ICI.fr. Le projet de loi sur la protection des enfants, renforcé après la mort de Liana et les révélations justement de violences sexuelles qui se multiplient dans le périscolaire. Parmi les mesures phares présentées ce matin, le Premier ministre veut instaurer la réclusion criminelle à perpétuité pour les violeurs en série de mineurs de moins de 15 ans. Le gouvernement veut aussi encadrer les enquêtes et fixer un délai maximal de 3 mois pour entendre les mises en cause.
1: Ici Gironde, 17h02. Du costaud pour la prochaine Champions Cup de l'UBB, c'est du rugby.
2: Oui, un club sud-africain, 2 Anglais et 1 Irlandais. Voilà ce que les tenants du titre auront à se mettre sous la dent. Le tirage au sort des poules a eu lieu ce midi à Dublin et le double champion d'Europe affrontera donc dans la poule 3 l'équipe sud-africaine des Stormers qui pourrait les contraindre à un déplacement en Afrique du Sud comme cela avait déjà été le cas la saison dernière. L'Union Bordeaux-Bègles va aussi retrouver des équipes qu'elle connaît bien. Elle devra affronter une fois les Irlandais du Munster qu'elle avait éliminé en quart de finale il y a 2 ans. Les champions d'Europe joueront aussi les Anglais de Gloucester et ceux de Bristol battus chez eux lors des dernières poules. Le Racing 92, tombé dans la même poule, affrontera les mêmes adversaires, mais les deux clubs français ne joueront pas face à face au cours des 4 journées. Le calendrier sera donné un peu plus tard, mais la première journée se déroulera mi-octobre. Eux ont la date samedi soir à 23h. Les Bleus ont rendez-vous avec le Paraguay en 8e de finale de la Coupe du Monde de foot aux États-Unis, l'équipe de France qui a pulvérisé la Suède hier soir 3-0.
3: La Suède.
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3: Ils sont danois maintenant, du coup.
2: C'est ça.
3: C'est sacrément bien joué.
2: On va voir ce que ça va donner le Paraguay maintenant.
3: Oui, oui, oui. Ah, mais ça rappelle. Pour certaines générations, 98. Et vous allez sur ici.fr le résumé vidéo du match. C'était bien. Hein.
2: C'était beau. Pour ce qui est de la météo, c'est un petit peu plus frais aujourd'hui, un peu plus de vent. Bon, ça reste relatif. Hein.
3: Oui, mais... voilà, c'est ça. Toute chose étant relative par ailleurs, vous aurez demain après-midi des températures maximales qui vont légèrement repasser au-dessus des 30 degrés, 31 degrés sous abri pour les Landes Girondines, 30 degrés pour Bordeaux Métropole, 27 sur le littoral, 28, 29 degrés pour Capsieux, Laréole, Saint-André de Cubzac. Cette nuit, il fait frais, ça c'est bien. 13 à 16 degrés dans l'intérieur des terres, 17 degrés sur le littoral. Inutile de vous dire la couleur du ciel.
2: Bleu.
3: Bleu, voilà, le jour où ça change, on s'appelle. Faites attention, bien entendu, ce soir, si vous êtes sur le littoral, risque baïne, hein, jusqu'à ce soir, risque maximal. On se baigne, bien entendu, dans les zones protégées entre les drapeaux bicolores, jaune et rouge. La route avec un peu de monde sur la 63 dans les deux sens. La rocade extérieure chargé de la sortie 13, Pessac à la 20, Bègles Rive d'Arcin, ça va bien entre le pont François Mitterrand et la 10. Le sens intérieur ralenti depuis la sortie 6, Bruges Centre, jusqu'au pont d'Aquitaine. Quant à la rocade extérieure à hauteur de Lormont, il y a un véhicule en panne, prudence donc dans ce secteur. Pour la 10, 3,5 km de bouchon en direction de Bordeaux, de Sainte-Eulalie à Lormont sur les 3 voies. De circulation. Fermeture du pont Chaban demain matin de 8h45 à 10h30 pour l'arrivée notamment du Belém. Ce sera un spectacle extraordinaire.
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3: J'ai oublié un bouchon, un accident. Vous avez WhatsApp notamment pour dialoguer directement avec nous. 05 56 19 10 10. Il y a une difficulté particulière sur la route, sur les parkings. En général, tout se passe bien. Et notamment sur le parking des Anges. Marc Lavoine, sur

0: Mathieu et Gironde, c'est Marc Lavoine et le parking des Anges.
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0: À suivre pour vous après 17h30, votre jeu Gavez bien. 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Le Gavez bien, ce sont trois indices qui vous permettent de découvrir un élément du patrimoine girondin. Marie Autoz avait un peu de bricolage à faire à la maison, mais pas d'outils. Alors comment faire? Elle a testé un truc pour vous qui est vraiment un bon plan. On en parle juste après Vita sur ICI Gironde.

0: Sur ici Gironde Vita avec Ça fait mal. J'ai testé pour vous en Gironde, c'est le rendez-vous pour découvrir des activités ou des bons plans dans le département. Marie Autose, vous bricolez un peu chez vous en ce moment et il semblerait qu'il vous manque quelques outils.
1: J'ai bien essayé de me débrouiller seule, j'ai grandi avec le plus dégourdi des héros après tout.
2: Le cadre d'un vélo de course est fait de magnésium, un métal léger, résistant et inflammable. Vous réduisez en poudre, vous ajoutez un peu d'oxyde de fer. En grattant un objet rouillé, vous mélangez bien, vous tassez la poudre dans un tuyau et la belle bicyclette devient en quelques instants un magnifique chalumeau. Une simple fusée de détresse suffira amplement pour l'allumage.
1: Mais bon, fabriquer mon propre chalumeau avec mon vélo, je le sentais pas, je sais pas pourquoi, je vais pas le tenter. Alors j'ai fait appel à l'association Talencel. C'est une association qui valorise l'entraide et la solidarité et qui a une bricothèque, pas très loin de la rocade et juste à côté du bois de Thouars, dans une résidence. Un prêt gratuit d'outils avec un chèque de caution pas encaissé. Pour avoir un ordre d'idée, quand je suis allée faire le reportage, une jeune femme ramenait un Karcher qu'elle avait emprunté pour une semaine, sachant qu'on peut le garder plus longtemps. Elle a laissé un chèque de caution de 150 euros. Alors si on regarde sur d'autres sites de bricolage, ça va entre 45 et plus de 100 euros par jour pour utiliser le Karcher. Là, elle l'avait librement, elle l'a utilisé comme elle voulait quand elle était disponible dans la semaine et c'était juste un chèque de caution de 150 euros qu'elle a récupéré et qu'elle a déchiré. Et il y a du consommable, type vis par exemple, en don. Ils ont des permanences les lundis et jeudis après-midi et le samedi matin. C'est super facile d'accès, on peut se garer devant pour prendre le matos. J'adore l'odeur des magasins de bricolage. C'est un mélange de cire, d'odeur de bois, de visserie, je sais pas. Ça fait une ambiance particulière. Eh ben, évidemment, on la retrouve dans la bricothèque avec le sourire des adhérents passionnés comme Ali, ancien chef de chantier.
3: Alors, vous avez des scies circulaires, vous avez des perforateurs, vous avez des scies sauteuses, vous avez des grignoteuses, vous avez des ponceuses, vous avez un peu de tout, quoi. Hein. Là, il y a du matériel de pro qui vaut excessivement cher. Avec ce type de matériel, ben, les sécurités y sont. C'est adapté à tout, quoi. C'est Makita, Hilti, Bosch. C'est les Mercedes, c'est les Rolls-Royce, des machines, quoi. Quand je vois ces machines, ben, je suis tout le temps devant à les regarder.
1: Le but, c'est de prêter, mais d'être là aussi pour aider et expliquer. Pas de honte à avoir. Apprendre, c'est bien. Apprendre à relire un devis, à se servir d'outils et prendre le temps.
4: Talencel, c'est vraiment, on va dire, du don de temps. À la base, c'est du temps. Et chacun amène son savoir-faire ou son expérience.
1: Ouvert aux talencés et à tous ceux qui en ont besoin, de talents ou non d'ailleurs, un micro-ondes qui marche plus, du carrelage à poser, un Karcher pour la terrasse. Ne jetez pas, ne désespérez pas de ne pas avoir les moyens, la bricothèque peut vous aider. C'est chaleureux et franchement, j'ai presque envie de refaire toute ma cuisine juste pour retourner les voir. Toutes les infos sont sur talence.fr, talencel.org et leur page Facebook.
0: Un beau test signé de Marie Autose, merci. Et j'ai testé pour vous en Gironde est à retrouver sur ici.fr. Vous retrouverez tous les tests réalisés bien souvent par Marie Autose et Philippe Vigier. On peut venir chez vous, bien entendu, un simple coup de fil suffit. 05 56 19 10 10 ou vous laissez votre message sur WhatsApp ou vous dialoguez directement avec nous via WhatsApp, vous rentrez ici, Gironde, dans vos contacts 05 56 19 10 10 et hop, vous êtes en direct dans notre studio. Take on me, bien joli souvenir des années 80 sur ici, Gironde.

0: Économie. On va faire la valise des vacances avec Perrine Clément dans quelques minutes. Ah oui, 1er juillet, ça commence à sentir bon les vacances quand même pour les plus vénins. Sera juste après Michael Giacchino et Shakira qui arrivent avec Zou sur Issy-Giron.
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0: Bleu, ici Jérôme, Michael, Giacchino et Shakira. Allez, zou, on part en vacances. Et s'il vous plaît, dans votre valise, vous mettez un poste radio, bien sûr. C'est en tous les cas ce que va faire Perrine Clément.
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0: 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Francis Cabrel.

0: sur les 6 rondes, Sarbacane, Francis Cabrel. Le pont Chaban sera fermé à la circulation demain de 8h45 à 10h30. C'est l'arrivée notamment du Belém. Ça va être extraordinaire, c'est à ne pas rater. Hein. Magnifique bateau 4 mâts. Ne ratez pas son arrivée donc dans le port de la Lune, dans le port de Bordeaux. Et vous avez du monde sur la route actuellement, notamment un véhicule en panne. Rocade extérieure à hauteur de Lormont. Il y était déjà il y a une petite demi-heure. Si quelqu'un pouvait donner un coup de main, ce serait quand même plus sympa. Rocade intérieure chargé entre la sortie 6 de Bruges et le pont d'Aquitaine. Rocade extérieure dense de la sortie 14. Pessac, Alavin, Bègles-Rive d'Arcin. Vous avez un peu de monde entre les 25 et 26 également. Arctique près Bordeaux et National 89. La 63 dans les 200 entre et sortant de Bordeaux. C'est un peu dense. Enfin, à Cestas, là, je vous vois sur la caméra. Petit coucou. Ça roule hein, quand même. 05 56 19 10 10 pour vos infos trafic.
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0: 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Le matin, 8h10 avec Marie-Corinne Caïto dans le cannelet ou pas cannelet. Et le soir, ensemble au Gavez bien. 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Et ne m'oubliez pas en partant en vacances, surtout. Voici Larousseau.
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0: Rousseau, tu m'oublieras sur Ici Gironde.
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0: 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On booste votre pouvoir d'achat et on vous amène, on fait avec vous les premiers kilomètres comme cela sur la route des vacances. Voilà ce que vont tenter de décrocher Marie et Farid. Bonsoir Marie.
3: Bonsoir.
0: Soyez la bienvenue depuis Sérance, ravi de vous accueillir.
3: Merci.
0: Et Farid, vous êtes au Bouscat. Bonsoir Farid.
4: Bonsoir Marie, bonsoir tout le monde.
3: Bonsoir Farid.
0: Oh, le fair play du gars, eh bien, j'en reviens pas chaque jour. Enfin, au moins au début du jeu. Après, oui. Quand on arrive au troisième indice, qu'on veut savoir qui a répondu en premier, des fois ça se corse un peu. Mais c'est le charme du jeu. Vous connaissez la règle, Marie, Farid ?
3: Oui, tout à fait.
0: Bon, parfait. Je rappelle que vous qui nous écoutez, vous pouvez via WhatsApp 05 56 19 10 10 faire des propositions également. Les trois indices viennent s'imbriquer les uns dans les autres pour donner ce gavez-bien que vous recherchez. Et je rappelle la règle de base, le gavez-bien est absolument girondin. Et laissez-moi vous dire que je me suis régalé à écrire les indices aujourd'hui. Je ne sais pas si c'est une bonne nouvelle pour vous, Marie et Farid, mais...
3: Écoutez, on va essayer de faire au mieux.
0: Moi, en tous les cas, je me suis bien amusé. Voici votre indice numéro 1. Mon poids moyen est inférieur à 1 kilo.
5: Bon, déjà, c'est pas moi.
4: Mon poids moyen est inférieur à 1 kilo. Est-ce que c'est un poisson ? Enfin, je sais, je ne pouvais pas répondre, mais je partirais sur les surgeons.
0: Farid, esturgeon.
3: Une huître ?
0: Ah oui, là, pour le coup. Normalement, elle fait moins d'un kilo. Si vous croisez une huître de plus d'un kilo, ne faites pas comme notre chargée d'accueil Véronique. ne l'en mangez pas. Ça va mieux, Véronique, quand même. Oui. Une petite difficulté, notre Véronique nationale avec une huître ces derniers jours. Alors, j'enregistre donc une huître et un esturgeon pour vous, Marie et Farid. 05 56 19 10 10. Vous avez une autre idée via WhatsApp. Vous n'hésitez pas à participer. C'est toujours un plaisir de lire vos messages. La carte cadeau carburant est prête si vous le souhaitez. On a Dire Straits qui arrive. Money for Nothing. Bon. Non, ah non, Sultan Song Swing, ah, je reconnais. Ah, il est bien celui-là aussi. Bon, mais bon,
3: allez, Madeleine, on va sauter.

0: monsieur sait jouer un peu de guitare. Sultans of Swing, Dire Straits sur Ici Gironde.
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0: Farid et Marie sont dans le Gave et Bien ce soir. Marie est à Sérance, Farid le Bousca. Vous avez eu un premier indice. Mon poids moyen est inférieur à 1 kilo. Une huître, avez-vous dit, Marie. Quant à vous, Farid, vous avez pensé à l'esturgeon. Vous jouez pour gagner, et c'est le cas toute la semaine, hein, le soir au Gave et Bien et le matin au Cannelet ou pas Cannelet, une carte carburant de 60 euros, Marie et Farid. Hein. C'est, vous êtes prêts à remporter ce beau cadeau?
3: Oui.
0: Et restez concentrés, parce que à tout moment, en plus des indices, comme Marie-Corinne Caïto ce matin, je peux vous poser cette question incroyable.
4: Vous allez en faire quoi de ces 60 euros de carburant?
0: Bah, je vais les boire. pour moi, ça paraît assez clair. Je suis mauvais camarade. Marie, Farid, voici votre indice numéro 2. J'occupe généralement la position numéro 2 et parfois la position 3 ou 4. Quand je vous dis que je me suis régalé...
5: La position numéro 2 et parfois la 3 ou la 4, c'est
0: oui.
5: Ça, hein?
0: Oui. Alors, Marie, où vous restez sur les huîtres?
3: Moi, je pense que c'est les huîtres, hein, parce que les huîtres de taille 2, 3 ou 4, hein, enfin, moi, pour moi, voilà.
0: Il n'y a pas de doute pour vous, Marie?
3: Ah oui, non.
0: Ah non.
3: Moi, j'aime la numéro 3, moi.
0: D'accord. Écoutez, c'est noté. Je vous le mets avec le carburant. Farid.
5: Moi, j'aime bien le raisonnement de Marie, mais... J'ai pas trop d'idées, mais je sais pas pourquoi, mais est-ce que c'est une grappe de raisin?
0: Ah.
5: Parce que sur la vigne, le raisin, il y a plusieurs étages, en bas, en haut, enfin je sais pas, parce qu'une fois j'ai fait les vendanges. Il y avait cette histoire, le raisin du bas, le raisin du haut. Et une grappe, c'est assez lourd.
0: Ah là là, c'est la compète là, hein, ça réfléchit. Mon poids moyen est inférieur à 1 kg, 8 grappes, ça passe. J'occupe généralement la position numéro 2, 3 ou 4. Huîtres, grappes de raisin, bah ça peut passer aussi. Suspense total ce soir entre Marie et Farid à Sérance et au Bousca. Vous allez écouter Zazie, peu importe. Et puis je vous donne le troisième indice qui logiquement devrait soit conforter vos hypothèses, soit à contrario faire partir sur une autre piste. Zazie sur Ici Gironde.

0: importe.
1: Peu importe, Zazie, sur Ici Gironde.
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1: C'est tous les soirs du lundi au vendredi, 17h30, 18h, que l'on vous fait jouer autour du patrimoine girondin. C'est toujours l'occasion d'essayer d'apprendre deux, trois petites choses au passage, bien entendu, et de passer un joli moment en vous offrant tout au long de cette semaine. Ce sera le cas également demain, jeudi et vendredi. De quoi démarrer la route des vacances. Une carte carburant de 60 euros. Vous le gagnez le matin également au cannelé, pas cannelé, de Marie-Corinne Caïto. Marie et Farid sont en compétition. Premier indice, mon poids moyen est inférieur à 1 kg. Farid était sur l'esturgeon, Marie sur l'huître. J'occupe généralement la position numéro 2, parfois 3 ou 4. C'était le deuxième indice. Marie, vous êtes restée sur les huîtres. Et vous avez pensé, vous, Farid, au grappe de raisin, parce que vous aviez fait les vendanges une fois et ça vous rappelait ce souvenir.
3: C'est ça. Hein c'est ça. Et j'ai un collègue qui vient demain m'envoyer un message, il m'a donné une réponse. Mais franchement, si c'est ça, j'aurais jamais trouvé de moi-même.
1: D'accord. Bah, du coup, vous mettrez 30 euros de carburant dans chaque voiture.
3: Voilà, exactement. Et je suis sûr que c'est pas ça, mais j'attends le troisième indice.
1: Ok, bon, on va voir ça. Voici le troisième indice. Écoutez bien. La sauce qui m'accompagne est faite d'échalotes, de moelle et de vin rouge.
3: Un magret de canard ?
1: Mon poids moyen est inférieur à 1 kg. J'occupe généralement la position 2, parfois 3 ou 4. Sur le dos. La sauce qui m'accompagne est faite d'échalotes, de moelle et de vin rouge. Marie Farid.
4: Moi, je reste sur l'huître, moi.
1: Quelle est cette...
4: Est-ce qu'on peut, on peut mettre de l'échalote sur l'huître ?
1: De la moelle de bœuf ?
4: Ah non, ouais, non.
1: Ah bah après ça dépend des goûts. C'est toujours pareil. Marie, Farid.
3: Alors moi là je sèche.
1: Il vous avait dit quoi votre copain Farid?
3: Il m'avait dit un maillot de rugby.
1: Non, pas bon. Enfin c'est pas ça en tout cas. Mais c'est vrai que position 2, 3 ou 4, pourquoi pas. Mais voyons. Écoutez, mon poids moyen est inférieur à 1 kg. Vous êtes sûr des choses qu'on mange, c'est bien. J'occupe généralement les positions 2, parfois 3 ou 4. Et la sauce qui m'accompagne avec de l'échalote, de la moelle de bœuf et du vin rouge, c'est...
3: Bah, je dirais le magret de canard.
1: Et vous, Marie ?
4: La lamproie bordelaise ?
1: Ah, non, t'es pas loin.
4: Ah,
1: si c'est bon. Pas la lamproie, la bordelaise, c'est quoi ?
4: La lamproie...
1: Je peux pas vous aider plus. L'entrecôte à la bordelaise. C'est toujours pareil. Une fois qu'on l'a, le gavé bien, on se dit bah oui. Bien sûr, voilà pourquoi je me suis régalé, j'insistais pour vous dire à vous préparer tout cela. En général, une entrecôte qui porte pas très bien son nom, parce que ça vient pas de entre les côtes exactement d'ailleurs. C'est en général aux alentours de 600 grammes. Pourquoi position 2, parfois 3 ou 4, parce que quand vous allez à la boucherie, chez les bons bouchers de Gironde, vous voyez le dessin effectivement. Effectivement, du bœuf, et vous avez tous les morceaux qui sont dessinés, l'entrecôte, basse-côte, c'est en général 2, parfois 3 ou 4, et la fameuse sauce qui va avec l'entrecôte à la bordelaise, qui est à base d'échalotes, de moelle de bœuf ou de vin rouge. Pourtant, quand vous êtes parti sur l'esturgeon et l'huître, je me suis dit, ils sont sur de la nourriture, ils vont trouver très vite et tout, j'étais content. Vous n'êtes pas passé loin, Marie et Farid, vous reviendrez pour se gaver bien.
4: Bien sûr, avec plaisir.
1: Bon, on compte sur vous. Farid, vous dites à votre ami qu'il n'était pas si mal. Hein. Dites-lui d'appeler pour jouer un de ces jours
3: aussi.
1: Voilà,
3: c'est ça, avec son maillot de rugby.
1: Avec son maillot de rugby, exactement. C'est un maillot de l'UBB, j'espère. Hein.
3: Bien sûr, on est à Bordeaux.
1: Bah, alors, quand même. Merci beaucoup à tous les deux, Marie et Farid, le gavé bien.
4: Oui, merci. Bonne soirée.
1: Reviens demain soir à 17h30 et je vous rappelle que toute cette semaine, ici Gironde booste votre pouvoir d'achat. Vous jouerez demain matin entre 8h et 8h30 avec Marie-Karine Caïto pour le cannelé ou pas cannelé.
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1: Le maire d'Arcachon

0: Cachon était devant le tribunal aujourd'hui, tribunal de Bordeaux pour injures, menaces et violences contre Vital Bod. Quelle est la sanction demandée et encourue par le maire d'Arcachon, compte rendu d'audience d'Alice Marot à suivre dans le journal de 18h.
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0: I gotta have faith. Tu es si gentil, George Michael.
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0: Nous sommes le mercredi 1er juillet, il est 18h. Et à 18h, les infos, c'est avec vous, Elodie Touché.
2: 4 mois de prison avec sursis et 10 000 euros d'amende réclamés contre Yves Foulon, le maire d'Arcachon, à la barre du tribunal de Bordeaux cet après-midi pour injures, menaces et violences contre Vital Bott, son principal opposant écologiste. Le 15 mars dernier, au premier tour des élections municipales, le maire LR avait enchaîné les propos violents à son encontre. Une scène filmée par un vidéaste qui suivait la campagne de Vital Bott. Le candidat écologiste avait porté plainte dans la foulée. 4 mois ont passé, mais le maire d'Arcachon est resté sur sa ligne de défense. Pour lui, il s'agit toujours d'un coup monté, Alice Marot.
3: Je croyais avoir une conversation d'homme à homme, explique Yves Foulon, sobre, dans son costume noir. Il parle d'un coup monté, il ne savait pas qu'il était filmé, mais s'excuse tout de même pour ses propos et reconnaît des insultes. La vidéo est retransmise sur grand écran dans la salle d'audience. Les mots résonnent. Vous êtes un enfoiré, un enculé, ça va être terrible pour vous et pour votre famille. Avant d'être un maire, il est avant tout un homme. On a quand même de la testostérone, ose son avocat qui fait dit Foulon, la victime face à un opposant qui a voulu lui nuire en exposant sa maison privée pendant sa campagne. Mais il n'y a dans cette scène aucune provocation de la part de Vital Bott, rappelle la procureure. Quand on dit ça va être terrible pour vous et pour votre famille, je ne vois pas ce qu'on peut comprendre d'autre que des menaces très claires, assène-t-elle, avant de rappeler le devoir d'exemplarité des élus pour ne pas fragiliser une confiance des citoyens déjà suffisamment écornée, dit-elle.
2: Et le parquet a donc réclamé 4 mois de prison avec sursis et 10 000 euros d'amende à l'encontre du maire, mais pas de peine d'inéligibilité. Le tribunal de Bordeaux rendra sa décision le 20 août. Une peine de prison à perpétuité pour les violeurs et des enquêtes sur les violences sexuelles mieux encadrées. Ce sont les changements apportés par le Premier ministre au projet de loi relatif à la protection des enfants. Des modifications promises après le meurtre et le viol de Liana. Le texte doit être examiné par l'Assemblée nationale à partir du 15 juillet.
0: 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Alors certes, ce n'est pas la poule la plus terrible, mais l'UBB aura quand même fort à faire.
2: Oui, l'Union Bordeaux-Bègles connaît ses adversaires pour la prochaine Champions Cup. Le tirage au sort a eu lieu ce midi à Dublin. Et dans le pool 3, le champion d'Europe en titre affrontera donc l'équipe sud-africaine des Stormers, qui pourrait l'obliger à un déplacement en Afrique du Sud, comme cela avait déjà été le cas la saison dernière. L'UBB va aussi retrouver des équipes qu'elle connaît plutôt bien. Elle devra affronter une fois les Irlandais du Munster qu'elle avait éliminé en quart de finale il y a 2 ans. Les champions d'Europe joueront aussi les Anglais de Gloucester et ceux de Bristol battus chez eux lors des dernières poules. Le calendrier n'a pas encore été dévoilé, mais on sait déjà que la première journée se déroulera mi-octobre. La finale de Champions Cup sera jouée à Lyon le 22 mai. C'est désormais le Paraguay qui se trouve sur le chemin des Bleus. Prochain match de l'équipe de France samedi à 23h au Mondial de foot aux États-Unis. Les hommes de Didier Deschamps qui ont séché la Suède hier soir 3-0.
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2: Les températures remontent tout doucement.
0: Oui, on va repasser un tout petit peu au-dessus des 30 degrés demain dans les Landes Girondines. 31 degrés sous abri, 30 degrés pour Bordeaux Métropole, 29 degrés sur le littoral. Ce sera le cas à Lacanau, par exemple, où nous serons tout à l'heure à 18h45 pour le Caraïbos Lacanau Pro qui va débuter ce 8 juillet. 28 degrés pour l'Aréole, 27 degrés. À Bourg-sur-Gironde, le tout avec un grand ciel bleu, des températures fraîches cette nuit, 17 degrés sur le littoral, 13 à 16 degrés dans l'intérieur des terres. Sur la route, pas d'incident majeur à vous signaler, tant mieux, ça circule bien sur l'A63. Vous avez un peu de monde sans s'entrant vers Bordeaux sur l'A10 de Sainte-Eulalie à Lormont, 4,5 km de circulation en accordéon. Une rocade intérieure un peu dense avant le pont d'Aquitaine, une rocade extérieure un peu chargée de la 63 à la 62. Le pont Chaban est fermé à la circulation demain. C'est un très beau spectacle qui vous attend, l'arrivée du Bélem dans le port de Bordeaux. Fermeture du pont Chaban de 8h45 à 10h30.
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0: On ira le voir, le passage du Bélème, parce que ça nous réserve effectivement une arrivée absolument magnifique pour ce voilier, quatre mâts extraordinaire, qui fait partie du patrimoine de la marine française. Jean-Jacques Goldman est comme vous sur ICI Gironde.

0: sur Ici Gironde. On y a Jean-Jacques Goldman.
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0: On ira à Biscarrosse aux alentours de 18h45 le 8 juillet. Dans une semaine débutera ce qui est la plus vieille compétition de surf professionnel de France, d'Europe et peut-être pas loin du monde. 45e édition du Caraïbos Lacano Pro. Laurent Rondy, le directeur de la compétition, sera avec nous dans 100% Sport en Gironde. Dans un instant, on prend la direction de la rive droite de Bordeaux puisque le festival des Hauts-de-Garonne débute demain. D'abord, voici Marine sur Ici.

0: ici Gironde, Marine avec Escroc. 18h12, ici Gironde, met en avant les événements qui vont faire vivre votre été. Et nous prenons pour cela ce soir la direction de la rive droite de Bordeaux. Bonsoir Patrick Duval.
1: Bonsoir.
0: Merci d'être avec nous, organisateur par l'association Musique de Nuit, diffusion du festival Hauts-de-Garonne, qui est un festival, ce festival des Hauts-de-Garonne, qui propose 8 concerts et tout est gratuit. Alors, à la coup de chapeau, c'est encore possible dans la culture en 2026 de faire 8 concerts gratuits.
1: Oui, après c'est un festival qui existe depuis longtemps, il a été créé en 1993, donc voilà, il a été il est positionné sur la rive droite de Bordeaux, c'est au cœur des quartiers, dans les parcs. Donc la gratuité, c'est vraiment important si on veut qu'il y ait de la mixité, bien évidemment, puisqu'on est sur beaucoup de découvertes. On n'est pas sur des très gros noms, on est vraiment sur de la découverte musicale, sur le fait aussi que tout le monde se retrouve, sur la convivialité, etc.
0: 4 jours, 8 concerts. Alors ces 4 jours, ce sont évidemment les deux prochains vendredi et samedi, ou jeudi et vendredi. Hein,
1: jeudi et vendredi de chaque semaine.
0: Voilà, oui. 2 et 3 juillet, 9 et 10 juillet, dans les parcs publics de Floirac, Senon, Lormont et Bassins. Quand on y parc public, gratuité, Bordeaux Rive Droite, on a tout dit de la philosophie du festival, Patrick ?
1: Oui, il y a aussi bien sûr un village associatif avec des stands de nourriture préparés soit par des assos locales, soit des food trucks, etc. Tout ça c'est pas cher, tout ça c'est accessible et puis voilà, ça permet de passer un bon moment et puis de découvrir aussi plein de belles musiques.
0: Alors quelle musique justement à découvrir ? Voilà, alors j'ai un peu de temps là, les 2, 3 juillet et 9 et 10 juillet, vous me conseillez d'aller où, Patrick Duval ?
1: Alors, de suivre tout le festival. Demain soir, à Bassins, il y a Chantel. Chantel, c'est un DJ allemand qui mixe des sons des Balkans, des sons vraiment d'Europe de l'Est, avec de la techno. C'est très festif, il y a avec des musiciens sur scène. Et puis, le lendemain, le 3 juillet à Florac, on a Bassi Bakambu. Ça, c'est un groupe que j'ai découvert l'an dernier à Kinshasa et qui donc vient faire quelques concerts en France tout le mois de juillet. C'est un groupe de femmes qui jouent de la rumba congolaise, donc c'est une musique festive, très très belle musique. Et donc elles sont 8 sur scène, basse, batterie, guitare, clavier, chant, danse, etc. C'est vraiment le seul groupe de rumba congolaise composé uniquement de femmes. Et c'est vraiment, ça c'est vraiment incroyable, c'est complètement inédit puisqu'elles ne sont jamais sorties de République démocratique du Congo.
0: Ouais, extraordinaire. Pour celles et ceux qui ne connaîtraient pas les musiques du monde, s'il y a, et j'aime régulièrement, quelle que soit la musique classique, jazz, la musique du monde, poser cette question, la meilleure clé d'entrée pour un rite initiatique presque, Patrick Duval.
1: Sur le festival ?
0: Oui.
1: Oh ben je sais pas, ça peut être Chantel, ça peut être Bassi Bakambu, le groupe dont je viens de parler, mais Louis Winsberg qui mélange le jazz, le flamenco, etc. C'est bien aussi. Toutes ces musiques, de toute façon, sont des musiques qui sont métissées, qui se nourrissent des autres musiques. Donc on peut vraiment y trouver son compte. Et puis voilà, il y a 2 groupes par soir. Donc chaque fois, c'est on a des belles soirées. Ça démarre à 21h et puis ça finit aux alentours de minuit. Donc c'est l'occasion aussi en 4 jours de faire le plein de musique, de bonne musique.
0: Quelle est la soirée qui va vous régaler le plus ? Alors ça, c'est toujours la question terrible pour les organisateurs de festivals. Celle où vous allez poser le talkie-walkie, Patrick Duval, pour vraiment l'écouter.
1: Ça va être justement cette soirée avec le groupe du Congo, Bassi Bakambu, parce que j'ai envie de voir comment justement les personnes qui vont être là, le public, va recevoir cette musique et ce groupe.
0: Ok. C'est noté, le festival des Hauts-de-Garonne, il existe depuis 1993. Tout est gratuit, les 4 soirées sont gratuites, profitez-en. C'est ce jeudi et vendredi, puis le week-end d'après, encore 2, 3 juillet, 9, 10 juillet. Les parcs du Castel à Floirac, Palmer à Senon, du Bois-Fleury à Lormont et le domaine de Beauval pour Bassins vont accueillir ces concerts de l'été avec musique de nuit diffusion. Merci beaucoup Patrick Duval, à très bientôt.
1: Merci à vous, à bientôt.
0: C'est aujourd'hui que l'on a malheureusement appris la disparition de Victor Willis. Alors, Victor Willis, peut-être que comme ça, ça vous dit rien. Mais si je vous dis que c'était le policier de Village People, bah là, effectivement, ça vous parle davantage. Le groupe Village People, créé en 1977 avec de nombreux tubes, dont YMCA, évidemment. Il en était l'une des chevilles ouvrières, le policier. Donc, Victor Willis nous a quittés ce matin à l'âge de 74 ans en son hommage. In the Navy, sur NC.

0: saison. Beau souvenir de 1975, tu me fais planer. Michel Delpech, vos conditions de circulation à suivre dans un instant. Une fermeture exceptionnelle du pont Chaban. Demain, je vous donnerai les détails. C'est après Famille ou pas famille de Charles Doré qui arrive dans une minute sur Ici Gironde.
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0: Famille ou pas famille, sur ici Gironde avec Charles Doré. Ne manquez pas la très belle arrivée du Belém. Demain, très beau cadmat, patrimoine de la marine française, qui arrive dans le port de Bordeaux, d'où la fermeture du pont Chaban de 8h45 à 10h30. Ce sera spectaculaire, n'en doutons pas. Sur la route, ça se passe plutôt pas trop mal. Ce soir, vous avez un peu de monde en rentrant sur Bordeaux, sur la 10 de Sainte-Eulalie à Lormont. Un peu de monde dans l'autre sens aussi. On peut compter sur 1 km de circulation en accordéon de Carbon Blanc à Sainte-Eulalie. La rocade intérieure est chargée avant le pont d'Aquitaine, mais également de la sortie 23 Florac à la 62. La rocade extérieure de la 63 à la 62. Pas d'autres difficultés à vous signaler. 05 56 19 10 10 pour vos infos trafic.
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0: Dans quelques minutes, Patrick Fiori arrive. Le chant est libre. Magnifique voix que celle de Patrick Fiori. Il pourra vous accompagner peut-être à la sortie du travail. Déjà à la maison, vous accompagner en musique. Souvenir de 1992 avec You Gotta Be Desiree sur ICG.

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1: 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Patrick Fiori sur Ici Gironde.
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1: À 18h45, nous prendrons la direction de Lacano, où va débuter le 8 juillet le Caraïbos Lacano Pro. C'est la plus vieille compétition de surf professionnel en France, même en Europe. On vous donnera tous les détails. D'abord, on jette un coup d'œil à la soirée télé que nous allons partager. On vous propose un étonnant et drôle de voyage en Thaïlande. Pour cela, on se met Patrice Gascoin dans la roue de la surprenante Lucie.
4: Si vous aviez un doute sur le fait qu'avoir un handicap et de l'humour, ce n'est pas incompatible, je vous présente Lucie en Thaïlande.
5: Tu sais ce qu'il faut un éléphant qui a la diarrhée ?
6: Non.
5: De la place.
4: Le pays de l'éléphant sera-t-il celui du fauteuil roulant ? Voilà une jolie signature pour vous présenter le nouveau voyage de Lucie ce soir sur France 5, Lucie en Thaïlande. Alors si vous ne connaissez pas encore Lucie Carrasco, elle gagne à être connue. D'abord pour balayer rapidement le sujet, parce qu'elle refuse d'être réduite à son handicap, Lucie est atteinte d'une maladie neuromusculaire dégénérative qui la cloue dans un fauteuil roulant. Mais Lucie, depuis toujours, a fait de sa passion pour la mode un métier, celui de créatrice de mode. Elle veut changer le regard sur le handicap, montrer qu'être différent n'empêche pas d'être ambitieux et aventurier. Avec son complice Jérémy Michalak, elle a fait plein de voyages et autant de documentaires sur France 5. Donc on a eu Lucie au Brésil, Lucie au Québec, Lucie en Californie, puis en Australie. La voilà donc ce soir en Thaïlande. Et comme pour tous les voyages, Jérémy Michalak lui a concocté plein de surprises.
7: Lulu, je vais te présenter la personne la moins présentable de Bangkok.
5: Ah, ça c'est intéressant.
7: Il s'appelle Cédric, également connu sous le nom de La Caillasse pour les intimes. Moi, c'est mon pote depuis plus de 20 ans et il est installé maintenant ici à Bangkok où il a ouvert des salles de boxe thaï.
5: Ok.
7: Alors, je te préviens, il est grand, il est tatoué et il est musclé.
5: T'as une photo, il est baisé ou...
7: Alors, le point que vous avez en commun, c'est qu'il est très vulgaire.
5: Ça va être super. Qu'est-ce que t'en ferais ?
4: Si les aventures de Lucie à travers le globe fonctionnent bien, c'est aussi parce qu'il y a une complicité très forte entre elle et Jérémy Michalak, les deux n'hésitant pas à se vanner, n'est-ce pas Lucie ?
5: Jérémy, c'est une vraie rencontre. On est tous les deux dans l'humour et dans la vanne. Et on est comme ça, chacun de notre côté, dans nos vies. Et du coup, quand on se retrouve, c'est une espèce d'explosion. On dit que qui aime bien châtie bien. Donc, voilà, on s'apprécie, sinon on ne se verrait pas autant. Oui, il y a plus qu'un programme télé. Il y a une réelle amitié, il y a un réel amour de se défoncer la gueule avec des vannes. Que moi, je trouve drôle. Hein, c'est du moins parfois un peu râlé-pâquerette, mais on adore.
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1: Patrice Gascoin en coulisses télé pour vous sur Ici Gironde. Terence Trent D'Arby arrive dans un instant, juste après la fougue et le rock'n'roll de Gérard Blanchard sur Ici Gironde.

0: C'est Jérôme, Sign Your Name, Terence Trent D'Arby. 18h47, c'est l'heure de votre rendez-vous 100% sport en Gironde. On vous amène partout dans le département pour parler de tous les sports. D'ailleurs, ce soir, on va prendre la direction de Lacanau, puisque va débuter ce 8 juillet, la semaine prochaine, la 45e édition du Caraïbos Lacanau Pro. Bonsoir Laurent Rondy.
1: Bonsoir Dominique.
0: Directeur de la compétition, 45e édition, ce qui fait du Lacanau Pro la plus vieille compétition de surf pro en France ?
1: En Europe ?
0: En Europe.
1: Et une des plus vieilles au monde, puisqu'elle a démarré en 79 et elle n'a jamais cessé de s'arrêter. Et dans le monde, ça doit tenir sur une poignée de main le nombre d'événements qui continuent d'exister.
0: Qu'est-ce qui explique cette longévité de ce rendez-vous sur la côte atlantique ?
1: Bah, je pense que l'ADN canolé est clairement imbibé de surf et c'est ce qui fait qu'aujourd'hui, la compétition, malgré tous les aléas, que ce soit climatique, que ce soit économique ou de tendance, fait que aujourd'hui, Elle est toujours là. Et puis surtout, je pense qu'il y a des hommes et des femmes qui sont intimement attachés à la présence du surf sur la commune et qui travaillent sans compter leurs heures et la sueur qu'ils peuvent générer à développer cette compétition.
0: C'est vrai qu'il y a une sorte d'esprit californien qui, depuis les années 70, flotte sur Lacanau, cette partie de la côte atlantique. Il y a eu des compétitions de surf importantes ailleurs, à Biarritz, à Osgore. Elles ont disparu. Et vous avez raison, Laurent, de parler d'un véritable ADN à Lacanau.
1: Ouais, complètement. C'est vraiment un attachement profond. Et aujourd'hui, comme vous le dites, en effet, il y a plein d'événements qui ont été en plus marquants, mais qui au final, au bout de quelques années, s'essoufflent parce que les hommes changent, parce que les intérêts changent également. À Lacanau, c'est toujours resté un fil conducteur.

0: également les championnats d'Europe et championnats du monde de surf, qui n'étaient pas encore qualificatifs pour les Jeux Olympiques, mais qui déjà avaient marqué le là de cette dynamique surf. À la canoë.
1: Alors, Laurent Rondy, on va en venir précisément à cette 45e édition. Ça commence le 8 juillet. Qui seront les surfeuses et les surfeurs que l'on verra sur les vagues de la canoë? 100% Sport en Gironde revient dans une minute sur Ici Gironde.
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1: Et un peu avant 19h du lundi au vendredi, c'est votre rendez-vous 100% sport en Gironde. Nous sommes ce soir à La Canoë. La Canoë qui va accueillir à partir de jeudi prochain, pas demain, l'autre jeudi 8 juillet, la 45e édition du Caraïbos La Canoë Pro. Quels seront les surfeurs, surfeuses qui vont être sur les vagues? Laurent Rondy, vous êtes le directeur de la compétition. Est-ce que ce sera un grand cru, ce millésime 2026?
0: Oui, alors comme d'habitude, tous les meilleurs surfeurs européens. Il faut savoir que la WSL a fait un changement de stratégie il y a 2 ou 3 ans qu'on évitera de juger aujourd'hui, mais qui fait qu'aujourd'hui, on a tous les meilleurs européens qui seront présents, et puis surtout il y a toujours cette transmission, cet héritage que les anciens laissent aux plus jeunes, avec notamment, moi j'ai une petite fierté sur cette manifestation, c'est le fait d'avoir mis il y a 12 ans en place les Super Canailles. Et les Super Canailles, donc les plus grands ont 12 ans. Et aujourd'hui, voir deux wildcards sur les Super Canailles, qui sont Cheyenne Patino et Lily Irigoyen, ainsi que Pierre Lamotte, qui ont remporté ces Super Canailles. Ils avaient 6 ans, 8 ans, 10 ans pour les plus vieux. Et aujourd'hui, ils sont wildcards du La Canoë Pro. Donc ça, c'est un peu une fierté de voir ces petits jeunes bien évoluer, faire partie des équipes de France et avoir la prétention d'aller sur le circuit international.
1: Compétition hommes et femmes, hein, durant ce Caraïbos La Canoë Pro, hein, Laurent, hein.
0: Bien sûr, avec l'équivalence des prize money pour les hommes et les femmes.
1: Est-ce qu'on a des espoirs de victoire locale? Est-ce que dans le surf girondin, le surf canolé se porte suffisamment bien pour qu'on puisse espérer le local de l'étape l'emporter ou pas?
0: Alors chez les garçons, en effet, on a un Paco Alonso. Donc c'est des deux wildcards, Pierre Lamotte et Paco Alonso, là, qui sont parmi les meilleurs aujourd'hui dans cette catégorie, qui ont on va dire les armes pour pouvoir faire une perf et aller chercher peut-être une place en finale. Après, chez les filles, c'est un peu plus compliqué, mais la petite Cheyenne Patino, là, qui doit avoir 14 ans, elle fait partie des toutes jeunes surfeuses sur lesquelles la Fédération Française de Surf porte toute son attention, ainsi que Lily Irigoyen, qui fait partie de l'équipe de France junior et qui leur donne une wildcard. Donc du coup, elles vont rentrer directement dans le tour principal et elles auront 4 séries à passer pour arriver en finale.
1: Évidemment, il y aura de très nombreuses animations autour de tout cela. C'est à la plage centrale de La Canoë du 8 au 14 juillet. Le village ouvre à 11h. En général, il ferme aux alentours de minuit et demi. Ça prolongera un peu le 13 juillet, bien entendu. Ce sera un joli rendez-vous que cette 45e édition. Laurent Rondy, merci beaucoup.

0: Je rappelle que vous êtes le directeur de compétition du Caraïbos Lacano Pro et on vous souhaite une très belle édition avec beaucoup de vagues.
1: Merci beaucoup, bonne journée.
0: Parce que c'est la ressource essentielle, évidemment. Tout cela est à retrouver sur notre application mobile, ici, ICI. Pour nous amener jusqu'à 19h, Louane sur ICI Gironde.

0: Louane, sur ici, dans une minute, le journal de 19h. On revient sur cette info de fin d'après-midi de la prison avec sursis requis contre le maire d'Arcachon, Yves Foulon. Alice Marot vous donne tous les détails à 19h.
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0: Nous sommes le mercredi 1er juillet, il est 19h. Et à 19h, les infos, c'est avec vous Marine Longeny.
2: Des milliers d'animaux d'élevage sont morts, en particulier dans les poulaillers pendant la canicule. Alors pour aider les agriculteurs à faire face à une potentielle troisième vague de chaleur depuis la fin mai, le ministère de l'Agriculture annonce plusieurs mesures, dont des prêts de trésorerie pour adapter les bâtiments à la hausse des températures, Edouard Marguier.
3: La ministre de l'Agriculture veut faciliter l'installation de systèmes de brumisation et de ventilation dans les bâtiments qui ne sont pas équipés. Annie Genevard assure que les premiers prêts garantis par l'État seront débloqués dans les tout prochains jours. Les éleveurs redoutent en effet une nouvelle vague de chaleur après la canicule de la semaine dernière. Des milliers d'animaux sont morts, en particulier dans les poulaillers. Il n'existe pas de bilan général, mais rien qu'en Bretagne, où il a fait plus de 40 degrés, près de 7000 tonnes de volailles ont péri. Surmortalité observée également dans les porcheries. Les services d'écarissage sont débordés au point que des opérations d'enfouissement d'animaux morts ont dû être organisées en urgence. Vu le contexte difficile, la Mutualité sociale agricole déploie un dispositif d'accompagnement psychologique pour les éleveurs touchés et le gouvernement annonce le report de tous les contrôles administratifs sur les exploitations.
2: Édouard Marguier, après le rouge canicule, le rouge feu de forêt, 6 départements du pourtour méditerranéen sont en risque très élevé d'incendie, des Pyrénées-Orientales jusqu'aux Bouches-du-Rhône. Un feu de forêt s'est déclaré sur la commune de Fréjus dans le Var à 16h cet après-midi. Le Var qui lui est en orange, 30 hectares ont déjà été brûlés, 3 campings évacués. Risque d'incendie et forte chaleur au menu d'une nouvelle cellule interministérielle de crise à Marseille. Demain, le Premier ministre se rendra sur place pour consulter les différents états-majors et les élus du département. 4 mois de prison avec sursis, 10 000 euros d'amende requis aujourd'hui au procès du maire d'Arcachon, Yves Foulon, devant le tribunal correctionnel de Bordeaux. En mars, le dimanche du premier tour des élections municipales, il avait insulté, menacé son principal opposant, l'écologiste Vidal Baud, qui avait porté plainte dans la foulée. Des propos filmés, diffusés dans une vidéo vue plus de 3 millions de fois. Et le maire d'Arcachon a continué sur sa ligne de défense. Pour lui, il s'agit d'un coup monté, Alice Marot.
4: Je croyais avoir une conversation d'homme à homme, explique Yves Foulon, sobre dans son costume noir. Il parle d'un coup monté. Il ne savait pas qu'il était filmé, mais s'excuse tout de même pour ses propos et reconnaît des insultes. La vidéo est retransmise sur grand écran dans la salle d'audience. Les mots résonnent. Vous êtes un enfoiré, un enculé. Ça va être terrible pour vous et pour votre famille. Avant d'être un maire, il est avant tout un homme. On a quand même de la testostérone, ose son avocat, qui fait d'Yves Foulon la victime face à un opposant qui a voulu lui nuire en exposant sa maison privée pendant sa campagne. Mais il n'y a dans cette scène aucune provocation de la part de Vidal Baud, rappelle la procureure. Quand on dit « ça va être terrible pour vous et pour votre famille », je ne vois pas ce qu'on peut comprendre d'autre que des menaces très claires, assène-t-elle, avant de rappeler le devoir d'exemplarité des élus pour ne pas fragiliser une confiance des citoyens déjà suffisamment écornée, dit-elle.
2: Récit d'audience, signaliste Marot, ici Gironde. Est-ce qu'il vous arrive de téléphoner en kit main libre en voiture? Eh bien, ce n'est pas interdit, mais ça peut être dangereux, c'est la principale conclusion d'une étude dévoilée aujourd'hui par Assurance Prévention à la veille des premiers gros départs en vacances. Ce comportement multiplie par 3 le nombre d'accidents. Une campagne de sensibilisation est d'ailleurs lancée à la télé, sur Internet et à la radio, Benjamin Illy.
5: L'inspecteur, il arrive à la cabane.
6: Dans cette vidéo, il n'y a pas de téléphone portable. Le conducteur a les deux mains sur le volant.
7: Mais bien sûr.
6: Mais il roule et téléphone en même temps.
7: Attention. Papa, tu l'as vu le monsieur au bord de la route là ?
8: Au volant, téléphoner est dangereux, même avec un kit main libre.
6: Et pour arriver à cette conclusion, Assurance Prévention a commandé une étude. 26 participants, 2000 km parcourus sur un simulateur. Les conducteurs ont roulé tout en dialoguant avec une intelligence artificielle. Éric Lemaire, vice-président de l'association.
9: Les personnes qui étaient dans les simulateurs ont eu 3 fois plus d'accidents lorsqu'elles avaient une conversation téléphonique. 20% de freinage brutaux, 84% de personnes qui se perdent.
6: Invité à commenter cette étude, Dominique Bouillet, professeur à Sciences Po.
10: Alors l'intérêt de la comparaison entre la conversation à deux dans l'habitacle par rapport à la conversation téléphonique, c'est que quand on est à deux, la personne qui est à côté de vous peut elle-même fournir des signaux d'alerte. Alors la conversation téléphonique, en revanche, vous êtes engagé dans un autre monde.
8: Je te rappelle plus tard. Et si nous transmettions la bonne attitude ?
6: Un appel à la responsabilité, à la prudence, donc même si au volant, la réglementation n'interdit que l'utilisation du téléphone tenu en main, mais aussi les écouteurs, le casque audio et les oreillettes Bluetooth.
2: Benjamin, il est prudence donc sur la route des vacances. Il va y avoir du monde. Bison Futé prévoit un week-end chargé sur les routes du rouge dès vendredi, dans le sens des départs en Île-de-France et dans l'Est. Rouge également le samedi, encore en région parisienne et dans le quart nord-ouest, toujours dans le sens des départs. Carte et prévisions sur ici.fr.
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0: Les températures de la nuit vont nous permettre de respirer et de rafraîchir les maisons. 17 degrés demain matin sur le bassin d'Arcachon, 13 à 16 degrés ailleurs en Gironde. Demain, jeudi, le temps est sec avec du soleil. Des températures qui, pour les Landes girondines, vont repasser au-dessus des 30 degrés. 31 degrés sous abri, 30 degrés pour Bordeaux Métropole, 29 degrés à Langon, 28 à Sauveterre et 27 à Blaye. Voici Laurent Petit-Guillaume et 100% années 80.
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13: Bonsoir à tous. Et oui, ça y est, le mois de juillet vient de commencer. S'il est synonyme de vacances pour vous, je vous les souhaite merveilleuses. Et n'oubliez pas que chaque soir dès 19h, pour l'apéro, on s'occupe de l'ambiance musicale. Et ça commence comme ça.

0: Queen, I Want to Break Free, en 1984.
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0: Un tube qui déclencha le scandale à cause du clip dans lequel on voit les membres du groupe habillés en femmes. Scandale surtout au Brésil, lorsque Freddie Mercury apparaît sur scène dans son costume de femme de ménage à forte poitrine. Une incompréhension totale parce que là-bas, la chanson était devenue un hymne contre la dictature. Le clip ayant été censuré par la chaîne MTV, les Brésiliens n'ont pas compris un tel accoutrement. Tout est rentré dans l'ordre. Allez, la suite, c'est sans scandale, Fade to Grey, visage.
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0: Muriel Dac, c'était Tropique. Une pétillante petite belge qui séduit la France avec ce titre qui se classera 6e au top 50 en 86. Vous écoutez 100% années 80. Chaque soir, on se souvient de ces chansons, de ces artistes qu'on a aimés durant cette décennie. Certains ont malheureusement rejoint les étoiles, mais nous laissent des chansons inoubliables. C'est le cas avec Gérard Blanc qu'on retrouve dans un instant avec Du soleil dans la nuit.
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0: Vous écoutez Ici Gironde, 100% années 80, ça continue dans une minute après quelques infos.
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2: Et attention, ce samedi, il y a une fringothèque solidaire à la bibliothèque de Bordeaux-Lac. La fringothèque solidaire de la bibliothèque de Bordeaux-Lac s'inscrit dans une démarche de développement durable. Elle vous donne rendez-vous le samedi 4 juillet de 9h30 à 12h30. C'est un concept né en 2017 qui a essaimé dans toute la France et c'est un succès. En plus, l'idée est que vous puissiez choisir et emporter gratuitement des vêtements de seconde main en bon état et en déposer d'autres. Chacun peut donc apporter, échanger, récupérer gratuitement des vêtements, hommes, femmes, enfants, ainsi que des chaussures, ceintures et sacs à main, toujours en bon état. Attention, ce n'est pas une déchetterie, donc si vous voulez donner, il faut que ce soit en bon état, propre et plié, bien sûr. Et comme on est dans une bibliothèque, il y a aussi des livres pour enfants et des jouets qui font également partie des dons mis à la disposition du public. Pour plus d'infos, vous allez sur le site de la mairie de Bordeaux.
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0: Michael Jackson, Dirty Diana.
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0: Ah non, mais du rock chez Michael Jackson en 88, on n'en avait pas vraiment rêvé, mais ce titre nous a tous mis KO de bonheur dès le premier round. Enfin, disons, plutôt dès la première écoute de l'album Bad. Un chef-d'œuvre. Oui, ces envolées de guitare de Stephen Stevens, guitariste de Billy Idol, nous ont fait dresser les poils de plaisir. Je m'emporte. Le souvenir est remonté trop fort. Bon, on se calme pour poursuivre avec J'ai faim de toi, Sandy Stevens.
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0: Murrayhead, c'était One Night in Bangkok. Un tube mondial qui à l'origine figurait sur un album concept pour une comédie musicale qui s'appelait Chase, composé par les deux barbus du groupe suédois ABBA. Et ben voilà, petite anecdote, c'est comme ça tous les soirs, 100% années 80. Bon, dès 20h, Émilie Mazoyer que vous allez retrouver pour les essentiels de Décibel. Mais avant cela, pourvu qu'elle soit douce, Mylène Farmer arrive. Belle soirée à tous. Tiens, c'est juste après ça.
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1: Et la soirée continue sur votre radio locale. Ici, il est 20h.
0: Ici, les essentiels de Décibels. Émilie Mazoyer et Zaz.
2: Et bonjour.
3: Ah,
2: et
3: bonsoir. Je suis tellement contente. Oui, bonjour, bonsoir.
2: On ne sait plus où on est.
3: Alors, j'imagine qu'une semaine de sortie d'album, tu ne sais plus si c'est bonjour ou bonsoir.
2: Ouais.
3: Et puis, tu ne sais plus si c'était hasta luego ou good morning. Parce qu'en plus, tu fais de la promo dans tous les pays là, pour ce disque.
2: Ouais, non, c'est cool. Après, l'accueil est sublime. Donc, c'est hyper agréable de partager avec tous les gens.
3: Thank you for being here, Zaz. Merci d'être avec nous.
2: Yeah.
3: Je vais me transformer en Nelson Montfort.
2: En anglais, vraiment.
3: Pour vous annoncer, donc oui, que Zaz sort son 6e album, Sain et Sauf. Allez, pas

0: reconnaît instantanément la voix de Zaz, son timbre, son grain. Ah ouais. Et ce titre, quand même, qui n'est pas anodin, sain et sauf, c'est une expression qu'on utilise pendant un moment de soulagement après le danger. Est-ce que tu as la sensation d'avoir été, de t'être mise en danger, alors dans tes 15 ans de carrière ou même dans ta vie?
1: Oui, j'ai été beaucoup en danger et je me suis mise beaucoup en danger après. Oui.
0: Parce que l'expression sain et sauf, elle n'est pas anodine, quoi.
1: Ah bah non, elle n'est pas anodine, mais c'est vrai que j'ai traversé énormément de choses, mais j'ai une capacité de mourir et renaître assez exceptionnelle, vraiment.
0: La chanson qu'on va écouter, c'est une des premières que tu as dévoilée sur ce disque. Elle s'appelle « Je pardonne ». Donc là aussi, on est sur du soulagement. Après la colère vient le pardon.
1: Ouais.
0: Donc en fait, je trouve que tout ça, que ce soit le titre de l'album, la chanson que tu as choisie pour nous le présenter il y a quelques mois et tout ça, tu as un gros message à faire passer. Alors sur toi-même, évidemment, mais aussi peut-être une sensation à partager avec les autres, de dire la résilience, en fait, ça fait du bien.
1: Oui, après, il faut traverser tout ça et c'est comme quand les gens te disent ça y est, t'es heureuse, t'as le bonheur. On dirait qu'il est dans une petite boîte et ça y est, t'as le bonheur dans la boîte. C'est pas si simple que ça. C'est la vie, elle est faite de haut et de bas. Il faut aussi accepter tout ça. C'est juste que je pense que à force d'avoir expérimenté, à un moment j'avais envie de me détacher aussi de choses qui étaient néfastes pour moi, de relations. Tu sais, quand tu veux que l'autre reconnaisse ta souffrance, quand tu veux, et tout mon travail que j'ai fait depuis mes 20 ans, en fait, à peu près 20 ans, ça a été justement de retrouver toute ma liberté, de me défaire de ce qui m'appartenait pas, des choses que la société voulait que je, tu vois, des injonctions qu'on a à être ou à pas être, des choses.
0: Et c'est encore plus quand on est dans l'œil du public.
1: Oui, bah disons que en fait, quand j'ai eu la notoriété, je me suis, ça a réveillé les failles que je pensais avoir réglées. Les failles se sont ouvertes et les gens ont été joués dedans et ça m'a donné une bonne base de travail en tout cas. Ça c'est sûr.
0: Oui, je me doute.

0: pardon.
1: Zaz, oui. Oh là là, cette chanson s'appelle Je pardonne. Oui. Ce qu'on a dit tout à l'heure sur le fait de comme un phénix, mourir et revenir, renaître, voilà, ouais. Renaître ouais. Plein de fois. Sur ce retour-là, sur ce nouvel album, Zaz, le sixième, donc je le rappelle, qui sort vendredi. Ouais. T'as une nouvelle équipe, une nouvelle maison de disques, un nouveau management. Donc là, c'est un retour presque sur table rase.
0: Table rase, je sais pas, parce que il y a des choses qui ont été avant qui étaient merveilleuses et qui portent ses fruits aujourd'hui aussi.
1: Mais t'as changé beaucoup de choses.
0: Oui, je pense qu'en fait j'avais une fin de contrat, j'avais le choix d'être soit en indépendant, soit de re-signer dans une maison de disques. J'avais très envie d'être indépendante, mais vu qu'il y a le succès à l'international, ça fait beaucoup de boulot et je venais juste de rencontrer mon équipe de management et en fait je me disais c'est un peu casse-gueule tout seul. Ça fait beaucoup de boulot et j'ai rencontré Vincent Frerbeau qui a toutes les qualités d'un indépendant
1: et
0: les grandes forces d'une grande major. Donc ouais. C'était et surtout la joie qu'il avait à vouloir que je vienne avec lui. Et je me suis reconnue en fait en lui, c'est-à-dire que c'est une locomotive, c'est quelqu'un qui rêve, c'est quelqu'un. En plus, il aime les artistes, il aime la magie de la scène, il aime la magie du spectacle et tout ça. Et il c'est un gros kiffeur.
1: Je sens que ça t'amuse toi d'être dans un endroit où il y a à la fois Vianney et Chaka Ponk.
0: Ouais, et puis il y a pas que, j'en ai découvert, il y en a vraiment des merveilleux quoi. Et c'est très éclectique, mais il y a un point commun chez tous les artistes, c'est-à-dire il y a quelque chose de très humain. Et c'est vraiment une famille. Il y a vraiment c'est vraiment vrai. Hein, c'est une famille. Et il y a plus de gens d'ailleurs qui travaillent que d'artistes. C'est-à-dire plus de gens qui travaillent autour que d'artistes. Et puis il y a Nathalie Noëlec qui a travaillé toute mon image. Et elle m'a fait rencontrer des gens exceptionnels sur le clip, sur les clips, sur le visuel des albums. Enfin c'était hyper agréable d'avoir des gens mais qui enfin je sais pas moi aussi j'ai changé donc je pouvais mieux accueillir les choses et du coup j'ai trouvé beaucoup d'amour de bienveillance et je trouve ça trop cool.
1: Ah, c'est une bonne nouvelle. Alors sur cet album Sain et Sauf, vous allez avoir des surprises. Alors oui, vous allez retrouver la Zaz que vous connaissez évidemment, mais on ne s'ennuie jamais et certainement pas dans ce disque-là avec Zaz. La preuve avec ce titre, on peut comme ça. On peut

0: Zaz, les enfants. Enfin, parce qu'elle sait tout faire, Zaz.
1: Alors, j'étais pas toute seule, hein. Il y a eu plein de bons musiciens. J'ai pas tous les noms en tête, mais la chanson, c'est Noé Préchoff qui a écrit. Et il y a un musicien qui a composé aussi avec. J'ai pas le nom là, parce que je suis désolée pour lui.
0: Il sera écrit en gros dans les pochettes, voilà, dans la pochette
1: de
0: ton disque.
1: Il y avait une maquette. On aimait vraiment l'énergie de la maquette. Ensuite, on est parti en studio faire une version acoustique avec des très bons musiciens dont j'ai oublié les noms. Je suis vraiment navrée, mais on l'entend au piano. Enfin, c'est Nico. Je suis désolée. Et en fait, mais ça faisait. Du coup, c'était pas. Il y avait quelque chose de trop acoustique et j'avais envie de mettre de l'électro dedans. Du coup, c'est passé entre les mains des Puggy et j'ai dit voilà, j'aimerais bien ça. Vas-y, je fais des chœurs là, je fais des cris. Et putain, le résultat est. Je l'adore.
2: Cette chanson, elle est d'une liberté folle. Donc, elle s'appelle On peut comme ça. D'ailleurs, celle-ci est déjà disponible avant même la sortie de l'album vendredi. Mais je trouve que c'est une belle preuve de ta joie, puisqu'on a dit qu'on parlait pas du bonheur qu'on garde, qu'on met en cage et tout. Mais en tout cas, de ta joie à faire de la musique, ça s'entend en fait. On ne se dit pas oh là là, la pauvre, elle a souffert en studio. Là, on se dit mais elle s'éclate, Zaz, et elle est complètement libre, elle ne s'interdit rien. Est-ce que c'est le cas ?
1: Ah oui, complètement. Puis j'avais vraiment envie de chercher là. J'étais en mode, je kiffe cet album, je veux kiffer parce que je suis toujours très exigeante. Et des fois, j'ai fait des albums où c'était souvent les albums que j'ai fait à part le premier. Mais je me mettais la pression, une espèce d'un truc intransigeant. Je répétais, j'étais insatisfaite. Et là, je me suis dit sur cet album-là, je veux juste kiffer en fait. Je veux évidemment. Moi, je suis toujours un peu j'ai perfectionniste, voire beaucoup. Mais
2: c'est pas un défaut.
1: Ça dépend, c'est un défaut quand ça devient rigide et que ça devient dur et que du coup tu oublies de prendre du plaisir.
2: Ouais, bien sûr.
1: Donc c'est bien et en même temps parcimonie. J'arrive pas d'employer ce mot-là.
2: J'aime bien parcimonie.
1: Parcimonie, on dirait tu sais, c'est quelqu'un. C'est
2: genre, oui.
1: Parcimonie.
2: Parcimonie.
1: Ouais, par Isabelle.
2: Appelez-moi Simonie. Zaz.

kiff de te réentendre avec Charles Aznavour, ouais. Pour dire que voilà, la chanson qu'on a écoutée avant, On peut comme ça, pas ton premier jazz. Et aussi pour nous amener lentement vers les collaborations. Tu citais Puggy, avec qui tu as beaucoup travaillé sur cet album. Tu as fait aussi des duos dans ta carrière qui nous ont marqués. Je pense à celui avec Icar.

0: Et là, sur le nouvel album, il faut qu'on parle de Raphaël.
1: Ouais.
0: Raphaël vient. C'est pas la première fois, évidemment, que vous travaillez ensemble. Je pense que la chanson la plus connue de vous deux, c'est Ébloui par la nuit.
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0: Ouais, tout le monde connaît cette chanson.
1: Il y a la fée aussi, la fée avait très bien marché. Ouais. Porcoton, qui est pas très connu, mais qui était sur le premier album, qui est sublime.
0: Donc ça veut dire que dès tes débuts, dès ton premier album, Raphaël est dans le coin. Et c'est quelqu'un qui, là, a une place à part sur ton album.
1: Bah ouais, j'ai choisi plein de chansons, on a travaillé ensemble de manière encore différente. Je trouve qu'à chaque fois, depuis 15 ans qu'on se connaît, on grandit tous les deux, donc on se voit évoluer. Et j'ai encore rencontré Raphaël de manière encore différente. Il a plein de dimensions à son être. Je sais pas comment dire, quand je suis avec lui, je perçois plein de choses très subtiles, plein de couleurs. Il a une manière d'écrire très cinématographique aussi, je trouve. Il y a sa poésie qui lui est propre, qui est vraiment singulière. Et voilà, et on a bossé ensemble. Et puis il y avait une chanson qui traînait et il me l'a fait écouter. Je dis, oh, je la veux. Et c'était une chanson qu'il avait écrite en pensant à sa mère. Et je dis, mais tu l'as pas faite? Il me dit, bah non, mais j'avais déjà... Voilà, après, je vais pas raconter sa vie perso, mais...
0: En tout cas, la chanson existait.
1: La chanson existait. Donc
0: mais il l'avait pas chantée.
1: Non. Et en fait, je lui ai dit, je la prends, parce que je la trouve... Ça parle du transgénérationnel, donc moi, c'est vraiment parfait.
0: Ça s'appelle une passerelle vers la mer.
1: Et moi, mon interprétation de ça, c'est... on incarne l'histoire aussi de nos parents, dans notre ADN. On a les non-dits, les choses pas résolues. Il y a quand même... On porte aussi les choses de nos ancêtres qui traversent le temps, et donc de nos parents. Et en même temps, ils nous transmettent des choses très, très belles aussi. Donc, c'est de dire, bah voilà, si... Moi, tout ça, c'est comme ça que je le prends. Si toi, t'as pas su faire la paix, ou si t'as pas réussi... Moi, je vais l'incarner ça et j'espère que ça va pouvoir rejaillir sur toi et que tu vas pouvoir profiter de tu vois, je vois ça comme ça. C'est une chanson très tendre et je lui ai dit, mais vas-y, on l'a fait en duo. Ça n'a pas de sens que je la prenne et que je la chante toute seule. Et je voulais absolument qu'il la chante et avec moi. Et je trouve que l'arrangement, comment on a réussi, parce que nos tessitures sont complètement différentes et il a fallu que je change. Enfin, on a essayé plein de trucs et ça marchait pas. Enfin, c'était pas clair avec les Puggy. Il est venu en studio, donc chez les Puggy à Bruxelles. On a essayé, on s'est dit, tiens, on va le faire entendre. Donc, je vais changer ma texture de voix, moi. Tu m'entends sur la chanson, ma texture de voix est différente.
0: Moi, je t'ai jamais entendu chanter comme ça.
1: Oui, c'est ça. C'est qu'il fallait que j'ai un timbre très, très soufflé, quoi, et presque murmuré. Je sais pas comment dire. Ouais, dans le souffle, pas forcé, quoi.
0: C'est agréable pour toi de chanter comme ça, parce que là, vous allez découvrir donc ce duo. Vous allez entendre Zaz comme vous l'avez jamais entendu. Et est-ce que c'est doux pour toi de chanter comme ça?
1: En tout cas, c'était difficile parce que c'est un exercice que j'ai pas l'habitude de faire.
0: Tu viens déchanter, en fait.
1: Ouais, faut pas que je force. Faut pas que je passe les choses en force. Et moi, j'ai tout le temps, tu vois, dans ma mécanique, je suis tout le temps en force, tout ça. Donc, je suis obligée de. Mais j'ai envie d'avoir plusieurs palettes, tu vois, de pas juste être comme un mécanisme où je serais tout le temps en force. Donc, depuis quelques années, j'apprends vraiment à faire moins force, parce que quand je me réécoute, je trouve ça pas beau aussi, tu vois, quand c'est trop en force. Et puis il y a moins de nuances quand t'es tout le temps en force. Donc je trouve ça quand même plus agréable, les nuances. Et du coup, ça c'est plus agréable à écouter. Et celle-là, je trouve qu'elle est tellement bien arrangée et nos voix se mêlent. Il y a une magie. Et puis par rapport aux propos et à son écriture aussi, parce qu'elle est hyper bien écrite et elle est particulière, quoi.
0: Elle était faite pour être chantée par vous deux, on dirait. Une chanson qui t'a attendue.
1: Oui, et en plus, j'ai l'impression que c'est comme si... parce qu'on n'a jamais eu de duo tous les deux.
0: Non, puis là, c'est un duo-duo.
1: C'est ça, c'est un vrai duo. Donc du coup, c'est comme s'il y avait quelque chose qui était bouclé, entre guillemets. Enfin, bouclé pour j'espère qu'on continuera de travailler ensemble. Mais il y avait comme quelque chose qui aboutissait à quelque... Enfin, je ne sais pas comment dire, je n'ai pas le mot là.
0: Bah, aboutissement, moi je trouve ça bien.
1: Ouais, voilà,
0: mais même si effectivement c'est pas la fin.
1: C'est pas la fin, non.
0: Évidemment, mais alors en tout cas c'est une belle étape supplémentaire dans votre relation artistique.

0: Zaz, pendant toute la chanson, t'avais le casque sur les oreilles, t'écoutais attentivement.
1: En fait, c'est comme si c'était même plus moi qui chantais, je sais pas comment dire, j'entends vraiment, je la trouve sublime. Et c'est comme si je m'oublie en fait que c'est, je sais pas comment dire, tu sais, je la trouve trop belle.
0: Et ben moi aussi. C'est un truc que tu cherches, la beauté?
1: Ah bah oui, quand tu fais...
0: Non mais ça peut être un critère, tu
1: vois. Oui, après la beauté, elle est relative, dépend de ce que tu appelles la beauté, tu vois. Lisser les choses et rendre tout lisse pour que ce soit propre. Bah du coup on perd de la beauté des fois, tu vois ce que je veux dire. Pour moi c'est les aspérités aussi, la beauté. Donc ça dépend ce que tu mets dans ce mot là
0: Là en tout cas moi j'ai trouvé ça vachement beau.
1: Je la trouve incroyable. L'arrangement est beau, puis notre manière de chanter est vraiment différente. On a découpé les mots aussi, enfin je sais pas, il y a un truc qui me plaît.
0: C'est un peu magique cette affaire.

0: en amour. Ça, c'est Romain.
1: Les hallucinations auditives.
0: Que tu veux une tarte au dessert, mon amour.
1: Donc c'est sain et sauf.
0: Oui.
1: En espagnol.
0: Oui, c'est pas l'adaptation. C'est une adaptation. C'est pas la traduction littérale. Et en fait, j'ai un tel amour pour la langue espagnole. On m'a proposé. J'ai dit vas-y, on le fait. C'est trop cool.
1: Ah là là, c'est magnifique. Et puis c'est un chouette cadeau pour tous ces fans que t'as, qui sont hispanophones, alors que ce soit en Espagne, mais au Mexique, en Colombie, en Argentine, tous ces pays-là, t'y vas quasiment à chaque tournée. Là-bas, tu remplis des stades. C'est une autre partie de ta vie que nous, je pense, on a du mal à imaginer vu d'ici.
0: Ouais, moi je le vis. C'est vrai qu'à chaque fois qu'on me prend en interview, je dois le répéter comme si les gens l'intégraient pas. Ou des fois, quand les gens partent à l'étranger, ils disent ah mais je t'ai entendu là,
1: à la radio.
0: Ouais. Ou alors tu demandes une artiste française, ils vont dire ton nom. Tu dis, ah bon, mais en fait, je pense que j'ai beau l'expliquer, le dire, il y a, je sais pas, c'est sûrement compliqué pour les gens parce qu'ils le vivent pas.
1: Mais surtout parce que, évidemment, on est tellement auto-centré. On se dit, artiste française, nous on est français, c'est chez nous que ça se passe. Non, Zaz, ça se passe vraiment dans le monde entier. Et la République tchèque, et l'Autriche,
0: oui,
1: et
0: parce que les gens se disent, c'est des expats. Tu sais, ils se disent, c'est des expats, ou c'est les trucs des les françaises. Mais en fait, comment on appelle ça
1: la francophonie. En fait, là-bas, c'est les gens.
0: Les ambassades françaises, des choses comme ça.
1: Oui, les missions françaises.
0: Pas le nom. Merde.
1: Moi non plus.
0: Pourtant, j'en ai fait plein.
1: L'Alliance française,
0: voilà. Alors qu'en fait, non, c'est pas du tout des expats, non.
1: C'est
0: assez dingue.
1: Ton public, dans ces pays-là.
0: Après, moi, je le vis depuis 15 ans. Donc
1: alors, comment tu l'analyses? Qu'est-ce qui fait? À quel moment ça démarre? Ça démarre au même moment en France et dans le reste du monde?
0: Ouais, en fait, ça démarre sur le premier album. Je vends autant en France qu'en Allemagne.
1: Ouais.
0: Donc l'Allemagne, ça cartonne.
1: Alors qu'ils parlent pas français, les Allemands.
0: Non, mais ils adorent la culture française et ils aiment la langue et je pense qu'il y a quelque chose aussi le swing. Ils sont vraiment mélomanes. Ils adorent la musique. Ils écoutent la musique. Ils ont une qualité d'écoute qui est vraiment particulière.
1: Ouais. Donc ça commence comme ça. C'est l'Allemagne.
0: L'Allemagne et les pays genre tu sais il y avait la Suisse et tout ça, mais ça c'est plus francophone. Mais côté flamand, par exemple, quand tu marches en Belgique, généralement tu marches pas du tout du côté flamand. C'est
1: en Hollande,
0: c'est très rare.
1: Ouais.
0: Et moi ça remplit de ouf là-bas. Enfin genre parce que il y a, je pense, ce côté swing jazz qu'ils entendent dans ma voix. Je pense que le fait que ce soit pas leur langue, ils captent quelque chose qu'on peut pas capter quand c'est notre propre langue.
1: Et alors nous on l'a jamais vécu, et on va pas se mentir les amis, on ne le vivra sans doute jamais. Donc je pose la question à Zaz, et projetons-nous un peu dans son expérience. Ça t'a fait quoi la première fois que t'as pris l'avion pour aller jouer en Amérique du Sud et qu'en fait t'étais attendu là-bas?
0: Et c'était ouf. En plus on savait pas vraiment on savait pas ce qui allait se passer, donc c'était une petite salle. Et c'était blindé. Il y avait des gens qui attendaient dehors. Il y avait des gens qui pleuraient parce qu'ils avaient fait 1200 kilomètres pour venir me voir. Ils pouvaient pas rentrer. C'était une dinguerie. Franchement, on hallucinait, quoi. C'était, mais un amour. J'avais l'impression d'être leur sœur. Enfin, et j'ai toujours le même truc. C'est-à-dire que je suis leur sœur. C'est-à-dire que je suis pas la star. Il y a pas une notion de star.
1: Il y a une vraiment proximité.
0: Il y a un truc de t'es ma sœur. Enfin, tu vois, ils captent mes valeurs. Et en fait, après, en plus, en grandissant avec eux, j'ai fait des trucs un peu exceptionnels là-bas aussi. En Argentine, j'ai été dans des vichas où tu peux pas rentrer normalement. J'ai travaillé avec des associations locales, des trucs où tu peux, si tu rentres, tu ressors pas, tu vois. Enfin, des endroits incroyables. Le lendemain, j'étais au Luna Park devant 10 000 personnes. Et la veille, je faisais un concert dans un endroit pour récupérer des sous pour des... Bref, c'était complètement surréaliste. J'ai été manger sur la Plaza del Mayo avec des SDF, avec des chefs qui font à manger pour eux. Enfin, on a fait des trucs de dingue. Donc, il y a une compréhension aussi de qui je suis. Et du coup, je sais pas comment dire. Il y a un truc vraiment de... Je suis leur sœur, quoi. Ils m'aiment, genre, je les aime d'amour. Vraiment, c'est fou, quoi. C'est fou.
1: Il y a une telle connexion. Donc là, sur Sain et Sauf, il y a une chanson en espagnol. On l'a dit, l'adaptation de Sain et Sauf en espagnol.
0: Ouais.
1: Tu ferais un jour un album tout en espagnol?
0: Peut-être, mais tu vois, quand j'allais au Brésil, je chantais aussi en portugais.
1: En portugais, ouais.
0: Et il y a Samba en Preludio. J'arrive pas à le dire, mais c'est pas pareil. Du coup, j'ai pas les mêmes...
1: automatismes de prononciation.
0: Automatisme, mais par exemple, j'avais fait Je veux en japonais, j'avais fait en italien, j'avais fait Comme si comme ça en allemand, donc j'ai fait des petits trucs, et je pense que j'aime les langues en fait, j'adore ça, je pourrais Moi, mon rêve, ça serait de faire un album avec plein de langues différentes, avec des chansons typiques du pays. Mais après, ça, t'imagines, la logistique, il faut s'y préparer.
1: Moi, je me dis que si t'en as envie, t'auras pas peur de la logistique.
0: Non. Puis mais je veux dire, j'en ai plein des rêves. Il y a plein de choses à faire. Et en fait, il faudrait plusieurs as pour et plusieurs équipes aussi, parce qu'on est à un moment, c'est déjà, on est beaucoup, mais il y a énormément de travail. T'imagines la logistique qu'il faut avec multiplié par les pays.
1: C'est vrai.
0: C'est énorme.
1: Bon,
0: on se rend pas compte.
1: Longue vie à tes rêves et à ce nouvel album. Merci beaucoup d'être venu nous voir.
0: Merci à toi. Merci Mélie.
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2: 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Oh,
1: sérieux, vous en avez fait combien? Des émissions de radio, de télé dans votre vie? Non, mais des milliers.
4: Ah, dans ma vie, oui. Ah bah oui. Bon, en même temps, je suis un gros bavard, hein, donc c'est pas un problème. Ouais, moi je déroule, j'adore. Je raconte des tas de choses.
1: Ah bah, déjà dans votre album, vous racontez des tas de choses.
4: Bah oui.
1: Et là, on va essayer ce soir, justement, pour celles et ceux qui l'ont déjà écouté, bah, de leur donner quelques clés. Puis celles et ceux qui n'y sont pas encore allés, dans ce grandeur nature, d'en savoir un petit peu plus. La jeunesse de cet album, c'est une chanson que Vianney vous a proposée. Elle s'appelle « T'aimer encore ».

0: Vous êtes arrivé à quel moment, Florent, cette chanson signée Vianney?
1: Oh, elle m'est arrivée en 2022.
0: 2022.
1: Donc, j'ai fait la finale et la demi-finale de The Voice en 2022 et je sortais à peine des traitements. Donc c'est vrai que mes amis Vianney ou Marc Lavoine ont vécu ça avec moi puisqu'ils m'accompagnaient sur le programme et ça les a un petit peu bouleversés, ça les a inspirés aussi avec la sensibilité qu'ils ont et les gros cœurs et parce que c'est des gens remplis d'amour et puis avec un vrai cerveau, une vraie plume, ce qui fait que Vianney est arrivé avec ce titre que j'ai écouté en lui disant waouh, tu sais que ça c'est une grosse chanson mais je vais pas la chanter tout de suite. Par contre, comme elle est pour moi, je vais la garder sous le coude parce que quand j'aurai envie d'y retourner, quand j'aurai envie de reprendre le chemin des studios et de repartir sur une nouvelle aventure avec des nouvelles chansons, déjà entre celle de Vianney ou celle de Marc Lavoine qui est L'amour est toujours devant nous, j'avais déjà deux belles chansons d'amour. Et j'ai pu après les intégrer dans un autre voyage qui était encore plus pop rock et donc ça fonctionnait très bien. Mais c'est vrai que elles sont restées 3 ans sous mon coude et au bout de 3 ans, quand j'ai eu envie, c'était les premières que c'était déjà sur la liste. Après, il fallait qu'il y ait que des nouveautés.
0: Mais alors, moi, j'ai envie de savoir à quel moment justement l'envie de chanter elle revient, puisque si on refait le déroulé des 5 dernières années, il y a votre tournée des 60 ans que vous interrompez parce que vous êtes malade. Vous devez botter le cul de ce cancer avant de faire autre chose.
1: Ouais,
0: ça prend du temps.
1: Ouais, enfin après moi j'évaluais pas tout à fait les choses qui allaient se passer, mais c'est vrai que d'un seul coup, quand il t'arrive une merde comme ça, elle prend prend toute la place.
0: Ouais.
1: Ça devient prioritaire. Donc ok, tu sais que tu peux pas terminer ta tournée, tu vas rentrer dans un tunnel que tu connais pas. Ensuite, on verra ce qui se passe. Mais bon, moi j'ai réussi quand même à chaque fois faire quelque chose en même temps. J'ai eu 2 récidives où j'ai eu encore d'autres traitements et j'arrivais quand même à alterner entre activités, de tournée avec les festivals, une émission on devait faire sur la fin de la tournée des 60, on devait faire une émission spéciale où j'avais tous mes camarades, où j'invitais tous mes camarades à venir partager quelques-uns de mes titres. Bon, là, ils sont venus sur tous les titres, ce qui fait que j'ai pu même faire un autre projet qui était 2 bis.
0: Oui, l'album de duo.
1: Oui, donc en fait, voilà, à un moment, tu rebondis avec ce qui se présente, en sachant que entre les uns et les autres, finalement, après 2 bis, je suis parti finir les festivals, puis j'ai eu à nouveau une rechute. Donc je suis reparti faire des traitements, et puis à chaque fois les protocoles fonctionnent plutôt pas mal. Et puis après ça, il s'était passé 2 ans de traitement. Bon, maintenant ça fait 2 ans que je fais mes contrôles, que je regarde, que c'est cool, tu peux continuer tous les 3 mois. Et puis au bout de 2 ans, d'un seul coup, le désir était véritablement revenu. Il y avait une vraie tournée qui se préparait pour 2026. La tournée des 65.
0: Ah ouais.
1: Bon, même si je vais faire que mes 64 maintenant, mais l'année prochaine, sera en effet ma 65e année. Et tu te dis, nouvelle tournée, j'ai déjà bien donné sur tout mon répertoire, puisque j'ai écrémé tout ce que j'avais fait pendant 35 ans. Et ça serait quand même bien d'avoir un nouvel album qui me donne envie d'y aller et qui me file la pêche, et c'est exactement la chance que j'ai eue, c'est de trouver des chansons qui correspondent à ça. Ouais. Et je vais me faire un vrai plaisir de monter sur scène avec ce nouvel album Grandeur Nature et quand même les Gold, les incontournables.
0: Ah bah oui, c'est-à-dire, il y en a certaines, si vous les chantez pas, il y a manif à la fin du concert.
1: Mais c'est sûr que les gens, ils viennent chercher certaines choses, certaines chansons qui correspondent tellement. C'est tellement des bornes dans la vie des gens, c'est tellement lié à des souvenirs, à des choses qu'on a tous vécues en même temps, ce qui fait que c'est sûr que tu passes pas à côté. Ma liberté de penser ou savoir aimer, tu es obligé de les faire, quoi.
0: Alors, dans les nouvelles chansons, vous citiez celle de Marc Lavoine, « L'amour est toujours devant nous ».

0: Sur Grandeur Nature, il y a beaucoup de chansons au futur qui regardent devant. T'aimer encore, c'en est une. L'amour est toujours devant nous. Là, c'est carrément explicite. Mm-hmm. Et puis, il y a la dernière chanson de l'album aussi, elle.
1: Il faudra.
0: Voilà, mm-hmm. Encore du futur. Il faudra.

0: Et c'est d'ailleurs logique de trouver des correspondances dans les chansons, puisque c'est comme ça que vous avez fabriqué l'album. Vous, vous ne composez pas, vous n'écrivez pas de paroles. En revanche, vous assemblez les chansons de manière à raconter une histoire. Et donc là, on va tout droit devant, quoi.
1: Bah, disons que moi, mon rôle, c'est d'être un messager. Je fais pas de musique, j'écris pas les paroles. Par contre, je me positionne que comme interprète, mais un interprète exigeant et qui veut trouver des messages universels, des messages qui concernent tout le monde, qui me concernent moi, mais qui concernent aussi les autres. Et puis se dire que si on peut avoir des chansons qui nous donnent des clés avec de l'espoir, avec de l'amour, avec un futur beaucoup plus agréable qu'un présent qui est un peu difficile ces derniers temps, bah pourquoi pas, c'est quand même une bonne idée d'arriver avec des messages positifs.
0: Ah, je suis entièrement d'accord. Le pays était prêt, Florent.
1: C'était le bon moment. Hein.
0: Oui.
1: Ouais, non, mais dernièrement, c'est juste grave. Tu fais, mais c'est pas possible de se détester à ce point-là. À tous les niveaux, pour n'importe quel sujet, pour n'importe quelle histoire et tout, que ce soit les genres, les tendances, les religions, les machins. On se déteste. Cette humanité, elle devient super grave. À un moment, tu dis, bah attendez, moi j'ai un plan pour vous. J'ai une solution pour tout ça. Un peu d'amour, ça ferait pas de mal quand même.
0: Ouais, Florent Pagny branchait la guitare. Hein?

0: vraiment tous les codes du pop rock, ça vous va hyper bien. Hein.
1: Bah oui, mais j'adore.
0: Alors après, pour les amoureux de Florent Pagny qui chante sur du piano, ne vous souhaitez pas, vous avez vos moments sur Grandeur Nature. Hein.

0: elles se complimentent, quoi. Les notes de piano, les notes de guitare.
1: Ouais, les prods sont super.
0: Ouais. Ouais. Grandeur Nature, c'est la chanson qui donne son titre à l'album. Qu'est-ce qu'elle a de spécial pour vous, pour être autant en avant
1: Ouais, elle m'inspire ces longues marches dans les grands espaces. Mais bon, elle est accompagnée de ça. Puis quand t'écoutes ça, alors tu peux l'écouter dans ta bagnole aussi. Tu pars, tu vas faire la route et je peux te dire que tu vas faire des kilomètres, tu vas même pas t'en rendre compte. Mais si tu pars dans les grands espaces, te faire une belle marche avec ça dans les oreilles, mais waouh, tu regardes et tu prends tout, mais à 100%. Elle a ce truc, elles ont ce truc-là de l'altitude, chanson de musique d'Alain Lanty, et c'est un mec qui s'appelle David Verlan qui écrit Grandeur Nature et de l'altitude. Et il y a cette dimension et dans les mots et dans la musique qui te permettent de voilà, tu décolles, c'est fait pour. C'est la musique, elle doit t'embarquer, elle doit te faire un voyage. Et les chansons doivent te faire des voyages. Et là, oh, je suis servi, mais grave.
0: Mais alors, servi à tel point, je me dis, là, donc sur ce disque, on a ces 11 chansons, 6 interludes aussi, on en parlera tout à l'heure, parce que je trouve ça très intéressant. On a dû vous en proposer plein.
1: Ah chansons. Oui, j'en ai eu.
0: Comment. Parce que celles-là, bon, on a compris vraiment, vous les aimez d'amour, là, les 11 qui sont là, c'est vos préférés. Les autres disparaissent dans la nature, sont rendues à leurs auteurs, vous les gardez pour plus tard. Comment ça marche, ces chansons-là?
1: En fait, j'ai reçu beaucoup, beaucoup de choses. J'ai reçu des titres où je me suis dit, c'est pas pour cet album, c'est presque pas pour moi, mais je trouve ça beau. Ouais. Et je les ai quand même mises de côté. Et je les ai tellement mises de côté que j'ai enchaîné et j'ai fait un autre album.
0: Non. Vous avez fait deux albums?
1: Oui, mais bon, je suis sur celui-ci. L'autre, on verra plus tard.
0: En tout cas, si vous vous demandiez si l'envie de chanter était revenue, alors là,
1: ah
0: carrément...
1: oui, j'étais servi. Mais j'avais tout. En plus, je suis devenu mon propre producteur. Donc, c'est moi qui commandais. Mon contrat de 32 ans se terminait. Et d'un seul coup, j'ai re-signé avec Universal, mais en distribution.
0: Ouais.
1: Et bon, j'ai fait la même chose que ce que je faisais avant, à part que là, maintenant, je fais les chèques. Mais,
0: oui.
1: Comme ça, j'ai encore plus conscience de tout ce qui se passe. Mais c'est un peu ce qui s'est passé. Alors, on parle pas de cet autre, parce que cet autre il est très particulier aussi, mais c'est vrai que c'est arrivé et je me suis dit je vais pas les abandonner, je vais pas les laisser comme ça, parce que à la fin j'avais un autre disque très barré, très atypique, très particulier, et j'ai eu envie de le faire, donc je l'ai fait, mais bon, je me le garde pour l'instant sous le coude.
0: Ok, bon bah ça c'est une info.
1: Vous avez un scoop, ouais.
0: J'étais pas au courant, merci.
1: Ouais, mais
0: pour
1: bon,
0: le
1: c'est
0: scoop.
1: Votre question qui me l'amène, ouais. Où tu fais bon bah je vais pas faire l'hypocrite ni le menteur, je sais pas mentir.
0: Bah merci pour ce scoop. Donc il y a un deuxième nouvel album de Florent Pagny. Il est barré et il est quelque part dans son coffre à trésors.
1: C'est ça.
0: Affaire à suivre. Très bien. Florent Pagny est de retour avec un album Grandeur Nature et des chansons qui me paraissent, Florent, taillées pour la tournée. En studio, en enregistrant, vous pensiez déjà à l'effet que ça allait vous faire et que ça allait faire au public pendant la tournée?
1: Je crois que même c'est dans les choix des titres quand
0: même de les enregistrer.
1: Oui, j'avais cette envie, et quand elles arrivaient et que ça partait dans cette direction avec ce côté, avec cette dynamique, parce que c'est important d'avoir des chansons. Alors c'est agréable d'avoir des chansons tendres, des chansons douces, un peu lentes, mais sur scène il faut que ça envoie, il faut que ça pulse. Puis en plus on commence à avoir un certain âge, il faut pas s'endormir, il faut y aller, il faut se réveiller aussi. Et donc, quand d'un seul coup les titres arrivaient, je me dis oh ça c'est trop bien pour cet album et pour ce spectacle. Donc ouais. Oui, dès le choix, c'était évident qu'il me fallait ça, quoi.
0: Alors imaginez-vous à l'Arena du Pays d'Aix, au Zénith de Nancy, à l'Arkéa de Bordeaux ou encore au Zénith de Nantes, de Lille, à ce moment-là. Libre.

0: Vous allez faire ça, vous allez faire chanter à des foules de 10 000 personnes, libres nous sommes, vous allez commencer la révolution, Florent Pagny, en fait.
1: Bah oui, mais en même temps, on peut y arriver peut-être.
0: Je sais pas.
1: Bah oui, bien sûr.
0: La musique peut-elle changer le monde ?
1: On peut déjà être libre dans sa tête.
0: C'est vrai.
1: Et puis après, à nous de trouver des chemins qui nous permettent d'être libres.
0: On a beaucoup parlé depuis la sortie de cet album de votre voix, à raison.

0: Eh ben, ça fait pas semblant de chanter.
1: Ah bah oui, hein, c'est vocal. Hein.
0: Waouh.
1: Ah oui, oui. Wow. Bon, alors ça, c'est pareil. Ça, c'est une chanson donc de Rémi Lacroix. Le mec chante super bien.
0: Ouais.
1: Vraiment, les maquettes, quand elles arrivent, ces vocalises, ces notes qui partent comme ça, c'est lui qui me les indique. C'est lui qui me donne cette direction. Quand j'écoute, je fais... Oh. Comment il fait ça, lui? Et donc, il y a un moment, tu te dis, mais voilà, il faut que la voix soit là. Une fois que j'ai trouvé ma tonalité, mais ces envolées, c'est un tel plaisir de pouvoir les interpréter et de les faire claquer comme ça, ça fait un bien fou. À moi de les faire, et ouais. J'ai un peu l'impression que ça fait un bien fou de les écouter aussi, parce que c'est agréable, des belles notes.
0: Ah bah, c'est absolument canon, évidemment. Et c'est... un des effets incroyables aussi, je vous ai entendu le raconter, bah de l'arrêt de la clope, de l'arrêt de la fumette,
1: ah,
0: qui
1: oui.
0: fait qu'en fait vous récupérez de la puissance vocale et
1: ouais, ou de la clarté plus.
0: De la clarté,
1: ouais.
0: Et,
1: ouais,
0: et
1: non,
0: vous chantez comme un petit oiseau.
1: Bah, j'ai rajeuni. Mon ingénieur du son qui me fait ma voix depuis 30 ans,
0: hein. Ouais.
1: Et après cet album, il me dit... Tu réalises quand même comment t'as chanté et la couleur qu'elle a, elle est. J'ai l'impression de t'entendre quand t'avais 40 ans.
0: Ouais.
1: J'ai dit ouais, j'ai rajeuni. C'est un truc, c'est un phénomène. De la même manière que ma barbe est pas revenue aussi blanche qu'elle était avant les produits.
0: Et puis vous avez un joli teint,
1: et
0: une
1: voilà.
0: peau de pêche.
1: Mais alors non, mais vraiment, je vous propose pas de faire la même chose.
0: mais il faudrait.
1: Mais il y a des trucs qui arrivent, on s'y attendait pas quoi.
0: Ça donne envie d'arrêter de cloper, je vous jure.
1: Oui, ça peut. Ouais.
0: Ah là là, Florent Pagny, j'ai dit tout à l'heure qu'on allait parler des interludes. Parce qu'alors ça, c'est un truc absolument fascinant. Les interludes sont donc de petits moments musicaux entre les chansons qui lient les chansons entre elles. Mmh. Alors sur votre album, il y en a 6. On va en écouter 3 pour se donner une petite idée de votre degré hippie parfois, torturé parfois, oh, nature pouf. Parfois.
1: D'accord, ouais, vas-y.
0: Sur un fil invisible.

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0: respiration après une chanson qui, souvent dans vos chansons, voilà, ont des moments de fin assez intenses. Préparation, introduction à la chanson suivante.
1: Ouais, j'ai rien inventé, mais c'est vrai que c'est une demande de ma part aux musiciens en leur disant « Tiens, fais un petit bout de musique avant ton titre. » Donc j'ai demandé à Alain Lanty, Régis Ceccarelli, les gens qui étaient dans la prod, de mettre des petits interludes musicaux pour faire un lien, pour rester dans le voyage, pour rester dans une ambiance, pour ne pas être que à écouter une chanson, un blanc, une chanson, un blanc. Et en fait, alors c'est la troisième fois que je fais ça. Moi, j'avais fait ça une première fois sur un album qui s'appelait Abracadabra.
0: Ouais.
1: Ensuite, je l'ai fait sur un album en espagnol. Mon premier album en espagnol, c'est comme ça. Et puis c'est vrai que ça se prêtait super bien. Alors, on le fait pas sur tous les titres.
0: Non.
1: Mais sur les trois premières et les trois dernières, ça peut être un joli voyage. On passe d'un titre à l'autre et on est accompagné entre les deux chansons.
0: Et ça implique, mes amis, si vous voulez vivre l'expérience du coup de cet album de Florent Pagny, il faut l'écouter dans l'ordre et il faut écouter tous les titres. Et là, Florent, vous luttez contre l'époque parce que c'est une époque de playlist, de un titre par-ci, un titre par-là. Là, pour vivre pleinement l'expérience et pour profiter des interludes,
1: faut faire le voyage entier.
0: Faut faire le voyage entier.
1: Mais bon, il est court, hein, c'est 38 minutes.
0: Oui, c'est vrai.
1: Ce titre, non, ouais, mais ouais, moi, ouais. C'est 40 minutes le temps d'attention d'une personne pour ne pas s'ennuyer et peut-être avoir envie d'y retourner. Si on fait 15, 16 titres, 17 titres, il y a un moment, c'est bon, on a tellement entendu, on a fait plus d'une heure, tu fais, c'est bon, je retournerai pas. Mais je sais que le format, je fais toujours des albums de 10, 11 titres, en général c'est plutôt 11, et ça tourne autour de ces 38, 40 minutes, et comme ça, ça crée, t'as pas le temps de te lasser, et t'y retournes parce que le voyage est sympathique.
0: Comment aimeriez-vous qu'on l'écoute ? Parce que tout à l'heure, on plaisantait en disant que la chanson Grandeur Nature, fallait l'écouter, c'est mieux en voiture qu'en trottinette pour aller très très vite. Mais en vrai, dans l'idéal, si vous pensez là à quelqu'un de votre public qui va découvrir l'album là tout à l'heure, après avoir écouté l'émission, ce serait quoi les meilleures conditions pour vous pour écouter votre disque ?
1: Bah, je reviens à la bagnole, moi.
0: Bagnole,
1: ouais. Ouais, en fait, c'est là où j'écoute le mieux les chansons. Parce qu'en fait, ou alors à la maison, et tu te poses dans un fauteuil, et tu mets ton disque, et tu bouges pas, tu restes à faire le voyage comme ça. Mais à la maison, t'as toujours un truc à faire, ouais. T'es toujours en train de bouger, tout. Alors que dans la voiture, bah, à un moment, t'es derrière ton volant, ou t'es sur ta banquette, et tu bouges pas. Et là, tu peux, moi, c'est dans la caisse que j'écoute le mieux les albums et les chansons. Mais en même temps, ça va, tu peux, aujourd'hui quand même avec ces AirPods, ces
0: oui.
1: choses, on peut se balader et vivre avec de la musique non-stop et ça marche très bien.
0: Voyage en train aussi, moi je dirais.
1: Ah bah oui.
0: Moi je l'écoutais
1: en fait, l'avion, tu peux te faire ce genre de trip, ça te fait passer le temps.
0: Ouais.
1: Parce que finalement, c'est vrai qu'un voyage en avion, des fois, il est un peu long. Entre écouter un bon album plusieurs fois et puis regarder quelques films, ça peut être sympa. Et à un moment, t'es arrivé, ah super. J'ai pas vu le temps passer. Important.
0: Tiens, d'ailleurs, en parlant d'avion, j'ai entendu dire que vous revenez vous installer en France, dans une ferme. Alors, j'ai entendu ça cet été. Maintenant qu'il commence à faire un peu moche, vous êtes sûr ?
1: Oui, oui, vous inquiétez
0: pas. Vous retournez
1: pas. Non, si, je retourne. Mais moi, je fais toujours.
0: Ah, voilà.
1: Non, mais moi, je fais toujours que passer.
0: Ah.
1: Je m'installe nulle part.
0: The passenger, vous voyez ?
1: Oui, je fais. Vraiment, j'aime. Je ne peux pas rester trop longtemps au même endroit. Donc, il faut toujours que je puisse circuler et atterrir dans des endroits où j'ai envie à chaque fois de me sentir chez moi. Alors c'est vrai que
0: la ferme, c'est vrai.
1: La ferme, oui, bien sûr.
0: Ah, ouais.
1: La ferme, c'était un vrai retour aux sources. C'est la Bourgogne. Moi, je suis bourguignon et j'ai eu envie soudain de retourner un peu dans ma région parce qu'elle est magnifique et qu'en plus avec ce petit changement climatique, finalement les saisons sont bonnes. Il commence à faire chaud et même cet été, il faisait pas aussi chaud que dans le sud, mais ouais. Il faisait quand même bon. On était bien. Et puis c'est pas si loin et puis c'est beau et donc c'est une belle région et donc voilà ce petit retour. Mais ça n'empêche que dans une semaine je suis dans mon avion, quand j'ai fini tout ce que j'ai mis en route là je suis dans l'avion et je repars les octobre-novembre, je suis en Argentine.
0: Le retour, c'est le nom de cette tournée très attendue et déjà très très très remplie de Florent Pagny, le retour 2026. On a hâte, évidemment. Vous y jouerez quand on a trop de cœur ?
1: Ah oui, mais je pense que je vais jouer tout cet album. Je vais le diviser, je vais pas faire tout dans sa continuité. Mais je pense que cet album, je peux franchement le jouer entièrement sur scène. Ça me fera du bien, et puis ça fera du bien aux gens qui, parce que ça fait quand même longtemps hein, qu'on se connaît tous, moi sur scène, dans la salle, et qui m'entendent chanter toujours les mêmes chansons, et c'est formidable d'avoir d'un seul coup un nouveau répertoire qui puisse nous enthousiasmer et qui aille avec l'ancien, avec ces fameux gold qui fonctionnent très très bien. Donc non, je suis super heureux, je suis comblé. Bon retour.

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0: 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Un coup de cœur ici même. 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
1: Je rêvais d'avoir une maison à la campagne. Cette maison, c'est comme si j'y étais née. C'est ma maison de famille.
2: Ma maison s'appelle l'Ostao de la Mar.
3: C'est une maison un peu envoûtante.
4: Eh bien, vous voyez, des livres et trois fenêtres qui me donnent le paysage du pays, comme si c'était trois tableaux.
5: Ils ont vécu ici.
0: Thibaut Gaudry.
6: 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La chansonnette.
5: Yves Montand est un enfant de Marseille. Débarqué d'Italie avec sa famille pour fuir le fascisme quand il a 2 ans, il va y grandir et y faire ses premiers pas au Music Hall. Puis il la quitte pour Paris où sa carrière commence à décoller, notamment auprès d'Edith Piaf. Et où il noue des amitiés, comme avec Jacques Prévert, qui va lui faire découvrir en 1948 un charmant village qui va changer sa vie.
7: Je chantais dans la région et puis il y avait Jacques Prévert qui habitait la maison là au coin. J'étais arrivé ici. Et je l'ai monté parce que mon ami le guitariste Henri Crolla, si on allait dire bonjour à Jacques, il dit oui, oui. Alors on est monté ici, j'ai vu Jacques, j'ai vu l'endroit, et puis je suis tombé en mode l'endroit, et puis je suis revenu dès que je pouvais, tous les ans. C'était très discret, j'étais à peine connu.
5: Et il ne va pas tomber amoureux que de Saint-Paul. Le 19 août 1949, il est à la Colombe d'Or, une auberge avec quelques chambres, qui est un repère d'artistes. Et Prévert, encore lui, va servir d'entremetteur entre un homme et une femme qui vont devenir un couple mythique.
8: Ça s'est passé à Saint-Paul-de-Vence, au mois d'août, en 1949. Simone était là, et puis moi j'étais dans le tournée. Et puis elle a déjeuné là. Et puis il y avait du soleil, puis il y avait Jacques Prévert, et puis il y avait des copains. Et puis voilà, quoi, on ne sait pas comment ces genres de choses-là commencent, mais enfin, elles ont commencé et c'était une belle histoire. Quoi.
5: Une belle histoire qui durera toute une vie. Ils ont 28 ans. En 4 jours, Simone, mariée, plaque tout pour le Marseillais. Et désormais, ils vont construire une partie de leur vie ici, restant fidèles à la Colombe d'Or, où ils se marient même 2 ans plus tard. Prévert est encore là, il est le témoin de Simone, tandis que Marcel Pagnol est celui de Montand.
7: Puis en 49, j'ai rencontré Simone ici, qui elle avait acheté par contre une petite maison dans le village, après son premier film. Puis elle a servi cette maison pendant très longtemps. Puis on descendait au bar de la Colombe pour boire l'apéritif, pour voir Jacques et les amis, et puis il y avait toujours quelqu'un, et puis on restait là, et puis on mangeait là, et puis on montait pas à la maison. Alors un beau jour, on a mis la clé sous la porte, on donnait ça aux enfants, ou à des amis qui descendaient dans le midi, et nous on descendait toujours ici.
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5: La Colombe d'Or et Saint-Paul, où l'on se retrouve pour les vacances avec les copains, beaucoup d'artistes, dans ce village qui attire notamment les plus grands peintres, Picasso, Chagall, Matisse et d'autres.
7: C'est pourquoi je viens souvent ici à la Colombe d'Or, à Saint-Paul-de-Vence, et d'abord pour la famille Roux, qui sont des gens tellement merveilleux. Puis au mois de juin, ou au mois de mai, c'est agréable, il n'y a pas trop de monde, et c'est encore bien. Mais c'était une époque assez formidable, avec Picasso, Braque, Prévert, qui était là aussi, et Giacometti, quand il a débarqué.
9: J'ai dit, bon, attends de jouer, parce que je pars.
5: Mais les copains, ce sont aussi les habitants du village, avec qui Montand joue aux cartes au Café de la Place, ou à la pétanque.
7: Et j'aime bien jouer ici au boule, parce que c'est quand même un sport qui délasse bien, qui est très fatigant. Si on veut bien y jouer, c'est très très difficile. Ça ne paraît pas, surtout si on joue à la Provençale.
5: C'est à Saint-Paul-de-Vence également qu'il rencontrera la dernière femme de sa vie, Carole Amiel, et qu'il achètera en 1984 un petit restaurant qu'il transforme en maison, juste en face de la Colombe d'Or.

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1: Je vous emmène à Gergovie et je vous promets d'avoir un petit peu de vent dans la crinière puisque nous allons faire la connaissance d'une association très utile, SOS Cheval. Mireille Vore qui nous accueille ici à SOS Cheval. On est dans un petit mobil-home sur le terrain, en pleine nature. Là, on s'occupe des chevaux, Mireille. SOS Cheval, vous nous en dites quelques mots?
2: Oui, bien sûr. Bonjour Patricia.
3: Bonjour.
2: On recueille les chevaux retraités ou réformés de centres équestres, de courses, de laboratoires, des anciennes poulinières, des équidés maltraités, abandonnés, divagants. Chacun a sa propre histoire.
1: C'est votre cheval de bataille, si je puis dire, mais vous n'êtes pas toute seule, évidemment, parce que là, il faut plein de bénévoles pour s'occuper de tous ces chevaux.
2: Absolument. Nous ne sommes que des bénévoles, 60 bénévoles, tous complètement investis et ne ménageant ni leur temps, ni leur peine.
1: Une petite dame à côté, là.
3: Denise. Bénévole du lundi matin depuis, je sais pas, 6, 7, 8 ans. Notre mission, c'est de nourrir, vérifier que les chevaux n'aient pas de blessures, regarder si le foin est bien à disposition, de l'eau, et tout va bien.
1: Allez, on y va. On était dans le mobil-home, là, parce qu'il y a un petit peu de vent. Donc, du coup, on s'était mis un peu à l'abri. Bonjour, Sandrine.
4: Bonjour.
1: Vous aussi, alors je vous vois affairée avec des carottes et des pommes.
4: Oui. C'est parce que quand je vais voir nos petits protégés, ben, des fois, on leur fait quelques petites gâteries comme ça pour, voilà, pour les amadouer, pour leur donner confiance, pour ça sert à tout, les carottes, pour les soins.
1: Combien il y a de surface là à peu près?
2: 16 hectares.
4: Alors lui, c'est le plus jeune de ce pré-là. Et il est très jaloux si on s'occupe des autres. C'est un réformé de course. Il vient de Normandie. Et lui, il a eu une fracture au niveau de l'épaule, de la clavicule. Donc, il est réformé. Mais du coup, il est très, très, très demandeur et très jaloux aussi. Voilà, il supporte pas que Nolo s'approche de nous parce qu'il veut qu'on s'occupe que de lui.
1: On n'a pas l'impression de parler d'humain un peu parfois.
4: Ah si, totalement. Si, si. Avec beaucoup plus de sensibilité. Là, c'est Cheyenne. Une petite jument aussi qui est en retraite. On en a beaucoup, beaucoup qui viennent finir leur vie chez nous. Et comme ça, ils ont une jolie fin de vie.
1: Avec des gens qui, manifestement, sont particulièrement bienveillants.
4: Ah, c'est le mot sacré, respect et bienveillance. Oui, sinon, il ne faut pas venir.
1: Viens voir, bébé. Viens.
4: Kira, on a été appelé par les gendarmes. Une famille qui avait beaucoup d'animaux. Et ces personnes, quand elles ont su que les gendarmes arrivaient... elles s'en sont pris aux animaux. Et elle a eu 5 coups de couteau dans le poitrail.
1: J'en emmènerais bien à la maison, mais je manque un peu de place.
2: Quand on ne peut pas devenir famille d'accueil parce qu'on n'a pas de terrain, on peut devenir famille de cœur et parrainer un équidé.
3: Alors ma belle, tu veux que je sois ta tata?
2: Ça serait une très gentille filleule.
4: Oui.
2: Ils ont travaillé toute leur vie au service de l'homme, et ça serait quand même profondément injuste qu'ils partent à l'abattoir. Donc nous, on est là pour eux.
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1: Relife PC, c'est une entreprise qui répare les PC grâce au reconditionnement. Areski Machou, le responsable.
2: On récupère tous les parcs informatiques professionnels qu'on va reconditionner, regarantir 2 ans et redistribuer ça beaucoup aux particuliers ou à d'autres petites structures, avec la spécificité d'être spécialiste Mac sur la région.
1: Alors il dit, je pense, mais quand on voit l'évolution de la boîte, on peut l'affirmer.
2: On a commencé à la Chapelle Craonnaise en 2022, sortie de Covid dans un cabanon. Aujourd'hui, on est sur un local avec 300 mètres carrés d'atelier et de surface de vente, donc on recrute aussi régulièrement.
1: Et oui, parce que le nombre de clients augmente tous les mois sur Laval.
2: Que ce soit en particulier ou en professionnel. Après, nous, on est plus axé sur du réemploi, donc on parle plus souvent de tonnage que de PC. On est à 6,8 tonnes l'année dernière de matériel informatique réemployé sur le département, donc c'est plutôt pas mal.
1: Et pour récupérer du matériel informatique, il s'associe avec différentes entreprises lavalloises et même certaines du Mans.
2: On met des bacs à disposition, nous, chez eux. Donc, ils remplissent le bac de matériel informatique qui peut encore resservir. Et nous, on fait un enlèvement chez eux. Ou eux nous le livrent, suivant les conventions qu'on signe avec eux. Et du coup, nous, de ce matériel-là, en fait, on est fait un tri chez nous où on va reconditionner tout ce qui est possible de reconditionner, envoyer dans les bonnes filières tout ce qui ne peut pas l'être, redistribuer ça sur le marché pour une seconde vie.
1: Et si vous avez un doute concernant la fiabilité de l'ordinateur réparé, je peux vous dire que c'est ultra contrôlé.
2: Sur un ordinateur portable, on est à peu près à 46 points de contrôle avant de le remettre sur le marché.
1: Et si on a encore un doute, Areski ne passe pas par 4 chemins.
2: Moi, c'est ce que je leur dis souvent, j'ai pas forcément envie que vous reveniez tous les 3 semaines m'engueuler. On n'est pas sur des marques tête de gondole. Donc du coup, le matériel est beaucoup plus robuste, beaucoup plus performant et adapté à un usage professionnel. Quand il est remis sur du particulier, il peut faire des années avant d'avoir la moindre panne.
1: Et côté prix alors ?
2: C'est forcément moins cher par rapport au prix d'origine de l'ordinateur. Après, c'est vrai qu'on a quand même des ordinateurs qui peuvent monter sur du 550 euros.
1: C'est ça, parce que les PC à l'origine valent souvent plus cher qu'un PC neuf dans un magasin électroménager high-tech, par exemple. Bon, sinon, chez Relife PC, vous vendre un ordinateur, c'est comme une adoption avec un animal.
2: On essaye de faire repartir le bon PC avec le bon client. C'est toujours une question de budget, une question de durabilité. On ne va pas réparer un ordinateur qui ne sera plus à jour dans 1 an et demi.
1: Areski Machou a encore plein de beaux projets sur le feu avec Relife PC. Il va notamment s'associer avec Maïa, une entreprise d'IA locale et souveraine. Mais ça, c'est une autre histoire.
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3: Quand on passe le rideau, ça sent le pop-corn, il y a de la lumière qui clignote de partout. Et les gens, ils retombent en enfance et ils s'attendent vraiment pas à trouver ça dans une maison.
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5: Elle, lui, a troqué tout simplement des cartons de souvenirs pour un musée privé de 45 mètres carrés dédié à la piste étoilée. C'est Thomas Joly. Thomas, d'où vous vient cet amour pour la piste étoilée et pour le cirque ?
3: Alors que c'est une passion qui me suit depuis que j'ai à peu près 6 ans. Tout a commencé bêtement par une visite à des animaux dans un cirque qui passait à Mèche. Et c'est là que l'amour pour le cirque a commencé. Depuis de nombreuses années, je collectionne pas mal d'objets et de documents concernant le cirque. Et en fait, tous ces objets, ils étaient enfermés dans des cartons. Et donc, j'ai décidé de leur laisser la place qu'ils méritent et de les mettre en lumière et en valeur.
5: Mais alors, du coup, comment on organise sa maison ? Parce que j'imagine que plein d'objets, il faut donner des sortes de fonctionnalités, trouver la bonne place. J'imagine que ça se met pas en place du jour au lendemain, Thomas Joly.
3: Non, pas du tout. En fait, quand on a construit notre maison, on a tout aménagé le dessus du garage. Donc, on a rehaussé le dessus du garage. Et ça m'a permis de récupérer une pièce de 45 mètres carrés qui est aménagée du sol au plafond, 100% cirque.
5: Le Thomas Joly qui était en train de mettre en place, en tout cas, ce cirque à la maison, de mettre en place ces objets, c'était quoi ? C'était Thomas Joly adulte ou c'était l'enfant qui a eu ce choc psychologique qui a mis en place tout ça ?
3: On va dire un peu les deux. On va dire le Thomas petit parce que j'ai retrouvé beaucoup de choses que je gardais depuis tout petit. Et le Thomas adulte qui a pris soin de tout bien exposer, de tout mettre en lumière, de tout dépoussiérer, de tout mettre en place pour que ça soit vraiment Un vrai musée privé.
5: Est-ce que il y a une pièce, quelque chose en particulier dont vous êtes le plus fier, ou alors peut-être une pièce, un objet que vous aimeriez ou rêveriez d'avoir chez vous?
3: En pièce que j'ai récupérée récemment chez un monsieur qui liquidait son musée. J'ai récupéré une très vieille affiche du Cirque Pinder qui date de 1930. Donc il y a une affiche en papier journal écrit avec de l'encre très bien écrit. C'est vraiment joli, et en plus récent, j'ai récupéré deux blasons en métal, pareil du Cirque Pinder, qui étaient édités en très peu d'exemplaires, et il en reste très peu dans toute l'Europe en état exceptionnel comme je les ai aujourd'hui.
5: Quand des amis, des proches à vous poussent ou ont poussé pour la première fois la porte de ce bel endroit, ça a été quoi les réactions?
3: Les gens ils disent que je suis fou. Quand en fait vous rentrez par la porte et il y a un petit sas avec des rideaux en velours, vraiment comme dans un cirque, on a vraiment l'impression de rentrer dans un cirque. Et quand on passe le rideau, ça sent le pop-corn, il y a de la lumière qui clignote de partout. Et les gens, ils retombent en enfance et ils s'attendent vraiment pas à trouver ça dans une maison.
5: À vous, Jocourt. Thomas Joly a réalisé son rêve d'enfant en transformant une partie de sa maison en un véritable musée du cirque. Une immersion sensorielle unique entre des rideaux de velours, de pop-corn. 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
5: Arnaud Fromage est avec nous chaque matin. C'est l'heure de la nécessaire minute comtoise. Mon cher Arnaud, bonjour.
2: Bonjour.
5: Du côté des radars, il y a des petites surprises. On donne vraiment des drôles de noms aux choses, parfois, chez nous en Franche-Comté.
6: Oui, et en voici un nouvel exemple. Alors, petite mise en situation, vous êtes en voiture, vous venez de Belfort et vous roulez en direction de la chapelle sous Rougemont. Bref, vous êtes sur la départementale 83, vous passez de nez avant d'arriver à Rope. Là, vous passez devant la mairie, sur l'avenue Charles de Gaulle, il y a Céline Coiffure, mais vous continuez. La petite patte d'oie à la Vermenoncourt, vous restez sur la route principale et vous avancez encore un petit peu. Il y a les jolies maisons typiques là sur le côté, et c'est là, dans le virage, qu'il faut freiner, tout simplement parce qu'il y a un radar.
5: Bon, bah, pas mal la petite balade là autour de Belfort, je vois pas vraiment. Vous voulez en venir, Arnaud?
6: Eh bien, exactement à cet endroit précis, là, sous le radar, en face de la boîte aux lettres. Parce que ce n'est pas n'importe quel radar. C'est celui qui est surnommé le radar Johnny Hallyday. Mais alors, pourquoi allez-vous me demander, maintenant que j'ai réussi à capter votre attention?
5: Eh bien oui, pourquoi le radar de Johnny Hallyday, Arnaud? Oui.
6: Pour comprendre, il faut remonter à février 1970. L'idole des jeunes a donné la veille un concert à Strasbourg et doit se rendre à Besançon. 3000 personnes l'y attendent et il est 18h passé. Dans la DS Palace Citroën, qui roule à fond parce que, années 70, il y a donc Johnny Hallyday et Sylvie Vartan, mais aussi Mickey Jones, le guitariste de Johnny, Jean Ponce, son manager, et Sacha Rulle, son secrétaire. On est en février, il fait nuit, il fait froid, il y a du verglas et ça roule vite, bref, Johnny perd le contrôle de sa voiture. Il glisse et se retrouve dans le fossé. Alors il parvient à reprendre le contrôle de son véhicule, parce que ne l'oublions pas, Johnny Hallyday est un pilote, mais malheureusement, il y a un bloc de béton qui bloque le fossé et la voiture finit par s'y écraser. À bord, Johnny et son guitariste n'ont rien, mais son secrétaire et son manager sont blessés. Sylvie Vartan, elle, a carrément traversé le pare-brise, elle a le visage en sang. En 1970, la ceinture de sécurité est censée être obligatoire, mais dans les faits, personne ne la met vraiment. Les voisins viennent au secours des blessés, alors au départ ils avouent ne pas vraiment avoir reconnu Johnny et Sylvie Vartan parce qu'ils sont sous le choc, et les blessés sont conduits à l'hôpital de Belfort. Johnny s'empare du téléphone d'un riverain pour annoncer qu'il n'y aura pas de concert à Besançon ce soir-là. Sylvie Vartan, elle, s'exile quelques mois à New York dans une clinique de chirurgie esthétique où elle subira des dizaines d'opérations de reconstruction pour effacer les traces de l'accident. Alors voilà pour la petite histoire. Et c'est donc dans ce même virage, toujours à la sortie de Rope et toujours aussi dangereux, qu'a été installé en 2019 un radar, le radar Johnny Hallyday, pour nous rappeler que, star ou pas, il ne faudrait pas oublier de...

0: radar Johnny Hallyday, voilà, on sait désormais où il est grâce à vous, Arnaud Fromage, pour la nécessaire minute comptoise. Vous menez les enquêtes dans tous les sens et vous nous faites revivre avec un superbe podcast La vie incroyable de Paul-Émile Victor, un jurassien qui, pour sa première expérience et sa première expédition, est parti au Groenland. On a entendu le premier épisode jeudi, à partir de 10h. Et le numéro 2 est déjà disponible en ce moment sur l'application ICI. Vous allez véritablement découvrir ce qu'a enduré l'équipe autour de Paul-Émile Victor. Une équipée qui a été véritablement sans danger, mais ô combien importante pour l'avancée de la science. Un podcast passionnant avec vous, mon cher Arnaud Fromage. Je vous dis à demain.
1: À demain.
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3: Parfois dès l'enfance, on connaît son destin. Lionel Terray est à Grenoble le 25 juillet 1921. Sa famille, aisée, envisage pour lui un futur bourgeois, alors que lui n'a déjà que la montagne en tête. À 3 ans, il chausse les skis. À 5 ans, il cherche à escalader tout ce qu'il croise. Durant sa jeunesse, le grenoblois sèche régulièrement l'école pour aller crapahuter en montagne. Son déménagement à Chamonix pour accompagner son père malade ne va pas arranger les choses. À seulement 12 ans, il devient chef de cordée pour la première fois. Parallèlement, il se lance dans les sports de glisse et se taille en grandissant un petit palmarès, notamment en combiné descente slalom.
4: Ça c'est mes skis, ils ont fait deuxième à Grand Montana, c'est ce qu'il a. Oh, j'ai une pêche les gars. Wouh !
3: Nous sommes alors en 1941, la future légende de l'alpinisme rentre à la formation Jeunesse et Montagne, ancêtre de l'UCPA. En plus de vivre pleinement sa passion, c'est là qu'il va rencontrer l'un de ses futurs grands amis, Gaston Rébuffat. C'est une nouvelle conception de la montagne que Lionel Terray découvre. Rébuffat, en avance sur son temps, anticipe déjà les ascensions de grands sommets. Pendant plusieurs années, les deux hommes alterneront expédition en montagne et travail dans la ferme de Lionel. Leur coopération prendra une pause à la fin de la guerre. Lionel Terray entre dans la résistance où il intègre la mythique compagnie Stéphane.
5: Et bonjour !
3: Un groupe spécialisé dans le combat en montagne, encadré par les meilleurs alpinistes du moment. Leurs actions durant le conflit deviendront d'ailleurs une référence dans le domaine de la guérilla.
6: C'est le genre de type qui boirait un bidon d'essence pour pouvoir pisser sur ton feu de camp.
3: Après la guerre, la libération pour Lionel Terray, elle est autant politique que professionnelle. Il se lance définitivement et complètement dans l'alpinisme. Instructeur à l'école de haute montagne, moniteur de ski, puis guide de haute montagne, il aspire à protéger ce qu'il y a de plus important pour lui, sa liberté.
7: Belle activité, beau projet.
3: Il s'associe à cette époque à celui qu'il découvre lors d'une ascension et qui ne le lâchera plus, Louis Lachenal. Alliance de l'audace de Lachenal et de la réflexion de Terray, le duo démarre une des plus grandes épopées de l'ascension des Alpes.
8: Je vais faire le maximum, je me lance, je suis prêt.
3: Cette corde mythique enchaîne les performances et les records. La face nord des Grandes Jorasses, l'éperon nord des droites, la terrible face nord de Lager en Suisse qui leur prend seulement 2 jours.
9: Plus que quelques kilomètres et bientôt nous serons dans une bonne auberge.
3: Après ce dernier exploit, il est alors temps pour le duo de fusées alpines de se tourner vers un autre défi, direction l'Himalaya. Il participe à la seconde expédition pour tenter de monter au sommet de l'Annapurna, soit la première fois qu'un homme marcherait au-dessus de 8000 mètres. L'expédition est un succès. Si Herzog et Lachenal sont les seuls à atteindre le sommet, Lionel Terray jouera un rôle considérable de soutien, notamment en portant son ami qui avait les pieds gelés pendant la descente du sommet. Les Français rentrent à Orly et sont accueillis en héros.
10: J'avais des papillons dans le ventre, c'est comme ça.
3: Pendant les 14 années qui suivront, Lionel Terray continuera de réaliser des exploits. Que les sommets impossibles soient dans les Andes ou dans l'Himalaya, il laissera sa marque dans l'histoire de l'alpinisme.
11: Ce Lascar est une légende comme le grand Manitou.
3: Mais quelle que soit l'altitude ou l'expérience, le danger est toujours là. Le 19 septembre 1965, dans le Vercors, Lionel Terray chute avec un ami lors de l'ascension des arêtes du Gerbier. Leurs corps sont retrouvés quelques jours plus tard. Le monde de l'alpinisme se rendra à Chamonix, où le grenoblois sera inhumé pour lui rendre hommage. Lionel Terray, l'un des plus grands alpinistes de l'histoire, est un Isérois, illustre Isérois.
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12: Pas tous mes petits bébés, mes petits semis. Tu vois, je les ai foutus dans la couveuse, là, puis je suis en train de repiquer toutes les variétés. Cacao, de la brandy wine, de l'absinthe, large barrel boar.
13: C'est
12: grand,
13: quoi ça?
12: Grand sanglier raillé.
13: Ah oui?
12: Alors il paraît que ma prononciation n'est pas remarquable.
13: Oh, je ne suis pas remarqué.
1: Vraiment, on m'avait dit que tu étais un pêcheur, mais en fait, tu es plutôt un cultivateur.
5: J'étais un pêcheur. On l'est à vie comme ministre, mais la pension n'est pas tout à fait la même, si tu veux.
1: Donc, du coup, tu as besoin de faire pousser tes tomates.
5: Mais je suis quand même un pêcheur.
1: Mais c'est aussi ton petit coin, là, où tu te poses, parce que là, tu as un journal.
5: Je lis mon journal. Tu vois, dans la serre, dès que ça, il y a un petit rayon, hop, ça tape, et puis. Moi, j'ai besoin de lumière. Dès qu'il y a un petit rayon, il faut que je sorte.
1: Quand on est sur un bateau, c'est parce qu'on aime être dehors, quoi.
5: Ben oui, dans les éléments, quoi. Dont la lumière est un des principaux.
1: Comment est-ce que tu as su que tu allais être marin et que tu voulais en faire ton métier ?
5: D'abord, mon père n'était pas du milieu, mais il avait été élevé par sa mère seule dans le milieu des pêcheurs d'Urville. Et donc, j'étais quand même très tôt bercé dans l'amour de la mer et par mon père, qui était un fou de pêche aussi, pêche en mer, j'ai chopé le virus.
1: Qu'est-ce que t'aimes justement dans la pêche, dans cette liberté peut-être qu'on a quand on est sur l'eau ?
5: Ben, j'aime tout, le côté trac, le côté recherche, le côté piéger un animal.
1: Côté chasseur, quoi.
5: Pour un peu chasseur, pour se nourrir, d'abord, principalement. Voilà, avoir compris comment il fonctionnait, pouvoir le choper, tout ça. Puis j'aime la mer par-dessus tout. Et quand j'ai commencé, on n'avait pas de positionnement, de GPS et tout ça. Donc t'imagines, quand je filais des casiers, j'ai la tête sous l'eau, quoi. J'ai la tête dans le fond de l'eau, j'ai la tête là où ils vont atterrir, c'est l'imaginaire d'abord.
1: Tu projettes ton esprit sous l'eau, quoi.
5: Oui, c'est ça. Bon, après, t'acquiers de plus en plus de connaissances, mais...
1: Tu connais les coins, quoi.
5: Ouais, mais au début, tu sais, je connaissais rien du tout. Et ça peut être simple. Tu lis des cartes marines, tout ça, tu dis, bon, là, attends, il y a les lignes de sonde, tout ça, qu'est-ce qui se passe sous l'eau, comment c'est foutu, qu'est-ce qui peut passer comme espèce, les homards, où est-ce qu'ils sont, et puis après, t'apprends les saisons, progressivement, les migrations et tout. T'as des périodes de vaches maigres, des périodes de creux, des périodes où tu dis, bon, je me suis planté, c'est pas là que ça se passe. Mais... Et puis des périodes où hop, tu tombes dedans, c'est formidable, quoi.
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13: Bonjour Médéric Gasquet-Cyrus.
14: Bonjour Philippe, bonjour tout le monde.
13: Notre linguiste marseillais, Médé, vous avez un joli menu à nous proposer aujourd'hui.
14: Ah oui, il y a quelques semaines, on a beaucoup parlé de ce chiffre, vous vous souvenez. Les trois quarts des établissements de restauration du 15e arrondissement de Marseille sont des fast-food.
13: Ouais.
14: Ce qui pose bien sûr plein de questions, et notamment en termes de vie de quartier, de sociabilité et d'économie, et bien sûr de santé, car on est ce que l'on mange. Et souvent, ce que l'on mange, ben, c'est pas bon. Pas bon au goût, mais surtout pas bon pour la santé. Colorants, additifs, sorbate de trompastium, acide trichydrique, j'invente, trucs en tox ou plastoc, plats réchauffés dans des barquetas au goût fadas. On trouve ça dans certains fast-food, bien sûr, mais pas tous, meufs, ne pas tout confondre, mais aussi dans beaucoup de cantines où vont manger les minots, dans les rayons de supermarché, mais aussi dans la restauration collective, mais aussi dans certains restaurants, oui, attrape touristes ou attrape couillons, ou resto plus ou moins branché, ou brasserie de cake, mais qui gratte sur la qualité. Et j'ajoute, je pense aussi à cette boulangerie-pâtisserie que je ne nommerai pas, mais où j'ai acheté récemment des bugnes, des mini-bugnes, vous voyez, toutes petites comme ça, là, 1 euro pièce, ouais, déjà. Ouais. Mais franchement, j'ai la banque pour acheter 8 bugnes. Qui étaient grasses, mais grasses, grassasses. Pas bonne, écœurante, et ça m'a fait rouméguer quand je pense que mon grand-père était boulanger. Bref, voilà.
13: Ouais.
14: Je pense aussi à ces platées de pâtes trop cuites ou de riz collé estouffe gari. Je pense à ces carottes râpées orange fluo qu'on dirait qu'elles sont surlignées ou surligneurs, vous voyez. Je pense à ces choux qui sentent les scaoufis. Je pense à cette salade rasqueuse qui n'a jamais vu la terre et qu'on vous met dans un coin d'assiette comme ça, à côté du steak rasqueux, lui aussi. Je pense à ces brocolis mouligas, ces gorgées d'eau. Je pense à ce surimi orange fluo, lui aussi, qui contient tout sauf du crabe, et il a plus la tête des cheveux de Trump qu'autre chose. Je pense à ces desserts goût fraise, sans que jamais aucune fraise n'ait ben justement ramené sa fraise dans l'emballage.
13: Ouais.
14: Bon, bref, voilà. Il y a un moulant d'autre chose aussi appétissante que les fameuses cigarettes de Bordy et de Cigalon, de Pagnol, hein, cigarettes de Bordy, autrement dit, les cannellonis dans lesquelles on refourgue tout ce qui n'a pas été mangé de la semaine. Tout ça n'a aucun goût. Ou comme le chante le groupe Quartier Nord, en utilisant l'expression de chez nous, ça n'a ni goût, ni gouste. Donc, la semaine.

0: ça n'a plus cours. 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
1: Dans notre parler, nigou nigouste, c'est une expression qui veut bien dire ce qu'elle veut dire, et une tournure qui insiste sur la fadeur d'un plat, d'un aliment ou même d'un événement. Nigou nigouste, avec prononciation du S originel que l'on retrouve dans le provençal gustus, goûteux, et qui a été remplacé depuis par l'accent circonflexe dans notre orthographe moderne. Le tout venant de la locution provençale navet nigou nigouste. Et pourtant, en Provence, nous en avons des choses qui ont du goût, de bons produits, de bonnes recettes traditionnelles, des plats gustus comme les pieds paquets, la daube ou l'aioli, même si Pierre Blasi donne comme exemple son aioli, il a ni goût ni gouste. Ouais, il faut le faire un aioli sans goût quand même. Hein. Oui, c'est ce qu'on appelle chez nous, désolé, aussi un aioli de parisien. Mais meuf, il ne faut pas tout mettre dans le même panier. Il y a des fast-food de qualité qui font de très bons burgers, des snacks où l'on mange de très bons sandwichs, de très bons kebabs. Et merci à eux d'être là le midi ou en fin de soirée ou quand on rentre du stade. Moi, j'apprécie. Chacun ses goûts, mais parfois chacun ses dégoûts, voire ses égouts. Vive le bon goût, car le fada, ça rend fada.
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2: ah, c'est un bonheur. C'est aussi bon que l'aïoli. C'est Médéric Gasquet-Serru sur Marseille tous les matins.

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1: 22 juin 1896, à Montpellier, plusieurs journaux annoncent la mort d'un archimillionnaire, Emmanuel Fontenay. Monsieur Fontenay avait hérité, très jeune, de plus de 10 millions de francs et avait investi et fait fructifier cet argent. Il avait aussi bien radiné. Oui, monsieur Fontenay était très très avare. Il était surnommé l'Harpagon du Clapas. Il portait des vêtements râpés, choisissait des chapeaux pas du tout à la mode en espérant ainsi les payer moins cher, habitait dans une maison très modeste tout en étant propriétaire de plusieurs immeubles à Montpellier. Monsieur Fontenay avait aussi plusieurs fermiers. Quand il voulait les faire venir à Montpellier pour les voir, il avait trouvé une petite combine pour économiser les 15 centimes que lui aurait coûté ce courrier. Il envoyait une lettre non affranchie, qui aurait donc dû être payée par le destinataire, le fermier, qui refusait de payer, mais comprenait que M. Fontenay l'attendait à Montpellier. À sa mort, on ne trouve pas tout de suite de testament. Mais je vous rassure, hein, les gens ont cherché et ils en ont trouvé. Plusieurs. Chacun d'entre eux désignant un légataire universel différent. Le 4 juillet, par exemple, un journal raconte qu'un dénommé Fraîche a été désigné légataire universel. Monsieur Fraîche est refait, il se précipite à Montpellier et fait ouvrir le coffre personnel de Monsieur Fontenay. Et là, surprise, surprise, dans ce coffre, il y a un autre testament qui annule celui sur lequel Monsieur Fraîche figure. Ah bah oui, c'est décevant. Le 24 juillet 96, un mois après le décès, on en est déjà au cinquième testament. Mais lui, il date de 3 jours avant le décès, donc on est à peu près sûr que c'est le dernier. Sauf que les héritiers dénoncent un faux. Une bataille juridique commence alors entre les différents héritiers putatifs, 10 en tout, c'est quand même un bon score. L'affaire est tranchée, le testament qu'on estime être valable, c'est celui de juillet 1894. L'héritier est un jeune étudiant en médecine, Emmanuel Laurent. L'un des journaux se demande s'il va se réinscrire et continuer ses études de médecine. Spoiler alerte, non. Emmanuel Laurent va voyager, entamer une collection d'art et se faire construire à Agde une maison mirifique, complètement délirante. Hop, un petit peu d'art nouveau par-ci, un petit peu de néo-grec par-là, de l'égyptomanie, de l'orientalisme. Le tout à 2 pas de la gare pour que ses invités puissent descendre du train et arriver directement chez lui pour participer à une soirée si possible somptueuse. Cette merveilleuse maison, c'est la Villa Laurent, ou Château Laurent, à Agde, qui, après avoir été laissée à l'abandon pendant la deuxième partie du XXe siècle, a été restaurée et ouverte au public en 2023.
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2: Vous aimez manger des fruits de mer? Alors vous allez adorer ce dont on va vous parler maintenant. Parce qu'en matière de fruits de mer, il y a ceux qui les pêchent, ceux qui les mangent et ceux qui les déshabillent avec une dextérité déconcertante.
3: Je m'appelle Lucie Descharles et je suis vendeuse à l'Aubette du Berlioz à Étaples-sur-Mer.
4: C'est pas l'homme qui prend la mer, c'est la mer qui prend l'homme. Ta-ta-tin.
2: Mais alors, c'est quoi le Berlioz exactement, Lucie ?
3: Le Berlioz, c'est un chalutier de moins de 12 mètres qui fait de la coquille Saint-Jacques d'octobre à mai. C'est le chalutier de mon mari et de mon beau-frère Bertrand Descharles.
2: Et alors vous, votre rôle, c'est de vendre évidemment la marchandise, mais en plus, vous la déshabillez.
3: Ouais, on décoquille devant le client il aime bien ça, et moi j'aime le contact avec les clients directement qui demandent ce qu'on veut, et puis on a le produit de la pêche de littoral.
2: Et ben alors allons-y, des coquillons, mais avec doigté.
3: Alors, on prend la coquille dans la main, on lève avec le couteau, il y a un petit trou sur la gauche, c'est bien fait la nature. On racle bien pour pas abîmer la coquille, on enlève la première barre, 2, et puis on racle bien la belle coquille Saint-Jacques de nos côtes.
2: Ah oui, c'est beau.
3: Voilà, magnifique.
2: Et c'est sûrement bon. Et ça fait longtemps que vous déshabillez les coquilles Saint-Jacques ?
3: J'ai fait des études de comptabilité, j'ai rencontré mon mari, il avait un bateau de 25 mètres. À un moment, il s'est dit, on arrête les 25 mètres, on va prendre un 12 mètres, mais on va ouvrir une étale de pêche. Et je ne connaissais rien du tout, parce que moi, je suis une bureaucrate. Je me suis dit, allez, je me lance. Et j'ai appris moi-même les poissons, j'ai appris à décoquiller, et j'ai adoré le contact avec les clients, j'ai adoré sortir de mon bureau.
2: Lucie, vous êtes une femme heureuse de septembre à mai, mais alors le reste de l'année, qu'est-ce que vous faites ?
3: Le matin, je fais la coquille, l'après-midi, je suis dans mon bureau, et de mai à septembre, quand on ne travaille pas, je suis au bureau, et je m'ennuie de mes clients, et je m'ennuie de l'ambiance des aubettes.
2: Alors Lucie, sérieusement, ce boulot, ça ne doit pas être facile tous les jours, vu la météo.
3: Mais ça va, en fait, le sourire des clients, c'est génial. On oublie en fait le froid. Puis ça conserve bien en plus.
2: Oui, et ça laisse les coquilles Saint-Jacques à bonne température. Bon, alors il ne reste plus qu'à passer à la dégustation. Et puis vous, n'hésitez pas à passer par Étaples-sur-Mer pour rencontrer la belle petite famille et déshabiller l'une ou l'autre coquille Saint-Jacques.
3: Moi, c'est ici, dans les aubettes d'Étaples-sur-Mer, que j'ai du plaisir à vendre la pêche de mon mari et de rencontrer des personnes merveilleuses.
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5: Saviez-vous qu'en France, une grande partie des voitures de police que vous voyez dans les séries n'ont jamais arrêté personne? Non, non, elles viennent parfois d'un hangar très discret en Alsace. Oui, oui, ici, entre deux zones industrielles, on fabrique l'illusion du cinéma avec plus de 90 000 objets différents. Aujourd'hui, je teste pour vous Ciné-Régie à Geispolsheim. Nous sommes dans une zone d'activité en périphérie de la ville. Assez classique, hein. Sauf que sur le parking, on peut apercevoir plusieurs voitures de police qui attendent tranquillement. Intriguant, hein. Et là-bas, j'y retrouve Mickaël. C'est le directeur fondateur de Ciné-Régie. C'est une compagnie d'ici, hein, qui propose à la location des uniformes, des costumes, des véhicules, des armes et même de la décoration pour le cinéma et la télévision. Mickaël m'accueille avec un super sourire et une phrase plutôt rassurante. Tu verras ici, tout est faux, mais tout doit paraître vrai. Et il n'a pas tort, hein. En poussant la porte de l'immense hangar, je comprends que je viens d'entrer dans un monde littéralement parallèle où se mêlent des uniformes à perte de vue. Police nationale, gendarmerie, pompiers, militaires. Chaque uniforme correspond à une époque précise. Une couture, un écusson, une nuance de bleu. Tout compte parce qu'un détail faux, eh bien, peut ruiner littéralement la crédibilité d'une scène. Alors, comme le veut la chronique, eh bien, j'ai évidemment tenté d'en porter un. Mais je découvre immédiatement un problème. Ah bah oui, oui, marcher avec assurance quand on porte un uniforme officiel, ah bah ça ne s'improvise pas. Non. Je ressemblais davantage à un agent de sécurité un peu paumé plutôt qu'au commissaire Boulin, si vous voyez ce que je veux dire. On poursuit en changement littéralement d'ambiance, hein. Place aux fusils, aux flingues et autres lance-roquettes. Méga impressionnant. Mais Mickaël insiste, hein. Toutes les armes sont neutralisées ou adaptées pour le cinéma. Ah oui, ici on rigole pas avec la sécurité, hein. Elle est maximale pour une illusion absolument totale. Et je vous le confirme, ici, on n'est pas avec des petits joujoux en plastoc. Non. Et Mickaël a déjà fourni des tournages de films assez balèzes, hein. Si je vous dis Fury avec Brad Pitt ou encore Sherlock Holmes avec Robert Downey Jr. Et même le film Les Rivières Pourpres. La classe quand même, hein. Ciné-Régie peut même livrer ses véhicules et ses équipements sur des tournages partout en France et même en Europe. Alors je vous laisse imaginer la scène, hein. Lorsqu'il y a un contrôle routier disons banal, la tête de l'agent quand il réalise que le véhicule de police n'est pas un officiel et qu'à l'intérieur on y trouve un bazooka, 10 mitraillettes et 12 fusils à pompe. Et heureusement, hein, avec l'attestation très spéciale que présente Mickaël, ah bah tout est réglé, hein. Mais il faut le dire, la scène reste quand même très cocasse. Comme quoi, à Geispolsheim, on peut vivre un polar sans même commettre de délit.
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1: Allez, suivez-moi, je vous emmène dans une entreprise à Ernée. C'est l'ère du relookage, entreprise qui donne une seconde vie à nos meubles anciens. David Hofzapfel, le directeur des lieux, m'accueille dans les ateliers qui se trouvent dans les anciens locaux d'une célèbre entreprise ernéenne.
2: C'est les anciens locaux Panard, pour les gens qui connaissent en Mayenne.
1: Vous êtes une petite dizaine dans des locaux qui sont immenses. J'ai l'impression qu'on peut jouer à cache-cache ici, on s'amuserait comme des fous.
2: Ah, c'est sûr, complètement. L'avantage, c'est qu'il y a où se tourner.
1: Bon, il n'est pas caché, on le voit bien, il y a l'un de vos salarié qui est là.
2: Alexandre.
1: Alexandre. Bonjour Alexandre.
3: Bonjour.
1: Bon, qu'est-ce que vous êtes en train de faire là?
3: Là, je suis en train de reponcer un caisson de rangement. Donc, il y a tout ce qui est bouchage du cintre, je suis en train de le reponcer, de relisser.
1: Qu'est-ce qui vous plaît, vous, Alexandre, dans le travail du bois?
3: C'est la restauration, l'odeur du bois. C'est plutôt satisfaisant de pouvoir restaurer un vieux meuble qui date de très très longtemps, par exemple, et puis de le redonner vie, quoi.
1: Parce que ça fait longtemps que vous faites ça?
3: C'est depuis que j'ai l'âge de 16 ans, j'ai 40 ans.
1: Chaque meuble est donc nettoyé, parfois réparé, puis poncé, on l'a entendu. Ensuite, pour qu'il soit mis au goût du jour, il change de couleur. Avec David, nous allons dans une autre partie de l'atelier.
2: Voilà, on change de pièce. Donc là, vous êtes sur la partie cabine de peinture où il y a notre pain de Thomas.
1: On change d'odeur un peu parce que c'est vrai qu'on avait la bonne odeur du bois. Là, je vais pas dire que j'aime pas, mais c'est moins agréable au nez.
2: C'est moins agréable, mais c'est ce qui fait la beauté du travail. Et là, on est sur toute la finition de que ce soit meuble. Là, Thomas est en train de finir une chaise.
1: C'est quand même assez incroyable de regarder la métamorphose de certains meubles, parce qu'il y a des meubles, ils arrivent ici, c'est un petit peu le meuble de la grand-mère ou du papy.
2: Bien sûr.
1: Et vous en faites quelque chose très déco, très actuel.
2: Alors on en refait déjà quelque chose de très déco, et c'est surtout qu'on garde très important aussi la qualité de base, parce qu'en règle générale on travaille sur des meubles en chêne, en merisier ou autre essence de bois, donc il y a quand même une certaine qualité au point de départ.
1: On va se rapprocher de votre salarié qui est en train de peindre. Il a une cabine, il fait ça avec un pistolet, c'est plus facile qu'au pinceau.
2: Oui, et puis c'est Thomas, c'est notre Picasso, voilà, c'est la finition, c'est vraiment son dada, entre guillemets.
1: Non, il y a un Picasso mayennais, ça existe?
2: Ça peut exister complètement, c'est quelqu'un qui bosse très très bien.
1: Et là, ce sont des chaises qui sont en train d'être peintes.
2: Voilà.
1: Donc là, tout ça se fait sur l'ossature en bois. Et après, vous remettez l'assise.
2: Alors, on remet l'assise. On a un des salariés aussi qui fait que ça en termes de tapisserie. C'était une chaise paillée. Donc, on supprime le paillage. Et par la suite, il va y avoir une nouvelle garniture de chaises. Voilà.
1: Ah, donc ce sera du tissu alors plutôt?
2: Alors, du tissu, là, ça va être un sky. Mais on peut accorder plein de choses, que ce soit du tissu, du sky, de l'alcantara. D'une chaise ancienne, elle devient moderne et à la fois neuve également.
1: Et avec ces chaises, il y a évidemment une grande table qui a été peinte également par votre Picasso, puisque c'est son surnom. Et j'observe ça avec beaucoup d'attention. J'ai mis mon doigt, je crois que c'était pas sec en fait.
2: C'est pas grave. Oui, ça vient d'être terminé tout juste, donc faut faire attention aux doigts.
1: Vous dites c'est pas grave, on voit

0: régularisation pour éviter qu'ils dorment à la rue, avec tout ce que ça comprend, évidemment. Alia Zegaoula a rencontré Eric, qui se décrit d'abord en trois mots.
1: Déterminé, ça c'est sûr. Déterminé, deux choix, ça compte. Optimiste. On a l'impression de que notre action est une goutte d'eau dans l'océan des souffrances. Il y en a une, toute sa famille a été massacrée. Elle est venue à pied, elle a traversé du désert, en prison, en Libye, esclavage, viol. Des fois, ils abandonnent leur famille. Ça nous oblige à faire un peu de géopolitique, à comprendre ce qui se passe dans les autres pays. On a l'impression de toucher à l'essentiel. Et pendant six mois, nous accueillons Myriam. C'est une magnifique aventure à plusieurs titres. D'abord, la rencontre de ces gens qui vivent toutes les horreurs qu'on peut imaginer. Vraiment toutes.
2: Qu'est-ce que vous en retirez de ces rencontres que vous n'auriez sans doute pas faites sans ce réseau ?
1: Bon, moi, ça a été un choc. Il y avait des préjugés sur les religions et les coutumes. Moi, je vais parler franchement. On a accueilli une femme qui a vécu toutes les horreurs, mais qui a un rayon de soleil. Et grâce à sa foi, qui n'est pas la mienne, qui est foi musulmane, et je découvre que sa foi lui permet de faire triompher la joie. J'étais très touché par la capacité de résilience.
2: Au-delà de ces semaines passées ensemble, est-ce que vous arrivez à avoir des nouvelles de ces personnes accueillies auparavant ?
1: Oui, il y en a qui reviennent nous voir, il y en a qui ont réussi à s'installer, qui ont réussi vraiment à se régulariser, à trouver du travail. Elles viennent voir maman Juliette, papa Eric.
2: Est-ce que vous diriez que ça vous a davantage encore ouvert à l'autre ?
1: Merci pour la question. Je suis ouvert à l'autre. Mais jusqu'à quel point je consacre du temps à celui qui est en face de moi ? Jusqu'à quel point je le considère ? Je peux faire distraitement en pilotage automatique, mais quand la personne est en face de moi, est-ce que j'ai l'impression de perdre mon temps ou est-ce qu'au contraire, je considère que chérir la personne qui est en face de moi est peut-être l'action la plus directe pour la paix ? C'est la question que je me suis posée. Évidemment, je suis très occupé, mais quand j'ai pris du temps pour apprendre à Myriam à faire de la trottinette et du vélo, je me disais, Eric, t'as tellement de choses à faire, mais en fait, non. À la fois, c'est un investissement et à la fois, moi-même, je suis bouleversé par ce qui se joue, quoi. Il y a quelques mois, il y avait les 10 ans de JRS Welcome. Je sais pas combien de personnes mises à l'abri dans le 06 étaient réunies et sur l'estrade, quand il y a eu la trentaine de migrants 10 ans après, c'était séquence émotion. Vraiment, des gens magnifiques, des témoignages. C'est un grand moment d'humanité.
2: À ceux qui osent pas ou ceux qui se disent c'est trop compliqué, vous direz quoi ?
1: C'est cette fameuse parabole de l'homme qui marche au bord de la mer et qui jette à la mer toutes les étoiles de mer qui sont sur la plage. Et un autre lui dit, mais tu te rends compte, il y en a des milliers. C'est complètement vain. Il a dit oui, c'est vain, mais pour celles que je mets à l'eau, ça change tout, c'est leur vie qui en veut. Donc, de voir des existences sauvées, entre guillemets, quand je dis des existences, c'est parce que ces jeunes sont des futurs parents, j'espère, et c'est pas juste une personne, c'est une lignée. Enfin voilà, c'est des vies dans leur durée qui sont modifiées. Se soucier d'une personne, il faut commencer par ça, quoi. Voilà où j'en suis de mes réflexions, de ce que je reçois en faisant ça.
0: Ah, le portrait très fort et mouvant, hein, d'Éric Castet. 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
1: Gros vin là, il est ben trop bon pour la modurer.
2: Berrichon dans le texte.
1: À modurer le vin, ça veut dire y rajouter de l'io. Je vous avoue que je connaissais pas ce mot-là, puis que je l'ai trouvé dans mes livres. Je vais le souffler au grand maître des chevaliers du PSU à Mentoux, vu que là-bas, les gars, ils s'engageront à ne jamais couper d'eau un vin de qualité. Ça veut dire, les gars, qu'il faut jamais amodurer du vin, à moins qu'il soit ch'ti. Par chez nous, les ch'tivins, il y en a plus. Alors, je dis pas que dans le temps, il y avait pas Chuck Pichette qui méritait d'être amoduré. Mais au jour d'aujourd'hui, plus besoin de s'accrocher au bord de la table pour avaler votre canon de Sauvignon. Quand même, chez les marchands, on trouve des vins qui venons, on sait pas ben de l'avoue. Des gros rouges que tachons les nappes et le fond des verres. Et que méritons ben d'être amoduré. Blascandi, Georges Blanchard. Si par hasard, la souée vous amène par chez nous, jabio dégraissé, ou rentrez jamais au ch'ti domaine, beuvez plutôt l'io du fossé. Le bourgeois, il vous recevrait avec jouet, vu qu'il est plus barlot que méchant. Mais, je vous préviens, il vous ferait bouer du vin de marchand. Oh, si le vieux Noé, sourtant de Sounache, n'avait pu goûter que ce jus-là, je connaîtrais encore que le vin de parche, et je dirais point de mal du Noah. Ouais, qui est pourtant bon à valouer, et qu'on dit pour ben exigeant. Oh, c'est plus fort que moi, je peux pas boire du vin de marchand. C'est épais, ça saoule, et ça tache, le fond du verre, et devient noir et bleu. Quand que ça pendait à la moustache, on croit voir goûter du sang de bœuf. Pour moi, bon gens, v'là ma consigne. Gardez le corps solide et sain, buvez surtout du vrai vin de vigne, du vin de chez nous, du jus de raisin, et le pays connaîtra la joie en nous montrant son vrai penchant le jour qu'on n'y donnera plus à boire du vin de marchand.
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3: Circuit court aujourd'hui au cœur du village de Roiffieux où l'on va se régaler avec Noémie Marron de l'atelier du père Marron.
4: Nous sommes donc dans un vieux bâtiment qui date d'après une pierre gravée sur la façade de 1612. C'était en fait l'ancien entrepôt du boulanger du village puisque mon papa est natif de Roiffieux. Donc ici nous sommes un atelier de transformation de fruits. Notre objectif c'est de décliner le fruit sous plusieurs formes. Donc on a commencé avec la confiture, on fait maintenant des pâtes de fruits et on aimerait faire à terme encore plus de déclinaisons. Ça peut être de la compote, des coulis, des sorbets, enfin voilà. Avec un cahier des charges extrêmement exigeant et qui ne bougera pas, qui correspond en fait tout simplement à nos valeurs, que des fruits français qu'on va chercher en direct chez les producteurs, des variétés dites, dans le monde du fruit on dit premium, donc ça veut dire très qualitative, très gustative, et le tout très peu cuit et peu sucré. L'idée c'est à chaque fois à travers nos produits d'avoir l'impression de manger le fruit cru. C'est un substitut en fait lorsque le fruit n'est pas de saison.
3: Et ici on est confiturier de père en fille, Christian le papa et Noémie sa fille, associés dans cette belle aventure gourmande depuis 2024 dans l'atelier du père Marron, mais depuis toujours à la maison pour régaler les épicurieux avec une